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0: Ici, on allait à Aspen.
1: Pour skier?
0: Non, pour faire du shopping.
2: Le chef est français. Il fait des soufflets remarquables.
0: On irait que tout
1: par pitié, oui. Mélanie commence à me fatiguer.
0: Oh, cette robe.
1: Quoi, qu'est-ce qu'elle a?
3: On dirait un hot dog entouré d'une ceinture.
0: Ne te moque pas.
4: Mademoiselle Stella?
5: Stella, David? J'ai peur d'avoir une mauvaise nouvelle. Il y a eu un accident.

0: Mademoiselle Stella, que voulez-vous que je fasse de toute la nourriture?
1: Combien est-ce qu'il en reste?
0: La moitié.
1: Je pensais qu'il y aurait plus de monde. Prenez ce que vous voulez pour vous et le personnel, mais laissez l'alcool. Et puis jetez le reste.
0: Peut-être qu'à la place, je pourrais en faire don aux bonnes œuvres.
1: Oui, faites ça. Vous avez raison. Je sais pas où j'avais la tête.
0: Vous êtes sous le choc.
2: Repliez les chaises et empilez-les ici.
3: Pas de problème.
2: Dis, tu es au courant de toute l'histoire? Il s'est pris un arbre à plus de 100 à l'heure.
3: Avec son 4x4?
2: Ouais, celui qu'il prenait toujours quand il avait bu.
3: Et est-ce que ce sera Mademoiselle Stella qui va diriger?
2: Ouais, t'as intérêt à préparer ton CV.
1: Hey! Je suis pas complètement sourde.
2: Désolée, madame.

0: Mademoiselle Stella? Mademoiselle Stella?
1: Qu'on me laisse tranquille!
0: Monsieur Sioka est ici, celui de la banque.
1: Une minute, j'arrive. Qu'est-ce qu'il veut?
0: Je ne suis pas devin. Oh.
2: Stella, encore une fois, mes sincères condoléances.
1: Merci, Doug. J'étais heureuse que vous soyez venue hier.
2: Oh, c'est normal.
1: Est-ce que vous avez oublié quelque chose?
2: Non, non. C'est vraiment très difficile à dire. Et ce n'est sans doute pas le meilleur moment, mais d'ici 90 jours, vous allez perdre tout ce que vous avez.
1: Quoi?
2: Vous vous trouvez dans une situation délicate depuis bien longtemps et GT n'a pas eu le courage de vous le dire. Le marché équin a dévissé en 2008. GT a refusé de renoncer et donc, il a continué à hypothéquer le ranch pour que vous puissiez vivre.
1: Il est à moi, ce ranch. Je l'ai hérité de ma famille, ce ranch, et je n'ai jamais rien signé.
2: Alors, Stella, vous connaissiez la règle. Vous épousiez GT et lui prenait soin de vous. C'est ce que votre père désirait et c'est pourquoi il en a fait son légataire. Je vais être direct. Vous devez à la banque la modique somme de 6 millions de dollars.
1: Quoi, 6 millions de dollars?
2: C'est la somme qui a été empruntée pour maintenir à flot le ranch. Mais dans 90 jours, une procédure de recouvrement sera lancée contre vous et la banque viendra saisir ce bien pour couvrir la dette.

0: 6 millions. Et que devient Monarque? Enfin, Monarque a de la valeur, il me semble.
1: Les éleveurs sont des gens bien renseignés, ils savent tout ce qui se passe. Ils vont attendre que le cheval soit mis aux enchères pour l'avoir pour rien.
0: Je sais que Whistler a peint un portrait de mon arrière-grand-mère. Elle a bâti cet endroit.
1: Je ne suis pas un marchand d'art.
0: Non, mais il vaut 2 millions de dollars si je vous montrais l'estimation avec une promesse de vente. Est-ce que ça pourrait aider?
1: 2 millions de dollars calmeraient certainement l'appétit de la meute, alors oui, bien sûr.

0: je peux vous aider en quelque chose, madame?
1: Non, ça ira. Ma grand-mère m'a habituée à brosser les chevaux tous les soirs. C'était ma mission à moi dans le ranch. Vous permettez?
0: Bien, madame. Je suis désolé pour votre mari.

0: Maintenant, nous concourons les mardis et jeudis.
1: Très bien. Vous savez que Suzanne a besoin de s'entraîner davantage. Je vous paierai, bien sûr. Mais surtout, faites ce qu'il faudra. Merci. Oh, Stella, voici Patrick, mon nouveau coach.
0: Ravi de vous rencontrer.
2: Moi également.
1: Oh, chérie, je suis si heureuse que t'aies appelé. As-tu bien reçu le plat que je t'ai fait apporter ?
2: Merci, oui, c'est gentil. Mais je n'ai pas vraiment beaucoup d'appétit.
1: Eh bien, c'est finalement pas plus mal, tu sais. Après tout, c'est le moment d'être plus mince que jamais. Un thé ?

0: J'ai vraiment dû prendre sur moi pour venir aujourd'hui.
1: Ma porte est toujours ouverte pour toi.
0: GT a bien merdé. Si je ne trouve pas vite une solution, la banque va venir prendre le ranch. Dans 3 mois.
1: Chérie, non, ça ce n'est pas croyable.
0: J'aurais besoin d'emprunter 100 000 $.
1: Encore 100 000? Pour faire quoi?
0: Encore, tu dis?
1: Oui, Robert a donné 140 000 $ à GT. Je croyais que tu le savais.
0: Non. Non, je... GT ne m'en a jamais parlé. Il y a plein de choses qui me cachaient.
1: Tu sais quoi? Je vais appeler les filles.
0: Non!
1: On va trouver un moyen pour que tu puisses être hors de portée des radars. Je sais pas, on pourrait t'acheter une boutique.

Ou un chalet sur le lac Tao. Tu n'as pas eu d'enfant. Tu peux redémarrer une vie là où personne ne te connaît. Il est encore temps. Tu es toujours aussi belle. Ce ranch appartient à ma famille depuis 4 générations. Stella, un ranch, c'est beaucoup de travail. Si GT n'a pas été capable de le sauver, comment est-ce que tu vas y arriver toute seule? Tu sais, il y a des fois où il vaut mieux lâcher tout ce qu'on possède pour éviter que ça nous fasse couler.

0: Est-ce que vous savez ce que c'est?
1: On dirait une balle.
0: Mon arrière-grand-père a utilisé un canif et de l'eau bouillante pour l'extraire du dos de sa femme. Elle l'a reçu quand une bande de déserteurs yankees ont voulu prendre ce ranch. À eux deux, oui, juste tous les deux, ils ont traversé ce pays en combattant des indiens, des incendies et les chemins de fer pour bâtir cet endroit. Mon arrière-grand-mère a perdu deux enfants à la suite quand elle a eu 23 ans, l'un dans un incendie et l'autre à cause du typhus. Mais jamais elle a abandonné. Jamais baissé les bras. Et elle a toujours fait ce qu'elle pouvait pour garder ce terrain. Mais d'un coup, je devrais tout perdre à cause de la banque sans même me battre.
1: Ouais, ok, j'ai compris, mais prenez du recul.
0: Prendre du recul, c'est ce que j'ai toujours fait. C'est pour ça qu'on en est là aujourd'hui et qu'on va se retrouver dans une belle... une très belle merde si je ne trouve pas vite une solution.
1: Ça, je le sais.
0: Écoutez, vous connaissez le quotidien de ce ranch mieux que n'importe qui d'autre. Et il faut que je sache tout sur les affaires de mon mari parce que ce sont aussi les miennes. Je dois savoir ce qu'il a bien fait, ce qu'il a mal fait et sur quel poste on peut faire des économies.
1: Maintenant?
0: Oui, maintenant!
1: On loue cette portion de terre à une ferme laitière pour le pâturage. Ça nous rapporte un petit peu. La plupart de vos employés ont déjà trouvé un job ailleurs. Une poignée vous est restée fidèle. Ils s'occupent de l'intendance, réparation des barrières, peinture, etc.
0: Ils n'ont pas l'air de se tuer à la tâche.
1: Ils sont 5 pour faire le travail de 20. Vous avez de la chance qu'ils ne soient pas partis. Un certain nombre de gens paient pour qu'on s'occupe de leurs chevaux. Ça permet d'avoir un peu de cash, mais rien de plus. Sinon, il y a ce gaillard. GT parvenait à en tenir 25 000 en s'en occupant parce que c'est un champion. Il est issu d'une très grande lignée de vainqueurs de derby en tout genre. Mais c'est terminé.
0: Et pourquoi plus personne ne veut payer pour lui?
1: Ils attendent de vous voir la tête sous l'eau pour acheter Monarque une misère. Désormais, les fermiers lorgnent avec gourmandise sur cet endroit. GT a pris de très mauvaises décisions, mais lui, c'en était pas une.
0: Préparez-le-moi. On va aller faire un petit tour tous les deux.
1: Oh, ce n'est pas une bonne idée, madame. Vous ne voudriez pas prendre le risque de le blesser?
0: Dans ce cas, préparez Robbie.
1: Bien, madame.

0: Allô, je vous écoute.
1: Brat, il y a une brèche dans la clôture. Je crois qu'il y a des chevaux sauvages sur la propriété.
0: D'accord, où êtes-vous?
1: Près du vieux ranch.
0: Ok, vous approchez pas des chevaux et touchez pas la clôture. Peut-être qu'ils partiront par où ils sont venus. J'arrive tout de suite.

0: On doit les faire sortir de la propriété.
1: Comment ça, on doit? Mais non, regardez-les, ils ont faim et soif.
0: C'est pas autorisé.
1: Mais comment ça, c'est pas autorisé?
0: C'est un crime fédéral de nourrir des chevaux sauvages. On a déjà assez de problèmes. Prenez le flanc droit, on va les ramener d'où ils viennent.
1: Mais enfin, on peut pas faire ça, ils vont mourir.
0: Bien, alors vous allez devoir contacter l'Office des forêts, attendre qu'ils viennent s'en occuper. Ça peut prendre des semaines, ils ont tellement de chevaux sauvages.
1: Est-ce qu'on peut pas juste, s'il vous plaît, allez, nourrissez-les. Et faites-les boire.
0: Ce serait enfreindre la loi, et ça, je veux pas.
1: Vous voyez pas qu'ils souffrent?
0: Je sais. Et ça me fend le cœur, mais c'est comme ça que ça fonctionne. La loi l'interdit.
1: J'ai toujours fait ce que les autres me demandaient de faire, durant toute ma vie.

0: pourriez pas m'aider?
1: Je vous l'ai dit, madame. J'ai pas l'habitude de violer la loi.
0: Vous savez quoi? Vous allez arrêter avec votre madame. Mon nom, c'est Stella.

ok? Et moi, Stella, je vous demande votre aide. S'il vous plaît, ok? Je vous dénoncerai pas, hein? Ok? Oh, fallait pas. Cowboy.

0: Et maintenant?
1: Eh bien maintenant, on va devoir appeler l'Office des forêts.
0: Et ils vont les emmener où, les chevaux?
1: Les disperser à travers tout l'Ouest. Ils ont des milliers de chevaux les uns sur les autres.
0: Est-ce que c'est notre unique option?
1: J'ai jamais dit ça.
0: Bon, et si vous m'en disiez davantage?
1: Faut pas les laisser trop boire pour commencer.
0: Bon, écoutez, je suis couverte de foin, de poussière et de crottins de cheval, alors dites-moi! De quoi est-ce que vous avez peur?
1: Il y a un programme qui pourrait nous aider avec les chevaux. Mais ça impliquerait une chose qui n'est vraiment pas pour m'enchanter. Retourner en prison.
0: Donc, c'est une voie sans issue, Monsieur Busset?
2: Eh bien, si vous obtenez l'accord du service de probation pour vous engager dans ce programme, vous avez ma bénédiction.
3: J'ai déjà utilisé la moitié de mon budget fourrage, et on n'est même pas en mai. Demander davantage d'argent du Congrès, c'est comme...
2: essayer de faire du jus d'orange en pressant une pomme.
3: Ok, ça ne fait jamais que 14 chevaux, mais la moindre petite bricole compte, mais j'ai besoin de documentation.
2: Rapport d'aptitude, résultats vétérinaires pour chacun des animaux.
0: Vous l'aurez.
2: Ça doit être fait dans les règles de l'art.
3: Ok. Juste au cas où un grain de sable viendrait gripper cette mécanique et qu'il vienne à débarquer, laissez-moi vous dire.
0: Donc qu'est-ce que ça veut dire qu'on peut nourrir les chevaux et les abreuver?
3: Ça signifie que j'envisage d'autres solutions parce que pour moi, le dentifrice est déjà sorti du tube.
2: Bonne chance, madame. Espérons que c'est la dernière fois qu'on se parle.
0: Voilà. Et maintenant?
1: Maintenant, faut contacter la prison.
0: Bon, et combien vous pensez obtenir?
1: Pas des masses, mais assez pour payer l'eau et l'électricité.
0: Si on y arrive, on convaincra peut-être les créanciers qu'on sait où on met les pieds.
1: Oui, enfin, pour l'instant, ne brûlons pas les étapes.
0: Ok. Oh, est-ce qu'on... on ne devait pas appeler la prison?
1: C'est un genre de conversation que je ne peux avoir qu'en privé.
0: Oh. Bien.
4: Alors, il vous faut deux caméras de sécurité au-dessus de la porte, au moins 6 derrière. Vous devez couvrir chaque recoin de la maison et enregistrer 24 heures sur 24.
1: Compris.
0: 24 heures sur 24?
4: Le programme équestre de réhabilitation de la prison fonctionne essentiellement avec des détenus emprisonnés pour des délits sans violence comme la drogue, le vol, la fraude. Ils sont bien plus enclins à pirater votre ordinateur qu'à vous découper en tranches. En fait, toutes ces mesures de sécurité sont des garanties, autant pour vous que pour nous. On enferme tous les effets personnels dans une boîte. Si elle reste fermée, ça peut fonctionner. On élimine la tentation.
1: Et combien de temps va durer la procédure au juste?
4: De 4 à 6 semaines.
0: Sauf que j'ai pas 6 semaines.
4: La réinsertion animale est un programme qui a pour seule vocation de réduire le taux de récidive. Il apprend aux détenus responsabilité et compassion et leur offre des compétences professionnelles. C'est ça notre objectif, Madame Davis. Et pas de vous sauver la mise. Mais la bonne nouvelle, Madame Davis, c'est que vous avez quelqu'un de compétent avec vous qui dirige la baraque et qui a pris sur lui de nous appeler pour vous rendre service. Mettez en place toutes ces mesures de sécurité et je verrai ce que je peux faire pour mobiliser les fonds dont vous avez besoin aussi vite que je pourrai, d'accord?
1: Content de t'avoir vu, Holt.
4: Moi aussi, mon vieux.
1: Merci.
0: Et comment je suis censée pouvoir payer pour tout ça, moi?

0: Sally.
1: Sally.
0: Bon. Entre tous les câblages et les caméras, il vous reste autour de 200 dollars.
1: Offrez à tout le monde un bon dîner.
0: Bien, madame.

0: Elle vient aider, vous croyez?
1: J'en ai pas trop l'impression. Et vous?
0: Non plus. Faut être clair, les Hutchins lorgnent sur cette propriété depuis un sacré bail déjà. Paraît qu'ils veulent des logements.

0: Écoute.
1: On peut l'inscrire ou pas?
0: Franchement,
1: dites-moi, Patrick.
0: Je suis pas sûr. Mais je vais tenter. Elle est
1: faible.
0: Ouais.
1: On ne voit pas ça tous les jours.
0: Non, ça c'est sûr.

0: Allez, tout le monde dehors! Madame Davis? Pratt?
1: Holt?

0: Alors, tu nous amènes qui ?
1: Bien, laisse-moi te faire le topo sur ces gars. John Kilpatrick, 5 ans pour extorsion. 6 fois recalé pour sa conditionnelle. S'il se comporte bien ici, il décrochera une nouvelle audience, mais c'est une bonne tête de conde écossais. Il sera le mâle alpha, alors... gardez un œil sur lui. Carlos Gonzalez, défaut de paiement de pension, évasion fiscale, possession illégale d'armes à feu. Dave Sullivan, 6 ans pour homicide involontaire. Ivresse au volant, s'il vous sort 3 mots dans les 3 prochains mois, ce sera pour se plaindre. Matt Barker, pour lui, piratage informatique. Banque, ordinateur, mobile. Certainement le plus futé de la bande, mais accro à la méthamphétamine. Il ressentait le manque dans sa cellule. Mais il a une passion pour les chevaux, alors. Et Debrick Shaw Smithson, ce gosse sort de centre de redressement. Et 2 semaines plus tard, il se fait pincer en allumant un incendie pour fêter ses 18 ans. Sa vie n'est rien d'autre qu'une succession de conneries. Il ne faudrait pas grand-chose pour le remettre sur les bons rails. Si le programme est fait pour quelqu'un, c'est bien pour lui. Voilà votre équipe. Ils suivent les règles, vous obéissent et ils accéléreront leur libération sur parole. S'ils font un pas de travers, il y a tout un tas de volontaires qui seront ravis de prendre leur place. Madame Davis, j'ai besoin d'une signature pour débloquer vos fonds. Le bus reviendra les prendre à 5 heures pétantes pour les ramener dans leur nid douillet. Bienvenue dans notre programme, Madame Davis. Marat, ils sont à toi.
2: Merci de nous rendre service, Holt.
1: Bonne chance.

0: Messieurs, attendez-vous à prendre des coups, à être mordus et bousculés. La chose la plus importante à apprendre, c'est la patience. Ce sont des animaux sauvages. Ils n'ont jamais été confrontés à l'homme jusqu'à présent. Alors vous allez devoir gagner leur confiance et leur respect. Vous devrez les apprivoiser, les entraîner. Ça ne t'intéresse pas ce que je raconte, Irlandais ?
1: T'es écossais.
0: T'es Irlandais si je décide que t'es Irlandais. Et si t'es pas foutu de m'écouter, tu seras pas non plus foutu d'écouter les chevaux. Et ça te rend totalement inutile de mon point de vue. Pigé ?
1: Ouais.
0: Pour commencer, vous allez faire des corvées pour les habituer à vous. Aujourd'hui, vous aurez le plaisir de ramasser leur merde. C'est bien compris, messieurs ? Suivez-moi et au travail.

0: C'est bon, les gars. Encore 40 comme ça et vous aurez fini. Première journée terminée, plus que 89.
1: Vous prenez vraiment bien en charge ces gars-là. J'en finis par me demander si vous étiez un prisonnier ou un gardien.
0: Vous aimeriez savoir ce que j'ai fait pour y atterrir, je me trompe?
1: Non. Oui, bien sûr. Est-ce que vous voulez bien me le dire?
0: Bonne nuit, Stella. À demain matin. Tout se passera pour le mieux, vous verrez.

0: Allez-y, faites tourner la caméra.
1: Ok, votre sœur est déjà arrivée. Vous êtes superbe.
0: Meredith, dites-nous pourquoi vous êtes ici.
2: L'objectif de notre mission est de sauver ces animaux, car pour vous dire la vérité, c'est notre éthique et notre intégrité qui sont en jeu ici.
1: D'accord?
2: Bien. Salut, chérie.
3: Oh, Dieu merci, tu es là.
2: Que se passe-t-il?
3: Écoute, il se passe la même chose qu'avec papa. Il maltraite les animaux.
4: Très bien. On a 90 jours pour rendre ce cheval à ses deux pour qu'on l'achète. Alors prends ton temps. Si t'es un patient brutal avec ce Mustang, c'est le Mustang qui te dominera.
5: Comme Chopper le fait avec toi sous les douches, hein, bichon?
6: Hé, hey, mec, fais-moi sortir de là. Pourquoi c'est à moi de commencer, hein?
4: Respire un coup et reste fixé sur le cheval. Il est plus effrayé que toi. Il n'a jamais vu d'humain encore. Approche-toi doucement. Et essaie de le toucher gentiment sur les naseaux avec le dos de la main.
5: Un peu comme fait Chopper.
4: Débrixo, on se calme. Si tu peux pas poser ta main sur ce cheval, comment tu vas l'apprivoiser?
6: Et comment vous voulez que je le touche? Il arrête pas de courir partout, hein?
4: Parle-lui. Calme-le.
6: Parle-lui? Putain, je dis quoi?
5: Pense à Chopper.
4: Je veux plus t'entendre, Liron.
6: Mais qu'est-ce que vous voulez que je lui dise?
4: Pense aux premières choses gentilles qu'on t'ait dites quand tu allais en prison. Dis-lui ça. Vas-y.
6: Hé, hey, mec. Hé hey. Ne te fais pas de bile, tout va bien se passer, ok?
4: C'est ça.
6: Hé, hey. Hey, écoute, mec, je sais que t'as pas choisi d'être ici.
4: Continue, allez.
6: Ça va? Hey, c'est que ça marche. Il m'écoute.
4: Bien. C'est ça. Recule lentement.
6: Hé, hé, hé, regarde-moi, mec. Je sais, t'as pas envie d'être ici, d'accord? Et t'as vraiment rien fait de mal. T'as juste pas eu de bol. Si t'acceptes de me filer un coup de main, que tu me chies pas dans les bottes, peut-être qu'on va sortir ton cul d'ici. Et peut-être le mien aussi. Ouais, ouais, on se comprend. Ouais, je le vois. On va réussir à se tirer de là ensemble, pas vrai? T'as qu'à être cool, et tout ira comme sur des roulettes. Non, non, non, reste cool, reste cool, reste cool. Ça va?

0: Attends, mon gars.
1: Ouais.
0: Ça fait quoi de toucher un animal sauvage, hein?
1: Oh, trop mignon.
0: C'est bon, tu me les brises, l'Irlandais.
1: Je suis écossais, pauvre cul. Oh!
2: J'ai pas le temps pour vos conneries de blaireau. Si vous ne me servez à rien, dehors! J'ai qu'un coup de fil à passer.
1: Je suis désolé, madame. Je plaisantais. Ça n'arrivera plus, je le promets.
2: Bon boulot, Debrichot. Ne prêtez pas attention à ce que les autres ici peuvent dire. Vous avez vraiment assuré là-dedans. Je pense que votre cheval a droit à un nom.
3: As. Tu t'appelleras As. Ça te va, mon vieux?
4: 14 nouveaux chevaux, hein? Vous pensez avoir un nouveau monarque dans la horde?
2: Ah non, lui, il est unique.
4: Ça, c'est sûr. Et il sera livré mardi matin, Madame Davis.
2: Ouais, merci, Walt.
5: Je crois que vous devriez utiliser de la glucosamine. Ces mustangs peuvent être prédisposés à l'arthrite et aux douleurs articulaires. La glucosamine peut aider à lutter contre ça. Oui, je possède un sanctuaire pour eux. Ils sont le grand amour de ma vie.
2: On se connaît.
5: Meredith Parrish. J'ai un ranch plus bas dans le Texas.
2: Ah, Stella Davis.
5: Oui, je crois que vous connaissez ma sœur. Et Walt, est-ce que vous avez de la glucosamine?
4: Oui, mais les compléments peuvent coûter cher.
2: Ouais, le programme pour lequel je travaille dispose d'un budget très restreint, là.
5: Non, dans ce cas, je l'achète.
2: Non, je vous remercie. Je peux pas décemment...
5: Bien sûr que si.
2: Vous laissez
5: faire
2: ça.
5: C'est pour les chevaux. En fait, voici quelques-uns de mes bébés.
2: Oh.
5: J'en suis particulièrement fière.
2: Le glucosamine est un produit très efficace. Mes chevaux sont loin de ressembler à ça.
5: Personne ne prend soin d'eux autant que moi. Ils ne mentent pas, ne trahissent jamais. Et quand vous les aimez, ils savent bien vous le rendre. Je dois protéger ça.
2: C'est bien ce que j'essaie de faire.
5: Et pourquoi on n'irait pas déjeuner? Tenez, c'est mon portable. Ouais. Un peu plus tard dans la semaine. Mark Hunt, midi?
2: Ok, oui.
5: Ok, très bien. Merci, occupe-toi d'elle, Walt. Le Mustang sauvage est une icône américaine et doit rester sauvage et libre.
6: En tant qu'épouse de milliardaire, Meredith Parrish est beaucoup plus habituée à voyager en jet privé ou en limousine. Mais elle ne rechigne pas à mettre les mains dans le fumier.
5: Ne sont-ils pas magnifiques?
6: Meredith possède un ranch gigantesque, s'étendant du Texas au Nouveau-Mexique. Elle l'a transformé en un sanctuaire pour chevaux. Elle vient d'acheter 500 mustangs sauvages qui attendaient dans le Nevada qu'on leur rende leur liberté.
5: Ces chevaux peuvent courir en toute liberté dans mon sanctuaire. Ils ne seront jamais soumis aux désirs de propriétaires qui les utilisent, sans le moindre égard pour eux. Désormais, ils peuvent passer le reste de leur vie paisiblement. C'est mon but de les préserver de la convoitise de propriétaires mal intentionnés.
2: Alors, est-ce qu'on agit convenablement?
0: Venez avec moi. Salut, Doc. Merci d'être venu.
7: Qu'est-ce que t'as là, Brad?
0: Du glucosamine. Ah. Madame Davis veut savoir si elle peut en donner aux chevaux.
7: Autant pisser en l'air. Ça la fera rien de bien. Rien de mal non plus. Et si vous le rapportez, vous récupérez votre argent.
0: Oh, c'est Meredith Parrish qui l'a acheté.
7: Meredith, évidemment.
2: Mais qui est-elle? Et qu'est-ce qu'elle veut?
7: Elle croit que tous les chevaux devraient pouvoir courir librement dans la nature et elle défiera quiconque sans pour elle s'opposer à ça.
2: Moi?
7: Si elle pense que vous leur faites mal... Ah, regardez-la. C'est une boule de pu. Cette pauvre bête est atteinte de la gourme. Une infection bactérienne des ganglions. C'est extrêmement contagieux.
2: Non, George B.
7: Vous imaginez un peu, un millier de chevaux qui iraient tous s'abreuver dans un même point d'eau infecté, hein?
2: Et c'est fatal?
7: Ça peut l'être. Si ce n'est pas traité, ça passera d'un cheval à l'autre. Vous avez fait le bon choix. Ce qui se passe dehors n'est pas une simple plaisanterie. Tout est en ligne. Allez chercher. Et voyez par vous-même.
8: L'Ouest au bord de l'apocalypse pour les chevaux sauvages. Surpopulation de chevaux sauvages à l'Ouest. Certains semblent dire qu'il faut laisser la nature faire son ouvrage.

0: Alors, tout s'est bien passé avec la glucosamine ?
1: Bon, j'ai vu un vétérinaire et...
0: Et il a dit qu'il n'en avait pas vraiment besoin, alors vous avez décidé de me les rendre.
1: Écoutez, je ne cherche pas à interférer dans quoi que ce soit. J'essaie simplement de sauver mon ranch.
0: Oui, en exploitant des animaux sauvages.
1: Vous auriez dû les voir quand ils ont enfoncé mon grillage pour venir sur ma propriété. Ils étaient affamés.
0: J'imagine qu'ils ont eu de la chance d'être tombés sur vous. Comme ça, vous pourrez les marquer, les ferrer, les sceller et leur prendre leur liberté.
1: Bien, en fait, c'était ça, ou alors leur assurer une mort certaine.
0: Ces chevaux sont foutus. C'est sûr. Ils seront vos esclaves pendant quelques années et... vous en ferez vos animaux de compagnie. Ils vieilliront. Et là, quelqu'un leur collera une balle dans la tête. J'ai vu ce qu'ils devenaient quand ils passaient entre les mains de l'homme. Pourquoi vous ne les laissez pas vivre leur vie ?
1: Dans un endroit où ils n'ont rien à boire ni à manger ? Où ils sont si nombreux qu'ils sont condamnés à la famine ?
0: Ça, c'est des foutaises. Largement propagées par les fermiers.
1: Le New York Times, Science News, pourquoi m'en tirent-ils ?
0: Tout simplement parce qu'ils vendent de l'espace publicitaire aux fermiers. Qui ne veulent pas partager les terres de pâturage qu'ils possèdent parce que ça réduirait leur marge bénéficiaire. Exploiter des animaux sans aucune défense, c'est tout ce qu'il y a de plus dégueulasse. Je suis là pour les protéger à n'importe quel prix. Alors si vous n'arrêtez pas ce que vous faites, je m'efforcerai de faire de vous un exemple.

0: Sois pas timide avec ce cheval irlandais, sinon il va te faire tourner en bourrique. Si tu te fais éjecter, ça arrivera forcément, fais pas le malin et fais profil bas jusqu'à ce que tu sois à l'abri.
1: Ok, boss. Laissez-moi faire.
0: Bonne chance.

0: Duc. Non, t'as un chien.
1: Des briques chaudes, prends ça.
2: John.
0: Comment j'ai été?
2: T'as été génial. Viens, relève-toi.
1: Tout va bien?
0: Impeccable.
1: Peut-être que tu devrais faire une pause entre chaque round, hein?
0: Non.
1: C'est bon, allez, sortons d'ici.
0: Hey. Toi, je vais t'appeler Buster.
1: Ça récompense pour t'avoir botté le cul.
0: Non. Buster Douglas. Fut le premier mec à mettre KO Mike Tyson. Hein, Buster?
1: D'accord, monsieur le gros dur. Montre-nous que t'en as.

On est copains. Oh. C'est bien. C'est bien. T'es mon pote, c'est bien.

0: Bonjour monsieur, aidez-nous à faire parler de Stella Davis s'il vous plaît.
1: Bonjour Lincoln County, ici Darren Menes depuis la manifestation de Rich East High School. Je me tiens actuellement aux côtés de la philanthrope Meredith Parrish. Expliquez-nous la raison de cette mobilisation.
2: Eh bien Darrell, pour faire parler de notre cause. L'une de nos habitantes se permet de capturer des chevaux sauvages avec pour intention de les garder en captivité, les emprisonnant, exploitant ces animaux pour son profit personnel.
1: Bien, madame la principale, quel est votre point de vue sur tout ça?
3: Je suis une amie des animaux et l'idée que quelqu'un ici dans notre communauté s'arroge le droit de briser le dos de ces magnifiques Mustangs d'Amérique, c'est monstrueux. Je suis tellement reconnaissante à Meredith d'attirer l'attention sur ce scandale.
2: Pour se faire entendre, on a décidé de rendre service. Alors venez nous rejoindre à Ridge East pour un nettoyage gratuit de votre voiture jusqu'à 5h cet après-midi. Et venez vous renseigner sur ces magnifiques chevaux sauvages maintenus en captivité. Et faisons tous passer le mot.
1: Merci Meredith. C'était Darrell Menes. À vous les studios.
4: T'as été super.
2: Les bonnes œuvres de l'école. Oh, ils sont si passionnés. Tellement investis dans notre cause. Excusez-moi, est-ce qu'on pourrait parler un petit moment? Alors, ce qu'il faudrait vraiment que vous fassiez, c'est simplement...
5: Allô?
6: Stella, est-ce que je pourrais savoir ce qui se passe là-bas? Je m'efforce de trouver des éleveurs pour acheter Monarque et je vois votre nom dans le journal. L'article titre, un luxueux ranch emploie des criminels à Lincoln County. Et il y a une photo de Monarque avec les prisonniers. Dites-moi qu'il ne s'occupe pas de lui, Stella.
5: Non!
6: Eh bien, ça laisse entendre le contraire.
5: J'arrive pas à y croire. Je vais régler ça.
1: Vous feriez mieux.
6: Parce que je vais vous dire une bonne chose, aucun éleveur ne fera le moindre kilomètre pour vous avec cette publicité.
5: Meredith a cru bon d'aller se répandre dans les journaux. Elle tente de faire croire que je suis un monstre qui maltraite les animaux.
7: Ouais. Comme je vois les choses, vous avez que deux solutions. Rester assise comme vous l'êtes à pleurer sur vous-même, ou reprendre les rênes et prouver qu'il se trompe.
8: T'as vu que c'était loin d'être facile? Alors je veux que tu réfléchisses avant d'agir. De quoi est-ce que ce cheval a besoin?
9: De pouvoir se passer de corde, de s'habituer à ce que je marche autour de lui.
8: Tu penses bien, gamin.
9: Ça marche toujours.
8: Ah oui? Alors fais-le. Comme ça, tout en douceur, oui. Rappelle-toi comme il était effrayé au début. Tu t'en sors bien.
9: Allez, Matty.
8: Ne l'effraie surtout pas. Voilà. Hey. Reste en mouvement. En mouvement.
10: Hey, on dirait que tu l'as eu, mon pote. C'est le tien, maintenant.
8: Fais bien attention à lui. Voilà, comme ça. Ne laisse pas reprendre le dessus.

0: Tu t'en sors bien. Garde ton attention sur toi. C'est très bien.
1: Attends, stop.
2: Hey,
1: débris chaud,
2: reviens. La ferme.
3: Je m'en charge, boss.
2: On essaie de faire quelque chose et vous, là, vous nous mettez en danger.
3: Je m'en charge.
2: Donc un peu poser votre cul avec ses chevaux.
3: Ok. Hey,
2: plus calme.
3: Allez, calme-toi, gamin, ok? Il faut que t'ignores tous ces mange-merdes.
2: Et comment ils vont savoir ce qu'on fait là-dedans, nous, hein? Ils ont tort!
3: Je sais. Crois-moi. Je sais. Laisse pisser.
2: Ah, donc j'ai pas le droit.
3: Allez, c'est bon, chef. C'est bon. Regarde-toi.
0: Bon, tu vas aller nettoyer son box. Vas-y, c'est le boulot. C'était très bien de ta part, John.
3: Il est passé où, l'Irlandais?
0: Je te croyais écossais.
3: Ça va.

0: On a presque fini ici.
1: Merci d'être venus, les gars. On a eu assez d'animation aujourd'hui. Quelle journée.
2: Et combien de journées comme ça il nous reste?
1: Pour vous, juste 21. Pour moi, genre 20 ans, 7 jours sur 7.
2: Quoi, encore 20 ans? Mais vous allez travailler jusqu'à 70 ans.
1: Parce que j'en parais 50?
2: 49.
3: Il y a le feu! Il y a le feu! Hé, hey, chef!
2: Vous sentez la fumée?
1: Oui, je la sens. Venez.
2: Oh mon Dieu! Faites sortir les chevaux et Monarque en premier!
3: Vous feriez mieux de faire marche arrière, chef!
4: Je ne peux rien faire du tout si je ne reçois pas d'ordre.
3: Chef, y a le feu, bon sang, vous devriez faire demi-tour.
4: Pose ton cul.
5: C'est le moment de faire ce qu'il faut. Faites-nous descendre qu'on aille aider.
4: Arrête le bus.
3: Juliane! Vite, fais-les sortir.
6: Filmez, filmez-moi ça, allez, allez.
4: Écoutez, si jamais vous tentez quoi que ce soit, aucun de vous ne ramènera plus jamais son cul dans ce programme.
7: Madame Davis! Madame Davis!
2: Octavia, tenez! Rassemblez ces tuyaux! S'il vous plaît, faites vite!
7: Madame Davis!
3: Vous comptez les laisser cramer? Vous allez rester assis sur vos culs en les regardant brûler!
4: Appelle la prison.
8: QG, ici le bus 1260. On a un gros problème.
5: T'es pas là pour l'incendie, toi?
8: On va pas les aider?
6: C'est exactement ce qu'on est en train de faire.
8: T'as allumé ce feu.
3: Va te faire foutre, vieux schnock.
8: Je t'ai posé une question.
3: Je viens de te dire que j'ai pas allumé ce feu.
8: Petit enfant.
4: Hé, hé, lâche-toi, John!
2: L'eau! Octavia!
3: Tu l'as fait, petite merde!
4: Lâche-toi tout de suite!
3: Salopard!
7: Voilà, ça vient, Madame Davis!
4: Arrête ça!
3: Arrête! Ça suffit!
9: Lâche-la, Kill Patrick!
3: Lâche-la, Kill Patrick!
8: Les autres, ne bougez pas!
3: Pousse
4: ton cul! Tout de suite! Écoute-moi bien, écoute-moi bien!
5: Et pourquoi t'as fait ça, mec?
3: Ok, les gars, désolé. Prends le tuyau. Viens avec moi. Putain, je t'ai dit que je ferai jamais de mal à As.
5: Ok. Alors, on y va. On y va, maintenant.
2: Les chevaux.
1: Ils vont bien. Ils vont bien.
7: Madame Davis, est-ce que vous allez bien?
2: Oui, ça va.
1: Vous avez eu du cran là-dedans, Stella.
2: On doit appeler Colton immédiatement, c'est pas encore fini.
1: À quoi bon appeler Colton? On a maîtrisé le feu.
2: Des brickshaws. C'est le dernier à avoir été là.

0: O'Sullivan.
1: Réveillez-vous, on se réveille, il est là, c'est important, il arrive là. Oh, les amis, reculez, vite, vous êtes prêts.
0: Est là.
2: Colton,
3: donnez-moi une minute. J'ai quelques petites idées.
2: Des idées, ça me suffit pas. Si j'ai pas de preuves que c'était pas volontaire, on est mort.

0: Bonjour, monsieur Busset.
1: Vous ne semblez pas surprise de me voir?
0: Non.
1: Ma belle, vous avez quelqu'un d'influent qui travaille d'arrache-pied contre vous et j'ai plus assez de fonds, plus assez de personnel.
0: Et donc, vous voilà chez moi.
1: Oui, j'ai cru comprendre qu'un des chevaux avait brûlé vif et il se trouve qu'un des détenus est un incendiaire reconnu.
0: Les chevaux vont bien. Ils sont tous sains et saufs dans leur enclos.
1: D'accord, je veux bien vous croire, Madame Davis, mais à mon grand regret, les gens qui me versent mon salaire pensent que ces chevaux sont en danger.
0: Dites-leur juste qu'ils se trompent.
1: Vous savez que l'administration ne fonctionne pas comme ça. J'ai reçu l'ordre de les conduire dans un endroit où ils seront en sécurité.
0: Alors vous dites que vous allez prendre ces chevaux pour qu'ils aillent passer le reste de leur vie entassés les uns sur les autres, à cause d'accusations merdiques qui ont été rapportées aux oreilles de politiciens?
1: C'est que j'ai des ordres.
0: Ces hommes passent toute leur nuit en prison. Il doit y avoir des gardes absolument partout. Mais quand ils sont avec ces chevaux, ils sont libres. Et vous voulez vraiment les priver de ça? Je peux vous promettre et je peux vous jurer que ces hommes ne feraient aucun mal aux chevaux.
1: Il me faut plus que votre parole.
2: J'ai tout ce qu'il me faut. Mais si vous avez vraiment besoin de preuves, mon vieux, jetez un œil à ça. On dirait que le nouveau système de sécurité a mis en surcharge l'alimentation des box, madame.
0: Ok, merci Colton, je vais faire réparer ça tout de suite.
1: Donc rien à foutre.
3: Allez, monte.
4: Il n'y a pas de chevaux.
5: Où sont les chevaux? Enfin, mais vous étiez censé sauver ces chevaux.
1: Écoutez, vous vous êtes monté la tête et je suggère que vous vous trouviez un passe-temps moins coûteux et que vous ne me fassiez pas perdre mon foutu temps.
5: Vous n'avez pas encore perdu. Il faut reprendre le combat. Retroussez vos manches. Allez.
6: Ouais.
5: On va gagner.
6: Ouais.
5: Allons sauver ces chevaux.
6: Ouais.
7: Bravo. Super, Meredith.

0: Allez, Georges B. C'est ça. Très bien. Je sais. J'aimerais tellement que tu te sentes bien.
1: Hé, hey, Madame Davis. On pourrait se parler une petite minute?
0: Oui, oui, Georges B est à l'intérieur. On doit juste le maintenir en quarantaine. J'arrive tout de suite.
1: Ok. Bonjour.
0: Salut. Alors, dites-moi tout.
1: Ah, ça, c'est... C'est Pinto. Il est un peu ronchon aujourd'hui, hein, mon beau.
0: Pinto, c'est pourquoi?
1: Oh, Pinto, en fait, c'est le premier cheval qui a traversé l'Amérique. Tous les États, du Capitole au Capitole. Un peu plus de 32 000 kilomètres.
0: Vous m'en direz tant.
1: C'est pourtant vrai, madame. Je l'ai appris sur Internet. Depuis la prison.
0: Sa sangle est trop serrée. Vous voyez comme ça l'a irrité? Voilà.
1: Compris.
0: Toujours vous soucier de leur confort. Parfois, c'est des petits gestes qui font toute la différence.
1: La leçon est retenue.
0: Génial.
1: Les gars et moi, ben, on apprécie sincèrement la manière dont vous avez parlé pour nous l'autre jour. Et puisque tout ça va bientôt se terminer, on voulait vous offrir quelque chose pour vous remercier de tout. Couillu. Pour tout vous dire, c'est des Brickshaw qui a eu l'idée. Mais les gardes nous ont permis d'aller à l'atelier la nuit dernière et, on a fait l'inscription.
0: Merci. C'est le meilleur cadeau qu'on m'ait jamais offert.

0: Qu'est-ce que vous venez faire ici?
1: Je viens voir Stella.
0: Je ne suis pas certaine qu'elle ait envie de vous parler.
2: Hé hey! Foutez le camp de mon ranch!
1: C'est une visite pacifique. Pas de caméra, pas de presse, il n'y a que moi.
2: Je n'ai absolument rien à vous dire.
1: Eh bien, vous aurez juste à dire un seul mot. Oui ou non. C'est moi qui vais parler, d'accord? Je souhaiterais adopter vos chevaux. Tout le troupeau. Et les remettre en liberté sur ma propriété. Ça clôturerait votre programme pénitentiaire. Je peux transformer cette histoire. Stella, la veuve éplorée, rend la liberté à ses chevaux. Les caméras s'allument. Je vous pardonne. Tout le monde se met à vous aimer. Moi, il m'aime déjà. Mm-hmm. On gagne toutes les deux.
2: Non, vous gagnez, moi je perds mon ranch.
1: Je possède 30 juments. On les insémine avec la semence de ce magnifique étalon que vous cachez à l'intérieur, à la valeur du marché, et on lâche les poulets en liberté sur ma propriété. Vous gagnez.
2: C'est quoi les conditions?
1: Vous dites que ce programme stupide était une erreur, que c'est une idée monstrueuse et que tous les chevaux devraient être libres.
2: Tous les chevaux ont le droit d'avoir une seconde chance, tout comme ces hommes. Ils la méritent.
1: Ces hommes sont des criminels. Qui sont en prison. Vous les avez amenés ici et ils auraient pu blesser ces chevaux.
2: Ce n'est pas du tout ce que j'ai vu.
1: Stella, ces hommes ont fait des allers-retours en prison toute leur vie. Et ils continueront certainement. J'en suis désolée, mais c'est la vérité. Vous voulez retrouver votre ancienne vie? Il vous suffit d'un mot. Dites oui.

0: Je crois que c'est le bon moment pour vous féliciter.
1: Eh bien, les nouvelles vont vite.
0: C'est une belle offre. Vous devriez en être fière.
1: Y aurait-il un éperon caché sous votre selle?
0: Oh non, madame. Vous avez gardé votre ranch, sauvé vos miches, je suis heureux pour vous.
1: J'ai pas encore dit oui, vous savez.
0: Et pourquoi donc?
1: Je lui ai dit de me laisser 24 heures, je voulais vous en parler d'abord.
0: Et pourquoi ça?
1: Parce qu'on est une équipe. Écoutez, son offre ne tient que si je discrédite le programme, les gars et vous. Elle veut la fin du programme. Mais ça ne sauverait pas juste le ranch, ça sauverait aussi le boulot de tout le monde.
0: Mon ex-femme est sortie avec une saloperie de fils de pute après moi. Il la cognait. J'ai eu des échos, mais elle a pas voulu que je m'en mêle. Et ensuite, il a cogné mon gosse. Alors je suis allé le trouver. Et les choses ont assez mal tourné. Je lui ai démonté la gueule. Il a fini à l'hôpital. Mon ex-femme m'a dénoncé et je me suis barré.
1: Alors voilà l'histoire.
0: Ouais.
1: Vous avez un fils?
0: Ouais, il a eu 14 ans, là. Je l'ai jamais revu depuis ses 5 ans. Quand je me suis enfui, je pensais que toutes les choses qui avaient compté dans ma vie étaient perdues. Mais quand j'ai tiré la moitié de ma peine, je suis entré dans le programme de probation. C'est la meilleure chose qui me soit jamais arrivée. Ça m'a fait comprendre que le fait d'avoir frappé cette ordure, ça m'est entré durant toute ma vie. Bien longtemps avant que vous arriviez. Mais c'est parti. C'est oublié, je me sens très bien avec les chevaux.
1: Je vois. Très bien.
0: Je sais que beaucoup pensent que ces gars sont irrécupérables, mais ils se battent dur pour pouvoir s'en sortir.
1: Je sais.
0: C'est à vous de décider. Je n'ai pas mon mot à dire.
1: Je sais ce que vous tentez de faire.
0: Ah oui?
1: Oh oui, oui, on met la pression et on relâche.
0: Vous croyez que j'essaie de vous dompter?
1: Peut-être. Ou de m'offrir une seconde chance.
0: Bon, je vais aller rentrer les chevaux. Bonne nuit, Stella.

0: prix du bienfaiteur de l'année récompense une femme qui, l'an dernier, a généreusement donné plus d'un million de dollars au projet de la fondation présidentielle. Madame Meredith Parrish. Wow! Wow! Voilà pour vous. Merci.
1: Merci, Charlotte. Et c'est un immense plaisir d'aider. J'espère simplement que je pourrai inciter chacun de vous à donner un peu de vous. C'est aujourd'hui la plus grosse levée de fonds de l'année. Vous savez ce que ça veut dire. Le plus gros donateur remporte ce cadeau. Absolument, les filles. Alors commençons et voyons ce qui va se passer. Le moindre dollar servira à promouvoir la préservation de notre patrimoine. Et le patriotisme. Yahoo! Tiens, je sens comme une légère tension dans cette pièce. Parce qu'il est vrai que nous avons eu un petit différend public. Mais Stella, venez me rejoindre.

0: Nous sommes parvenus à trouver un terrain d'entente.
1: Merci, Meredith. Mais je ne vais pas accepter votre offre. Parce que j'ai la certitude que le travail que nous faisons au ranch est utile. Et le programme de probation tisse des liens entre l'homme et l'animal. Il permet de réhabiliter les condamnés et permet de soigner des chevaux pour qu'ils puissent être adoptés. Ils ont ainsi une seconde chance. Ce que j'ai pu voir durant ces derniers 90 jours dans mon ranch est juste magique. Et je suis bien plus fière de ça que de tout ce que j'ai pu faire durant le reste de ma vie. Donc, nos chevaux sont mis aux enchères ce week-end sur le marché régional du QHA. Allez. Alors si l'un d'entre vous a envie d'adopter, mais je dois vous prévenir, ils vont coûter cher.
2: Bien, je crois que le spot publicitaire a assez duré. Donc, revenons un peu à nos moutons, d'accord? Et mesdames, il est grand temps de servir le dîner et l'alcool, alors que tout le monde lève son verre, parce que c'est quand même pour ça qu'on est toutes là, que la fête commence. Youhou! Amusez-vous bien!
3: On doit vraiment faire ça?
4: Meredith nous a dit de continuer le combat. T'es une poule mouillée ou quoi?
3: Non.
4: Tant mieux.

0: restez là, on a un énorme problème.
1: Mais quelle salope!
0: On a intérêt à pas traîner si on veut ramener ses chevaux au bercail avant la vente de demain.
1: Écoutez, je sais bien qu'ils ne sont pas autorisés à quitter la propriété, mais j'ai besoin de leur aide pour ramener ces chevaux au ranch.
2: Désolé, madame. Impossible, on doit suivre le protocole.
3: Vous avez du personnel ici? Pourquoi vous leur demandez pas de le faire?
0: Non, on n'a pas assez de monde pour récupérer tous ces chevaux.
1: Et puis ce sont leurs dresseurs, ces chevaux n'accepteront de venir que vers eux.
4: Bonjour tout le monde, bienvenue au marché régional QHA. Si vous êtes inscrit pour les enchères de demain, merci de vous enregistrer au bureau numéro 4. Nous espérons vous y voir très nombreux.

0: Regardez, ils sont là!
1: Équipe pour battre?
2: Ouais, boss.
3: Bon, on en a 8 pour l'instant et on aura bientôt Pinto. Des Brickshaw, lui, il continue à chercher As.
1: Bon travail, lâchez pas.
0: Et viens par ici. Allez.
3: Ça y est, voilà. Vous avez fini les bras cassés? Viens là. Viens là. Ouais, c'est bien.
0: Plus que 3, en comptant Buster.
3: Je m'en fais pas trop. Il restera près de la maison.

0: Oui, Madame Nevis, cette bonne femme est venue.
1: Elle voulait vous parler. Elle a fait celle qui était au courant de rien.
0: Alors je lui ai clairement dit le fond de ma pensée. Ok, merci.
2: Qu'est-ce qui se passe encore ?
0: Meredith est passée. Franchement, je me demande ce qu'elle peut bien encore vouloir.

0: Salut, toi. Tu dois être un de ces chevaux qui sont en train de chercher.
1: Chut.
0: Mais qu'est-ce que tu fais, hein? Qu'est-ce que tu peux bien faire dehors? Tout doux.

0: Oh, on t'a visiblement très bien dressée, dis-moi. D'accord. Maintenant, tu bouges plus ou je vais me retrouver le cul par terre. Et tu voudrais pas ça, pas vrai?
1: Allez, viens là, As. Ouais, je sais que t'as peur, mon pote. Je te promets, je vais pas te faire de mal. Allez, c'est la dernière chose que j'ai envie de faire.
0: Oh, oh, oh, voilà.
2: Oh, oh, où vous allez? Je m'occupe de tout, chef.
0: J'allais le ramener chez lui.
2: Ouais, pour lui coller des pétards sur le cul, encore une fois.
0: Je ne ferai jamais ça.
2: Ah ouais? C'est pas vraiment votre genre. Vous préférez rester assise à faire celle qui comprend rien, hein? Allez.
0: Je ne sais absolument pas de quoi vous parlez.
2: Terminus. Et faut pas flipper. Je veux pas vous faire de mal. Pas plus que j'en ferai à lui.
1: Je te tiens.

0: Il y a un sacré paquet de bestioles qui sont mortes ici. Il va faire trop sombre pour continuer les recherches.
1: J'abandonnerai pas.
0: Personne n'abandonne. Les enchères ne sont pas avant 2 heures demain après-midi. On reprendra dès que le soleil sera levé.

0: Vous ne comptez pas dormir ?
1: Oh, pas besoin.
0: Je voulais vous remercier pour tout ce que vous faites, Brad. Ça me brise le cœur de voir jusqu'où on est arrivé et voir que tout s'écroule d'un coup.
1: On va les retrouver, ces chevaux. Et on rentrera à temps.
0: Je l'espère. J'avoue que je commençais à croire que j'allais pouvoir sauver le ranch.
1: Vous savez que votre mari m'a raconté une histoire un jour. Il m'a raconté que votre arrière-grand-mère avait baptisé le double diamant, pas parce que les diamants sont jolis, mais parce qu'ils sont incassables.
0: C'est moi qui lui avais raconté cette histoire. Mais je suis pas vraiment prête à recevoir une leçon pour l'instant.
1: Mais je voulais pas du tout vous faire la leçon. Juste vous dire que quoi qu'il puisse arriver demain, votre arrière-grand-mère serait très fière de savoir que vous avez son sang. Vous êtes une sacrée femme, Stella.

0: Ils sont là.
1: Oh. Bon sang. Occupez-vous de celui-là. Moi, je vais aller rattraper l'autre.

0: chers amis. Si vous êtes ici pour la vente aux enchères, alors bienvenue.
1: On a une enchère à 25 500. Est-ce que j'entends 25 600 quelqu'un à 25 600? Il les vaut largement. Tant pis, j'adjuge à 25 500 une fois, deux fois, trois fois. Bravo, belle acquisition. Cette magnifique monture est adjugée à 25 500 $ pour le 193. À présent, nous avons une horde de 13 super métallons qui viennent du mythique Ranch Double Diamant. Il y a 90 jours, ces chevaux étaient des mustangs sauvages. Mais entre-temps, ils ont été entraînés sous la direction de Madame Davis et du programme de probation pour devenir des chevaux dociles. C'est le lot idéal pour n'importe lequel de vos besoins équins. Très bien, nous avons là de magnifiques chevaux, comme vous le voyez. Je demande 5 pour commencer, 5 000, y a-t-il quelqu'un à 5 000? 5 000, allez-y, c'est donné, j'en demande 5, qui a dit 5? Ce cheval pour 5 000 $, allez, 5 000, est-ce que j'entends 5 000? C'est une affaire qui ne se représentera pas, est-ce que j'ai entendu 5? Je suis sûr qu'on va trouver un preneur pour 5 000, un petit effort, il n'y a personne à 5 000. Messieurs, dames, 5 000 $, rien que 5 000 $, 5 000 misérables petits dollars. Je vous le propose à 5 000. Visiblement, il n'y a donc personne à 5 000, alors dans ce cas, on va faire un petit geste et je vous propose 4 000 $. 4 000, allez, messieurs, dames, 4 000. Est-ce que j'entends 4 000 à droite? 4 000 à gauche, allez, 4 000, n'hésitez pas, c'est un cadeau, 4 000, messieurs, dames, 4 000. Allez, 4 000, 4, 4, 4, 4, 4, petit millier de dollars. Est-ce que quelqu'un a dit 4 000? J'y crois, entendre 4 000. Qui est-ce qui a dit 4 000?
2: Je peux? Merci. Bonjour, je suis Stella Davis et je suis la propriétaire du ranch Double Diamant. J'ai comme l'impression qu'il était nécessaire que je vienne ici pour vous rappeler que ces nobles créatures ont aidé à bâtir notre pays. Ils ont conduit les cow-boys sur le Chisholm Trail, permis aux hommes de franchir les montagnes et de relier la côte Est à la côte Ouest. Et aujourd'hui, ces mustangs ont permis d'aider des hommes perdus à prendre un tout nouveau départ avec un très vieux métier, le dressage de chevaux. Et en retour, ces hommes ont offert à tous ces chevaux un merveilleux nouveau départ. Voici à quoi ressemblaient nos chevaux il y a 90 jours. Et voici à quoi ils ressemblent aujourd'hui. La vérité, c'est que cet animal majestueux a besoin de notre aide. La surpopulation, la sécheresse et beaucoup d'autres facteurs conduisent des milliers d'entre eux vers la mort, au milieu des plaines. Certains d'entre vous ont sans doute lu des articles sur des sites ou bien ailleurs, mais j'ai vu la réalité des choses. Et ça, c'est ce qu'on trouve à 30 km d'ici, juste sous nos yeux.
3: Vous approchez pas d'ici, Stella. Vous ne voulez pas voir ça.

0: Est-ce qu'ils vont tous terminer comme celui-là?
1: Ouais, pour la plupart. Je vais prendre quelques photos. C'est une des choses que les gens ont besoin de voir.

Y a rien qu'on puisse faire ici. On ferait mieux de rentrer. Bon, je vais parler à Bessie. Je vais le prévenir qu'ils sont là. J'espère juste qu'il pourra faire quelque chose.

0: Dans cette pièce, je vois un tas de gens très différents avec des histoires certainement très différentes. Mais nous sommes tous ici aujourd'hui parce que nous avons une chose en commun. L'amour des chevaux. Aidez-nous à sauver ces chevaux. Merci beaucoup.
1: On reprend à 4000 qui dit 4000, 4000, 5000. Est-ce que j'entends 5000 à présent? On a 5000 sur la droite qui va dire 6000, 6000, allez, 6000, 6000, 6000, 6000, 6000, on a 6000 qui va dire 7. Allez, je demande 7000 qui dit 7000. J'attends 7000, vous avez 17, très bien, alors 8 qui va dire 8. On a 8000 pour le 177. Allez, 9000, je vais entendre 9 et on passe à 10, je vais entendre 10 000 $. On a 10 000 $ à droite, encore un effort, ça s'affole. 11000 ici, mais 12000 là, et on a 13000 qui dit 14. On demande 14, j'ai un 14, qui dit mieux? 14000, qui dit mieux? Attention, je vais adjuger à 14100. 14500, 14100, ah, j'ai 14500. Quelqu'un à 14600, je veux entendre 14600, oui. Attention, j'adjuge, adjuger à 14600 pour le numéro 178.
2: Ouais.
3: Bonne chance et continuez ce que vous faites.
4: Félicitations. C'est un très bon cheval que vous avez là. Il s'appelle Buster. Il veillera bien sur vous.

0: Mesdames et messieurs, c'était la toute dernière vente du ranch Double Diamant.
1: Ils nous adorent.
2: Non, mon vieux. C'est nos chevaux qu'ils aiment.
1: Ouais, pardon. Nous et nos chevaux.
3: Je crois que ce n'est qu'un début.
4: On dirait que je me débrouille bien avec les chevaux.
3: Oui, plutôt pas mal.
4: On est bon.
3: Vraiment bon. Super bon.
4: Tu méritais mieux que ça, Georges B.

0: Salut, Stella.
1: Salut.
0: Je tenais à m'assurer que vous aviez besoin de rien avant de prendre...
1: Oh, tout ira bien jusqu'à lundi.
0: Vous savez quoi? Je devrais peut-être aller vérifier.
1: Non, tout va vraiment très bien. Allez voir votre fils. Vous êtes un homme bien, Brat. Votre fils ne pourra que vous aimer. Croyez-moi.
0: J'espère. On se voit lundi. Hé, hey boss, j'ai dit de m'appeler Brat.
2: Brat, bonne chance avec votre gars.
0: Merci, l'Écossais.
2: Je suis plus irlandais.
0: Non.
2: Merci.
0: Laisse pas l'endroit brûler sans moi, surtout.
2: Aucun risque, mon vieux. Madame Davis.
1: Bonjour, John.
2: Ils sont à vos ordres maintenant, Madame Davis.
1: Ouais, merci.
3: On a vu son ADN, le lignage est confirmé. Avec une telle motilité, c'est un bon investissement.
4: Oui, et il est magnifique. Madame, je serai ravi d'accueillir votre cheval dans mon haras.
1: Ah, c'est merveilleux.
4: Mais je tiens à choisir personnellement ces juments.
1: Naturellement.
4: Bien. Encore merci,
2: je vous en prie.
4: À présent, nous allons prendre les mesures du cheval. J'aimerais que...
0: Excusez-moi, les amis, mais j'avais oublié quelque chose.

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0: Elle est en retard, non? T'as quelle heure?
1: Elle est moins 5. Regarde-moi. Respire. Respire. Ça va se passer. Mon cœur.
0: Alors, attendez. Hein. Oui. Bon. Il y a un sérieux souci avec votre dossier. Comment ça, il y a un souci avec le dossier? Je comprends pas.
1: Il y a 6 mois, vous nous avez dit qu'il était en tête de liste.
0: Ah bah oui, tout à fait. Mais les dossiers, ils sont réévalués régulièrement. Et là, la psychologue, elle vous a trouvé... Céline semble en grande fragilité durant tout l'entretien.
1: Excusez-moi, je pense au contraire qu'elle est très forte. Vu ce qu'elle endure depuis des années.
0: Mais j'aimerais entendre la réponse de madame, si vous voulez.
1: Bien sûr.
0: Madame, allez-y. Ah. Voilà. Alors, oui, on a aussi abordé, lors de la dernière réunion, votre situation financière qui s'est bien dégradée ces 2 dernières années.
1: Ouais, enfin, déjà, elle nous a causé de gros dégâts l'hiver dernier, puis on a dû réinvestir, on est passé au bio.
0: C'est bien ça, le
1: bio. On en voit le bout.
0: Mm-hmm. Madame Rouard, vous nous connaissez bien quand même maintenant depuis le temps. Vous savez très bien qu'on ferait tout pour rendre un enfant heureux ici. Mais si je suis stressée, c'est peut-être parce que ça fait 5 ans qu'on nous balade.
2: Attendez, permettez-moi, mais 5 ans d'attente pour une adoption, c'est vraiment dans la moyenne. Mais bon, j'entends bien ce que vous dites et j'ai peut-être une possibilité. C'est quel dossier? C'est celui-là? Petit Clément, là? Ouais. Voilà, je vous laisse regarder. C'est lui-là.
1: C'est quoi?
2: Et en fait, pour ce cas, je peux accélérer les choses. Ça peut être une question de semaine.
1: Je comprends pas, en fait. Excusez-moi, mais...
2: Alors, il peut pas quitter son lit médicalisé, mais d'un côté...
1: Donc là, notre situation économique n'est plus un problème, ni la fragilité de ma femme.
2: Et cet enfant, il a surtout besoin d'amour.
1: Ouais.
2: C'est tout.
0: Mais alors, je comprends pas pourquoi vous lui donnez pas, vous, votre amour à cet enfant? Pourquoi vous l'adoptez pas? Pourquoi vous l'adoptez pas, cet enfant? Vous êtes enceinte 3 fois en 5 ans, pourquoi vous l'adoptez pas? Vous êtes toujours en cloque.
1: Chérie, ça va. Excusez-la, je suis désolé.
2: C'est une attitude, ça
1: non, pas. Madame Roy.
2: Ça va pas vous aider, ce genre
1: je m'excuse pour elle.
2: De comportement. Héloïse, on y va.
1: Attendez un instant.
2: On y va. Héloïse, tu viens.
1: On est vraiment désolé.
2: Ne vous laissez pas abattre. Hein.
0: Mais par cette conne, non, c'est tellement pas.
2: Je vous entends, hein.
1: Voilà.
2: Alors là.
1: Non, on n'a rien dit.
2: Je connais un couple sur Bordeaux qui pourrait peut-être vous aider. C'est vrai que vos chances d'adopter sont de plus en plus faibles. Si vous songez un jour à une autre solution. Darius est un ami. Ils ont eu recours à la gestation pour autrui.
0: La GPA? Non, ça ne nous intéresse pas, non, merci, non.

0: Arrête, il est trop tard, on fera ça demain matin.
1: On n'aura pas le temps.
2: Tu viens de marcher demain.
0: T'as, tu te mets trop la pression, Mathieu. T'as vu la tête que t'as, hein?

Allez, aide-moi là.

0: Moi, ça me rassurait. Hein. À toi?
1: Je sais pas, Mathieu. Je sais pas. Je vais mettre les bougies dans la serre.
0: Non, Céline, elles font ça pour aider parce qu'elles sont déjà mères.
1: Par conviction. Franchement, avec le système américain, au moins tu payes, c'est clair. Tu te sens pas en dette vis-à-vis d'elles.
0: Sauf que pour les US, on n'aura jamais les moyens. Et au Canada, ils parlent français.
1: Je sais pas, Mathieu. Tu vas trop vite pour moi.
0: Chérie, on appelle Superbus. T'engage à rien.
1: Bon, allez, va faire les comptes, là.
2: Bonjour, Vanessa.
3: Mais, attendez, c'est illégal.
0: En France, oui, mais pas à l'étranger.
3: Et c'est un argument, ça? Alors, attends, Céline, vous n'allez pas faire ça.
4: Maman, elle a pas tort. Si c'est interdit chez nous, c'est peut-être qu'il y a une raison, non?
5: Il faut surtout les aider à réfléchir. Ils n'en seraient pas là si l'adoption, c'était pas un parcours du combattant.
1: La GPA, c'est peut-être la seule option qui nous reste.
3: Une option? Payer une femme pour faire un bébé à ta place?
0: Non, mais c'est pas tout à fait pareil.
3: Mais c'est exactement ça. Non, mais enfin, Céline, vous avez le temps. T'as pas encore 40 ans et la commission d'agrément, là, n'a pas dit non.
1: J'avais 32 ans, maman, quand j'ai fait ma première demande.
3: Oui.
1: Dans pas longtemps, ils vont me dire que je suis trop vieille.
3: Je sais à quel point tu souffres de ne pas avoir d'enfant, d'accord. Mais la GPA? Mais non! C'est... Mais vraiment, c'est contre nature.
1: Et naître sans utérus, c'est pas contre nature?
6: Agnès, s'il te plaît.
3: Tais-toi,
6: Michel.
3: S'il te
6: plaît.
3: Qu'est-ce que t'es en train de dire, là?
6: Non,
3: c'est de ma faute, c'est ça?
0: Agnès, elle a pas dit ça.
7: Les enfants, allez à la cuisine chercher les bûches.
3: Allez-y.
0: Je sais que c'est dur d'attendre. Ouais. Je comprends. À bout de 5 ans, tout ce qu'on nous propose, c'est un enfant lourdement handicapé.
3: Un enfant, c'est un enfant.
0: Exactement, Agnès. Un enfant, c'est un enfant.
7: Bon.
0: Qu'il soit adopté ou né d'une GPA, c'est un enfant.
7: Enfin, c'est plus compliqué. On fabrique des embryons dans des éprouvettes.
0: Bah oui, mais des embryons dans une éprouvette, ça s'appelle une FIV. C'est autorisé en France. Pour les couples stériles, comme nous. Sauf que là, pour nous, on nous prêterait un ventre. Alors là, tout le monde bloque. Tout le monde.
7: Ouais.
3: Y a quoi?
7: Qui vient avec nous chercher la bûche?
3: Arrête, chouchou. Mais enfin, y a plein d'orphelins qui attendent, qui ont besoin d'une famille aimante. Là, il faut se battre avec les trucs sociaux, là.
1: Mais tu crois qu'on fait quoi?
3: Mais je sais que vous battez, mais
1: non, tu sais pas. De toute évidence, tu sais pas.
3: Non, mais là, vous voulez passer comment d'un bébé? Non, mais Céline, tu vas pas me dire que c'est la même chose, enfin. Céline, Mathieu, c'est pas la même chose.
0: En tout cas, avec la GPA, au bout du parcours, on l'aurait, notre enfant. Ce serait le nôtre.
7: Pardon, mais notre enfant, c'est pas un peu égoïste, c'est ça?
1: Pas plus que ton dégoût, c'est pas s'en occuper, non?
3: Oh, non, mais dis donc.
7: Wow. Le scud, quoi. C'est cool, ça, je me sens pas visé du tout. C'est super, ça, c'est une énergie ça, c'est waouh.
1: Mais vous pourriez pas poser des questions, vous intéresser, là, vous braquer comme ça?
3: Quelle question? Il y a qu'une histoire d'argent là-dedans?
0: Non, il y a pas d'argent au milieu. C'est un accord entre nous et les mères. Et puis ça fait une famille différente, peut-être, mais. Enfin, je.
5: Et puis, quand le bébé sera là, vous verrez, on sera tous gâteux. Des grands-parents gâteux, voilà.
3: Mais évidemment, vous, oui, puisque votre fils sera le père biologique. Céline, elle ne sera jamais la vraie mère.
7: Oh, maman...
3: Désolée.
0: Mais ce serait pareil si on adoptait. Ça serait la même chose.
3: Ah, non.
0: Si. Je vous comprends pas, Agnès.
3: Ah, mais moi, je vous comprends pas non plus.
0: Ouais.
3: Pas du tout.
0: C'est quoi une vraie mère, Agnès, pour vous? C'est quoi une vraie mère? Moi, je suis sûr que Céline sera la meilleure des mères, j'en suis sûr. Ce serait une mère magnifique, voilà.
7: Bah, joyeux Noël.
2: Je viens ouvrir un cadeau.
7: Oh, Anouki, arrête avec la... Arrête!
8: Au Canada, vous serez reconnu comme le père biologique de l'enfant puisque la fécondation sera faite avec votre sperme. La femme porteuse, elle va devoir abandonner ses droits parentaux. De retour en France, là, il faudra demander une retranscription de l'état civil de l'enfant. Et il paraît que c'est très long, très très long. Et ensuite, Céline, vous allez devoir faire une demande d'adoption.
1: Oui, ça, merci, ça j'ai lu. Je vais devoir adopter l'enfant de Mathieu, en fait.
0: Voilà. Ça sera notre enfant, chérie.
8: Ah, Julien, que voici, qui vient se réveiller. Ça va?
9: Oui.
8: L'intérêt du Canada, avant tout, c'est que leurs hockeyeurs sont vraiment très sexy. Non, je rigole.
9: Je vous rassure, c'est beaucoup moins lourd que ces vannes.
1: Non, merci.
0: Allez, merci.
9: On est rentré à 2 jours d'Ottawa, on est un petit peu fatigué.
8: Ah ouais, on dort très très mal. Emma vient de faire l'implantation d'embryon et dans 15 jours on sort.
9: Emma, d'accord. Notre femme porteuse.
8: Family Créa, c'est une petite agence familiale, ils sont très bien, ils s'occupent de tout. Des contrats, du budget, ils vous mettent en lien avec une clinique de fertilité et puis surtout avec les femmes grâce à qui vous aurez votre enfant.
0: Deux, si j'ai bien compris, une donneuse de vos sites puisque Céline ne peut pas les fournir et puis une femme qui portera le bébé, c'est ça?
1: C'est ce que je ne peux pas.

0: pas le porter.
1: La femme porteuse ne donne pas son enfant, puisque l'ovocyte, c'est pas le sien. Hmm? C'est important, c'est une nuance qui évite les malentendus.
0: Vous trouvez? Après l'accouchement, on rentre en France, et moi, j'attends qu'on m'octroie le statut de mère. C'est ça. Et alors, si Mathieu a un problème, s'il meurt?
2: Excuse-moi,
0: mais tu peux mourir, non?
2: Oui, je vais à toi aussi.
0: Donc là, on me le prend.
2: Ouais.
0: C'est ça? S'il meurt, on me prend mon enfant?
2: Ben voilà, je sais pas. Ouais. Oui, certainement. Enfin, je.
0: Ben oui.
3: Moi, je te le dis, je le connais par cœur. Ce regard d'hétéro-militant, là, je. Tiens, radar, tout ça.
4: Non, ben alors toi. Tu vois toujours le mal partout. Hein.
3: Agriculteur, en plus.
4: Mais c'est grave, hein. Il y a des agriculteurs homo. Hein. Je te le dis de source sûre.

0: trouve que ça aide quand même de parler avec des gens qui vivent la même chose que nous.
1: Ben non, pas la même chose. Ce qui est bien avec les Canada, c'est que leurs hockeyeurs sont très sexy.
0: C'est peut-être pas facile pour eux non plus.
1: De toute façon, quand tu les écoutes, c'est décourageant.
0: Compliqué, mais pas décourageant, chérie. C'est juste compliqué. Hein?
2: Ok. No French, family créa, no French, you don't speak French.
3: Okay, you want to talk with a French-speaking coordinator?
2: Non, je ne peux pas. Don't understand. I can't not... C'est pas... Céline!
3: Sure.
2: Putain, excuse. Sorry. Excusez-moi, je vais...
3: Sure. Romain, our French-speaking coordinator, will call you back
2: non,
3: anytime.
2: Non, je comprends pas.
3: Romain?
2: Don't understand. Céline! Céline!
4: Mais t'es pas bien de gueuler comme ça.
2: Excuse me.
4: Qu'est-ce qu'il y a?
2: Ottawa, c'est pas francophone?
4: Ben non.
2: T'es sûr, c'est pas au Québec?
4: Oui, je suis sûr, oui.
2: Ok. Excuse me.
3: No problem.
2: C'est ma femme.
5: Mathieu, tu peux faire le don de sperme directement au Fertility Center, ok? Sinon, tu peux le faire en France et on le transférera au Fertility Center par un transport cryogénique.
2: Okay. Cryogénique.
5: Oui, oui. Par contre, ça coûte bien plus cher, cette affaire. Donc, faites attention.
2: Le Fertility Center, c'est...
5: Le Fertility Center, c'est la clinique qui fait l'implantation.
2: Attends. Pourquoi je dois faire un spermogramme, déjà?
5: Bien, le spermogramme, là, c'est obligatoire pour vérifier la qualité du sperme pour réaliser la
2: fécondation. D'accord.
5: Oui, oui.
2: Je comprends. Oui,
5: bon,
2: oui.
5: C'est bien obligé pour savoir si tu peux avoir des petits, parce que sinon, oui. Ça va pas le faire, quoi.
2: D'accord. Alors ça, j'ai compris. Je note, okay. Hein. Excusez-moi, deux secondes.
6: 80 000 euros, quand même.
0: Ouais, mais je te jure qu'on a fait au plus juste. Entre les allers-retours au Canada, les frais médicaux qu'on va prendre à notre charge, les défraiements si jamais elle doit s'arrêter de travailler, les honoraires d'avocat, la FIV, les dons de vos sites...
6: Bon, de toute façon, on peut pas justifier l'emprunt avec ça.
0: Bah, à la banque, non, mais avec toi... Avec toi, oui, peut-être, non?
6: Bah, écoute, Mathieu, j'ai déjà eu un mal fou à obtenir votre prêt pour l'exploitation. Là, je pourrais pas en obtenir un deuxième. Je suis désolé, les amis, hein, mais il faut redescendre. Vous êtes déjà en dessous du reste à vivre.
4: Donc tu veux pas nous aider?
6: Bah, c'est pas que je veux pas, je peux pas. Pareil.
0: Il y a vraiment pas de solution, alors?
6: Si. Un braquage. Non.
4: Si.
6: C'est con. Si, il y a peut-être une solution. Ce serait que vous utilisiez le prêt de l'exploitation pour financer votre projet. Officieusement, bien sûr. Hein. Je serai au courant de rien. On est d'accord?
4: Mais bon, ça devrait bien se passer. Il y a une grande communauté francophone là-bas. Ça touche le Québec.
7: Tu sais, Céline, pour nous, il n'y a pas photo. Hein. Vous ne pouvez pas mettre l'exploitation au péril. Vous devez garder votre prêt pour ça.
4: C'est pour ça que... Mais comme vous avez aidé Benjamin quand il a acheté sa maison et que vous aviez dit que vous feriez pareil pour moi au moment de l'adoption, je me disais que...
7: Enfin, là, c'est pas pareil.
4: C'est pas pareil parce que c'est Benjamin?
8: Non, ma chérie, on ne va pas te donner d'argent pour acheter un enfant. C'est hors de question que nos économies servent à ça.
4: On n'achète pas un enfant, maman. Je viens de vous expliquer qu'on paye une clinique pour une FIV et après on paye une agence qui va nous trouver la femme porteuse.
8: Vous achetez un ventre, c'est pire. Je me suis renseignée, tu sais. C'est un marché, votre histoire. Je sais pas où tu vas comme ça, je sais pas.
4: Maman, on va pas faire ça n'importe comment, on va pas en Inde ou je sais pas où faire ça. On va pas exploiter quelqu'un, c'est des gens qui ont pris des décisions, qui savent ce qu'ils font. On fait ça bien, quoi. Papa, dis quelque chose.
7: Ah ben, quand même, vous payez des intermédiaires, ça s'appelle du business.
8: Ouais, qui font du profit. Qui font des profits sur la vie, sur la nature. Non mais dis-moi, toutes ces cliniques là, ces avocats, mais réfléchis un peu, mais je...
4: Moi je crois que tout le monde fait du profit sur la vie, maman, si tu réfléchis comme ça. La bouffe, on la paye, même les enterrements, on les paye, c'est du profit sur la vie, ça.
8: Arrête. Avec ce truc là qui me dit que vous allez pas choisir le sexe, et la couleur aussi. Tu m'enlèveras pas de l'idée que c'est une déviation.
4: J'imagine que tu veux dire une déviance.
8: Non. De toute façon, vous ne voulez pas de notre avis, alors ne nous demandez pas notre aide. Michel, Madame Beaumont qui arrive pour le brushing, s'il te plaît.
7: Madame Beaumont.
8: Oui, à 14h, elle a rendez-vous. Mais si, regarde, prends tes lunettes.
7: Où ça?
8: 14h, 14h, là, voilà, Végicolor. C'est écrit en gros.
7: Mais fais pas Végicolor.
9: Mais vous inquiétez pas, c'est bon, je m'en vais. Vous pourrez lui faire votre brushing tranquille. Et votre aide, on s'en passera. Merci.
8: Ah, Madame Beaumont, bonjour.
10: Bonjour.
8: Ouh, ça pique aujourd'hui, hein?
10: Oui, il fait froid.
8: Oui.
7: Passe-moi l'autre clé.

Le moteur, il va tenir. L'exploitation aussi. Ce qui compte, c'est ce bébé qui arrive et comment vous allez être heureux, tous les trois. Allez, démarre.

0: désolée.
1: Emma, arrête, c'est pas de ta faute. D'accord?
0: Le docteur Bailouk va vous mêler ses prévisions. Il offre pour 3 à 6 mois de traitement hormonal avant de refaire l'implantation.
1: Bon, nous on s'occupe de parler à la clinique, toi tu te reposes maintenant. Ok, Emma?
2: Coucou le garçon!
1: On se reparle vite?
2: Allô, Emma! La belle Emma!
0: Allô, Aline. Désolée, ça va vous faire des frais en plus.
1: Tout oui, tout. Mais on avait prévu que ça pouvait arriver, donc tu t'inquiètes pas, d'accord?
2: C'est plein d'argent, j'ai encore le livret. Hein.
1: Aline.
3: Salut les gars!
1: Salut! Ça va?
3: Courage!
4: La plantation n'a pas tenu, elle est plus enceinte.
5: Jenny, très clair, pour manger avec toi.
0: Oui.
2: Et va t'occuper de Jimmy, va. Fais pas de panique, hein, ça va marcher la prochaine fois, j'en suis sûre.
0: Ok, ben...
1: Bon.
0: Bye.
1: Bisous.

0: Tu peux continuer, Théo.
1: Désolée. J'ai un examen ce soir et je savais pas trop où répéter.
0: T'es au conservatoire? C'est magnifique. Ça va, Théo? Qu'est-ce qui se passe? Dis-moi.
1: C'est que... Je suis un peu stressée.
0: Ben oui, je vois. Par quoi?
1: Par cet examen.
0: De violon?

0: Oui. Je travaille pas assez. J'ai l'oreille musicale, mais du coup, je me repose trop sur mes lauriers. C'est ce que dit mon père.
1: Et c'est ton prof de violon que tu dois écouter, c'est pas ton père.
0: Mais c'est mon père. Mon prof de violon, c'est mon père.
1: Tu joues pour toi ou pour faire plaisir à ton père ?

0: Non, laisse, laisse, laisse, je rentre. Je rentre demain, maman.
1: Tu peux pas faire ça tout seul.
0: Va te reposer, là, c'est bon. Là, c'est fait. Oh. Ta béquille. Attention. Bonne nuit, maman. Je t'aime.
1: Ouais.
0: Bisous. Elle s'agite, hein. Elle va nous faire un AVC, tu vas voir. Mais c'est pas le moment.
2: Elle est chiante, ta mère, mais au moins elle est là. Elle paye pas le loyer, elle nous soutient.
3: Puis ce sera une super grand-mère. Un peu relou, mais une famille, quoi.
0: Est-ce que notre enfant, tu l'aimeras moins parce que ce sera pas ton enfant biologique ?

0: pourquoi tu me poses cette question?
1: Je sais pas. Emma, implantation ratée. Le mec, ça te fait rien, t'es là, tu corriges tes copies.
0: De quoi tu parles?
1: Non, je sais pas, je suis à bout, là. Excuse-moi, je suis à bout.
2: Pour la réunion sur l'orientation, 17h, précise, merci. Peu coup de le répéter, hein?
3: Oui. Mais y a tes embryons aussi, non?
4: Oui, mais on implante d'abord les siens. Moi, je serai le père du deuxième enfant.
3: Mais tu seras aussi le père du premier.
4: Enfin, un père biologique, je veux dire.
3: Mais attends, Julien, tu fais une différence.
4: Écoute, à un moment, il faut bien décider d'un père biologique. Darius, elle a toujours voulu des enfants. C'était son projet déjà quand on s'est rencontrés. Alors, on implante d'abord ses embryons.
3: Oui, mais n'empêche que là, tu viens de me dire tu vas être le père du deuxième, comme si t'allais pas être le père du premier.
4: Non, t'as vraiment décidé de me faire chier, là.

0: sais aussi donner ce que Famille Créa, c'est que c'est pour nous. Non? Parce qu'il faut que j'envoie une mail à Romain, là.
1: Romain, c'est ton nouveau meilleur pote.
0: Bah, c'est mon French coordinateur, ouais. Si tu suivais un peu... Allez. On en choisit une. Hein?
1: Décider comme ça sur des antécédents familiaux, un CV, la femme qui va nous donner ses ovocytes... C'est bizarre.
0: Bah, dis-toi que c'est un peu comme un site de rencontre.
1: Non, pas sûr que je t'aurais choisi sur un site de rencontre.
0: Tu parles, c'est qu'on est folle amoureuse de moi-même. Laquelle tu choisis? C'est toi qui décides.
1: Tire un catalogue. Elle.
0: Elle? Mais c'est parfait, chérie. Cécilia.
1: Cécilia, Céline, et elle est brune, comme moi.
0: Parfait, chérie. Non mais attends, tu vas où, là? On n'a pas fini, là.
1: Mais j'ai le paillage à faire, j'en ai au moins pour 3 heures.
0: Mais à chaque fois, tu repousses ce moment. À chaque fois. Tu regrettes?
1: Non mais avoir à choisir en plus la mère qui va porter mon enfant... C'est dur.
0: Elle portera notre enfant. Et tu seras la mère.
1: Après la donneuse et la porteuse. Mère de troisième rang. Mathieu, toi, tu seras le père biologique de cet enfant. Moi, je serai quoi? Je serai rien. J'aimerais juste me sentir une mère normale. Ne pas avoir à cocher des questionnaires, remplir des contrats. Ne pas être jalouse de toi.

0: Kelly, enchantée.
1: Ben, Céline Mathieu.
0: Je suis vraiment super heureuse de faire votre connaissance.
1: Nous aussi, nous aussi.
0: J'ai adoré votre profil.
1: Merci beaucoup, parce que on a vu qu'il y avait d'autres couples en attente, beaucoup.
0: Oui, mais...
1: Et merci de nous avoir choisis.
0: Oh, ben c'est vraiment un choix réciproque. Hein.
1: Merci.
0: Ben, peut-être que vous avez des questions, sûrement. Allez-y, je suis prête.
1: Oui. Céline, peut-être.
0: N'importe quoi.
1: Oui, oui.
2: Bah, moi, je voudrais savoir pourquoi vous acceptez de porter un bébé que vous reverrez plus jamais.
0: Bah, ça me fait sourire parce que c'est toujours la première question qu'on me pose.
1: Ah, d'accord.
0: Mais c'est normal. En fait, moi, je suis croyante. Et pour moi, porter un enfant pour des gens qui peuvent pas le faire eux-mêmes, bah, c'est un honneur. En fait, c'est ça.
2: Et quand même, pour votre mari et pour vos enfants, c'est pas évident.
0: En fait, je l'ai déjà fait avant. Hein. J'ai déjà été surrogate. Je veux dire, mère porteuse, comme vous dites. Et ça s'est très bien passé. Et c'est certain que je me serais jamais lancée dans cette aventure sans le soutien de ma famille. D'ailleurs, ils sont à côté de moi, si vous voulez les rencontrer. Gavin!
3: Hello, la France.
1: Bonjour.
3: Gavin.
2: Bonjour.
0: Mon mari Gavin.
3: Content de vous rencontrer.
1: Enchanté.
0: Et puis mon petit garçon Fermin, bien.
1: Et les enfants.
3: Là, c'est le petit.
2: Bonjour.
0: C'est un garçon, Fermin.
1: Bonjour.
0: Et c'est Lenny Mathieu qu'on peut parler.
1: Il est beau. Il est très beau.
0: Oui. Hey, dis que t'es beau, dis merci. Merci. Et puis June Lagrande. Bien.
1: Et une grande aussi. Hey.
2: Bonjour.
0: Dis bonjour. C'est bon, allô.
2: Comment elle s'appelle?
0: Comment tu t'appelles, elle te demande?
4: June.
2: Bonjour, June. Ça va?
0: Oh. À 13 ans, c'est enchanté. Ah, c'est sûr. Vous allez voir.
1: Oui, oui.
0: Céline, je voulais juste te parler, te dire que... On va faire comme tu veux. C'est toi qui décideras de la relation, si tu veux qu'on se voit après la naissance ou pas. Ben ça te regarde, ça vous regarde, c'est votre choix, et puis et je le respecterai, je suis là pour donner la vie à cet enfant-là, puis après, ben, vous ferez le reste du chemin. Hein?

0: Qu'est-ce que tu fais? Ouais, super, notre Kelly. Bon, bien sûr, quand notre gamin nous verra, on dira. Chris de Carlis de Tabernacle, qu'est-ce que ces parents-là? Mais bon, on s'y fera, hein, c'est sûr.
1: C'est con.
0: De Tabernacle. Oh non.
2: Tabernacle. Oh, Tabernacle. Oh non. Ma chérie. Alors, si on restait au lit pour une fois. Pour une petite fois. Tu pourras profiter de mon corps d'athlète.
1: Arrête.
2: Bien.
1: Les grâces mat, mon amour, fallait choisir un autre métier.
2: Ah oui, mais bon. Bah tant pis pour toi. Tu vas le regretter. J'ai encore des analyses à faire, ça va être ceinture pendant au moins une tabernacle de semaine. Au moins une semaine.
0: Spermogramme.
2: Non, sperme. Spermogramme. Ouais, c'est mieux.
3: Vous allez vraiment jusqu'au bout avec ça?
2: Spermogramme.
1: Tu peux arrêter de dire ça, s'il te plaît, c'est pas un gros mot. Tu veux des radis?
3: Ouais, s'il te plaît.
2: D'accord, pour 10 jours. Ça marche.
3: Ça reste quand même du marchandage d'êtres humains. Il y a des jeunes filles en Inde qui louent leur...
1: Concombre?
3: Non, il m'en reste. Il y a des jeunes filles en Inde qui louent leur ventre à des riches occidentaux.
1: Arrête de répéter bêtement ce que dit maman, s'il te plaît. Tu vis en émissaire? Tu veux ça?
3: Ouais, s'il te plaît. Justement, maman, elle va pas très bien.
1: Ils ont qu'à divorcer, arrêtez de me faire chier. Courgette?
3: Ouais, s'il te plaît.
1: Viens voir. C'est elle qui lit. Regarde, elle, ça c'est son mari menuisier, ça c'est leur maison. Ils sont pas dans le besoin.
3: Non, mais même avec les meilleures intentions du monde, ça reste une exploitation du corps de la femme.
1: Non mais je rêve quoi. Et toi, ton ex-femme, quand elle était enceinte de ton troisième, elle prenait deux jobs pour que tu puisses monter ta boîte. Alors ça, c'est pas de l'exploitation, bien sûr. Oh. Tu me fais chier, vas-y, c'est bon là.
2: Oh. Oh. Ah.
1: Ça va.
2: Mais sois gentil, Benji, vraiment. On a pris des billets d'avion, là. Tu pars mi-août à Ottawa. Hein? Tiens. Cadeau.
3: Non, brûle pas de sang.
2: Si, cadeau.

0: Salut Mathieu.
1: Salut.
0: Romain de l'agence Famille Créa. Je suis votre coordinateur francophone, comme tu sais.
1: Ben oui. French coordinateur.

0: surtout bienvenue à Ottawa.
1: Merci.
0: Puis, pour patienter encore un petit peu, on attend un autre couple qui arrive.
2: C'est ça,
0: ils arrivent dans une autre compagnie aérienne.
2: Ah, elle est là.
0: Hey, salut.
3: Salut.
2: Bonjour.
0: Hey, salut, bienvenue.
3: Ça va?
0: Très bon voyage.
3: Ouais, merci.
0: Salut.
2: Ça va être
3: Eh ben, waouh! Ouais, Family Crab, quoi, du coup.
1: Incroyable.
0: Hey, les amis, d'abord, on va déposer Darius et Julien chez Emma. Et ensuite, faut qu'on s'arrête au bureau vite fait pour récupérer une coupe de papier. Puis je vous amène chez Kelly à Hawkesbury.
2: Super.
0: Tu vas voir, ça prend une heure et quart d'ici. C'est une belle route. On longe la rivière des Outaouais avec le Québec en face. C'est beau, super beau. Allons-y.
3: Et vous allez rester un petit peu, faire du tourisme?
2: Ouais, c'est un peu compliqué avec la ferme. Mon père qui est plus tout jeune, alors... Vous, l'accouchement, c'est pour bientôt, en fait?
3: Non. L'implantation a foiré, donc on recommence.
2: Ah, d'accord.

0: salle de bain est laissée sur le palier. Et la chambre des enfants est au bout là-bas.
1: Et l'escalier, c'est toi qui l'as construit?
0: Ouais. C'est le premier que j'ai fait.
2: Ouais.
0: Je me suis mis à menuiser. J'ai mis 3 semaines.
2: Ouais. Heureusement qu'il est plus rapide maintenant, une chance.
0: Un peu
2: parce
0: plus.
2: Que... Ben, ça va.
0: Ouais, ça
2: c'est
0: va.
2: C'est la première fois.
3: Très jolie ta maison.
0: Non, c'est la
2: bonne,
0: c'est ça.
2: Quand je
1: plante
2: un truc,
1: ouais.
2: Il arrive
1: au poste. Ouais, ça. Il n'y a pas des bêtes, des
4: grizzlies? Oh, oui, il y a une grosse famille.
2: Non,
4: t'es
2: arrête, c'est pas vrai.
1: Parce que...
2: C'est pas vrai, inquiète pas.
1: Ah, d'accord.
2: Il y a des biches, par exemple.
1: Ouais, on n'a jamais rien dit.
0: On continue la visite.
2: Ouais. Tu viens? Viens, je te montre.
0: Hey, tu veux pas venir avec moi? Faut que j'aille bien avec Lien.
3: Bah oui, bien sûr, vas-y. On se retrouve après.
1: C'est sûr, hein? Mmh.
5: C'est vrai que tu peux pas avoir de bébé?
3: Oui. C'est vrai.
2: Bien sûr que c'est vrai, June, hein? On en a parlé de ça. Laisse Céline tranquille, là.
3: Non, ça va.
2: Non, mais quoi. Écoute, on s'en va chercher Firmin à la piscine. Tu fais comme chez toi. On en a pour 30 minutes environ. Allez, viens-t'en, Miss Curieuse.

0: Et maintenant, maman.
1: Jenny, veux-tu bien laisser maman tranquille, s'il te plaît?
2: Mais non, là. Hey, je suis pas faite en chocolat.
3: Maman est en pleine forme.
0: Merci.
3: C'est moi qui vais te faire des gris.
2: Hey, puis ça va réussir cette fois-là, là. Je le sens. Hein?
1: Ah non, non, merci. Non.
4: Ben reste, Peter, pose-toi avec nous.
1: Hey.
0: T'es inquiet?
1: Non. C'est vraiment important pour elle. Surtout de faire ça pour un couple gay. Son frère, il est gay, tu savais?
0: Ouais, elle nous l'a dit.
1: Ouais. Bon. Je suis pas sûr qu'elle réalise totalement ce que ça implique.

0: qui ne résiste pas au processus de décongélation, ça arrive dans à peu près 10% des cas. Je suis désolé.
1: Ça veut dire que...
0: qu'ils sont plus viables depuis l'embryon. Mais on peut transférer ceux de Julien. J'ai juste besoin de votre accord.
1: Mais non. Mais si, évidemment. Évidemment, on savait que ça pouvait arriver, on le savait. Ben voilà. C'est ton tour plus tôt, c'est tout. Voilà, moi, ça sera pour le second, je recommencerai tout le process. C'est comme ça, c'est la vie. Et heureusement que t'es là.
0: En tout cas, Emma est prête. Elle est reposée, elle a envie, et puis son endomètre est parfait. Donc si vous voulez, ben, on y va.
1: Allez.

0: Mr. Julian Tuzel's embryo.
1: Là, c'est le tour de la piqûre des maringouins, hein? Et c'est fini.
0: It's okay.
1: Okay, thanks. Eh, puis là, qu'est-ce qu'on dit, matin?
2: Maman, ça fait trois messages que je te laisse. Tu peux me rappeler, j'aimerais bien te raconter, ça n'a rien à voir avec ce que tu imagines. Vous en auriez une pour moi? Merci.
3: Excuse me. You cannot smoke here.
4: Ah, d'accord.
3: Oh, vous êtes français?
2: Oui.
3: Si vous voulez fumer, mes amis, allez au-delà de 30 pieds de l'entrée de la clinique. Je vous remercie. Thank you.
4: Alors, quelle étape?
2: Don de sperme.
4: On vient d'apprendre que Darius a plus d'embryon. Ça fait des mois qu'il attend cette implantation et c'est les embryons qu'on transfère. Il fait comme si ça lui faisait rien. C'est lui qui a payé cette GPA. Aidé de sa mère, qui a cassé son assurance vie. S'il va être père un jour, biologique, je veux dire, il va falloir tout recommencer. Tant de vos sites, embryons, enfin, vous savez, des mois d'attente.
2: Mais à vous, ça vous fait quoi?
4: Je suis pas prêt. C'est mon tour et je suis pas prêt. Voilà. Bon. Vous en avez rien à foutre, mais moi, ça me fait du bien de le dire. Je vous demande juste de pas le répéter.
2: Bien sûr.
4: Bon. En même temps, répéter à qui?
2: C'est vrai qu'il n'y a pas de raison qu'on se revoie.
4: Ouais. Encore moins qu'on devienne amis.
2: T'as bonne chance. Bon retour.
4: Ben, merci. Moi aussi. Ben, ça y est, c'est fait. Hein. Il y a des super revues. Je t'assure. Des trucs. Hé,
5: hey, les sauterelles, il y a de la glace. Hein,
4: des femmes qui se...
6: Ça va vous calmer un peu.
5: Alors, qui c'est qui veut quoi? Fromage,
7: chocolat,
5: champignon.
4: Ouais. Chocolat, champignon.
5: Tu en prends?
4: Ah, moi aussi, je prends ça.
5: On dit quoi, Fanny?
7: Oh, merci.
4: Mais je vous en prie, Zofran.
6: Bon, j'ai eu le médecin et il dit que l'implantation se ferait dans 3 jours. Tout dépendra, bien sûr, de la qualité des embryons.
4: Ah, OK. Bon, bah. C'est super.
6: Ouais, c'est une bonne nouvelle, hein?
4: Mmh. Hein? T'as fumé, toi? Oh.
2: J'ai pas fumé, il y avait des gens qui fumaient dehors.
7: Et en passant, t'es pas supposé de fumer quand t'attends un bébé, si c'est le cas. Ah,
4: bah voilà, exactement.
6: Ah bah, c'est... Céline le sait, Jules. Elle est très au courant, et puis bah, moi je fume pas. Donc, tout est correct, hein?
2: Mmh. Et moi je fumerai pas quand le bébé sera là.
6: Tu vois? Mmh. Tu vas faire une super maman.
4: J'en suis sûre.
6: Oui.

0: Téline, il y a quelque chose qui va pas? Parce que je sens bien que t'es plus distante.
1: Tu t'es entendue hier avec ton mari.
0: Oh! Excuse-moi, j'étais certaine que la chambre était mieux isolée que ça.
1: Je comprends pas comment tu peux prendre le risque de tomber enceinte alors que t'es censée faire notre bébé.
0: Ben voyons, Céline, j'ai pris aucun risque.
1: Ben si.
0: Ben non.
1: Ben si.
0: Non. Il y a juste d'autres façons de prendre du plaisir.
1: Ah.
0: Mais non, mais c'est... En fait, j'arrivais pas à dormir. Parce que j'ai tellement envie que ça fonctionne. Et puis là, Gavin m'a proposé de m'aider à me détendre. Puis bon, ben, il est...
2: Il est doué.
0: Céline, regarde-moi. Vous allez avoir un beau bébé avec Mathieu. Je suis vraiment honorée que vous m'ayez choisi pour le porter. Mais si j'étais pas prête à 100% pour cette aventure-là, ben, j'y consacrerai pas 9 mois de ma vie. Il va falloir que tu me fasses confiance. Regarde-moi. Regarde-moi. Parce que si tu me fais pas confiance, ben, ça pourra pas fonctionner. Hmm? Viens me voir. Viens. C'est ce que tu vas faire, hein? Tu vas aller mettre une robe, hein?
1: J'ai pas de robe.
0: Ben, c'est pas grave. Tu t'habilleras comme tu voudras. Puis tu vas sortir avec ton mari un peu, puis tu vas avoir du fun. Tu vas te lâcher. Hein?

0: première fois aussi, j'ai eu des nausées après l'implantation. Ça va passer, c'est parfaitement normal.
1: Ouais, normal. Je vois pas ça normal pantoute, mais...
0: Peter, ça sort d'où, ça? Ça veut dire quoi?
2: T'étais d'accord?
1: Tu voulais que je dise quoi? T'as jamais dit que j'étais d'accord. Je t'ai pris toi avec ton package, pas.
3: Parfois, je t'aime.
1: Je peux pas rien t'interdire.
2: T'es sérieux, Peter? T'as jamais été d'accord? Regarde, on va se recoucher, là, OK?
1: Tu fais comme si ça changeait rien. Comme si ça avait pas d'impact sur notre vie, sur moi, sur Jamie. Ça prend toute la place. Ça va?
2: Non.
1: Quoi, tu te vas? OK.
4: La petite bassine qu'on avait, là.
2: Je sais pas.
1: Sacré.
2: Oh, God, c'est dégueulasse.
1: Ouais.
2: Écoute. Porter cet enfant-là pour d'autres, là, c'est la chose la plus généreuse que j'ai jamais faite, OK?
1: Ouais.
2: Et puis ça me rend heureuse.
1: Ben oui, c'est évident, ça.
2: Mais j'ai besoin de toi.
1: Pour t'apporter la bassine, c'est ça?
2: T'es con. Non. Parce que je t'aime. OK. Ma vie, là, c'est toi puis Jamie. C'est très clair dans ma tête.
1: Si ça échoue à nouveau, tu vas être encore à l'envers. Aventure pour nous tous, tiens.
2: Je sais.
1: Tu pues un peu. Non.
2: Attends.

0: Bonjour papa.
1: Quand même, bon anniversaire. Et notre fille.
0: Bonjour maman.
2: Alors, attention ma tarte. Je te fais une tarte comme tu
0: veux. Merci maman.
2: Tu la réchaufferas à 80 degrés. Voilà.
3: Ah, voilà, maman, hé, hé. Hé, mais ça donne quoi, là?
4: Il pleut des chips.
3: Ça, un tic-tac?
5: Oh, oh, le gâteau.
6: Le gâteau.
7: Le gâteau.
8: Le gâteau.
9: Le gâteau.
10: Le gâteau.
11: Le gâteau.
12: Le gâteau.
13: C'est le gâteau.
14: Ah, comment t'as mis de l'orientation?
15: Allez, à la une.
16: Attention.
15: À la deux.
17: À la trois.
18: Papa. 38 ans, je suis trompé.
19: Il
20: est bon, hein?
21: Les cadeaux!
22: Qu'est-ce que c'est, mon chéri?
23: Pour moi?
22: C'est un dessin pour moi? Oh, merci, mon petit cœur.
23: Waouh!
24: Mais combien on a fait ça?
23: Mais je te croque! Comment t'es mignon!
22: Merci, c'est beau! Merci, mon chéri! Tu viens m'aider à ouvrir les cadeaux?
25: Viens! Donne-lui le cadeau, donne!
23: Oh, belle part!
25: Tiens!
23: Voilà.
22: Alors,
23: qu'est-ce que c'est ça?
22: Qu'est-ce que c'est?
23: C'est beau!
2: C'est pour la table de la terrasse. Je trouvais ça. Là, ça te plaît?
22: Ouais, c'est très joli!
25: Joli, c'est très beau, ça. J'aime bien cette couleur!
23: Attention, attention! On a touché un oiseau.
2: Regarde.
23: Ah bah oui, je veux bien aussi, ouais.
25: T'as bien.
22: C'est magnifique, mais t'es fou, quoi.
23: Oh,
25: des bonnes choses.
23: Toi, t'as envie de pécho, toi. Hein. Très, très gros cadeau, là.
22: Mais qu'est-ce que c'est que ça?
23: Qu'est-ce que c'est que ce délire?
22: Ça, c'est quoi, c'est papy? T'es fou, Eric, mais qu'est-ce que c'est?
23: Attention.
22: C'est une voiture, tu
23: vois? Attention.
22: C'est pas une voiture?
23: Dis-moi ce que c'est. Attention. 1, 2, 3. Excuse Mathieu. Je l'ai réparé. Bon.
22: Mais enfin, Eric, c'est quand même un peu tôt parce qu'on ne sait pas encore si elle est enceinte et.
25: Non, merci, papa. T'as fait une énorme boulette là, mais c'est superbe. Bravo.
23: C'est un beau travail en tout cas.
26: C'est tout moi, ça. Je m'emballe.
27: Moi, comme ça, il dormira pas sur le canapé comme moi.
23: Moi aussi, j'ai un cadeau.
25: Toi aussi.
22: Ah, c'est quoi ton cadeau?
23: Chez son frère. Hein. Ça, c'est un bon pour massage.
22: Oh là là,
23: merci, mon frérot. Pour le travail, évidemment.
22: C'est ce que j'aime.
23: Bien entendu.
22: Super.
26: C'est très réussi, Agnès. Hein, c'est délicieuse.
2: Je sais pas, je la trouve moins bonne que d'habitude.
22: Mais non.
2: Ben, je sais ce que je dis.
22: Pas toujours, non.
25: Je trouve qu'elle est pas mal.
23: Mais pète un coup, maman. Non, bois un coup, j'ai dit. Non, mais attends, c'est pas bon. Non, j'ai dit bois un coup. Bon, allez, Agnès, on trinque.
25: Ouais.
23: À ma belle fille chérie.
22: Merci,
25: Eric. Merci à toi.
23: Tiens. Joyeux anniversaire.
22: Joyeux anniversaire. Merci.
25: La belle.
23: À cette grande sœur.
22: Allez.
25: Bon anniversaire.
22: Merci, mon amour.
23: T'es 38 ans.
22: Merci, frérot.
2: Vous me trouvez raide, c'est ça?
27: Mais non.
23: Oh, maman.
25: On n'a pas dit ça. C'est pas.
27: Allez, Benji, offre-lui un massage détente à ta mère, là.
23: Ouf. Papa. Arrête que ça. Non, mais je pourrais t'en faire. Maman, je pourrais t'en mettre. En plus, c'est hyper. Ils font des massages aux 5 huiles. Mais non, maman. Oh,
22: oh allez, arrête.
25: Voilà.
22: Maman, reste.
2: Michel, je pars.
27: Agnès.
2: Donne-moi les clés.
27: Ils sont dessus.
23: Maman!
25: Pense plus à ça, ma chérie.
22: J'aurais jamais dû les inviter.

0: regrette vraiment de ne pas avoir Jérémy Brady dans ma classe cette année. C'était vraiment trop dur, là, l'an dernier. Il est perturbé, ce gamin. Vraiment trop perturbé. Il m'avait envoyé toutes ses affaires à la figure. On n'a jamais parlé, mais moi, j'avais demandé un avis psy.
1: Il reparlait de quoi, Émilie?
0: Je sais pas, moi, mais... Avoir deux mamans, c'est pas facile à assumer, je pense, quand on a 13 ans vis-à-vis des copains. Tu pourrais au moins avoir l'honnêteté de le reconnaître.
1: Et donc c'est ça, le vrai problème de Jérémy, c'est ça?
0: Je pense qu'il y a des gens qui devraient réfléchir avant d'avoir des mômes, qui eux vont devoir gérer les conséquences. Des gens? Mais attends, tu reviens de vacances, t'y vas fort là?
1: Il est hyper précoce, Jérémy, il s'ennuie à mourir. D'ailleurs, t'aurais appuyé son passage en troisième.
2: Julien, on
1: serait
2: bien.
1: Non mais on serait pas en train de parler de ça.
2: Julien, ça vaut pas le coup. Hein? Bon, là, il manque des gens là. Hein. J'aimerais bien qu'on commence cette réunion de pré-rentrée. Allez.
1: Et Théo, mon petit Théo, hyper mal dans sa peau, permis très rigide, ils sont pas pédés ses parents. Et Alix, anorexique,
3: c'est bon,
1: mère célibataire, ouais, prof.
3: On sait tout ça, tu n'as pas à justifier.
1: Je ne me justifie pas. Je ne me justifie pas, mais je comprends pas en fait. Tu réfléchis parfois, est-ce que tu te poses des questions? Tu t'en poses des questions?
0: Quelles questions? De quoi tu parles?
1: Non, mais c'est moi, je ne sais pas si je serai un bon père, voilà. Vous savez, vous? Vous savez?

0: Allô, les boys.
1: Salut, Emma.
0: J'espère que vous avez réfléchi à un prénom, parce que cette fois-là, c'est sûr de sûr.
1: Merci. Merci, merci, merci, merci, merci, merci.
0: Vous allez me faire pleurer, là.
1: Mais c'est super. Merci à toi.

0: bouger les doigts. Comment ça, il est bloqué? Pourquoi il est bloqué, le virement? Mais comment on fait, nous?
1: T'as eu les doigts?
0: Ouais, c'est réglé. J'ai eu Julien et Darius, ils m'ont dit on oublie la banque, on appelle un courtier, comme ça il nous fait pas chier avec les montants. Et leur implantation a réussi. Oh oh. Non, ça a été le marché.
2: Ouais,
1: ça a été.
2: Et à Brossard qui a passé une grosse commande pour demain. Le chef du rétro de Forac.
0: Les Trois Moulins?
2: Ouais.
0: J'ai invité Darius et Julien ce week-end.
1: T'as invité les hockeyeurs sexy? Toi? C'est vrai ça?
3: Ouais, c'est super.
0: Au moins avec lui on peut parler du bébé sans qu'on nous regarde de travers. Et puis, on a dépassé les 3 mois.
1: Ouais.
0: Et ça se fête.
1: C'est vrai. C'est vrai.
0: C'est vrai.
4: Ça me faisait pas de mal de parler avec d'autres gens. Hein.
1: C'est pas faux.
2: Regarde-le, ce couillon, là.
4: Je le fous
2: si bien.
1: Ah non,
2: bien,
1: non. Si, je t'ai vu.
2: Ta mère a dit toujours que j'étais le meilleur danseur du canton.
1: Du canton.
2: Ouais, parfaitement. C'est comme ça que j'ai séduit ta mère. C'est en dansant.
0: Donne.

0: c'est bien. Il y a un petit peu de boulot, quoi, c'est tout. C'est...
1: Voilà, ça va. On a le temps. Hein.
2: Moi, mon père, il m'a foutu dehors quand j'ai fait mon coming out. J'avais 16 ans. Je suis parti en foyer direct. Jamais revu.
3: Et toi, avec tes parents, ça va?
1: Non. Ils viendront pas pour Noël. Oh, Mathieu pense que ça va s'arranger après la naissance du bébé, mais...
2: Darius aussi, il croit au conte de fées.
3: Chérie. Alors, c'est impressionnant, mais tout va bien.

0: Sinon, on serait pas là. Je veux pas que Kelly prenne le bébé dans ses bras à la naissance. C'est normal, ça?
1: Pourquoi ils ont l'air si solides?
0: Ils ont été très aimés.
1: C'est normal que t'aies peur. Tu vois tout ce que tu dois faire, comment tu dois te battre. Tu sais quoi? Faudrait te tresser une couronne. Voilà.

0: Je t'ai copié à corriger.
1: Tu me prends pour un con ?
0: Non, j'ai des copies.
1: À corriger, ouais. Et moi, j'ai une commande de terrine, et ça prend 2 heures. Alors tiens, tu finis la chambre de notre enfant, s'il te plaît. Secoue-toi, Julien, tu vas être père.

0: Et je voulais pas, moi.
1: Ouais, ouais, c'est bien ce que je comprends, hein.
0: Non, je veux dire, c'était toi d'abord, ça devait être tes embryons.
1: Mais j'en ai rien à foutre, moi, de pas être le père biologique, tu comprends ça? On va être parents, Julien. Moi, ce que j'ai toujours voulu, c'est être père. Avoir un enfant, l'élever, l'aimer. C'est ça pour moi, être père. Et avec toi. Mais t'es pas là, t'es... Pardonnez ton sperme, t'as donné quoi? Hmm?
0: Peut-être que j'ai rien à donner, moi. Je suis pas un enfant gâté, j'ai pas d'argent.
1: Mais qui te parle d'argent?
0: Bah, parlons-en. J'ai personne derrière moi, moi. J'ai pas une mère qui claque toutes ses économies.
1: Aussi, t'as quelqu'un derrière toi. Je vois même que lui. Et il t'empêche de vivre. Il est là, là, au milieu de nous, là, devant notre enfant qui va naître. Il lui fait de l'ombre. Mais c'est vrai, il est là, là, au milieu de nous.
0: Mais
1: reste!

0: La seule solution, c'est de renoncer à acheter la pièce pour le tracteur.
1: C'est pas bien? C'est toute la récolte qui est foutue?
0: On n'a pas le choix, chérie. On a tout dépensé pour le traitement de santé de Kelly, là, tu vois? Et c'était quand même le plus important, non?
1: Et tu crois que mettre l'exploitation en péril, ça va nous aider, quand le gosse sera là? S'il arrive.
0: S'il arrive? Comment tu peux parler comme ça, s'il arrive?
2: Parce qu'on a que des problèmes.
0: Mais quel problème? Quel problème? Tout ça parce que Kelly a glissé? Quel problème? On va pas la mettre sous cloche?
1: Tu te rends pas compte? Tu vois pas? Tu te rends pas compte que depuis le début, il y a tout qui s'acharne à nous montrer qu'on peut pas avoir ce gosse? On n'a pas le droit d'avoir ce gosse.
0: Non, moi, je crois surtout que tu t'es bien laissé pourrir la tête par ta mère, qui est une femme malheureuse et qui voudrait que tout le monde soit malheureux quand même. Mais ça, c'est notre histoire. D'accord? Et personne n'a rien à dire.
1: Je veux plus ce gosse!
0: Quoi?
1: Je le veux plus! J'arriverai jamais à l'aimer! Tu comprends? Tu comprends pas? J'arriverai jamais à aimer ce putain de gosse!
0: Eh ben, je l'aimerais pour deux. Comme j'ai toujours tout fait. Notre couple, ta déprime, la ferme, ta famille. Je porte tout à bout de bras depuis le début, moi. Tu t'es toujours reposé sur moi. Eh ben, je m'en occuperai tout seul de ce bébé. Je l'aimerai tout seul.

0: Salut. Non, on ne joue pas avec l'arc. Non. Pardon, je gère les mots, c'est hyper... Ça va?
1: Tu peux m'héberger?
0: Pourquoi? Qu'est-ce qui se passe?
1: C'est disputé avec Mathieu.
0: Ouais, mais ça va aller. Attends, t'imagines si à chaque fois je me serais cassé si je m'étais dit quand je me dispute avec Émilie?
1: Mais vous avez divorcé, pas une référence.
0: Oui, mais d'accord, mais tu calmes. Mathieu, il t'adore, tu l'adores. Voilà, et puis le bébé arrive bientôt. Aïe, aïe.
1: C'est pas, je sais plus où j'en suis.
0: Ah bah non, c'est pas le moment de reculer, hein. Tu vas pas dire, j'ai réfléchi, j'en veux pas, je vous le rends. Non, c'est pas possible, ça. C'est pas possible. Céline, c'est génial ce qui va se passer. Hein? Et puis... Vraiment, je peux pas, j'aimerais, je peux pas, je peux pas.
1: Mais je sais pas où elle est, Benji, s'il te plaît.
0: Mais non, je peux pas. J'ai les deux, j'ai la grande, j'ai mon ex qui me casse la tête. Je te jure, j'aimerais t'héberger, mais je ne peux pas. Et puis voilà, c'est... Sors, va voir des copines, profite, va danser, va t'aérer, puis tu rentres et ça ira mieux, c'est sûr. Aïe, pardon, ça ira mieux, je te jure. D'accord? On se rappelle. Tu vois ce qui t'attend? Prends la voiture et barre-toi, va loin. Quitte la France. Mon chou.

0: Entre nous, Charlie, vous trouvez que c'est un prénom de fille?
1: Non, on s'en fout pas. Hein. Moi, je garantis pas qu'on saura s'occuper d'une fille. Hein.
2: Attends, on va rencontrer plein de super nanas. Moi, hein, c'est maîtresse d'école, sa grand-mère.
3: Ah non. Oh, ma mère.
2: La GPA, ça a un avantage, là. La future mère peut picoler, hein, à la tienne.
0: Moi, j'ai picolé. Quand j'étais enceinte, j'ai picolé.
2: Je suis tellement contente d'être la marraine, hein. Oh, il me racontait rien au début. Ah non, hein. Il a mis du temps, hein.
4: Mais ouais,
2: une femme qui n'aura pas d'enfant, qui ne pourra plus en avoir.
4: Si on peut. Maintenant, on peut tout maintenant.
2: On n'ose pas lui parler de ses futurs bébés, hein. À vous, hein, on n'ose pas, hein.
4: Elle n'en a pas, la dame. Pourquoi elle n'en a pas?
2: Eh ben, parce qu'elle n'en voulait pas, mesdames.

0: Non mais, c'était Peter là. Là c'est la merde.
1: Quoi?
0: On voit que l'accouchement en urgence. La tension des mâles, elle est montée.

0: Putain, mais t'es trop fort. Putain, merci, tu nous sauves, mon frérot.
1: Mais de rien. Eh, hey, même les gros cons comme moi peuvent arrêter d'être gros cons pendant 2 minutes. Ah ouais? Je vais être tonton, moi.
0: Tu vas être tonton.
1: Moi, je vais être tonton. Je vais être tonton, quoi.
0: Tu vas être tonton.
1: T'es... Hein?

0: C'est beau ce que t'as fait ici. J'aime bien.
1: T'es sûr?
0: Je suis sûr. Pour le tracteur en rade. Pour le tracteur en rade. Combien déjà? 4005?
1: Ouais.
0: C'est grâce à Benji. Il a dit aux parents qu'il devait de l'argent à son ex-femme, mais comme ils ont jamais rien pu refuser à leur chérie.
2: Et ben là, c'est votre champ welcome free. Quelque temps, juste afin qu'on s'assure qu'il n'y ait pas de séquelles.

0: Regardez-moi cette merveille. C'est impressionnant, hein?
1: Tu connais le sexe du bébé?
0: Oui, depuis le début. Mais je pensais que tu voulais pas le savoir.
1: J'ai changé d'avis. T'es d'accord?
0: Eh bien, vous allez avoir une fille.

0: Ah Benji, c'est moi.
1: Ah bah elle bouge, hein.
0: Bah oui.
1: Elle bouge.
0: Bah oui.
1: Une petite boxeuse.
2: Je pense qu'elle a hâte de rencontrer ce parrain. Viens, Céline, viens la toucher, comme ça elle va sentir ta présence.
3: C'est pas son bébé. C'est pas ton bébé, June.
1: Oui, June. Et tu le sais très bien, maman, elle aide Mathieu et Céline avant sa petite fille, là.
3: Oui. Mais c'est quand même ma sœur, là.
2: June, viens ici. June, viens ici, j'ai dit.
1: June.
2: June, viens ici, écoute-moi, là. Techniquement, c'est pas ta sœur. Mais ça, tu le savais, on en a parlé avec Furman aussi.
4: J'ai dit pas là, moi.
2: Oui, t'étais là, chaton.
1: Hein? Tu sais, June, on te l'a expliqué, là, tu sais. C'est pas le l'ovocyte de maman, puis papa.
2: Y a rien
1: papa,
2: à voir là-dedans.
1: Oui, exactement. Arrête, je t'ai dit.
4: Ben, c'est quand même ma sœur, là. C'est ton ventre.
2: Ben oui, c'est mon ventre.
4: Alors, elle a pas été touchée.
2: Ben si, c'est son bébé. C'est ça qu'on t'a expliqué.
0: Allez, allez. Bon, avec tout ça, il y a un petit bébé qui s'en vient. Ça serait peut-être le fun de lui faire de la place, hein? Ouais. Qu'est-ce que vous en dites?
2: Oui.
0: Hein? OK, je veux plus que l'équipe des parents dans la salle.
1: OK, on va laisser maman se reposer. Oui, Freeman. June?
2: June va rejoindre ton père.
0: Allez, ma chouette.
1: June, s'il te plaît. June, s'il te plaît. Viens avec papa. June, écoute, arrête. Viens avec papa, OK? June, s'il te plaît. Arrête, fais pas ça. Je suis désolé. June, viens ici.
2: Excusez, elle avait super bien réagi à la première GPA, là, je comprends pas, mais...
1: Ça va, y'a pas. June! June!
5: Kevin!
4: Clairement! De toute façon, ça sera comme avec Juliette.
1: Juliette? Mais c'était le choix de ses parents!
4: Et votre choix à vous, et le mien! Lâche-moi!
1: Elle nous a jamais parlé d'elle avant.
0: On va voir Kelly. Elle a besoin de toi.
1: Merci. Furman, viens.

0: Dégage! Qu'est-ce que tu fais encore là? T'es la mère ou t'es pas la mère?
1: Allez, allez, allez, allez. On pousse, on pousse, on pousse. Continuez, continuez, continuez. Encore. Encore, encore, encore, encore, encore. Vous êtes presque allé au bout de cette poussée-là.

0: fait dire papa Gary. Hein? On va faire une surprise à papa. Il est pas, il sait pas.
1: Bon anniversaire.
2: Bon anniversaire.

0: bien sympa, pas.
1: Bon, tu souffles. Attends,
2: allez, on
1: tu
2: souffle.
1: Fais un peu cette. Bravo, joyeux anniversaire, papa.
3: Donne-moi ma fille.
2: Allez, papa, allez.
4: Oh, ouais, mon bébé.
3: Ah, ben, je peux pas l'ouvrir tout de suite.

0: Bernard ?
1: Je suis Darius. Je suis avec Julien.
2: Qu'est-ce que vous racontez, là ?
1: Il attend dans la voiture, là-bas, au coin de la rue. Il a peur que vous le rejetiez encore une fois. Alors je lui ai dit, Julien, c'est moi qui y vais. Parce que si ton père refuse de prendre sa petite fille dans ses bras, ça me fera moins de peine qu'à toi. Je vous présente notre fille. Votre petite fille. C'est Charlie. Vous voulez la prendre ?
3: Right.

0: Maman, elle arrive. Regarde. Tu vois maman ?
1: Oui, Isabelle, merci. C'est gentil. Joyeux Noël. Oui, je ferme là. Merci. Au revoir. À lundi.

0: İşe?
1: Bonsoir maman.
0: Bonsoir.
1: Ça peut attendre deux minutes. C'est l'argent que Benji t'a emprunté. Je tenais à te le rendre.
0: Benjamin m'a parlé de ta petite. Je sais plus. Je sais pas.
1: Joyeux Noël, maman.

0: famille.
1: Bravo, bravo.
0: Ma mère, elle aurait adoré voir ça.
2: Qu'est-ce que t'en penses toi ma chérie?
3: Moi je suis pas amoureuse de lui, en plus il est trop petit.
1: Mais non. Pour l'instant.
4: Mais t'es déjà très grand.
0: Ben oui, comme ton père. Moi aussi un petit bisou s'il te plaît.
2: Allez, bon. Bisous papa, un petit bisou.
0: Bon, papa.
4: Allez, on fout pas.
0: Bah alors c'est maman qui va te faire un bisou.
4: C'est pas le jour du bisou.
3: Tous les
2: deux. June, call us. Oh, that's the pretty driver.

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12: Oh, oh, regardez. Oh, la caméra, regardez, oh, regardez. Oh là là, oui ou non? Mais oui ou non? Messieurs, dames, nous sommes le 1er mai. Et ce petit brin de muguet pour mettre de côté le stress, les soucis. Oh là là, 100% joie, gaieté et farniente, 100% sable blanc et cocotier. Vive les 12 coudes! Et sur la plage des 12 coudes, eh bien, un petit brin de muguet pour accueillir le surveillant de la baignade. Il patauge actuellement dans le pédiluve, mais également devant une étoile mystérieuse qui est totalement dévoilée. Ah là là, l'étoile est découverte avec plus de 42 000 euros de cadeaux qui l'attendent, mais qui vous attendent également à vous. Voici le Clermontois. Allô, allô, allô, Aloïs.
13: Participation de maître Aloïs, une étoile en effet totalement découverte en ligne de mire. Une cagnotte de déjà 6 615 euros.

0: Mettez-vous là, mettez-vous là. Regardez, ça va faire naturel. Hop, voilà, voilà, voilà. Voilà, voilà, allez. Alors, ça va aller quand même l'étoile. Ça y est, vous l'avez, elle est découverte. Ça fait au moins 3 semaines qu'elle est découverte.
1: C'est vrai que ça fait un moment.
0: Oui.
1: Bon, je commence à avoir ma petite idée sur la question.
0: Eh ben, écoutez, on est très très heureux pour vous. Maintenant, il faut faire le coup de maître. Il faut aller jusqu'au bout, évidemment.
1: Et oui.
0: Vous l'avez compris, ils sont, elles sont venues pour vous détrôner. Tout d'abord, voici Angéline de Crémieux, dont don c'est l'anniversaire.
2: Joyeux anniversaire Angéline, reine de la tarte au citron, bikeuse, casanière et travaillant dans l'entreprise familiale qui propose du gazon en rouleau. Eh bien Angéline, elle courait bien l'herbe sous le pied de ses adversaires.
0: Venez là, allez. Le gâteau, le gâteau. Je souhaite également un bon anniversaire à mon frère qui est né le 1er mai. Bon anniversaire Bruno. Miss Maboul et le gâteau. Ah ben vous êtes resté en pyjama vous. Ah vous travaillez pas le 1er mai. Miss Maboul et le gâteau d'anniversaire. Attention, 3, 2, 1. Merci Miss Maboul. Qui sont toutes les personnes devant... Oh là là, qu'est-ce qu'ils sont beaux. Regardez, Tati.
3: Tati, mes neveux et nièces. Oui. Donc, que des L. Lola, Lou, Léna, Lydia, Liam.
0: Eh ben bonjour à Tyredel, on les appellera.
3: Exactement. Il y a ma grande sœur Cindy, Adrien, son futur mari... Et oh. Amélie, ma belle-sœur.
0: Eh ben, ils sont tous là-haut, ils sont tous où, là?
3: À Fran.
0: À Fran?
3: Oui, c'est dans l'Ain.
0: Dans l'Ain. Et si c'est pas l'Ain?
3: C'est le...
0: Première question, quelle star d'Internet aurait obtenu 8 sur 20 au bac de philo 2025 S, Inox, Tag ou l'autre? 8 sur 20, la star d'Internet, Angéline.
3: Je pense que je vais dire l'autre.
0: Derrière l'autre, c'est peut-être star d'Internet... Chat GPT.
3: Aïe.
0: Quoi? Ça sent mauvais?
3: Non.
0: Aïe, aïe, aïe, aïe, aïe. Je suis désolé, le jour de votre anniversaire, Angéline, c'est une... Bonne réponse! Oh, la tête!
3: Et où est passée l'intelligence?
0: Eh ben, c'est pas... Où est l'intelligence?
4: Eh ben, beaucoup trop artificielle dans ce cas. On a présenté à l'IA un vrai sujet du bac de philo.
0: Ouais.
4: Et puis sa copie a été corrigée comme n'importe quelle copie d'élève.
0: Ouais.
4: Ah, résultat, 8 sur 20. La copie a été... Voilà, elle était bien rédigée.
0: Oui.
4: Conforme aux attentes sur la forme, mais dans le fond, c'était plutôt du blabla un peu creux.
0: Trop de blabla.
4: Me dit ce gars-là. Manque de profondeur, d'analyse réelle, de nuances. Bref, il y a la manière, mais il y a aussi... L'art, et là, elle ne l'avait pas.
0: Eh bien, l'art et la manière vous font rester au vert. Eh bien, comme quoi, il faut se méfier de chat et GPT. On salue InoxTag qui aurait au moins eu 12 ou 13 ben ou 15.
4: Ben
0: et maintenant, je dis Floirac.
4: Floirac.
0: Mesdames et messieurs, la Gironde est représentée par Annick.
4: Mamie, pro des daubes et danseuse de Sévillane. Annick s'est illustrée en tant que majorette. Mettre des bâtons dans les roues du maître de midi, c'est dans ses cordes.
0: Ça va bien.
3: Super.
0: Attention, regardez, on va faire une petite photo si vous voulez. Allons-y. Merci beaucoup. Attention, la petite marche. Voilà, comme ça on est tranquille. Oh là là, présentez-nous vos invités ici sur le plateau, en visio, un peu partout, Annick.
5: Alors, ben, c'est mon compagnon, Carlos.
0: Oh, c'est Carlos?
5: Le portugais.
0: Oui, écoutez, Annick, voilà. C'est un grand plaisir. Il paraît que vous êtes grand-mère.
5: 8 fois.
0: 8 fois, mais alors, tagada.
5: On chante pas chez nous.
0: Hein. Wow, mais vous êtes hyper jeune pour être 8 fois grand-mère.
5: Je suis très jeune.
0: Ok, merci en tous les cas d'être là. Hein. Annick, première question pour vous selon un arrêté du 13 novembre dernier. Que peut désormais faire un salarié? Soit bosser 12 jours de suite, soit faire autre chose. Camarade?
5: L'autre.
0: L'autre. Comme on dit à Floirac, en Gironde, l'autre. Derrière l'autre, il y a... Avoir la paye. Qu'est-ce que ça veut dire, ça hein? C'est... Mauvaise réponse. C'est pas ça.
4: Ben oui, depuis le 13 novembre, la Cour de cassation a confirmé qu'un salarié peut enchaîner

0: 12 jours de travail d'affilée.
1: Mais non.
0: Mais attention, c'est pas un marathon sans ravitaillement. Il faut qu'il ait un jour de repos dans chaque semaine civile. En gros, si son lundi est off dans la première semaine et son dimanche dans la suivante, ça passe. Décision que certains voient comme une souplesse utile lors des gros pics d'activité.
1: Mais vous
0: et puis enfin, d'autres disent qu'au bout du 12e jour, on n'est plus très net.
1: Eh bien écoutez, en ce 1er mai, malheureusement, Annick, heureuse grand-mère de combien de petits-enfants, vous avez dit ?
0: Mick !
1: Mais comment il s'appelle ?
0: Oh là là !
1: Merci Annick ! Désolé, voici maintenant Alexandre de Neuve-Église-sur-Truyère !
0: Il est célibe, c'est un marbrier fossoyeur dans les cimetières, il est fou de son chien, gamer, as du poulet au curry, Alexandre fabrique des couteaux en tapant du métal, faudra pas trop le chatouiller.
1: Eh ben c'est super agréable ça ! Oh mais... Mais qu'est-ce que c'est ça ?
2: Ça, c'est du fait maison.
1: Oui.
2: C'est un petit cadeau pour vous.
1: Mais c'est ma première étoile en boulon.
2: Eh bien, regardez.
1: C'est des boulons ?
2: Ouh. Des écrous.
1: Attendez, des écrous. L'écrou ! Où je suis, Zaette ?
0: Derrière l'écrou.
1: Mais oui, c'est ça, c'est vous qui avez fait ça.
0: Ouais, bravo. Hein.
1: Vous êtes fossoyeur ?
2: Tout à fait.
1: Oh là là, vous les mettez dans le trou alors ?
2: Oui, je suis dans le trou.
1: Et des trous, des petits trous, toujours des petits trous. Des trous de son grande classe. Avec qui êtes-vous venu là-bas derrière ?
2: Alors, il y a mon papa et ma sœur.
1: Et votre sœur ?
2: Oui.
1: Elle a une tapisserie sur la poitrine.
2: Tout à fait.
1: Allez, mon frère.
2: Allez, ta sœur.
1: Eh, super tapisserie. Qu'est-ce que ça représente, ma sœur ?
3: Ta sœur.
4: Alors, en fait, je suis fan de jeux vidéo et ça représente Maltaël, qui est l'un des boss de Diablo 3.
1: J'ai entendu, elle est fan de Juninho. Et d'un seul coup, je me suis dit, tiens, Juninho, c'est pas lui. En tous les cas, elle est magnifique. Comment elle s'appelle, votre sœur ?
2: Déborah.
1: Déborah, ta sœur. Et papa, il est en activité professionnelle ?
2: Oui, oui.
1: Genre quoi ?
2: Il est comptable dans un EHPAD.
4: Dans une EHPAD ?
1: Il est comptable dans un EHPAD et vous, vous faites le service après-vente ? Mon Dieu.
4: Il y a la
1: vente. Oh là là, joyeux 1er mai que nous passons aujourd'hui. C'est la fête du travail, c'est très bien. Et qui est sur le plateau avec vous ?
2: Il y a ma maman et ma filleule.
1: D'accord, très très bien. Oh là là, qu'est-ce qu'elle a dans la main là ? Viens ma puce, viens.
5: C'est une prière.
0: Viens.
1: C'est toi qui as fait ça ?
6: Oui.
1: Quel est ton prénom ?
6: Gaël,
1: je ne l'avais pas. Oh là là là. Il est magnifique, Gaël.
0: Bah oui.
1: Viens, bah oui, attends. Viens avec moi, ma puce. Attends, attention. Oui, alors attention, oui, Gaël.
6: Ma mère est bolophile et elle voudrait beaucoup avoir un mug. Ma mère, elle voudrait beaucoup avoir un mug des 12 coups de midi. Donc, je vous le demanderai.
1: Elle est où, maman ?
6: Elle est là. C'est la sœur à mon parrain.
1: Ah donc, elle est là ?
2: Oui.
1: Mais je vais pas avoir un mug qui est tatoué comme elle.
6: Oui, mais en tout cas, elle veut.
1: Hein ?
6: Elle veut un mug, en tout cas. Elle m'en a prié presque.
1: Elle t'en a prié ? Voilà. Bon, alors, qu'est-ce qu'on dit dans ces cas-là ? Vas-y, je t'écoute.
6: Est-ce que je pourrais avoir un mug pour ma mère, s'il vous plaît ?
0: Non.
1: Le mug pour maman. Est-ce que tu voudrais autre chose ?
6: Moi, c'est comme vous voulez.
1: Est-ce que, par exemple, un petit porte-clés avec le petit Jluc ici, ça te ferait plaisir ?
6: Oui.
1: Est-ce que, par exemple, pour boire et être avec nous tous les jours, ce petit...
6: Ah, ouais.
1: Est-ce que, par exemple, un jeu de cartes des 12 coups de midi avec tous les personnages...
6: Ah, trop bien.
1: Ouais. Est-ce que, par exemple, un stylo 4 couleurs te ferait plaisir ?
6: Oui.
1: Est-ce que, pour mettre tout ça, un sac des 12 coups de midi te ferait plaisir ?
6: Oui, mais les meilleurs. Merci.
1: Ouais. Eh ben, écoute, tout ça, c'est pour toi.
6: Oui.
1: Alors, tiens.
6: J'essaye de tout arranger.
1: T'essayes de tout arranger, bah ouais. Alors ça, d'accord. Ça, ça.
6: Beaucoup, Jean-Luc.
1: Ça.
7: Merci beaucoup.
1: Mais attends, ça.
7: Pour ma mère.
1: Pour ta mère, oui, bien sûr. Et alors, attends, pour aller faire les courses, il y a le petit jeton de caddie pour aller faire les courses, parce qu'on l'oublie toujours, on ne sait jamais le truc.
4: Oui, merci.
7: Merci.
1: Avec plaisir. C'est... Ah oui, bah oui, bah oui, merci. Oh là là là là. Gaëlle! Oh là là là là, qu'est-ce qu'elle est mignonne, Alexandre.
2: Oui.
1: Alors, puisque nous sommes le 1er mai et que les enfants sont nombreux devant leur télé, nous laissons la place à Alicia, qui a 8 ans, qui est de Innenmain, je pense que je l'ai bien dit, dans le Bas-Rhin. Coucou Alicia, question.
8: Coucou tout le monde, c'est Alicia, j'ai 8 ans et j'habite à Innenmain. Et pour ma question, je vous emmène en Allemagne, c'est tout près de chez moi, alors écoutez bien. Que reçoivent les petits Allemands lors de leur premier jour d'école primaire? Un cornet surprise ou l'autre?
1: Première journée d'école primaire, que reçoivent-ils alors, Alex? Un cornet surprise ou autre chose?
2: Je dirais l'autre.
1: Ah, derrière l'autre, les petits Allemands, pour leur première journée d'école primaire, reçoivent peut-être... une chope de bière. Regardons la réponse d'Alicia.
8: Et la bonne réponse, c'était un cornet surprise, une schultüte. C'est un cornet plein de bonbons, de jouets, de fournitures scolaires. C'est pour marquer leur première journée d'école. Gros bisous tout le monde. Bonne fête du travail.
1: Bisous la puce. Oh, voilà, c'est mignon comme tout. Alex passe à Laurent Rijard. Désolé, Alex. Attention, Aloïs, question pour vous. Quelle star hollywoodienne est devenue française en décembre dernier? Est-ce Jodie Foster? Est-ce quelqu'un d'autre?
9: Je dirais l'autre.
1: Vous avez une idée?
9: Je pense à George Clooney.
1: Ah oui, en même temps, vu qu'on est vendredi, ça peut pas être Jodie. C'est George Clooney, là. Il est français!
10: Ça y est, décret de naturalisation.
1: Mesdames et messieurs, George Clooney est français. Vive George Clooney! Est-ce qu'il regarde les 12 coups?
10: Bon, très certainement, maintenant qu'il est français, Jean-Luc.
1: Mais alors, il est français de Francesisch.
10: Ah ouais, Francesisch total. Mmh. Son épouse, donc Amal, avocate de profession, leurs deux enfants ont obtenu aussi la nationalité française. Et ces quatre dernières années, ils ont installé leur vie de famille à Brignoles, dans le Var, bien loin des projecteurs et des paparazzis de Hollywood.
1: Loin des projecteurs et des paparazzis, évidemment. Quelle est son adresse?
10: Bah, je te la donne tout de suite. Donc, une Bastide provençale.
1: Merci.
10: Dans les vignes.
1: Oui.
10: Voilà.
1: Et moi, j'ai un petit coup de fil. Allô, allô, allô, Aloïs veut dire quelque chose. Oui, Aloïs.
9: Oui, je voulais vous dire, Jean-Luc et le public, est-ce que vous saviez pourquoi ça pouvait pas être Jodie Foster?
1: Bah, parce qu'on est vendredi.
9: Alors, oui, en fait, c'est parce que lundi, mardi, mercredi, tu peux parler, mais jeudi, Foster.
10: Ah oui. Ah là, ça nous sèche tous.
11: Avec Jojo Fantasy, je me brûle à la vie.
1: Alors là, mais j'ai vu que vous faisiez des imitations.
9: Mais je suis le petit rigolo de...
1: Ah oui, vous êtes le petit rigolo. On a un nouveau Manumi, c'est un petit rigolo. Attention, première imitation. Évidemment, Angéline, vu que c'est votre anniversaire, vous allez tenter de savoir qui c'est. Attention, première imitation.
9: Regarde ta montre, il est déjà vu.
1: Stop.
12: Clo-clo.
1: Vous le faites hyper bien.
12: C'est bon.
1: Attention, Angéline, deuxième imitation.
9: Allez, un poil plus dur. Mais enfin, quand même, je suis quand même le parrain de ton fils.
1: Angéline.
12: Passe.
1: Oh là là là là là là là là. Annick.
13: Celui qui joue dans Intouchable, je me rappelle.
1: Celui qui joue dans Intouchable. Omar
10: oui,
1: Sy.
10: Bravo. François Cluzet.
1: Omar Sy.
13: François Cluzet.
1: Annick, bonne réponse. Yes. Dernière imitation. Attention, concentrez-vous. Elle est pour vous, Alexandre.
9: Un acteur regretté. C'était un acteur, fallait pas venir l'emmerder, vous voyez. Les discours, tout ça, il met pas trop.
1: Mais attendez, allez-y encore un petit peu, Aloïs.
9: Ouais, c'est peut-être de ma faute. Oui, c'était un acteur, une grande gueule, quoi. Une grande gueule, un gars qui venait de Cannes, je crois. Un mec, il a beaucoup tourné. Allez.
1: Ça commence par Jean-Pierre.
9: Ouais. Jean-Pierre Pernaut.
1: Jean-Pierre Pernaut. Mais Jean-Pierre Bacri, c'est ça? On applaudit Aloïs, évidemment, bien sûr qu'on applaudit Aloïs. Merci Aloïs de nous faire tellement rire, mais évidemment. Angéline, attention, question maintenant, qui chante Viens en duo avec Pascal Obispo, que nous saluons. Soit c'est Icar, soit c'est Ilot.
12: L'autre.
1: Derrière l'autre, il y a Ben Abar. Et c'est Icar. Écoutez.
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1: Aïe aïe aïe.
14: Peu importe la saison. Au soleil.
1: Je les aime tous les deux en plus. Alors là.
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1: Avec Pascal et Icar.
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1: Désolé Angéline. Vous êtes à l'orange comme Annick. Bon, Annick, en Angleterre, pourquoi Nicky Belton facture-t-elle 110 euros une heure de ménage? 110 euros? Soit elle chante en travaillant. Ah, c'est marrant ça. Soit elle fait autre chose. Annick?
13: Elle chante.
1: Ok, derrière l'autre, il y a peut-être que elle fait le ménage nu. Ah oui, ce serait déjà une autre limonade. Comment, Annick?
13: Moi, je prendrais plus cher, là.
1: Vous prendriez combien, à peu près? Parce que je suis maître...
13: Ben, 10 fois plus. Combien?
1: Ah ouais?
13: Ah ben oui.
1: Ah ouais? Qu'est-ce que vous en pensez, Angéline?
12: Bon, pourquoi pas, hein?
1: 110 euros de l'heure pour faire le ménage nu?
12: Non, un peu plus, quand même.
1: Faut faire Alex, sincèrement.
15: Moi, j'aurais dit chante en travaillant quand même.
1: Ouais, le chante en travaillant, soin de soin. Et vous, Aloïs, dites-moi.
9: Moi, pour 50 balles, je fais le ménage à poil.
10: C'est quoi cher?
1: Non, non, non, non, non, non, non, non, non. 50 balles, c'est pas cher.
13: Mais il casse le marché, là.
1: C'est
13: casse
1: pardon,
13: marché.
1: Annick.
13: J'ai dit, il casse le marché.
1: Oui, c'est vrai, vous cassez le marché, c'est vrai. Enfin, Annick, elle fait monter le prix et tout.
13: Des affaires, elle.
9: J'ai tout dérégulé.
1: C'est... Elle fait le ménage. Non. Oh là là là. Oh là là.
10: Donc, elle a lancé une activité annexe de son entreprise de nettoyage. Elle assure qu'elle a déjà reçu des milliers de courriels d'hommes et de femmes intéressés par les services de l'entreprise.
1: Ouais.
10: Ses employés masculins et féminins ont plus de 25 ans. Voilà. Joyeuse fête du travail.

0: Annick,
1: grand-mère de 8 enfants, c'est magnifique. Moi, j'adore voir des grands-mères dynamiques, ça fait tellement plaisir, mais malheureusement, Annick est dans le rouge. Oh. Et qui dit rouge, dit... Face à vous... Ah oh, bah disons qu'il n'y a que des A. A comme Angéline, A comme Alexandre, A comme Aloïs, A comme Annick. Ah, ah, ah, ah, ah. On rigole moins. Il n'y a que des A sur le plateau, ça c'est hyper intéressant. Je crois que c'est la première fois que ça arrive. Quel bonheur que ça tombe un 1er mai. Allez, qui choisissez-vous?
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1: À force de casser le marché, eh ben, elle a envie de vous casser l'étoile. Aloïs, alors là, la situation est un peu délicate, car nous sommes le 1er mai, alors je le dis bien, surtout, le standard est ouvert, plus de 42 000 euros de cadeaux, hein, c'est ça, Z.
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1: 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Voilà, c'était une petite parenthèse que je referme maintenant. Aloïs, les thèmes proposés aujourd'hui sont... Embarquement et médias. Embarquement et médias. Comme embarquement immédiat, mais là c'est immédiat. Que choisissez-vous?
4: Ben, je vais choisir immédiat, s'il vous plaît, Jean-Luc.
1: Les médias nommés sont un film, une pièce de théâtre, une bande dessinée, une série télé. Aloïs, pour rester maître de midi, à votre avis, quelle œuvre ayant Black et Mortimer pour héros est la marque jaune sortie en 1950?

0: 1986 est signé Edgar P. Jacobs.
1: Alors je réfléchis, parce que c'est hyper important, pas dire de bêtises, mais je suis sûr d'avoir lu un peu plus jeune les BD de Black et Mortimer, et la marque jaune, je pense que c'est Black et Mortimer. Donc ouais, pour moi c'est une BD, une bande dessinée. Donc.
0: La réponse est... une bande dessinée, oui. Bien joué, désolé pour Super Mamie Annick qui repart. Alors là, je crois que vous allez être hyper heureuse. Le cadeau vient tout juste d'arriver. Vous êtes la première à l'avoir. On l'a fait broder exprès pour les 12 coups. C'est collector. Annick, regardez ce cadeau. Sac cadeau est pour vous.
2: Oui, le sac cadeau des 12 coups avec son petit Jluc. Il est en simili-cuir, il a une double poche, le petit Jluc est brodé. C'est évidemment Miss Maboule en pyjama qui ne travaille pas, qui vous l'offre. Il est juste somptueux, il y a plein de place dedans pour mettre absolument tout ce dont vous avez besoin.
0: Annick, c'est bien ou pas? Regardez sur le dos le petit Jluc.
2: Il est Dora l'exploratrice.
0: Et voilà, c'est ça, c'est Dora l'exploratrice. Et il est brodé, rien que pour nous, c'est collector. Et vous êtes la première à l'avoir. Bravo à Loïs qui avait la référence de la bande de BD.
2: Mais oui, bravo à Loïs, grâce aux médias, succès immédiat avec 20 000 euros. Angéline et Alexandre, reste à 10 000.
0: Eh bien, voici le coup par coup. Attention, attention, parce que là, il se passe un truc de dingue. On est le 1er mai. Alors, c'est le mois préféré des enfants, obligatoirement. Pourquoi ? Parce qu'il y a plein de week-ends prolongés. On est gâtés cette année. On a 4 week-ends prolongés d'affilée. On a décidé de fêter le 1er mai, alors là, d'une manière complètement dingue. Écoutez bien. 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
4: Non, je crois qu'on se rend pas compte.
0: 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Merci d'être fidèle, merci la vie, merci. Oh là là. Première question de la deuxième manche. Quelle définition est celle d'un mot qui se termine par rond, R-O-N? Animal hybrid. Père familièrement. Il est muni d'une tétine. Département d'Occitanie. Lettre de l'alphabet grec. Pièce de Molière. Meilleur ami, ami de oui-oui. Dadou, ronron, qu'est-ce qui se termine par rond? Aloïs, vous répondez en premier.
5: Un père, familièrement, un daron.
0: Le daron, bonne réponse. Angéline, bon anniversaire.
4: Merci. Un animal hybride?
0: Vous l'avez?
4: Pas du tout.
0: C'est...
2: le tigron. Et le croisement d'une lionne et d'un tigre.
0: Oh, le petit gros. Alexandre.
6: Je dirais un département d'Occitanie.
0: Vous l'avez ou pas?
6: Non.
0: Ça commence par AV.
6: Aveyron.
0: Ah, oui. Du premier coup. Bravo. Là, bravo. Hein. L'Aveyron. Bien évidemment. C'est le 12?
2: Oui.
0: C'est le 12. Aloïs.
5: Le meilleur ami de oui-oui?
0: Tirons.
7: Qui va dire oui,

0: 3 points de suspension.
1: Voici le mois de mai où les fleurs volent au vent. Voici le
0: on peut tous vendre du muguet. C'est en automne en Australie. On fête l'anniversaire de Zaz. Le 1er mai, on a un week-end de 3 jours. On célébrait les Lupercales. On a perdu Ayrton Senna. Un 1er mai, on défile dans les rues. Alexandre.
2: On peut tous vendre du muguet.
0: Est-ce qu'on peut tous en vendre? Est-ce qu'on peut tous en...
3: Oui.
0: On peut tous en vendre, c'était la question que je me posais.
3: La vente du muguet le 1er mai est tolérée pour tous les particuliers.
0: Attention Aloïs.
4: Le 1er mai, on défile dans les rues. Pour la fête du travail.
0: Mais c'est la fête, on est international des travailleurs.
3: Oui.
0: Bien sûr.
3: Absolument.
0: Absolument. Absolument. Angéline.
5: Est en automne en Australie.
0: Alors là, il y a une question d'hémisphère nord et d'hémisphère sud.
3: Et bah, oui, le printemps dans l'hémisphère nord et l'automne dans l'hémisphère sud.
0: Le printemps est arrivé, saison. Alexandre, c'est à vous de répondre. C'est à vous de répondre, c'est à vous de répondre.
2: Un week-end de 3 jours.
0: Eh ben si.
3: Voilà, aujourd'hui c'est férié, demain c'est samedi, c'est férié, et dimanche, c'est férié.
0: Donc ça fait férié.
3: Ça fait 3 jours fériés.
0: Et on dit bonjour à Julie Férié. Mais
3: c'est pas vrai tous les ans par contre.
0: Bah oui.
3: Voilà.
0: Mais là, oui. Aloïs.
4: Je pense qu'on a perdu Ayrton Senna un 1er mai.
3: Absolument. Oh, 1er mai 94, oui. Lors du Grand Prix de Saint-Marin.
0: Angéline.
5: On célébrait les Lupercales.
0: Parce que, autrement, ça voudrait dire que Zaz est né le même jour que vous.
5: Et je ne sais pas.
0: Eh oui, c'est ça, on ne sait pas du tout. Est-ce qu'elle est née le 1er mai? Ah là là là là.
3: Elle est née le 1er mai, Zaz. 1er mai 1980. Elle a 46 ans aujourd'hui. Bon anniversaire, Zaz.
0: La question, c'est qu'est-ce qu'étaient les Lupercales?
3: Une fête romaine de purification et de fécondité. Et elle a lieu, enfin, elle avait lieu du 13 au 15 février.
0: Aïe, aïe, aïe. Sur un air de Zaz, vous êtes à l'orange. 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Non, le 36-80 et on revient, oui. Bah, tout le monde.
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0: bon anniversaire à Zaz, bon anniversaire à Angéline qui passe son anniversaire aujourd'hui avec nous. Bon anniversaire Angéline. Elle est de Crémieux, heureuse grand-mère de 8 petits-enfants à 24 ans, magnifique. Alix, avec un superbe sac à dos. Monsieur Alex est dans la place avec sa super sœur. Avec sa super nièce. Son super papa. Sa super maman. Et il est là. Il a l'étoile mystérieuse. Il nous l'a dit en début d'émission. Il y a plus de 42 000 euros sur l'étoile mystérieuse. Attention, voici la prochaine question, monsieur Aloïs. Est-ce que vous êtes concentré?
1: Je suis prêt.
0: Que chante Jean-Jacques Goldman dans Encore un matin? Un matin tranquille qui décide du sens, ça ne sert à rien sans un coup de main, un rêve plus loin qui cherche et qui doute, un matin pour rien. Angéline.
2: Un matin pour rien.
0: Écoutons.
3: Un matin pour rien.
0: Oui. Bonne réponse, là c'est chaud, ça brûle. Alexandre Maître Marbrier Fossoyeur.
1: Ça ne sert à rien.
0: Écoutons. Bravo Alex. Aloïs.
1: Sans un coup de main.
0: Écoutons. Bravo, bien joué Aloïs. Angéline.
2: Un rêve plus loin.
0: Est-ce que c'est encore un matin? Écoutons.
3: Un rêve plus loin.
0: Ouais. Alex.
1: Qui cherche et qui doute.
0: Écoutons.
3: Qui cherche et qui doute.
0: Excellent. Aloïs.
1: Un matin tranquille.
0: Ah là, ah, c'est, il suffira d'un signe.
4: Oui, c'est donc, il suffira d'un signe.

0: Encore un matin, c'est qui décide du sens, écoutez.
1: C'est toi qui décide du sens.
0: Encore un matin sur cette musique de dingue, vous passez également à l'orange. Tout le monde est tenté à l'orange en ce joli 1er mai. Nous allons peut-être poser la dernière question.

0: Question. Qu'est-ce qui est orange?
1: Tu as volé,
2: mais qu'est-ce qu'il y a?
0: La mimolette vieille, le cousin de Casimir, un morceau de cantalou, le fruit du kaki, un coucher de soleil, une bigarade, le billet de 50 euros. Qu'est-ce qui est orange? Aloïs.
3: Le billet de 50 euros est orange.
0: Oui. Angéline.
4: Le fruit du kaki.
0: Le kaki, il est orangé. Oui, c'est la joie derrière. On est, ouais, bien joué, on les entend là. Ça c'était, il était où, hein, le kaki? Alexandre.
5: La mimolette vieille.
0: La vieille mimolette est orange. Oui.
6: Et ça la colore en orange.
0: Papa, il a sauté, votre sœur Déborah, elle s'est fait détatouer d'un seul coup, elle savait plus où elle en était, Déborah. Alors là, oui.
7: Si il gagne, il m'en doit un autre.
0: Un autre quoi?
7: Le tatouage.
0: Ah ouais, pourquoi? C'est vous qui lui payez ses tatouages?
5: Ah non, elle doit toujours m'en terminer, hein.
7: Non, mais justement, il m'en a jamais payé, ce radin là.
6: Ça balance terrible à Paris.
0: J'adore votre sœur, je suis fan. Hein.
5: Ah, elle est géniale.
0: Ah ouais, il faut qu'elle vienne un jour.
5: Je dois lui dire.
0: Non, mais il faut lui dire de venir jouer avec vous. Oh. Vous allez venir jouer.
7: Allez, ça marche.
0: Ok. Les candidats, ok, vous marquez Déborah. C'est pour moi, ça fait plaisir. Merci Déborah. Oh là là. Aloïs, on est un peu sérieux car là, ça se tend. Vous nous dites.
3: Un coucher de soleil?
0: Ah bah oui. Non.
6: Mais oui,
0: j'ai eu peur là. Angéline.
4: Une bigarade.
0: La bigarade, c'est une orange, hein?
4: Oui, une orange amère.
0: Amère, la bigarade. Alexandre.
5: Je dirais un morceau de cantalou.
0: Le cantalou, je crois que. Y avait un.
4: C'est un melon.
0: Mais c'est un melon!
6: Le cousin de Casimir, c'est Hippolyte, il est vert.
0: Il est vert, Hippolyte.
6: Ben oui.
0: Ben regarde.
6: Regarde comme il est vert.
0: Le cousin, il est derrière, si vous cherchez. Voilà, il est là. Attention, question, à votre avis, qui a donné à l'un de ses enfants un prénom commençant par un J? Charlotte de Turckheim. Aliénor d'Aquitaine. Valérie D'Amido, John Lennon, Henry Fonda, Yannick Noah, Laetitia Halliday, Aloïs.
3: Yannick Noah.
0: Ça va ou pas?
3: Ouais, ça va.
0: Yannick Noah, son fils s'appelle...
6: Joachim.
0: Et voilà.
6: Et on a aussi Genaï, ça c'est une fille, et Joa Lucas.
0: Eh ben vive les J de Yannick Noah, on le salue. Angéline.
4: Laetitia Hallyday.
0: Vous l'avez?
4: Jade et Joy.
0: Voilà, ça c'est la question people, bien joué. Alex, on salue Laetitia.
5: Je dirais John Lennon.
0: John Lennon, Julian Lennon, oui. Mais Julian Lennon, il a sorti une super chanson aussi, hein. Julian Lennon, on va rechercher parce que c'est quand même un sacré musicien, fils de John. Aloïs.
3: Charlotte de Turckheim.
0: Vous l'avez ou pas?
3: Sa fille, c'est Julia Piaton.
6: Absolument, on est en 85.
0: Mais comment vous avez ça, vous? C'est génial. Ouh là là là là. Angéline.
4: Henri Fonda.
0: Henri Fonda. Vous l'avez ou pas? Mais si.
4: Jeanne.
0: Mais Jane Fonda, n'ayez pas peur, faites-vous confiance, bravo! Oh là là, folie derrière! Ah là, dis donc, ils ont attaqué en Isère là! Alex!
5: Valérie D'Amido sans aucun.
0: Valérie D'Amido!
6: Norman et Roxane, ses enfants.
0: Ah là là, Aliénor d'Aquitaine et la maman de.
6: Jean Santerre, roi d'Angleterre au XIIIe siècle.
0: Désolé, sur un air de Julian Lennon, malheureusement. Oh là là, on est dans le rouge.

0: aïe, aïe, aïe. Alex, là, il y a beaucoup en jeu, vous l'avez compris, il n'y a que des A. Angéline, Annick, Alex, Aloïs, entre Angéline et Aloïs, qui choisissez-vous ?
1: Aloïs.
0: Alors là, ça fait la deuxième fois. Si vous allez jusqu'au bout et si vous faites un coup de maître et en plus que vous avez l'étoile mystérieuse, c'est vraiment banco pour vous. Hein. Dernier duel de la matinée, tout à l'heure nous avions embarquement et médias, comme vous le savez. Les médias vous ont réussi, maintenant embarquement immédiat pour le Missouri, le Tigre, le Niger, le Rio Parana. Aloïs, à votre avis, quel cours d'eau se trouve aux États-Unis ?
1: Sans aucune hésitation, le Missouri.
0: Aloïs, à la bonne réponse. Super Aloïs qui récolte la cagnotte d'Alexandre. Alors là, là on a décidé pour le 1er mai d'avoir du nouveau, du renouveau et du re-renouveau. On a offert le plus beau des sacs à dos brodés à Annick. Il est merveilleux ce sac à dos, il vient d'arriver. Et ce qui vient d'arriver, c'est le nouveau sweatshirt. Alex, vous allez m'en dire des nouvelles. Il est brodé, il est beau. Regardez ce sweat à capuche.
2: Et en plus, il est d'excellente qualité, il est super doux. Vous allez voir Alex en coton biologique. Et évidemment, il a le petit Luc porte-bonheur brodé dessus.
0: Alors là, c'est vraiment du collector de chez Collector. Il est pour vous, super Alex. Merci Alex, c'était très agréable. 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Là, c'est une histoire de dingue. Pour pas vous désavantager, on va vous montrer l'étoile. Il y a plus de cases. En revanche, il y a plus de 42 000 euros de cadeaux. Ok. Attention, étoile mystérieuse, allume-toi. C'est lui que nous recherchons. Regardez bien tous les indices. Alors ça, c'est hyper intéressant. Maintenant, nous allons tenter de jouer soit pour...
3: Dimi.
0: Ma face.
3: Dimi.
0: Dans la mesure où vous n'avez pas été prise en duel, vous avez 10 000 euros à votre compteur, Angéline. Nous jouons aujourd'hui, 1er mai, pour la somme en coup fatal de... 10 000 euros. Attention, tension. Je vais aller assez vite pour vous donner un maximum de chances de faire un coup de maître. C'est hyper important. Si vous faites un coup de maître, quoi qu'il arrive, vous pouvez tenter l'étoile à plus de 42 000 euros. On est d'accord, Aloïs ?
1: On est d'accord.
0: Premier palier offert par la direction qui est en week-end. 1 euro ! Oh oui. Wow. Aloïs, prêt ?
1: Let's go.
0: Quel pays est pris en sandwich entre le Mexique et le Canada ?
1: Les États-Unis.
0: Bien joué. Angéline. Top ! Qui est ma femme pour mon frère ?
4: Ma belle-sœur.
0: Oui ! Enfin, c'est sa belle-sœur, mais c'était belle-sœur. Aloïs. Prêt ?
1: Yes.
0: Top ! Qui a écrit Le vieil homme et la mer ?
1: Hemingway.
0: Oui ! Les paliers vont bien. Angéline. Top ! Dans les années 1980, avec qui la chanteuse Lio interprétait-elle en duo T'étais où ?
4: Passe.
0: Top ! C'était Jackie. T'étais où ? Jackie, c'était son anniversaire il n'y a pas longtemps, ou j'ai pas rêvé de ça parce que...
2: Ah oui, le 30 avril.
0: Eh ouais, hein ? Et on est le combien ? On est le
2: Il a eu 78 ans.
0: Non !
2: Ah, que je te dis !
0: Jackie pour la
2: 78.
0: Vie. Oh là là là. Angéline, je ne vous déconcentre pas. Vous vous rappelez de Tétéo, le grand méchant.
2: Non.
0: Écoutez ! Vous vous rappelez pas de ça ?
2: Non.
0: Angéline, attention.

0: Concentration. Top. Dans Harry Potter, comment s'appelle l'elfe de maison de la famille de Sirius Black?
1: Dobby.
0: Créature. Quelles chaussures sont surnommées Tiag?
1: Les Santiag des...
0: Oui. Aloïs. Top. Quel dieu est né de la cuisse de Jupiter?
2: Passe.
0: Bacchus. Quand on a froid, de quel animal dit-on avoir la chair?
2: Poule.
0: Excellente réponse. Angéline. Top. Quelle réalisatrice oscarisée en 2010 a signé le film House of Dynamite?
1: Passe.
0: Catherine Bigelow. Quelle est la dernière lettre du nom du département du Doubs?
1: Un B.
0: Un S. Dans quel roman majeur du XXe siècle la Grande-Bretagne est-elle désignée sous le nom d'Airstrip One?
1: Passe.
0: 1984. De quel temps Édith Piaf se fout-elle dans Non, je ne regrette rien?
1: Le temps passé?
0: Oui! Bravo, je me fous du passé. Pam, pam, pam, pam, pam, pam. Ah, Aloïs. Top! Dans quel pays les Khmers rouges se sont-ils emparés du pouvoir en 1975?
2: Cambodge.
0: Excellent. Bravo, Aloïs. Angéline. Top! Quel fils de Victoria et David Beckham chantent dans le groupe rock The Breakers?
1: Passe.
0: Cruz. Comment appelle-t-on couramment la lampe destinée à être posée sur la table de nuit?
1: Lampe de chevet.
0: Oui! Aloïs. Top! Quel président français avait créé l'ENA, l'École nationale d'administration?
2: Mitterrand.
0: Le général de Gaulle. Dans quel élément un apnéiste évolue-t-il?
2: L'eau.
0: L'eau! Oui. Angéline. Top! Dans quelle émission croisait-on Nicolas Pimprenel et Nounours?
1: L'île aux enfants.
0: Bonne nuit les petits. Aloïs reste maître de midi. Oh là là, c'est chaud. 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
1: Trop bien.
0: Vous allez vous faire papouiller pendant 3 jours. Oh là là, quel plaisir. Regardons cette étoile mystérieuse.
3: 5, 4, 3, 2, 1.
0: Et tout le monde l'a reconnu, apparemment Aloïs aussi. Je vous souhaite un très joli 1er mai. Soyez prudents sur les routes, camarades! Vous êtes fossoyeur?
2: Tout à fait.
0: Il est comptable dans un EHPAD et vous, vous faites le service après, non?
2: Non, pour 50 balles, je fais le ménage à poil.
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1: 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Nous fait le tour de ce qui se fait de meilleur partout dans le monde et nous ramène ça à La Réunion dans votre émission de téléachat boutique antenne. Et là, il y a un petit produit qui est arrivé dans ma cuisine et qui ne repartira pas. Mais préviens l'équipe tout de suite, ça m'y garde parce qu'il est vraiment ingénieux. Nous tout y connaît. Nous, toute La Réunion, a besoin de barquette. À chaque fois que nous cuisinons, elle reste, nous ramasse pour le lendemain ou bien parce que nous ça emmène au travail le lendemain. Ou bien parce que nous ça mange la case moment et que nous veut ramène un petit peu carré pour le lendemain. Donc nous n'a toujours, nous n'a un rapport particulier en fait à la barquette. Le souci, c'est que si bien monte azote mon placard là tout de suite, ça va avoir le désordre les dedans parce que les barquettes ne sont pas forcément bien rangées. C'est super encombrant. Il y en a de différentes tailles. Au final, je perds les couvercles. Je ne sais plus ce qui va avec quoi et c'est vraiment très très très compliqué à gérer. Au final, quand on a besoin de ramasser un peu le grain, mettre dans le congélateur, moi on n'a plus de barquette. Donc on a trouvé la solution idéale. 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Donc si vous avez une petite cuisine ou même si vous avez une grande cuisine, on a toujours plein de choses à stocker. 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Regardez comment est-ce que ça fonctionne. Je vais l'ouvrir. Donc, j'ai un couvercle qui est très étanche. Et hop, la barquette, elle va se déployer. Ça, c'est la barquette idéale pour amener un tirougaï mong, un tirougaï zévi, selon la période, ou un rougaï courgette, justement. Ou bien, si pour aller au travail, tu veux ramasser un petit peu de courgette pour faire une salade, parce qu'il est conseillé de démarrer son repas avec de la crudité. Donc, ce que je vais faire, c'est que je vais mettre ça ici. Et voilà, j'ai ma petite salade de courgettes qui ne prend pas beaucoup de place. Donc, je choisis la plus petite barquette. Et maintenant, il prend la barquette moyenne. Là-dedans, tu peux mettre cette portion de riz, par exemple. Normalement, on en a assez. Bon, il dépend de mon appétit du jour quand même. Mais il tombe bien, on a plusieurs barquettes de 350 ml à 1200 ml. Donc, tout va bien, on ne s'inquiète pas. Là-dedans, je peux mettre mon riz. Voilà, regardez. Ça se rétracte en un temps record. C'est vraiment très simple d'utilisation. Vous allez y mettre le doigt dedans, un petit coup de pression et ça descend. Et voilà, ça prend sa forme avec sa contenance maximale. Donc là-dedans, je peux mettre mon riz. Pourquoi est-ce que... Mais c'est partout parce qu'il y en a un peu, ils mettent tout d'un gros barquette ensemble. Bah, avec la chaleur, ils tournent plus rapidement. Donc ce sont vraiment des gestes à éviter lorsqu'on veut ramener à manger au travail. Et ça, on le sait tous à La Réunion. Donc voilà pour la deuxième barquette. La troisième barquette, la voici. Donc, pas mal du temps. En plus, les couleurs sont jolies. Et là, je ne peux pas dire que tu ne trouves pas le couvercle parce que, regardez, là, on est sur du orange. Le jaune, on sait que ça va avec. La petite bleue, on sait que ça va avec. Vous n'allez pas perdre de temps pour retrouver les couvercles des barquettes. Et juste pour ça, ce produit, je l'adore. Parce que des fois, on peut perdre un quart d'heure juste pour ce détail-là. Donc, regardez, je vais mettre un petit peu de salade de choux, un petit peu de carotte là. Quand il dit ça, il mange sainement. Il essaye. Après, il y en a mon curry, vous voyez, mais... J'aime bien avoir ma petite salade et je commence par là. Hop, je referme. Et là, bah finalement, ça prend pas plus de place que ça. Donc, je peux mettre comme ça dans mon sac. C'est vraiment pratique. On adore. Et puis là, je vais vous présenter la plus grande barquette. 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Je vais tout de suite faire un petit test avec vous pour vérifier son étanchéité. Je vais remplir la barquette d'eau. Voilà. 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Hein. Pour info, je ferme. Et maintenant, je vais renverser la barquette. Il n'y a rien qui coule. 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Il rentre un bon rescaricoque là-dedans, mais suffisant. Voilà mes petites barquettes. 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

0: C'est un petit instant privilégié entre vous et moi. 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
1: Merci d'avoir suivi à nous ce vendredi matin sur Antenne Réunion. On nous retrouve cet après-midi pour une nouvelle émission. Mais cet après-midi, ça va être un instant shopping. Ça va être plus court et plus intense. À tout à l'heure.

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7: J'espère que t'as bien profité de ta famille parce que c'est toute ta vie qui va exploser vendredi, tic-tac, tic-tac. Je vous le répète pour la millième fois, c'est pas moi qui ai écrit cette lettre, ok? Elle était posée devant votre bureau, j'ai fait que la ramasser.
8: Bien sûr.
9: On peut savoir pourquoi t'étais là?
7: Je voulais faire redescendre la tension avant la première épreuve. Mais si j'avais su que ça se passerait comme ça, je me serais abstenu.
10: Bon, je vois pas où est le problème, c'est plutôt louable de sa part, non?
9: Je suis assez d'accord.
7: Non, pas moi. Je veux qu'il dégage de la compétition maintenant.
10: Sauf que pardon, mais si ce qu'il dit est vrai, c'est tout à fait injuste. Hein.
9: De toute façon, c'est pas une décision que tu peux prendre seule.
7: Mais vous voyez pas qu'il nous balade avec son air de pas y toucher, là? Arrête de soupirer, je te préviens, je vais pas te lâcher.
8: Vous pensez que c'est moi qui vous harcèle? Et vous savez quoi? Trouvez-le.
7: Je vais le faire. En attendant, tu t'approches pas de ma famille, on est d'accord?
8: C'est votre fille qui a fouillé dans mes affaires à l'hôtel Jourdain. Alors vous lui direz de plus m'approcher. Sinon, je pourrais voir ça comme du harcèlement.
10: Bon, on se calme, tous les deux, s'il vous plaît.
9: Oui, Jeanne a raison, là, c'est pas du tout le moment de régler vos comptes.
7: Je vais balancer de côté capable à tout le monde. J'ai taillé une super réputation.
8: Vous gênez pas? Allez-y. Moi, j'aurais rien besoin de dire pour abîmer la vôtre.
9: C'est pas vrai, maîtrisez-vous, merde! La première épreuve commence dans une heure, j'aimerais qu'elle se déroule sans incident. Je peux compter sur vous ou pas?
8: Moi, je demande pas mieux.
9: Emmanuel.
11: En revisitant cette blanquette de veau, j'ai voulu expliquer comment la séparation de mes parents et l'abandon de mon père ont affecté ma vie. Mmh. Donc j'ai joué sur deux tableaux. D'abord la douceur des moments avant la séparation et l'acidité pour les moments pas très cool après.
12: D'accord, c'est très clair et je te remercie de nous avoir raconté ton histoire à nous tous. En revanche, c'est pas du tout ce que je ressens avec ton plat. Tes marqueurs sont pas assez prononcés.
11: Le foie gras et les oignons nouveaux, c'était pour la douceur.
12: Oui, j'entends, mais ça reste trop timide. Tu vois, par exemple, ton citron, t'aurais pu le combiner avec un autre ingrédient complémentaire qui aurait permis la rupture avec le reste. Tu comprends ce que je veux dire?
11: Oui.
12: Bien. Allez, sans transition. Ferdinand, voyons. Eh ben, parle-nous de ton... œuf, mollet?
13: Tout à fait. Mais ne vous fiez pas aux apparences, chef. Cet œuf semble doux, rassurant, un petit peu comme l'amour d'une mère. Et pourtant, c'est un leurre.
12: Ah, d'accord.
13: Son cœur, noir comme l'ébène, il contamine tout autour. Un petit peu comme les mensonges de mes parents qui ont contaminé mon sang jusqu'à atteindre mon âme, me plongeant dans d'effroyables ténèbres.
14: Oh, c'est intense. Un peu trop, ouais. T'as un peu surdosé les ingrédients, quand même.
13: Mais
14: c'est indigeste.
13: À l'instar de ma vie familiale. Et encore, je n'ai accentué que l'ail, hein.
14: Oui,
13: vous avez dit qu'il fallait pousser les marqueurs pour faire ressortir les trous.
14: Non, mais bien sûr, mais à condition que ça reste mangeable, quand même. Il faut toujours vous mettre à la place de celui qui goûte, d'accord? Bon, on est dans une école de...
15: cuisine.
14: De gastronomie, oui. Waouh. Gary, à nous.
16: Ok, c'est le moment de vous parler de quelque chose que j'ai jamais dit à personne.
10: Il va le faire, hein?
16: Voilà, je souffre d'une drôle de maladie qu'on appelle analgésie congénitale. Et en fait, cette maladie, elle m'empêche de ressentir la douleur. Pour moi, une coupure, une piqûre de moustique, un coup de marteau sur les doigts, c'est du pareil au même. Enfin, c'est du pareil au même. Ça m'a quand même valu quelques mésaventures qui

0: Il fait être fatal dans ma vie, mais... Mais bref, comme ce morceau de viande, je me suis brûlé à de nombreuses reprises sur plusieurs parties de mon corps et... Et ces marques, elles m'ont endurci au fil du temps. Enfin, pas complètement, parce que il reste en moi quand même une partie tendre, fragile et vulnérable. Une partie qui rappelle à mon cerveau que tout peut vriller à chaque instant. Donc il faut prendre soin de sa vie, la surveiller et en profiter pleinement tant qu'elle est encore là.
1: Wow, ok. Je crois que je parle au nom de tout le monde si je dis que tu nous as scotchés.
0: Merci.
1: Non mais merci à toi de ton courage et de ta générosité. C'est un beau cadeau que tu nous fais là, tiens.
2: Ce que t'as fait là, c'est les dispos de la cuisine.
3: Eh ben ouais, c'est ça, exactement.
2: Là, ce qui est en bleu, ça veut dire que c'est disponible.
3: Ouais, c'est dispo là, et puis là, tu vois en orange, c'est les après-midi juste avant le service du salon de thé. Comme ça, tu seras tranquille pour bosser.
2: Oh, merci, mon Denis, t'as un amour.
3: Je t'en prie. Bon, je repasse tout à l'heure. Si t'as des questions, t'hésites pas.
2: Ça marche. À toutes.
3: À toutes.

0: Vous avez les freins qui sont en train de lâcher ou quoi? Le son là, ça va pas être possible ça.
1: Ah bah pas de problème, t'es plutôt quoi toi? Rap, R&B? Attends, tu sais quoi, c'est ce qu'on va faire. Tiens, je te file mon téléphone. Et tu mets ce que tu veux. Franchement, j'aime tout.
0: Ok.
1: À part la musique classique, ça m'endort. Bah, ça met du temps à démarrer ton son là.
0: Vous entendez pas? Ça s'appelle le silence. Moi, c'est la musique que je préfère.
1: Ok, bah ça va très bien.
0: Je peux savoir ce que vous faites ici?
1: Il t'a pas dit, Denis?
0: Non, Denis m'a pas dit, non.
1: Ah ouais? Là, je m'entraîne pour le championnat de la meilleure école de cuisine de France et du coup, je vais diriger une brigade d'élèves de l'Institut. C'est pas ouf.
0: Ah, si, pour ceux qui aiment bien les sbrouffes, ouais, c'est bien, pourquoi pas. Ouais. Moi, je considère que c'est pas trop de la cuisine, ce genre de championnat, mais c'est juste du spectacle. Bon, écoutez, c'est pas tout ça, mais moi, j'ai un cours à préparer pour les masterants, donc si vous voulez bien...
1: Trop bizarre, j'ai regardé le planning, pourtant, regarde. Elle est pas réservée, la cuisine, là.
0: Alors, vous êtes en train de m'expliquer que pour travailler dans ma cuisine, j'ai besoin de réserver ma cuisine, c'est ça?
1: Eh ben, peut-être qu'on peut se la partager, ta cuisine.
0: Oui, mais j'ai l'habitude de travailler tout seul, moi.
1: Oui, ben, j'imagine que t'es pas fermé au changement non plus, tu vois. C'est comme en cuisine, on trouve des solutions et on avance. Tu vois, regarde, je suis sûre qu'on va pouvoir se répartir ce petit espace tout cosy. On va être très bien, ok? Je mettrai pas ma musique, à part si tu te fous à genoux, tu fais « S'il te plaît, à nous, fous-moi de la musique, s'il te plaît, dans les oreilles, je t'en conjure. » Là, je le ferai, y a pas de souci. Alors, ça te va ou pas? Dis oui, s'il te plaît.
0: Ok, on va essayer.
1: Yes!

0: paraît que t'as menacé le chef Tessier et toute sa famille.
1: C'est faux. C'est le chef Tessier qui essaie de me faire porter le chapeau. J'ai rien à voir avec ça.
0: J'espère que tu dis la vérité parce que ça compromettrait vraiment notre amitié. Et sans chercher à te donner de leçons, quand on est indifférent avec quelqu'un du métier, il vaut mieux l'affronter sur le terrain de la pâtisserie plutôt que d'avoir recours à ce genre d'intimidation. Bonne chance à toi.
1: À toi aussi, hein.
2: Te laisse pas déstabiliser.
0: C'est tellement naze de la part de Tessier de pas lancer des mythos sur toi comme ça, juste avant la compète. Tout ça pour salir ta répute. Tu sais quoi, de toute façon, je crois qu'ils sont juste la trouille de se retrouver face à nous.
1: C'est sûr.
2: Papa. Papa, concentre-toi, s'il te plaît.
3: Cette enflure a réussi à embobiner tout le monde, même Bisberg est à son côté maintenant.
2: Sauf qu'on n'a rien de concret contre lui et l'épreuve va commencer, alors reste focus.
3: On n'a rien contre lui, t'es sûr de ça?
2: Oui, pourquoi?
3: Parce que je sais que t'as été fouillé dans ses affaires hier au Jourdain.
4: Vous vous souvenez du sac sur la photo de Charlène?
3: Et alors?
4: On l'a retrouvé hier. C'est celui de Mehdi.
3: Pourquoi tu m'as pas dit ça directement?
2: Parce que je savais que ça allait te faire péter un câble et c'est pas le moment, là.
3: Putain, mais je pouvais le faire disqualifier ce matin, tu comprends ça? J'en parle à Claire et à Jeanne et c'est fait, quoi.
2: Sauf que si c'est lui qui nous menace, j'ai envie de le battre à la loyale.

0: Donc ce qui m'importe là, c'est ce trophée et la pâtisserie qui va me permettre d'ouvrir. Papa, s'il te plaît, oublie mes petites deux secondes et sois là pour moi. Tu peux faire ça ou pas?
1: Évidemment.
2: Bonjour à tous.
3: Bonjour, chef.
4: Bonjour, chef.
3: Bonjour, chef.
4: Bonjour, chef.
3: Bonjour, chef.
2: Bon, pour les jeunes chefs, je vais rappeler les règles de la compétition. Il s'agit, pour chaque épreuve, de concevoir une recette de A à Z sur un thème donné. C'est bon pour tout le monde?
5: Oui, chef.
2: Très bien. Donc on va pouvoir passer au sujet de la première épreuve, qui est monochrome. Vous allez devoir concevoir un dessert d'une seule couleur et vous avez 4 heures. Soyez inventifs et étonnez-nous. Prêt ?

0: Rémi, 13. Juliette, 14. Je vous rappelle que ce ne sont pas vos traumas que je note. Hein. Ce sont bel et bien vos plats, on est bien d'accord? Bien. Colline, 12. Ferdinand, 11.
1: Ça valait le coup de se livrer, tiens.
0: Gary, je t'ai mis 17 pour ta très belle assiette.
2: Sérieux?
0: Non seulement t'as réussi à combiner les bons ingrédients pour traduire ce dont tu souffres au quotidien, mais en plus tu nous as délivré une histoire, ton histoire, mais avec beaucoup de courage et de sincérité. Alors bravo pour ça.
1: Merci, chef.
0: Non, merci à toi. Puis merci à vous tous d'avoir joué le jeu. J'espère que ce petit exercice vous aura permis d'apprendre à mieux vous connaître les uns les autres, et puis pour certains, de vous affirmer davantage. Voilà. Merci encore. Allez, bonne journée à tous.
1: Félicitations, Gary. Tu m'as mis les poils. Hein. Surtout, t'hésite pas si t'as besoin d'aide pour quelque chose. T'es entre gens écorchés de la vie. Faut savoir se soutenir.
3: J'apprécie, mec.
1: Bravo, en tout cas.
3: Merci.
2: T'as pas bientôt fini ton cirque, toi?
3: Quoi, qu'est-ce qu'il y a?
2: Mais tu vois pas qu'il en fait des caisses pour qu'on s'apitoie, là? Tout ça, c'est faux.
1: Mais comment ça, c'est faux? T'es pas malade?
3: Ah si.
2: Oui, sauf qu'il le vit beaucoup mieux que ce qu'il essaye de nous faire croire. Attends, ton analgésie, là, tu la vis très bien.
3: Analgésie.
2: On s'en fout.
4: Non, mais enfin, en attendant, je vous préviens, c'est très sympa de temps en temps d'avoir... Enfin, de pas sentir quelque chose quand on s'est bouillante.
1: Attends, t'es en train de dire que ton 17 sur 20, tu dois un numéro de tragédien fumeux, là?
4: Ah oui, mais attention, hein, je suis déjà parti plein de fois à l'hôpital.
1: Mais ça t'a traumatisé ou pas?
4: Non, pas trop. Moi, j'adore la bouffe d'hôpital. Compote pain de poire, petit fromage industriel, franchement, c'est... c'est mon dada.
1: Quand je pense que je me suis livré corps et âme sur mes traumas infantiles, tout ça pour récolter un 11.
4: Oui, non, mais ça, c'est parce que t'en as un peu trop fait, hein. Ton histoire de trahison maternelle, franchement, c'est un peu too much, tu te crois pas?
1: Too much? Too much? Non, peut-être un peu lyrique, et encore.
2: Oui, bah toi, au moins, t'as été sincère. Franchement, j'ai les boules que le roi ait vu que du feu.
4: Oui, bah écoutez, je vais pas m'en vouloir d'avoir touché son petit cœur, hein. Allez, sans rancune. Too much.

0: Il reste combien de temps pour ton créneau?
1: 1 minute.
0: Ça marche. Perce plus doucement, sinon ton riz va perdre tout son air.
1: Comme ça?
0: Ouais, c'est mieux. Ensuite, tu prends ta deuxième feuille, tu presses avec les mains et t'étales avec le rouleau. Pour pas que le riz accroche. Si t'as un problème, tu m'appelles, ok?
1: Ça marche. Non, mais laisse-moi faire.
2: T'es pas censé te faire à notre place, hein? S'il y a un truc que je sais pas faire, explique-moi.
1: Le problème, c'est que tu sais rien faire. Voilà, c'est comme ça qu'on fait.
2: Sympa.
1: Je suis pas sympa. Regarde où tu vas un peu. Dis-moi, tu crois que tu vas pouvoir duper ton monde longtemps comme ça?
3: Bon, laissez-moi passer, c'est bon.
1: T'aurais jamais dû t'en prendre à ma famille.
3: Dégagez, je vous dis.
1: Ah ouais? Sinon quoi? Tu vas m'en coller une?
0: Ça marche pas. C'est trop caoutchouteux.
1: Comment ça se fait?
0: C'est de ma faute. J'ai voulu ajouter de la gélatine pour sécuriser la tenue. Faut corriger ça. Papa, t'en penses? Papa, putain!
2: On fait quoi du coup?
0: On relance un crémeux. Et on met pas de gélatine cette fois et on prie pour que ça tienne.
2: Ok, je vais chercher les ingrédients.
1: Vous en êtes où?
0: On a relancé un crémeux.
1: Bon, qu'est-ce qu'il n'y avait pas?
0: T'inquiète, on gère. Merci pour ton aide.

0: On va y arriver.
1: Malouche a disparu.
0: Attends, elle est juste là.
1: Dites-moi, vous n'avez pas le sentiment de vous éparpiller un petit peu, là?
0: C'est parce que moi, tu vois, je teste plein de trucs, c'est pour évaluer justement le niveau de ma future brigade. Donc, mon idée, c'est d'aboutir à un plat piège, donc qui a l'air hyper simple visuellement, mais qui est ultra technique quand on s'y colle. D'ailleurs, est-ce que ça te dit de goûter ma sauce? Donc, c'est pour accompagner mon asperge blanche. Hein. Donc, pistache, citron d'Aise et sauge miel. Tu me dis ce que t'en penses, hein? Cash, honnête.
1: Acide.
0: Ok, rien d'autre? Ouais. Effectivement. Nous sommes un petit peu enflammés. C'est pas grave, je vais rajouter de la coco. Et toi, tu vas sur quoi alors? Ça a l'air hyper bon tout ça.
1: Canette rôtie en croûte de sucre, bouillon de palourde.
0: Waouh! Stylé. Je peux goûter ton bouillon, c'est secret défense.
1: Vas-y, je t'en prie, hein.
0: Très très bonne utilisation du Donkimi, j'avoue. Par contre, je pense que ça manque un poil de peps, c'est mon avis. Hein. Et si t'ajoutais peut-être du vinaigre de champagne, tu vois, ça ferait ressortir le sucré naturel de tes carottes. Après, je te dis ça, t'en fais absolument ce que t'en veux. Mais...
1: Merci, voilà. Rien d'autre?
0: Bah non. Et mais hésite pas, hein, si t'as besoin de quoi que ce soit, moi j'adore, je suis là.
1: Dites-moi, vous êtes toujours aussi exalté, vous?
0: Pff, et là, j'ai pas bu de café encore. Ah bah tiens, je vais me faire un café. Tu veux un café? Ça va te réveiller, t'en as besoin.
1: Non, ça va aller, merci, c'est pas la peine.
0: Et deux cafés!

0: Peu de choses. Donc pour les heureux élus, je vous donne rendez-vous demain matin pour la deuxième épreuve. Merci à tous.
1: Merci.
2: Merci.
1: Trop bien, je suis trop content. Merci beaucoup. Super. Je vous retrouve juste après. Ouais.
3: T'en as pas fini avec moi, t'as vu?
1: Bah, tant qu'il s'agit de cuisine, moi ça me va.
3: Tu pensais vraiment me faire peur avec ta lettre à la con, là, ou... T'es incapable de gagner à la loyale, tu le sais, ça, quand même.
1: Vous savez très bien que j'ai pas besoin de ça pour être meilleur que vous, la preuve.
3: Prétentieux et minable. Pas étonnant que la binoclarde se soit barrée.
1: Vous avez dit quoi, là?
3: Enfin...
1: Vous voulez qu'on s'explique maintenant? Bah, on va s'expliquer, y a pas de souci alors. Allez!
4: Vous faites quoi, là? Vous me suivez, tout de suite.

0: Alors, cette première journée en cuisine?
1: Ah, franchement, j'ai pris un pied de malade. Je suis sûre, j'étais grave inspirée et tout. Et d'ailleurs, je voulais te dire un truc, il y a des ondes de ma boule dans votre hôtel.
0: Ouais. Et avec Hector? Enfin, j'ai oublié de te dire, il aime bien passer sa tête en cuisine de temps en temps.
1: Bah écoute, on n'a pas tellement échangé, mais franchement, j'ai trouvé super. C'est un bon lui aussi, hein. Il est franc, direct, c'est tout ce que j'aime. Et d'ailleurs, je vais te demander, est-ce que vendredi, je peux revenir bosser ici? Parce que j'aimerais bien pouvoir peaufiner mes tests pour la brigade.
0: Le petit problème, c'est que Hector veut aussi la cuisine vendredi.
1: Pas de problème, moi ça me dérange pas de partager l'espace. Au contraire, maman. Qu'est-ce qui se... Ok, j'ai l'impression que c'est pas réciproque. Il s'est plaint?
0: À sa manière.
1: Ok. Je me montre comme moi. J'étais sûre que ça s'était bien passé, mais bon, écoute, c'est pas grave.
0: Écoute, t'as pas à t'en vouloir. Hector, il est comme ça, il veut travailler dans le calme. C'est un petit peu un loup solitaire.
1: Je l'ai étouffé, c'est ça?
0: Étouffé, c'est un bien grand mot. Disons plutôt que c'est un petit peu compliqué pour deux chefs de travailler dans un endroit aussi exigu.
1: Non mais attends, Denis, là, c'est pas une question d'espace, en fait, c'est moi. J'en ai trop fait, j'ai commenté ses plats, il m'a rien demandé.
0: Effectivement, ça a pas trop aidé, c'est sûr.
1: Ouais. Ok. Mais bon, moi, il faut quand même que je puisse bosser ici vendredi. C'est important, franchement, Denis, s'il te plaît. Je me ferai toute petite, mais comme ça, regarde, tu me verras pas. Tu me verras même pas passer. Je te jure, il m'entendra pas, je serai discrète. Et justement, là, je te promets, je crame en enfer. Je peux?
0: Anouk. Il faut que j'en parle.
1: Ok.
0: Appelle-la.
1: À toutes. Merci, hein.
0: Je t'en prie.
2: Qu'est-ce qui vous prend de vous donner en spectacle devant toute la profession?
3: Si tu m'avais écouté ce matin, on n'en serait pas arrivé là.
2: Arrête avec ça. Je vous avais demandé de prendre sur vous. Aujourd'hui, de quoi on a l'air maintenant?
3: Excuse-moi, t'accepterais qu'on s'en prenne à ta famille, toi?
4: Putain, mais sérieusement, j'en peux plus de ces accusations, la chef.
2: C'est pas une raison pour te laisser emporter comme tu l'as fait. Tu serais jeté sur lui si j'étais pas intervenu. C'est pas tolérable, ça.
4: Mais vous voulez que je fasse quoi? Il me harcèle.
3: Mais oh, n'inverse pas les rôles, d'accord?
2: Ça va, hein, je t'ai vu. Toi aussi, provoqué pendant l'épreuve.
3: Je ne lui ai rien dit de spécial.
2: D'accord. Vous savez ce que je devrais faire? Je devrais vous exclure tous les deux de la compétition.
3: Écoute-moi, j'ai la preuve que c'est lui qui a envoyé la lettre.
4: Putain, mais n'importe quoi, sérieux!
3: Est-ce que je peux te parler en privé?
2: Je crois pas que ce soit le bon moment, non.
3: Avec ou sans ton soutien, de toute manière, je vais porter plainte, d'accord?
4: Ah ouais? Mais vous savez quoi? Faites ce que vous voulez. Moi, j'ai rien à me reprocher.
5: Excusez-moi. On a un problème.

0: Tu refais ton plein ?
1: Oui, madame. Pourquoi ça vous étonne ?
0: Un peu. Tu t'es quand même tapé un 17 ?
1: Enfin, un 17 pas très mérité, comme tu le disais si bien.
0: Je peux goûter ?

0: C'était même assez couillu d'oser nous parler de ta maladie comme ça. Je t'ai jugé un peu vite là-dessus. Désolée.
1: Pardonnez.
0: Bah, à moi de sortir mes tripes, hein. J'espère que cette blanquette va enfin finir par ressembler à quelque chose. Je peux ?
1: Je t'en prie, plus on est de fous. Tu me dis si je me mêle de ce qui me regarde pas, mais... Ça s'est passé comment, le divorce de tes parents, toi ?
0: Bon, bah, tu sais, le cliché, hein, du gars qui part un matin chercher du lait et qu'on revoit plus jamais.
1: T'es comme moi, toi, en fait.
0: C'est-à-dire quoi ?
1: Tu fais des blagues pour rendre les choses plus faciles à digérer.
0: Bien vu. T'as gagné une orange rookie. Bah, tu pourrais pas fumer ta viande à de l'écorce d'orange ? Ou même, genre, du thé, type lapsang ? Ça renforcerait bien l'ail dans ton jus.
1: C'est une bonne idée, ça. Ça donnerait un côté fumé plus gastro et moins barbuck que le bois de genévrier.
0: Eh, tu vois, du haut de mon 12, j'ai quand même des choses à dire.
1: Oh, ouais, ça va, fais pas la victime. Hein. T'inquiète pas, on va s'occuper de ta blanquette. On va la transformer en 18 en moins de 2.

0: Bah, il a raison, le roi. C'est délicieux. Ça fond en bouche carrément. Et je m'y connais en viande rouge. Ton jus à l'ail noir, il est top et. Le gingembre est très bien dosé.
1: C'est gentil, mais je trouve ça encore un peu fade quand même.
0: Tu veux dire que tu trouves que ça manque d'un vrai marqueur qui traduit le fond de ton âme?
1: Exactement, chef Leroy, c'est exactement ça. Il y a un côté bien fumeux, tu vois, comme ma Presta de ce matin.
0: Arrête. Elle avait rien de fumeux, ta Presta.

0: J'imagine que t'as aucune idée de qui a pu faire ça.
1: Aucune.
2: Ce sont les mêmes mots que ceux écrits sur les menaces que j'ai reçues. C'est Mabsoute le coupable, voilà, c'est évident. Pardon ?
1: Mais enfin, ça n'a aucun sens. Il a pas pu faire ça pendant l'épreuve. Et après, il était avec vous, donc...
2: Il a très bien pu envoyer quelqu'un pour le faire à sa place et pour s'innocenter. Allez, prends ton courage à deux mains et dis à tout le monde que t'as envie de me pourrir publiquement.
0: Emmanuel, recommence pas.
3: Vous savez quoi ? Allez vous faire foutre avec votre temps de carrière et votre défi de merde. Moi, je lâche l'affaire.

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1: Et vous le connaissiez ?
2: De loin. Je l'ai croisé quelques fois ces derniers jours. Pauvre gamin.
1: Et hier, vous l'avez vu ?
2: Non, mais je savais qu'il était là vu que j'entendais la musique. Depuis qu'il est arrivé, c'est comme ça tous les jours, jusque tard. Et hier, justement, ça s'est arrêté d'un coup, vers midi. J'ai trouvé ça bizarre.
1: Et à ce moment-là, vous avez rien vu, rien entendu de spécial ?
2: Non. Je pense qu'il a été tué.
1: Quand vous l'avez croisé ces derniers jours, il était seul ?
2: Oui, son ami qui habite ici normalement est en vacances. Mais lui, je l'ai vu avec personne.
1: Très bien. Merci, monsieur. On a terminé.
2: Je vous en prie.

0: J'ai rien d'évident pour l'instant. Le mec a été méticuleux.
1: Pour changer.
2: Ouais. Cette fois, c'est pas juste une menace.
1: Non. Il a carrément buté celui qu'il estime coupable.
2: Coupable de quoi? Bon, déjà, on sait que Milan était à la soirée du 29 juillet. C'est peut-être ça, le lien.
1: Alors, d'après les témoignages, il aurait dealé. Du gaz, de l'herbe, des trucs comme ça. Ça peut pas être un hasard.
2: Et on l'aurait tué pour ça.
1: Il punirait tous ceux qui sont liés. Béraud, parce qu'elle a laissé sa maison. Les gamins, parce qu'ils savaient que la drogue circulait. Et ça aurait eu une conséquence directe sur le tueur.
2: Ouais, mais personne n'a parlé d'incident lié à la drogue, donc...
1: Il y a peut-être une overdose ou une asphyxie, mais après. Écoute, faut checker autour de la date du 29. Et même les PV d'avant. Et est-ce que t'as identifié tous ceux qui étaient à la soirée?
2: Ah non, avec les potes de potes qui ont débarqué et ceux qui sont incrustés, ça prend du temps.
1: Ah, mais du temps, on n'en a pas. On sait pas s'il a pas d'autres cibles en tête, il faut savoir qui était là. Même s'ils sont restés que 5 minutes.
2: Je m'inquiète.
3: De toute façon, ils ont dit que la première fois, c'était toujours un peu plus long.
4: 12 heures! 12 heures que je suis là, que je me tords de douleur, elle est toujours pas née. Putain, je vais péter un câble.
3: Mais non. Docteur Denier.
5: Oui?
3: S'il vous plaît. Ça fait longtemps que personne n'est venu voir Roxane. Elle a très mal et on voudrait juste savoir où en est le col.
4: Ces inconnus sont où les gynécos, là? C'est quoi, ils sont tous barrés en même temps que le docteur Chardot?
6: Et donc, il y a beaucoup d'accouchements aujourd'hui, ils sont un peu débordés, mais rassurez-vous, ils vont venir vous voir.
4: Avant ou après la naissance?
3: En amont, en amont. Respire fort, inspire, souffle profondément.
4: Non mais j'en peux plus là, j'en peux plus.
6: Ok, Vous voulez que je vérifie où vous en êtes au niveau du travail?
3: S'il vous plaît.
4: Oui.
6: Allez. Détendez-vous. Pardon. Ouais. Vous êtes à 4. Vous entrez dans la phase de travail actif.
4: De quoi? J'y étais pas encore, là?
6: Non, mais ça peut s'accélérer très vite, hein. D'ici une heure ou deux, on pourra vous poser la péridurale.
4: Non, pas de... Non. Je veux pas de péridurale.
3: Pardon? C'est quoi cette histoire?
4: Non, mais j'ai réfléchi, c'est notre premier, Oh, putain. Je veux tout sentir, je veux faire le truc à fond.
6: Vous savez, aujourd'hui, les péridurales sont bien dosées, vous pourrez quand même sentir la poussée.
3: Carré.

0: Et puis bon, c'est magnifique ce que t'es en train de dire, mais ça fait mal un accouchement.
1: Eh ben, tu dis que je suis une chochotte ?
0: Non, je suis pas en train de dire que t'es une chochotte, je vois juste à quel point là tu souffres, et je pense que ça pourrait juste t'aider à mieux supporter ça.
1: Oui, non, ben voilà, j'ai pris ma décision, j'en veux pas. Oh, putain !
2: Écoutez...
0: T'es courageuse, hein. T'es courageuse. Puis bon, je suis certaine que ça n'a rien à voir avec la taille de l'aiguille que t'as vue tout à l'heure.
1: 8 cm ! 8 cm, ça, regarde-moi bien. Moi vivante, on plantera pas ça dans le dos.
0: J'en étais certaine. Mais regarde, tu vas pas t'infliger ça gratuitement.
1: Quoi? Bah vas-y toi. Et bah plante-la l'aiguille dans ton dos, plante-la.
2: Je comprends que vous puissiez être impressionné. Hein. D'abord, on vous pose un anesthésique sur la zone avant de planter l'aiguille et je vous assure que la douleur est minime par rapport au bienfait que ça peut vous...
1: Non merci.
2: Ok. Bah, écoutez, en tout cas, il vous reste un peu de temps pour réfléchir. Hein. Si vous changez d'avis, vous nous prévenez, d'accord? Courage.
3: Mais tu sais qu'on n'ouvre pas une crèche, on la garde juste pendant une journée, là.
4: Oui, je sais, mais j'ai envie qu'elle s'amuse. Hein, ma chérie?
3: Et alors, c'est les jouets de vos enfants, quoi.
5: Ouais, et dire qu'ils voulaient tous les donner.
4: Oh,
3: tu te souviens de celle-là? Mais tiens, elle l'a traînée partout, regarde la tête.
5: Bon, allez, moi j'y vais. Et si tu peux faire attention qu'il pense à la changer, parce que sinon, il est capable de la laisser comme ça toute la journée.
3: Oh, t'es mauvaise langue, là.
4: Je suis là, hein.
5: Oui. Allez, plus tard.
4: Bisous, poussin. Et regarde ma chérie, moi j'ai au train électrique. Avec Titi et Tonton Sylvain.
3: Ouais, pas l'impression que ça la passionne. En revanche toi, le train t'aimes bien, non?
4: Ah j'adore. Mmh. Ah, tu vas voir, il y a des loopings et tout, il est trop bien.
6: Ah, vous êtes là. Ça y est, t'as accouché?
1: Ouais, c'est 3,4 kg et elle fait le bonheur de ses mamans.
6: Ah non, c'est une bonne ça. Ok, et tu vas où là?
1: Je me casse, je peux plus accoucher, c'est bon, j'en ai marre, je tire d'ici.
0: En termes de praticité, c'est pas vraiment possible ça, maman.
7: Comment ça va? C'est quoi la fréquence?
0: Toutes les 3 à 4 minutes, mais c'est bien douloureux là quand même.
7: Oh, ouais, je vois ça. Personne n'est venu vous voir pour la péridurale?
0: Elle veut plus la faire.
6: Quoi?
7: Ok. Bon, écoutez, c'est le moment de se souvenir de tout ce que vous avez fait pendant la préparation. Là-bas. La relaxation, la respiration...
1: J'y arrive pas, il y a tout qui se mélange dans ma tête, là, je...
0: Ouais, en conditions réelles, je crois que c'est un petit peu compliqué, quand même.
7: Oh, ok, vous voulez que je vous montre?
1: Oui, je veux bien, s'il vous plaît, ouais.
7: On va faire en sorte que ce soit moins douloureux, hein?
1: Okay.
7: On respire. Encore. C'est bien.
8: Dis-moi que t'as un truc.
9: Non, que dalle.
8: Ah, putain. Mais y'a rien, pas d'incident lié à la drogue.
9: Non, après j'ai pas encore tout vu, mais...
8: Viens voir la PTS. Damien, dis-moi que t'as une piste.
10: Oui, des traces de colophane sur la corde qui a servi pour le meurtre.
8: Ah, et donc?
10: C'est une sorte de résine. Les danseurs classiques en mettent sur les pointes pour améliorer l'accroche au sol.
9: C'est pas aussi un truc pour les violons, ça?
10: Si, ouais, t'as raison, pour améliorer le son.
8: Donc on aurait affaire à quoi? Un danseur, un musicien, là?
10: Ou quelqu'un en contact avec le milieu.
8: La caisse où était enfermé Emar.
9: Ouais.
8: Le mec là qui les fabrique m'a envoyé la liste de tous les acheteurs récents. Il y avait un théâtre dedans.
10: Ouais, et ça collerait.
9: Attends. Ouais, c'est ça. Théâtre de la Baudière.
8: Voilà.
9: Bah, si tu veux, je peux m'en occuper. Parce que là, la paperasse, j'en peux plus.
8: Prends carrément avec toi.
9: Yes, merci. T'es mal aimable que je fais, meuf?
0: Mais vas-y, c'est dur aussi.
9: Champion de bulle, moi.
0: Putain, t'es con.
9: T'es mal remonté jusqu'au...
0: Tu triches?
9: Mais non, c'est une tétou de souffle.
0: C'est de la triche.
9: C'est du souffle. Milan est mort, il a été tué.
0: Quoi?
9: Sérieux?
10: Oui.
0: Attends, t'es sûr de ça?
10: Oui, je suis sûr. Maintenant, j'ai entendu sa mère en parler au téléphone avec un collègue du commissariat. C'est chaud, apparemment, il a été pendu.
9: Oh putain.
10: Attends, mais le mec qui lui a fait ça, c'est le même mec qui nous a foutu dans la merde, là?
11: Oui. A priori, mais il s'en est pris à Milan comme à nous tous. Donc là, il n'y a plus aucun doute. Cette histoire a vraiment un lien avec la soirée de chez toi cet été.
0: Non.
10: C'était pas mon pote, mais je suis grave choqué, là.
11: Tu es vraiment un abruti. Hier, les flics m'ont interrogé. Je leur ai parlé de mon embrouille avec Milan et moi je l'ai juste pourri en disant que ça pouvait être lui le mec qui s'en est pris à nous.
0: Non, c'est pas ta faute.
10: Ah, c'est clair. T'as juste raconté ce qui s'était passé.

0: Et t'es au courant si les flics l'ont retrouvé, ce taré, là?
1: D'après ce que j'ai compris, pas encore.
2: Donc là, t'es en train de me dire qu'il y a un malade en liberté?
0: La tête de ma mère, je sors plus de chez moi. Ni pendant, ni après les vacances. C'est fini. C'est trop chaud.
2: Il se passe quoi, là? Vous faites flipper avec vos têtes, hein? Mais quoi? C'est Milan. Il est mort.
3: Fais ce plan, mon cœur. Fais ce qu'on t'a appris. D'accord. Je suis là.
4: Ça soulage pas ta technique, hein, tu vois bien.
2: Je t'ai dit que si.
4: Perds du temps, là. On pourra pas faire la péridurale quand le col sera à 10, hein.
2: William, c'est son choix, hein. C'est dans son projet de naissance, maintenant. Il faut le respecter. Mmh. Elle a envie de profiter de ce moment.
4: Ok.
5: Bonjour. Je viens m'occuper de vous, docteur Soisic Vernet. Comment vous vous sentez?
6: J'ai mal comme jamais dans ma vie.
5: C'est là que j'interviens. Ben, y en a du monde ici, vous êtes obstétricien?
4: Non. Je suis William Denier, je suis médecin de garde.
2: Je travaille ici.
5: Oui, je sais, vous avez des badges et j'ai une excellente vue. Alors, je vais vous demander de sortir, je garde ici que les deux mamans. Merci. Bon alors, rassurez-vous, Roxane, jusqu'ici, tout se passe très bien, vous êtes au bon endroit et vous n'êtes pas toute seule, d'accord? On est là pour vous accompagner. Vous voulez pas de péridurale, c'est ça?
6: Non. Non, je...
3: L'aiguille.
5: Ah, je veux... Et c'est la seule raison pour laquelle vous hésitez? Vous voulez bien me faire confiance? Alors, je vais appeler l'anesthésiste. Vous aurez plus mal, mais vous garderez toutes les sensations. Parce que c'est vous qui allez gérer la dose de produit en fonction de la douleur, avec une petite pompe d'auto-injection, d'accord?
6: D'accord.
5: Et rassurez-vous, l'anesthésiste vous fera pas mal, parce qu'il sait que si vous ressentez ne serait-ce qu'un pincement, je me ferai une joie de le punir moi-même avec cette fameuse aiguille. Ça va aller.
7: Donc c'est bien vous qui les avez récupérés? D'après le fournisseur, le bar du théâtre a reçu deux caisses comme ça. Une grosse commande de champagne.
8: Ouais, c'est ça. On s'en est servi comme décor pour une pièce qu'on a jouée il y a un mois.
7: Et on peut les voir?
8: Bah non, depuis votre appel, j'ai vérifié justement et il en manque une. Impossible de remettre la main sur l'autre.
7: La dernière fois que vous l'avez vu, c'était quand?
8: Je sais pas, il y a deux semaines, je dirais. Après, je sais pas, j'ai pas fait gaffe.
7: C'était bien ça, hein?
8: Ouais, c'est ça. Puis ça vous intéresse, il manque 8 mètres de corde aussi et un pan de rayon.
7: Un pan de rayon?
8: C'est un rideau, là, comme ça.
7: C'est là-dedans qu'on a retrouvé Camille Meffre.
9: Non, on en a retrouvé aussi à la cimenterie. C'est sûr, on est au bon endroit. Et la corde, en plus.
7: Et vous avez pas porté plainte?
8: Non, mais si je devais aller chez les flics à chaque fois qu'il manque un truc, je passerais mes journées, moi.
9: Du coup, si j'ai bien compris, ici, n'importe qui peut avoir accès à tout le matériel.
8: Ah, il y a du passage, ouais. Entre ceux qui empruntent des trucs et qui les rendent pas, et ceux qui se servent...
7: Il va nous falloir la liste de tous ceux qui sont passés ici depuis la dernière de cette pièce. Employés, techniciens, artistes...
8: Non, mais sérieusement, vous rigolez ou quoi? Mais j'ai passé ma journée, moi, là.
7: Ouais. Mais vous allez quand même le faire, et vous allez bien le faire. À moins que vous voulez être impliqué dans une enquête pour homicide volontaire.
8: Ouais.
9: Ce qu'essaye de vous dire mon collègue, c'est juste que... la personne qui a tué risque de tuer à nouveau. Et sûrement avec du matériel qui vient de chez vous, alors...
8: Ouais, ok. Je vais vous faire ça.
9: Merci beaucoup.
7: Bonne journée. Bon, ce qui est sûr, c'est que le mec est passé par ce théâtre. Pardon. Mais après, en vrai, ça peut être n'importe qui.
9: Ouais, mais au moins, on aurait dû le champ de recherche.
10: Allez, on remet un peu de bleu? Hein, ma chérie? Encore un peu? Oui.
11: Ah.
10: Voilà. Et voilà, c'est fini. Et regardez comment ça te ressemble, c'est Titi! Hein? Ça te ressemble, ça?
11: Mais t'es con.
10: Hein?
11: Combre. T'es con. Il est concombre? Ah, il est concombre.
10: Il est concombre, c'est joie.
11: Bon, je sais pas, qu'est-ce qu'on fait? Ça a pas l'air de lui plaire, là.
10: Ouais, c'est pas fou. Je sais pas, on a fait le tour, là, non?
11: Pardon? En 3 ans, on n'aurait jamais le temps de faire tout le tour. On peut te laisser jouer toute seule, peut-être? Tu veux jouer toute seule?
10: Non. Non, non. On a dit à Alex qu'on l'a gardé, il faut qu'on assure.

0: Ouais. Enfin, t'as surtout envie de prouver à Christelle que t'es capable de t'occuper une fillette de 2 ans, hein?
1: Ouais, ouais. Je sais. Tu vas voir ma petite chérie. Alors là, je vais te préparer un truc. Un chef-d'œuvre.
0: Ça fait flipper.
1: Non?
0: Si, si.
1: Va falloir travailler un peu. Vous allez m'aider? Vous allez voir. Yeah. Oh, je suis vieux.
2: Ouais, bien sûr, ouais, ouais. Je vais m'intéresser à ce projet. Laisse-moi un peu de temps, c'est tout. Ça marche. Étienne? Attends, je t'en rappelle.
3: Alexis?
2: Étienne, putain, sans déconner. Mon vieux pote.
3: Waouh.
2: J'hallucine. Ça fait quoi? Au moins 20 piges, non?
3: Ouais, ouais, plus ou moins, ouais.
2: Putain, mais t'es en forme, hein? Qu'est-ce que tu fais là? Tu vis ici à 7?
3: Ouais, ouais, je suis CPE au lycée, là.
2: Toi? CPE dans un lycée?
3: Ouais. Toi, qu'est-ce que tu fais là?
2: Moi, je suis de passage. Mais viens, on va se boire un verre, là. On a trop de choses à se raconter, non?
3: Ah, j'ai pas le temps, je suis attendu. Une prochaine fois, hein?
2: Ok, vas-y, prends mon numéro. Appelle-moi. Je suis encore quelques jours à 7, on va trouver un moment. 06 39 98
3: 38.
2: 81 38. Appelle-moi quand tu veux, je suis assez dispo. Ça me fera plaisir, te revoir.
3: Ok. Ouais, ça marche. Ouais.
2: Étienne Curtis. Je n'en reviens pas.
3: Moi non plus.

0: On a le médicament pour aller dans l'espace, Houston. Nous allons être prêts pour le décollage.
1: Formidable, formidable.
0: Attention, Houston. Oh. Nous nous installons dans la fusée.
2: Ah ouais.
1: Formidable, sachez que j'ai mis du chocolat dans les bagages de l'astronaute.
2: Ils sont vraiment sortis tous les jouets de la baraque, quoi.
3: Et puis ils ont rien rangé du tout.
0: Faites chauffer les moteurs.
1: On lance les moteurs. Alors, 5, 4, 3, 2, 1, ignition.
0: Wow. J'ai pas mal.
4: Allô, allô, ici Christelle Moreno qui ne va absolument rien ranger dans le salon.
5: Ah, Pouza, ça va?
4: Ouais.
5: Et alors?
4: Et alors, mon petit Tomatesquet?
5: T'as passé une bonne journée dans ta fusée, hein? Oh, bah merci, hein, les copains, ça on vous oubliera pas.
6: C'était cool, je me l'ai un peu fatigué.
7: Ouais, ouais, elle est si chou.
6: On a trop rigolé.
1: Ici Houston, mission accomplie. Je pense qu'on a droit à l'apéro, là.
0: Patronne, patronne, vous êtes là? On nous demande un apéro.
8: Et la patronne va réfléchir.
0: Pas trop longtemps, on a soif quand même.
9: Allez, allez, allez. Ça va aller, ça va aller.
10: C'est parfait, Roxane, c'est super. Allez, encore un petit effort et votre fils sera là, d'accord?
9: Non,
10: c'est super.
9: Plus. J'en peux plus.
11: Non. Mon amour, t'y arrives, t'es la meilleure, t'es la meilleure. C'est génial, viens, toi, sera là avec nous.
9: Non.
10: Allez.
9: Une contraction qui arrive. J'ai pas mal. C'est normal?
10: C'est normal.
9: Je sens tout, mais j'ai pas mal.
10: C'est normal. Allez, allez, c'est maintenant. Allez, soufflez, soufflez, poussez, poussez, poussez, poussez, poussez. Allez, on pousse en respirant. Allez, allez, allez, allez. Elle arrive là, Roxane. Elle arrive, elle est presque là. Elle est presque là.

0: Bah, je pensais à Roxane et comme tu m'avais dit que tu me préviendrais et que tu l'as pas fait, je me suis dit que tu serais là à attendre et que tu aurais peut-être besoin de compagnie.
1: Bah, j'ai lui. Mais il parle pas beaucoup, quoi.
0: Tu lui as donné un petit nom ? Non, mais peut-être que c'est un peu déplacé. Tu veux que j'y aille ? Enfin, j'aurais dû te demander.
1: Non, reste. Ça fait plaisir que tu sois là.
0: Ok. Ça te dérange pas ?
1: Au contraire.
0: Toi non plus.
1: Ça me touche de partager ce moment avec toi.
0: Ça va, t'as des nouvelles ?
1: Non. J'attends.
2: J'en peux plus.
3: Si, mon amour, tu vas y arriver.
2: Non,
3: tu vas y arriver.
2: Je veux dormir.
4: Non, elle a raison. C'est maintenant, Roxane, d'accord ? Encore un tout petit effort. À la prochaine contraction, dès que vous êtes prête, vous poussez, d'accord ? On y va ?
3: Allez.
4: Prête ? Poussez. Allez, on pousse.
2: Soufflez. Ça y est, elle est là, Roxane. Elle est là, Roxane.
3: Pourquoi elle crie ? C'est normal, madame, c'est normal.
1: C'est l'accouchement le plus long du monde, là. C'est normal que ça prenne autant de temps ?
0: D'après ce que je sais, c'est souvent comme ça.
1: J'ai mal au dos, je suis impatient, je suis fatigué. Je pourrais jamais dire ça devant Roxane parce qu'elle me tuerait, mais franchement, j'en peux plus, là.
0: Non, lui dis pas ça. En fait, ça fait longtemps que tu l'attends, ce bébé. T'inquiète, il va arriver.
5: Barde Valorta, je suis ravie de vous annoncer que le bébé est arrivé.
1: Elle est née ?
5: Oui.
1: Elle est née.
5: Vous me suivez, s'il vous plaît ?
1: Oui.
6: Dorian ?

0: Dorian ? La porte était ouverte.
1: Ok.
0: On peut se parler ?
1: Ouais. Comment va Emma ?
0: C'est dur. Elle est vraiment pas bien. Elle aimait beaucoup Milan.
1: Ouais, je me souviens.
0: La manière dont il est mort, c'est...
1: horrible. J'arrête pas de penser à tout ça.
0: C'est à cause de cette soirée qu'il y a eu chez moi en juillet. On sait pas pourquoi, mais ça a commencé là. Toi, tu le sentais pas. Il y avait tellement de monde. J'aurais dû t'écouter et faire autrement. Refuser qu'il y ait du proto, par exemple.
1: Tu voulais juste t'amuser.
0: Et résultat, un mec nous a kidnappés, on a failli tous y passer.
1: Arrête. T'es pas responsable de ce que fait Staré.
0: Quand t'as disparu, j'ai eu peur. T'imagines pas.
1: Maintenant, j'aimerais bien qu'on passe à autre chose. On est vivants. On est tous les deux et on a encore plein de choses à vivre. Je crois que c'est ça le plus important, non ?
0: Je t'aime.
1: Je t'aime aussi.
2: Passe trop vite les années. Je revois le sourire de Dylan quand on lui a offert ça à Noël.
3: Il voulait jouer qu'avec ça, tu te souviens? On n'en pouvait plus.
2: Mmh. Ça me manque. Je voudrais revenir en arrière. Tu vois, quand ils étaient tout petits.
3: Moi aussi. J'adorais quand j'allais m'installer.

0: sur le lit pour leur raconter des histoires à tous les trois le soir.
1: Je me dis que j'aurais dû moins travailler, que plus m'occuper d'eux.
0: Mais t'as fait comme t'as pu. Et t'as assuré. T'es un très bon père.
1: Ah ouais, même si j'ai changé que deux couches dans ma vie.
0: Même.
1: Enfin, trois maintenant, mais ça compte pour du père.
2: Salut.
3: Waouh. Je vous dérange en plein trip chelou, c'est ça?
1: Écoute, si tu pouvais repasser dans une demi-heure, parce que là, on est sur le papa et la maman.
0: Mais non, il a gardé la fille de Chloé et Alex aujourd'hui.
1: Hier aussi, hein?
0: Oui.
3: Ah ouais? J'aurais adoré voir ça. Ah ouais, c'est malin, la tonne de jouets, là, pour l'occuper pendant que tu te la coules douce.
1: Ah, tu crois ça? Pas du tout. On était hyper sur le coup, c'est vrai, non? Hein, c'est vrai, avec Tristan, on était là.
0: Ah non, mais ouais, vous avez grave assuré. D'ailleurs, je pense que tu pourrais peut-être penser à une reconversion professionnelle.
3: Enfin, deux journées, c'est pas non plus un temps plein avec un gosse, hein.
1: Et sinon, ça roule en ce moment avec François? Bien?
3: Bah ouais.
1: Bon. C'est cool, c'est sérieux, hein? Ça fait un petit moment maintenant.
3: Tu veux en venir où?
1: Bah, je sais pas, je me disais, vous parlez jamais bébé.
3: Quoi? T'es malade?
0: Non, mais il est tout à fait prêt pour être papy.
3: Oui, bah appelle tes enfants, t'en as trois, il y en a bien un qui va s'y coller.
1: J'y ai pensé, mais toi t'es sur place, eux ils sont loin.
3: Non mais arrête.
1: Ok.
3: Arrête. Vas-y là, dis-lui d'arrêter, sinon je te fais bouffer ton train électrique.
1: Ok, j'en parlerai à François.
4: Alors cette petite est évidemment fatiguée par son voyage du jour, mais elle est en parfaite santé. Elle pèse 3,750 kg et mesure 51 cm.
5: C'est merveilleux.
6: Merci, docteur.
4: De rien, vraiment, vraiment, ça a été un plaisir. Vous avez été très courageuse. Je vous laisse en famille, je repasserai plus tard. Merci.
5: Elle est tellement belle.
6: C'était incroyable ce moment. L'accouchement, tout. C'était trop bien.
7: Incroyable, ouais. C'était un peu long, un peu douloureux aussi.
6: Franchement, ça va.
5: Elle est toute petite. Je pensais pas que ça serait aussi fort, mais je ferai tout pour elle, je vous le jure. Si vous me demandez de faire le tour du monde à la nage, je le ferai.
6: On ne demandera pas. Ça sert à rien. Ah, je sais pourquoi je rigole.
7: On fait une vidéo pour ma mère?
6: Ah oui, elle doit avoir hâte de la rencontrer.
5: Je vais vous la faire. Comme ça, elle voit sa fille, sa belle-fille et sa petite-fille en même temps.
7: Merci.
5: Ok.
7: Coucou, maman.
6: Coucou, Béatrice.
7: On avait envie de te présenter ta petite-fille. Enora Tiemen Reno.
8: Je suis contente, on a fait une bonne séance.
9: Surtout moi.
8: Oui, surtout vous. Et vous savez, j'ai bon espoir en une récupération complète de l'extension du genou. Et plutôt que prévu.
9: Cool, je rachète des pointes alors.
8: Je vous laisse. Bon week-end, Luna.
10: Bonjour, j'ai bien rendez-vous avec Madame Denis lundi prochain, non?
8: Merci. Je suis trop contente que tu sois là.
11: Madame Denis?
8: Oui.
11: Je vous présente mon amoureux et partenaire de danse de toujours.
8: Ravie de vous rencontrer.
12: Moi aussi. Luna m'a beaucoup parlé de vous. Jonas, enchanté.
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20: Oh, mes pieds sont tout engourdis. Ça m'arrive souvent quand je marche pieds nus dans le froid. Ma chérie, pourquoi t'as besoin de cet argent? Manouchi a vraiment changé. Elle assume les responsabilités de la famille. C'est elle qui paie les médicaments de maman et toutes les courses. Elle paie même la facture d'électricité et les autres factures.
21: Maman, Manouchi n'a pas changé du tout. Elle prendra soin de toi seulement tant qu'elle aura besoin de toi, rien de plus. Dès qu'elle a fini son travail, elle ne te demandera même pas si t'as soif. Je vais devoir mettre de l'argent de côté pour maman et grand-mère.
20: Mais qu'est-ce que tu fais?
21: Tends les pieds.
20: Qu'est-ce que tu fais?
21: Vas-y, fais-le.
20: D'accord, mais garde bien cet argent pour toi.
21: Non, maman. J'ai eu une prime grâce à la fête du feu et au nouvel an. Tu sais bien que je ne sais pas vraiment gérer l'argent, pas vrai? Alors garde-le avec toi, d'accord?

0: suffit, ma chérie. Mes pieds sont réchauffés.
1: Allez, laisse-moi faire encore un peu.
0: Arrête, ma chérie. Allez, c'est bon, arrête. Tu sais vraiment tout, ma chérie. Tu sais parfaitement ce dont j'ai besoin. Depuis que le chauffage est en panne, tu as réchauffé mes pieds avec un sèche-cheveux. Tu vois, maman, même chez ses beaux-parents, elle pense toujours à nous. Elle est comme ça, Meet.
2: Je t'ai fait confiance quelques jours, juste parce que ta mère me l'a demandé. Mais maintenant, j'ai enfin compris. Sors de ma vue tout de suite, Meet. Je ne veux plus jamais te revoir.
0: Ma chérie, reprends cet argent.
1: Non, maman, garde-le. Tu sais, maman, devine quoi? J'ai appris à faire un thé délicieux. Je vais vous préparer du thé à toutes les deux.
2: Laisse tomber, ne me fais pas de thé. Je dois faire mon rituel. Alors ne me dérange pas.
0: Moi, je le prendrai.
1: Je vais en préparer.
0: Avec moins de sucre, ma chérie.
1: Oui, maman. Je sais bien que toi, tu prends ton thé presque sans sucre, tout léger. Maman, dis-moi une chose. Je veux te poser une question.
0: Vas-y.
1: Je veux en savoir plus sur ce que tu disais de cet homme. Barf, celui qui a épousé Manushi. Dis-moi tout ce que tu sais vraiment sur lui. Je veux dire, tu sais où il habite? Ce qu'il fait? T'as son adresse ou un numéro?
0: Je ne sais pas grand-chose, Meet. Tout ce que je sais, c'est qu'il vit à Mumbai. J'ai tant demandé à Manu, mais elle n'a jamais répondu. Elle ne nous a même pas laissé parler à sa famille. Je savais que ce n'était pas le bon pour elle. Et j'avais raison. Mais pourquoi tu me demandes tout ça?
1: Parce que je veux révéler la vérité sur Manushi à tout le monde.
2: C'est dans nos textes sacrés. C'est écrit, certaines personnes ne changent jamais. Qui triche une fois, triche toujours. Certaines tourneront. Jamais la page. Ils reviennent à eux-mêmes. Manushi restera toujours égoïste, quoi qu'il arrive.
0: Pourquoi tu me demandes ça sur cet homme?
1: Rien, je me demandais juste à propos de l'homme qui a honteusement trompé Manushi. Si on le retrouve, on pourra lui faire rendre ses bijoux et il ne pourra rien y faire. Tu sais, à quoi il ressemblait cet homme?
0: Il mesurait environ 1m70. Éteint clair. Les yeux perçants. Il regardait partout tout le temps.
1: Donc parfait à Mumbai. Mais d'après ce que maman m'a dit, je n'ai pas assez de détails sur lui pour le retrouver dans une ville comme Mumbai.
3: Écoute, je t'en supplie, je t'ai répété tellement de fois de ne pas m'appeler. Les fleurs que tu m'as envoyées, je les ai jetées à la poubelle. Je t'en supplie, rappelle-toi que je ne veux absolument pas de cette relation qui m'a été imposée.
4: Waouh! La belle fille simple, douce et gentille de la famille Alawat. Chapeau bas! Tu arrives à gérer deux maris en même temps?
3: Masoum, s'il te plaît. Là, tu dépasses les bornes.
4: C'est toi qui franchis toutes les limites, Sunaina. Ravi t'envoie des fleurs dès que ça lui plaît, sans jamais réfléchir. Et à chaque fois que ça t'arrange, tu fais semblant d'être la femme idéale. Aux yeux de Tej, mon frère. Allez, dis-moi une chose. Je suis sûre que ça t'amuse de jouer avec deux maris à la fois, non?
3: Pardon, Masoum.
4: Laisse-moi finir. Dès que tu t'ennuies un peu avec le premier, tu cours direct chez le deuxième mari. Et quand le deuxième mari commence à t'énerver, alors tu lui dis très vite au revoir. Et tu retournes vers le premier.
3: Masoum! Juste parce que tu es la sœur de Tej, j'ai encaissé chacune de tes petites humiliations jusqu'à maintenant. Mais surtout, ne fais pas l'erreur de croire que mon silence signifie que je suis faible. Tu as osé pointer du doigt mon caractère. Et je ne te pardonnerai jamais pour ça, Masoum. Avant de m'accuser encore une fois de quoi que ce soit d'immoral, souviens-toi bien de cette gifle que je t'ai mise.
4: Comment tu oses, Sunaina? Tu vas me le payer cher, cette audace. Je te le promets, Sunaina.

Ma petite sœur ermite. Et vraiment, têtue, elle tient toujours bon. C'est sûr qu'elle va me lancer. Un défi mystérieux entre ceux qui te font tourner la tête. Mais il faut impérativement que je gagne ce défi, quoi qu'il en coûte.

0: avec Monsieur Vavid. Sois tout aussi belle et sincère.
1: Un mariage, ce n'est pas juste. Tourner autour du feu cette fois. Il faut beaucoup d'efforts. Alors, est-ce que vous êtes prête pour la prochaine épreuve?
0: Oui.
1: Bien avant que Raj n'arrive, commencez vite.
0: Tu es plus jeune que moi, alors on va commencer par toi. Alors mon défi pour toi, c'est... Tu dois t'asseoir à la place devant, dans la voiture de Monsieur Vavit.
2: Sérieusement? C'est facile ton défi. Juste pour que tu le saches, je me suis déjà assise devant dans la voiture de ton mari.
0: Peut-être. Mais à ce moment-là, t'étais sa fiancée. Mais maintenant, Monsieur Vavit ne laissera aucune fille à part moi. Je veux dire qu'il ne laissera pas n'importe quelle fille s'asseoir à la place avant de sa voiture. C'est ça le défi.
2: Il ne laissera aucune fille s'asseoir là. Mais il m'aimait avant, tu sais. Tu verras, il me laissera sûrement m'y asseoir. Alors, ma chère petite sœur adorée, d'accord, défi accepté. Maintenant, prépare-toi à bien entendre mon défi. Tu te vends d'être la femme de Mythe, juste parce que tu portes une chaîne de mariage. Alors tu vas appliquer du vermillon et ce petit signe rouge, si important sur le front, hein. Tu vois, Mythe, tout ce qui compte entre un mari et sa femme, c'est l'intimité. La proximité. Et je sais parfaitement bien que Mythe Alawat et toi n'aviez pas encore partagé cette intimité. Tu sais comment ça se passe entre mari et sa femme. Alors, Mythe, ton défi à toi, c'est de convaincre Mythe Alawat de t'acheter une robe vraiment spéciale pour la nuit de noces. Tu vois ce que je veux dire? Une robe sexy. Comme je suis ta grande sœur, je serai clémente avec toi. Tu as 48 heures pour accomplir cette tâche, alors ne perds pas de temps.
0: Manushi, t'as vraiment l'esprit mal tourné. Tu vois toujours le mal partout. Qu'est-ce que tu racontes? Tu n'as même pas honte, sérieusement? Pourquoi tu dis des choses pareilles? Et en plus devant la mère de Mythe.
2: Allez, Mythe, tu peux le faire. Oh, c'est quelque chose de tout à fait normal et basique dans un couple marié. Mais bon, ne t'inquiète pas, ce n'est pas ta faute, hein? Je sais que tu ne comprends pas. Parce que toi et Mythe, vous n'êtes pas vraiment un vrai couple marié. En réalité, vous êtes plus comme des amis. J'ai raison, non? Sinon, tant d'habitants n'auraient pas à te faire asseoir pour t'expliquer ce genre de choses quand même. Tu fais trop la maligne. Tu te crois très forte, hein? Tu relèves mon défi ou pas? Calme-toi, détends-toi. Allez, calme-toi, arrête de stresser. Si tu n'es pas capable de relever ce défi, avoue que t'as perdu.
0: Mais moi... Je ne sais pas abandonner. Tu m'as donné 48 heures, c'est ça? C'est bon, j'accepte le défi.
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13: Alors, je suis la femme de qui ? De toi ? Pas vrai ? Alors, si je veux te dire quelque chose d'important, c'est à toi que je viendrai. Et si un mari ne comprend pas sa femme, alors dis-moi qui le fera. Alors, Mythe, écoute-moi bien. C'est exactement ça que je veux de toi. C'est... Oh non, est-ce qu'il m'a entendu ? Oh, je croyais qu'il m'avait entendu. Monsieur, va vite. Écoute. Je veux un cadeau de ta part. Donne-moi juste ce que je demande. Pas besoin de trop réfléchir. Franchement, je veux que tu m'offres. Je... C'est ça. Je fais un peu trop la maligne, là. Mais je suis même pas capable de dire une chose aussi simple. Et en plus, c'est que quand il dort. Je ne peux pas faire ça. Il faut que je le fasse. Je ne peux pas perdre face à Manouchi. Tu dois le faire, Mythe. J'ai peut-être quelqu'un qui peut m'aider. Mais oui, Internet. Comment dire à quelqu'un ce que tu veux sans même avoir peur ? Tu chantes et que tu t'exprimes, la peur disparaît. Alors je vais tenter cette option-là. Monsieur, va vite. Monsieur, va vite. Monsieur, va vite, j'ai envie. Monsieur, va vite, je veux un cadeau. Ne me trahis pas là-dessus. Vas-y, impressionne-moi. Offre-moi une lune de miel. Monsieur, va vite, je veux un cadeau. Ne me trahis pas là-dessus. Vas-y, impressionne-moi. Je veux une tenue pour la nuit de noces. Monsieur, va vite, je veux un cadeau. Ne me trahis pas là-dessus. Vas-y, impressionne-moi. Offre-moi une robe sexy. Bon, d'accord. Demain, je vais lui dire ça d'une seule traite directement à Monsieur, va vite. Je vais le faire. Oui, Je suis Mythe la Grande. Je peux le faire. J'en suis capable, je le ferai, c'est sûr. En fait... Pardon.

0: Babita, ce que tu fais, c'est pas juste. C'est moi seul qui ai droit à tes pensées, pas vrai? Alors dis-moi, qui a pris ma place dans tes pensées, Babita?
1: Tu dis que c'est celle qui rendra mon fils heureux, c'est Sarah.
0: Donc, tu n'as pas besoin de t'inquiéter pour lui, tout va bien se passer. Parce qu'il est très heureux. Tu veux savoir pourquoi? C'est parce que il a une épouse formidable, n'est-ce pas? On a une belle fille exceptionnelle. Ton défilé a lieu dans 10 jours, et je sais très bien à quel point ce défilé de mode compte pour toi. Alors ne t'inquiète pas pour ces bêtises. Il faut que tu te concentres sur ton travail. Je pense que tu ne devrais pas te disperser. Et là, repose-toi un peu, s'il te plaît. Et demain matin, reprends tout à zéro, avec un esprit tout neuf. En attendant, voilà ce que tu aimes le plus. Ton chocolat chaud, dans ta tasse blanche préférée. Tiens. À la tienne. Ah!
1: Raj, j'ai quelque chose à te dire.
0: Dis-moi.
1: Raj, je suis une mère. Et une mère, quand il s'agit du bonheur de ses enfants, elle est capable de tout, vraiment tout. L'amour d'une mère ne suit aucune règle. Et dis-toi qu'aucune loi ne peut l'arrêter. Parfois, elle ignore même complètement ses devoirs d'épouse.
0: Une pierre aussi énorme, je l'avais acceptée depuis longtemps, même si ça me pesait lourd au cœur. Écoute, Babita. Je sais que l'amour d'une mère ne peut être enfermé, il déborde toujours librement. Moi aussi, je comprends parfaitement ça.
1: Raj, je veux que tu me promettes, c'est important, tu sais. Que si jamais je devais donner plus d'importance à mes devoirs de mère qu'à ceux d'épouse, eh bien, que tu ne seras pas fâché contre moi.
0: Pourquoi tu penses que je vais me fâcher contre toi? Tu sais bien que je tiens à toi. Comment pourrais-je être fâché contre toi? Non, jamais. Allez, bois, ça va refroidir, vite. Tu te fais trop de soucis.

0: Tu peux y arriver, Emmett. Monsieur Vavid se veut...
1: Tu veux quoi? Qu'est-ce que tu veux? Allez, dis-le.
0: Tu étais en train de travailler. Ne t'arrête pas de travailler. Allez, dépêche-toi.
1: Eh bien, Amit, écoute-moi. J'étais en train de regarder des vidéos de mannequins qui défilent sur le podium. Je les regarderai plus tard. Mais qu'est-ce que tu veux? Dis-le.
0: En fait...
1: Oui?
0: Amit, je veux...
1: Tu veux quoi?
0: Hier soir, je m'étais tellement bien entraînée. J'étais prête à tout dire d'un seul souffle. Et pourtant, chaque fois que je lui parle, on dirait que j'ai perdu toute confiance en moi.
1: Mais regarde-moi bien et dis franchement ce que tu veux.
0: Tu as raison. Je voulais te dire...
1: C'était quoi, déjà?
0: Je voulais te dire que...
1: Que...
0: Je veux jouer. Ça fait longtemps que je n'ai pas joué et ça me manque beaucoup.
1: Quoi?
0: Jouer à un jeu.
1: Tôt le matin?
0: Mais qui a dit qu'on ne peut pas jouer le matin? Je veux jouer, moi. Allez.
1: Non. C'est pas écrit qu'on n'a pas le droit de jouer le matin. Tu veux jouer à quoi? Au cricket, au hockey, au badminton, tennis de table?
0: Non, Emmett. Ce jeu-là... Tu sais, je vais te l'expliquer. Et toi, tu devineras, pas vrai?
1: Le jeu de mime, tu vois? Le jeu de mime.
0: Oui, c'est ça.
1: D'accord.
0: Oui,
1: très bien.
0: C'est ça. Bien sûr, on commence. Oui.
1: Oui. On vient à peine de commencer et toi, t'as déjà sommeil. Qu'est-ce qu'il y a? C'est l'heure de dormir. La nuit, c'est le moment où je dors profondément. La nuit. Oui, la nuit, d'accord. Tu dois tendre les mains la nuit. Non. Très bien. Tu veux sortir la nuit? D'accord. Tu veux agiter ton foulard la nuit? D'accord. Un cercle. Soleil. C'est la lune. Un poisson. Mais ça ne nage pas. Une mouche. Un poisson? Non, une mouche. Tu veux une mouche sur la lune la nuit?
0: Bref, laisse tomber. Tu es vraiment Monsieur Vavit. Tu es bête. En fait, je ne veux plus jouer à ce jeu.
1: Mais... Non. Elle voulait pas une mouche sur la lune la nuit, peut-être?
0: Ce gaz fera effet pendant au moins 2 minutes. C'est maintenant que je dois lui parler. Il n'y a pas de temps à perdre. Si je rigole, il ne saura pas que j'ai peur. Et s'il rigole avec moi, alors je me sentirai moins tendue. Allez, Emmett, je dois commencer.
1: Ces ballons, c'est pour quoi faire?
0: Comme ça. Je les ai pris pour Dougou.

0: 2, 3, 4, 5.
1: Qu'est-ce que tu fais, Mitt?
0: Je vais te le dire. Je veux que tu... Je veux que tu me donnes ça.
1: Tu veux ça? C'était justement ça que je voulais t'acheter.
0: Monsieur Vavide voulait m'acheter une nuisette de lune de miel?
1: Ça te va vraiment bien, j'en suis sûr. Mitch, j'ai vu la pub à la télé, elle avait l'air top. Ce casque, il est vraiment top, Mitch. Il y a le Bluetooth, tu peux connecter ton téléphone et parler avec. Il y a des lunettes intégrées, ça te protège du soleil.
0: Un casque? Non, pas ça. Je ne veux pas de casque.
1: Si tu veux pas de casque, tu veux quoi alors? Tu veux quoi, Mitch? Mitch, pourquoi t'as fermé les yeux? Dis-moi ce que tu veux.
0: Chut, calme-toi. Moi, je... Tu te sens légère, hein, dis-moi. Je veux une nuit de noces.
1: Au mariage?
0: Il faut que tu comprennes.
1: Je suis bête. Je devrais vraiment comprendre. C'est une fille. Elle dit que ça lui brûle dans le ventre. Ça veut dire que son ventre la brûle. Elle a vraiment mal au ventre. Et pourtant, elle ne veut pas me dire qu'elle a besoin de médicaments. Oh, mais tu te sens mal à l'aise en dormant?
0: Eh bien, je t'avoue que je n'aime pas ça, mais je le veux.
1: Mais allez, dis-moi pourquoi t'es aussi gênée? Maman, Sunaina, Masoum, Isha, ce n'est pas grave, tout le monde en a besoin. Tu aurais vraiment pu me le demander. Pourquoi t'étais si gênée, hein? Tu as des brûlures d'estomac, non? Le médicament, tout va bien. Parfois tu manges n'importe quoi, c'est normal que tu aies de l'acidité. Alors fais attention, Mitch. J'aurais pu t'apporter des médicaments. Hé, hey, arrête! Arrête, Mitch, sois pas si gênée. L'acidité, c'est courant. T'inquiète.
0: Non.
1: Je vais prendre
0: un
1: truc.
0: Mitch.
1: Attends, je vais le prendre.
0: Mon ventre, ma tête et mes jambes, ça va parfaitement bien. Oh. Oh, j'ai vraiment essayé de bien lui expliquer ça. Oh. Mais lui, il devrait s'appeler Monsieur Nul et pas Monsieur Vavite. Je fais quoi maintenant?
2: Excuse-moi, beau-frère. Est-ce que tu peux me déposer à la blanchisserie, s'il te plaît? C'est vraiment urgent. En fait, Mitch, je devais récupérer quelques robes de la collection de Tante Babita. Je fais tout mon possible pour réserver un taxi, mais je crois qu'il y a un problème avec le réseau. Alors tu pourrais m'y emmener?
3: Oui, d'accord, je te dépose.
2: Merci. Mais comment Mitch peut-elle être aussi naïve? Un défi vraiment trop facile. Je vais m'asseoir devant dans la voiture et faire un appel vidéo à Mitch. La porte est fermée. Tu peux la déverrouiller, s'il te plaît?
1: Oui, attends.
0: Manouchi, arrête!
2: Que fais-tu ici?
1: C'est moi qui l'ai appelé. Pourquoi tu réagis comme ça?
2: Non, je réagis pas. Je lui ai juste demandé, par curiosité.
1: Mais tu voulais acheter des médicaments? Allez, tu voulais aussi manger une glace? Allez, viens, mange une glace, tu vas voir, tu te sentiras mieux. Allez, viens t'asseoir devant, vas-y.
0: Tu peux te pousser un peu? Manouchi, fais quelque chose. Si tu t'installes sur la banquette arrière, tu seras beaucoup plus à l'aise.
2: Ah, heureusement, j'ai vu le message juste à temps. La blanchisserie va livrer directement les robes à la maison. Et je vais devoir être à la maison pour les recevoir. Donc vous pouvez y aller.
0: J'ai réussi à empêcher Manouchi de terminer son défi. Franchement, comment je fais pour dire à Monsieur Vavite de me ramener ses robes?
4: Oui, monsieur. Je veux envoyer un avis à la famille Alawat. Et je veux que cette affaire soit publiée dans les journaux. Faites en sorte que ça soit publié dans tous les journaux. Moi, Sunaina Tej Alawat, j'ai retrouvé mon mari avant notre 6e anniversaire de mariage. Donc, mon mariage avec Tej est toujours valable. Mon second mariage, c'était sous la contrainte. Et ça n'a duré qu'un seul jour. D'un point de vue légal, ça ne compte pas du tout. Préparez-moi cet avis rapidement, s'il vous plaît. Et mettez ça à jour dans les journaux aussi. Encore une chose, je n'ai plus rien à voir avec Ravi.
3: Ne vous inquiétez pas, Madame Alawat. Je vais me battre pour que vos droits vous reviennent.
4: Merci. Je suis désolée, Tej. Mais je suis obligée d'envoyer cet avis à ta famille. Il y a des gens bien ici, comme papa. Meet et sa femme sont toujours là pour moi. Mais même Masoum, malgré ses pensées dégoûtantes, reste ici. Il est important que je lui réponde comme il se doit.
5: Maintenant, ma chère Sunaina, tu vas avoir ta réponse. Et tu verras que toute la famille va être témoin de ça. Tu vas souffrir, crois-moi. Ton avis juridique sera reçu ici. Mais il dira exactement ce que moi je veux.
1: Parfait, mange, très bien. Une seconde, attends-moi là. Meet, bois un peu d'eau. Écoute, Meet, tu vas éviter tout ce qui est gras, frit ou épicé. Tu iras mieux dans un moment. Ensuite, mange de la glace.
2: Pardon, Meet, j'ai besoin de ton aide.
1: Qu'y a-t-il ?
0: C'est quoi encore ce nouveau drame qu'elle nous fait ?
2: En fait, les robes du défilé de mode de Tante Babita sont arrivées et je dois les ramener à la boutique. J'essaie de trouver un chauffeur en ce moment, mais je ne le trouve pas. Du coup, j'ai mis les cartons dans ta voiture. Tu peux me déposer, s'il te plaît ? Allez.
1: Oui ?
2: Et en fait, si les robes ne sont pas prêtes à temps, Tante Babita sera humiliée et si elle est exclue du défilé, ça posera un gros problème.
1: Ah, d'accord, d'accord. Je vais te déposer.
2: Ah, d'accord, merci. Ma douce petite sœur. Maintenant, regarde-moi bien m'asseoir à l'avant de la voiture avec ton mari. Et pendant le trajet, je vais le séduire avec mon charme. Personne ne peut t'empêcher de perdre ce défi.
0: On dit bien que, même dans les pires moments, il y a toujours un peu de bon. Même si c'était juste pour le défi, tu as accepté que Meet est mon mari.
2: Je l'acceptais, et toi aussi. Tu dois l'accepter. Quand toutes les épreuves de cette mission seront terminées, tu vas perdre ton cher mari, et cette fois, c'est pour de bon. À la place de Meet, c'est Manushi qui sera la belle-fille de cette famille.
1: Manushi ? On y va ?
2: Oui.
1: Allons-y, viens Meet.
2: Meet, il faut que je te dise quelque chose par contre.
1: Comment ça ?
2: En fait, il y a beaucoup de cartons, le coffre est complètement rempli et la banquette arrière est pleine. Si on n'y va pas tous les trois, ça risque de devenir compliqué à gérer. Et moi, je dois venir avec toi, Meet. Écoute, pose ces cartons sur la banquette arrière de la voiture. Et surtout, mets bien les cartons vides dans le coffre, s'il te plaît. Très important, hein ? Meet, on y va ?
1: D'accord, très bien. Allons-y.
2: Oui.
0: Ça fait un moment que je n'ai pas fait quelque chose de drôle.
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9: 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Tout au long de cette semaine, nous allons vous dévoiler les titres nommés dans la catégorie Exo Musique Soleil, titre de l'année. Et pour cela, c'est Anaïs qui est partie à la rencontre des artistes en voiture pour leur annoncer la bonne nouvelle.
10: Ils sont nommés. Trophée,
9: qu'est-ce qui se passe
10: là.
9: Le trophée, mais évidemment. Merci de me l'apporter. C'est quel trophée celui-là?
10: Titre de l'année.
9: Alors dites à nos amis, il y a combien de nommés cette année?
10: 8.
9: Combien de catégories dans l'Exo Musique Soleil?
10: 9.
9: Et je crois qu'on est prêt. Et puis bien sûr, tous les artistes interpréteront leur tube en direct sur le plus grand plateau musical de l'année. On vous donne rendez-vous avec Anaïs en direct sur Antenne Réunion et sur Exo pour la plus grande émission musicale de l'année. C'est les trophées Exo Musique Soleil. Je vous donne la voiture, vous allez leur annoncer la bonne nouvelle et pendant cela, moi, je m'entraîne, regardez.
11: Toute la musique que j'aime.
10: Et moi, c'est le tantina roubaï.
9: Je crois que j'ai du boulot, hein. À bientôt.
12: Alors, c'est mieux qu'au ciné, non?
10: Grave.
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0: Qu'est-ce qui se passe? Ah, c'est ça. Si je suis venue, c'est pour te dire ça. En fait, tu vois, quand je me suis assise dans la voiture, j'ai remarqué que le siège ne coulissait pas bien vers l'avant ou l'arrière. Alors j'ai retiré le siège et je l'ai fait réparer.
1: Mais tu es vraiment incroyable. Personne ne comprend jamais ce que tu fais.

0: Bon, Manushi, tu ne vas pas être à l'aise si tu t'assois. Franchement, je pense que tu peux mettre les cartons qui restent dans cet espace-là. Il va faire livrer les cartons. Et tu peux venir avec moi à moto. Tu es déjà monté sur ma moto. Tu sais que je t'y emmènerai en toute sécurité et à l'heure, hein?
1: Oui, Mitch, c'est une bonne idée. Je vais charger les cartons restants dans ma voiture. J'arriverai à la boutique de maman.
2: D'accord. Je sais très bien que c'est toi qui as enlevé ce siège, Mitch. Tricheuse.
0: Même si tu as mis des cartons vides dans le coffre pour remplir la banquette arrière. Alors, c'est la contre-attaque pour ça. Eh bien, je crois que je devrais montrer tous ces cartons vides à Monsieur Vavit. Même lui, Manushi, il devrait savoir exactement ce que tu fais.
2: Arrête de dire n'importe quoi. Tu te souviens de ce que Tante Babita a dit? Personne d'autre que nous trois ne doit être au courant de ce défi. Alors tu fermes ta bouche.
0: Tu veux que je ferme ma bouche et que je ne dise rien? Alors monte sur la moto, on va y aller.
2: Je sais que je n'ai pas pu m'asseoir devant dans la voiture et que j'ai perdu le défi. Et toi non plus, t'as rien pu faire. Tu te souviens du défi que je t'ai lancé, hein, Mitch? Tu as 48 heures pour convaincre Mitch de t'apporter sa tenue spéciale pour votre nuit de noces. Un jour est déjà passé. Et si tu ne fais pas apporter la robe par Mitch, toi aussi tu perdras le défi.
1: Mitch! Allez-y, je vous rejoins tout de suite.

0: Sunaina, qu'est-ce qu'il y a? Pourquoi tu pleures? Dis-moi, quelqu'un s'est encore mal comporté avec toi?
1: Papa, tout va bien, ne vous inquiétez pas. Parce que maintenant, personne ne pourra plus me faire aucun mal. J'ai compris une chose après tout ce temps. Quand tu as peur, les autres te considèrent comme faible et en profitent injustement. Quelqu'un m'a dit un jour que... peu importe ce qui arrive, quand il s'agit de la dignité et du respect d'une femme, alors ne te tais pas. Alors j'ai décidé de me battre, quoi qu'il arrive. Et maintenant je vais mener mon combat jusqu'au bout.
0: Très bien, Sunaina. Maintenant, j'ai confiance en toi. Maintenant, moi aussi, je crois que tu gagneras ton combat. Et j'en suis vraiment sûr. Mais pas comme ça, ma fille. Arrête de pleurer. T'es-je mon fils? Qu'est-ce que tu fais? Une prière?
2: Oui.
0: Très bien.
2: Oui. Hein?
0: Il a mangé quelque chose?
1: Non, papa.
0: Tej, mon grand, j'ai des friandises. Tu veux en manger? Viens, je te donne. J'ai des délicieuses friandises. Viens, ces friandises bien croustillantes.

J'arrive même pas à me l'imaginer. Je l'écris comment? Et même si j'écris, comment je le montre à Monsieur Vavit? Mais je suis obligée de lui montrer. Qu'est-ce que je vais lui dire? C'est sûr, je vais lui dire... Écoute, je veux te dire quelque chose. Mais surtout, promets-moi que tu ne te sentiras pas mal. Que tu ne vas pas te méprendre sur moi. Je n'ai aucune mauvaise intention. Tu peux le considérer comme une aide que tu pourrais me donner. Voilà tout. Oh, je vais l'écrire.

Bien sûr, Deep. Les échantillons seront livrés demain. Oui, Deep. Quand les échantillons seront enfin livrés à la maison demain, on les montrera aux clients et on fera la réunion. Où est le problème? Oui? Non.

0: Excusez-moi, madame. J'ai un colis ici, il est au nom de Myth.
1: Bien sûr. C'est mon colis, je l'ai commandé. Donnez.
2: Est-ce que tu sais ce qu'il y a dans ce colis? C'est Myth qui a commandé cette robe pour moi, c'est vraiment gentil.
3: Excuse-moi, c'est impossible. Je vais de ce pas vérifier ça.

0: D'où vient exactement ce colis ? La commande est bien confirmée. Ma robe spéciale pour la nuit de noces. Bonjour, c'est moi. Demain, il y a 2 livraisons qui sont prévues au manoir à la Watt. La livraison pour demain par la société Curves & You doit être effectuée avant 10h. L'autre livraison peut être faite plus tard dans la soirée, voilà. Oui, vous avez bien noté? Et maintenant, quand mon colis sera livré demain à 10h, je pourrai enfin agir. Monsieur Vavit recevra ce colis devant Manouchi, le sien. C'est quoi ça?
1: C'est pas à moi, ça.
0: Chut, qu'est-ce que tu fais?
2: Oh, le puissant. Meet, je ne savais pas qui tu étais. Aussi romantique que ça.
3: Babita, je pense qu'elles sont en train de préparer la Saint-Valentin.
2: Continuez.
1: Meet, j'ai pas commandé ça.
0: Tu n'es pas le seul à t'appeler Meet, d'accord? Moi aussi, je suis Meet. C'est moi qui l'ai commandé.
1: C'est toi qui as commandé ça? Meet, soit t'es vraiment incroyable, soit j'ai complètement raté le moment où t'as commencé à aimer ce genre de truc. Tu me choques, là! Tout le monde se moque de moi, Meet.
0: Bon, d'accord. Tu es mon mari. Tu ne peux pas supporter un peu de rire pour moi, dis-moi.
1: Mais Meet, cette robe...
0: Tu veux que je dise à tout le monde que c'est moi qui l'ai fait, c'est ça? Très bien,
1: non,
0: je vais
1: non,
0: leur
1: non, attends, ne fais pas ça. D'accord. Bon, je vais encaisser ça. Mais honnêtement, ça... T'as commandé ça? Pourquoi? Pourquoi tu as fait ça? Pourquoi? Pourquoi?
0: Avec ça, je vais faire un drapeau, tu vas voir.
1: Un drapeau? Comment tu vas faire ça? Bon, d'accord, mais... Tu aurais pu me le dire, j'aurais pris autre chose, je t'assure.
0: Mais qu'est-ce que tu racontes, là? Je l'ai commandé parce que j'ai envie de le porter.
1: T'es sérieuse? Regarde-moi. Tu vas porter ça?
0: Je dois y aller et le déposer.
1: Elle va le porter.
4: Je te connais très bien, petite sœur. Tu as utilisé ton cerveau et tu as sûrement fait un bon coup. Et c'est pour ça qu'Emitalawa t'était choquée.
0: Maintenant, si nos plans privés se dévoilent devant la famille, je te garantis qu'il va en prendre un sacré coup. Il ne s'y attend vraiment pas.
4: Ça suffit. Arrête de jouer la maligne avec moi, Meet. Tu ne peux pas remporter ce défi. Je suis sûre que tu as triché, c'est sûr.
0: Mais non, je n'ai pas triché. J'ai juste fait tout ce que je pouvais faire, voilà. Et une épouse a parfaitement le droit de faire ça. Et cette fois, j'ai vraiment fait de mon mieux. J'ai vraiment tout donné. Tu regardes mon mari comme si tu voulais absolument l'avoir pour toi. Peu importe à quel point tu essaies, mon mari ne sera jamais à toi. Si j'avais pas dit à Monsieur Vavit que c'était moi qui l'avais commandé pour le porter, il aurait fait une crise cardiaque. Franchement, j'ai vraiment honte de le tenir comme ça. Je ne le porterai jamais. Et ça, je dois en faire quoi, alors? Je ne peux pas le donner à quelqu'un de pauvre, non. Ni personne qui soit dans le besoin. Je ne peux pas le donner à quelqu'un d'ici. Il n'y a qu'une seule solution. Je vais le balancer dans cette allée. Quelqu'un le prendra et le portera. Je vais faire ça. Oui. C'est bon, prêt à jeter ça. Et... Le paquet est hors de la maison.
1: Mais c'est la robe que... Meet avait commandée. Si elle voulait pas la porter, pourquoi elle s'est moquée de moi devant tout le monde? Hein? D'abord elle a commandé, et là elle a jeté. Qu'est-ce qui se passe? Je dois absolument découvrir.
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0: c'est le texte pour la contre-étiquette, ça ?
1: Ouais. Vas-y, lis.
0: Alors, la cuvée, la 12 grappes, est élaborée avec le plus grand soin sur un terroir d'exception à partir des meilleurs cépages de la région. C'est pas un peu survendu, quand même ?
1: Bon, quoi, tu te donnes du mal ? Mais tout ce que j'écris là, c'est la vérité. Hein.
0: Enfin, le résultat n'est pas vraiment en rapport, tu vois, il faut être honnête quand même.
1: Bon, non, mais ça, c'est rien. Attends, il suffit d'une mini-modif. Si on fait élaborer avec le plus grand soin sur un terroir d'exception, à partir des meilleurs cépages de la région, la cuvée la 12 grappes est malgré tout très bas de gamme.
0: Non, mais attends, Camille, sérieux, quoi.
1: Bah quoi ? Mais moi, je préférerais mettre grosse piquette, mais bon, est-ce que c'est vraiment vendeur ?
0: Arrête, chérie, quand même.
1: Ou alors, on met tenir hors de portée, mais on précise pas. Tu vois, comme ça, tout le monde se méfie.
0: Bon, écoute, de toute façon, on n'a pas le budget pour la contre-étiquette, donc on va laisser tomber.
1: Oh, attends, et si on met direct devant ce vendu ?
0: Non, chérie, enfin...
1: On met une grosse tête de mort.
0: Bon, allez, c'est bon.
1: En rouge.
0: Allez, c'est bon.

0: Ça sent tellement bon. Ouais, qu'est-ce que tu fais?
1: Je fais un couscous. Ça, c'est la recette de maman. Parce que je me dis qu'il faut arrêter de commander à bouffer tout le temps. C'est pas très... Tu vois.
0: Ouais, mais j'ai pas faim du tout, là.
1: Bah, c'est normal, Minou, il est quoi? Et 17h. Ah. Ça met 3 heures à cuire. C'est pour ce soir, ça.
0: Ok. Mais oui. Ok. Attends. Mais ça veut dire qu'il faut que j'ai faim dans pile 3 heures? Enfin, faut bien viser, quoi.
1: Bon, tu veux pas aller courir, là?
0: Si.
1: Alors voilà, tu vas courir et puis ensuite tu reviens, tu te mets un petit film de 2 heures et puis après c'est bon, voilà.
0: Un film de 2 heures?
1: Ouais.
0: Pile 2 heures?
1: Oui, 2 heures. Tu mets un film de 2 heures, comme ça fait 3 heures.
0: Ouais. Le problème, c'est que si je vais courir là, après moi je vais crever la dalle, je vais avoir faim pendant le film. Et après je. Ah mais non, après j'aurai plus faim, ça marche pas, non? Attends, non, je vais courir, après je marche. Non, je marche.
1: Bon, on mange à 20 heures, tu te démerdes!
0: Mais c'est compliqué ton truc! Je cours, je regarde le film, je sais pas!
2: Qu'est-ce qu'on est moche!
3: Et va, chaton!
2: Tu vas te faire gronder. T'as dû faire une bêtise. Quand tu parles comme ça, tu vas crier.
3: Tu l'as envoyé la demande de résiliation pour l'assurance?
4: Oui, la semaine dernière.
3: Mais c'est trop tard, là. C'était le mois dernier. On se reprend pour un an, là.
4: Oh, ma puce. Bravo.
5: Franchement, Emma, il y a des délais avec les assurances. Tu
4: oui,
5: le sais, en plus.
4: Je sais, mais attends. Chloé, elle savait que t'allais m'engueuler.
5: Hein?
4: Rien qu'à la façon dont t'as dit chaton, elle avait capté. Elle est trop forte, ta fille. Elle nous a totalement décrypté. On n'a plus aucun secret pour elle. C'est limite flippant.
5: C'est vrai, ça, chérie? T'as deviné?
2: Oui.
5: Génial.
2: Et là, maman, elle est toute contente parce que tu penses plus à la gronder.
4: C'est vrai.
5: C'est dingue.
4: C'est limite flippant, chérie.
5: Ouais. Et c'est mignon en même temps.
4: Ouais.

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0: Nous ne sommes plus qu'à quelques jours de la grande finale des trophées EXO Musique Soleil en direct sur Antenne Réunion et sur EXO. 9 catégories seront récompensées, vous en connaissez déjà 8. Et cette semaine, nous vous dévoilons la 9e catégorie, c'est la catégorie Reine. C'est le titre de l'année. Et pour cette catégorie, vos votes sont indispensables pour choisir votre titre préféré. Cette semaine, Anaïs part à la rencontre des artistes nommés pour leur annoncer que leur titre est en compétition. En voiture et en backstage, c'est The Rendez-vous ce soir. Anaïs annonce la bonne nouvelle à deux nouveaux nommés, SS Kyron et DJ Dan, et KVN. Alors, qui remportera le trophée titre de l'année des EXO Music Soleil? C'est à vous de choisir.
1: SS Kyron et DJ Dan, 1-1-1.
2: Alors, comment il est, DJ Dan, SS Kyron?
3: Ça va bien.
2: Ça va bien. Nous sommes en balade, nous ça cause un peu. Alors, mais justement, nous ça parle de ce beau projet que je l'ai eu avec. Alors, parle à nous un peu de cette connexion déjà.
3: Alors, c'est comment Skyrock? Qui ça? Qui ça? Et bien, en fin de compte, ben, déjà, il fait longtemps nous connaît à nous, enfin, nous croise à nous assez souvent. Et puis, à l'époque, à un moment donné, il faut nous croiser à nous, S4 pour faire un son avec. Et puis, quand on a réuni ici, ben, là, cette fois-ci, ça y est, c'est bon, c'est parti, nous lance les affaires, on arrive chez Sky et puis. Et puis c'est parti, on se lance comme ça, voilà quoi.
2: Ok.
3: Le projet.
4: Naturellement.
2: Naturellement. Le son que je l'ai fait, c'est parti de quoi? Quelle idée?
4: Et en fait, déjà avant, ça avait le titre Kissa. Lani aussi, dans un processus, on était pour créer des sons. Et Dani amène des samples aussi. Il y a des idées, des samples de Bob, de percussion Maloya, etc. Et puis nous commence à créer comme ça, en fait, quand on est au feeling la partie très vite en fait en création. Ouais.
3: Ah, totalement.
2: Je vais vous faire écouter un truc avant de continuer. C'est parti.
1: Les trophées EXO Musique Soleil, sélectionnés cette année dans la catégorie titre de l'année, SS Kyron et DJ Dan. 1-1-1.
3: Eh ben, oui.
2: Bravo, félicitations, titre de l'année, vous allez dans cette catégorie, bravo.
3: Ah ouais, ouais.
4: Génial.
2: Et surtout, le samedi 9 mai à la Cité des Arts pour la grande cérémonie des trophées, nous comptons sur vous pour chanter pour nous et pour le public, pour la Réunion.
3: Qu'est-ce que vous dites, Sky, vous, non?
4: Ouais, le papa de l'air. Je n'ai pas évidemment pour lever, mais ça va.
2: Donc, je t'y viens fait un devant nous samedi.
4: Ah ben écoute,
2: allez, c'est parti.
3: On sera là.
1: KVN, à bout.
2: Alors, KVN, à bout.
5: C'est ça.
2: C'est qui KVN? Imagine que tu ne connais pas où.
5: Mais KVN, c'est moi, il a grandi dans les Hauts. Mais il aime la musique, il a commencé depuis ton petit et voilà.
2: Et comment il a eu le goût de la musique? Mais il est sûr, c'est un monde d'autres familles, la dinosaure.
5: Oui, alors le goût de la musique, il m'a commencé depuis ton petit. Moi, comment je batterie avec papa, papy. Les deux étaient joués dans un groupe Les Amis des Îles à l'époque, ça tu connais. Et comme tu es timide, ça va des concerts, tout ça là. Et quand tu étais bien joué, tu avais fait ça quand il est grand. Et Balani, comme après, au fil du temps, on m'a commencé à créer, on m'a commencé à chanter, et Balani comme ça.
2: Et c'est qui la poussé à Wagou?
5: À moi-même, personne. Mais c'est plus une famille à moi. Qui l'a
2: mais justement, comment on l'a arrivé à faire ce son, que la parle à beaucoup de gens?
5: Mais on va dire que cette histoire là arrive proche à moi et comme c'est un truc que moi la touche à moi directement donc c'est pas moi personnellement impliqué dans le truc mais c'est des histoires que m'a vécu autour de moi donc là, inspire à moi ça.
2: Un vrai succès à vous. Ouais. Mais juste avant de continuer cette interview, Mina quelque chose pour faire écouter à vous. Écoute okay. Bien.
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2: Bravo, félicitations. Voilà, sélectionné dans la catégorie titre de l'année. Bravo.
5: C'est un honneur, en fait. Mieux fier de ça. On a travaillé pour ça, donc tant mieux.
2: Et est-ce que mi peut compter où, le 9 mai, nous comptons où? Pour chanter pour nous,
5: bien
2: le
5: sûr.
2: Soir de la grande cérémonie.
5: Bien sûr, le soir là.
2: Des trophées EXO Musique Soleil.
5: 100%. Yes, I.
2: Allez, ben, nous retrouvons le 9 mai alors.
5: Yes, I.
0: 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Pour cela, rendez-vous sur le site ems.re, EMS comme EXO Musique Soleil, et choisissez votre titre préféré qui sera peut-être couronné samedi soir en direct sur Antenne Réunion et EXO. Et évidemment, en direct, tous les artistes interpréteront vos morceaux préférés. Passez une très très bonne soirée. On se retrouve demain pour un grand récapitulatif des 8 nommés en compétition. À demain.
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0: Derrière moi, ce sont un père, ses deux fils et un cousin qui participent actuellement à cette reconstitution judiciaire organisée sous haute sécurité avec un important dispositif de police et de gendarmerie afin de reproduire le plus fidèlement possible le drame qui s'est déroulé le 12 mai 2024. Alors évidemment, des zones d'ombre demeurent avec cette question déterminante qui a donné le coup de couteau qui a coûté la vie à Dimitri. Les précisions de deux des quatre avocats qui étaient présents aujourd'hui.
1: Cette reconstitution, elle est attendue puisqu'il y a déjà eu une confrontation qui a fait émerger des versions qui étaient diamétralement opposées. Et donc on attend de cette reconstitution eh bien, qu'elle apporte encore plus d'éclairage sur les circonstances, puisque en tout cas pour ma part, mon client il conteste fermement avoir été impliqué dans cette affaire.
2: C'est quelque chose d'attendu pour lui et d'extrêmement important parce qu'il porte une charge à l'âge de 19 ans aujourd'hui qui est extrêmement lourde puisque la qualification pénale des faits c'est assassinat, donc meurtre avec préméditation, pour laquelle il risque aujourd'hui, si l'affaire part à la cour d'assises, tout simplement la réclusion criminelle à perpétuité.
0: Après une confrontation entre les quatre protagonistes en février dernier, cette reconstitution est désormais le dernier acte de cette enquête.
3: Vendredi 8 mai, jour de commémoration célébré dans différentes communes de l'île. Des moments de recueillement qui marquent la fin de la Seconde Guerre mondiale en Europe et la victoire des Alliés sur l'Allemagne nazie en 1945. Dans l'île, des habitants et des officiels rassemblés, des élus, des représentants de l'État, des associatifs et aussi des anciens combattants autour de défilés, de messages et de dépôts de gerbes. Et dans l'actualité, il est aussi question de ces dotations de l'État. Moins de contrats, parcours, emploi, compétences, nous l'avons appris cette semaine avec la préfecture de La Réunion. Oui, mais plus de dotations de fonctionnement à chaque commune. Regardez, des enveloppes en hausse, c'est le cas par exemple de façon significative pour Sainte-Marie, plus 9,5%, Saint-Benoît, plus 8,8% et plus 7,5% pour Sainte-Marie et Sainte-Suzanne. Augmentation générale en 2026. Sauf, vous le voyez à Sillaos, moins 1,1%, une perte d'un peu plus de 13 000 euros pour la commune. Après une année d'absence, le retour d'un événement phare est très attendu. La foire agricole de Bras-Panon, le coup d'envoi de la 46e édition, a été donné ce matin. Producteurs, forains et visiteurs sur le champ de foire. Et au milieu des stands, les animaux et les engins agricoles, mais dans un secteur qui reste vulnérable, c'est le constat d'Émilie Boyer.
4: Le tracteur, c'est l'outil incontournable des agriculteurs. Ici, à la foire de Bras-Panon, toute une zone lui est consacrée. Si le public est encore timide en ce jour férié, les professionnels attendent beaucoup de cet événement.
5: Je suis actuellement dans l'un des plus gros modèles exposés à la foire de Bras-Panon. Un Puma 165 de la marque CAS IH, 7 tonnes pour 40 km/h. Plusieurs modèles de tracteurs sont exposés selon les besoins, allant de 9 000 à 250 000 euros. Les tracteurs sont essentiels aux agriculteurs. Pourtant, le marché reste tendu.
6: Sur l'ensemble du territoire, nous avons vendu environ 78 tracteurs pour tous les représentants coctionnaires rayonnés. Et c'est vrai qu'aujourd'hui, bon, par le biais de cette foire, bon, on va essayer de rassurer nos professionnels agriculteurs en mettant des prix vraiment attractifs. Hein.
4: Les commerçants assistent à un changement de comportement chez les acheteurs.
7: Un petit peu tendu, on a des clients aujourd'hui qui sont quand même assez réticents dû à l'augmentation des frais qu'il y a autour de toutes les exploitations, donc notamment l'engrais, le gasoil. Donc on a des clients qui essayent de travailler un petit peu sur le long terme pour voir qu'est-ce qu'ils peuvent faire comme investissement.
4: Ces engins de plusieurs tonnes permettent aux agriculteurs de transporter les récoltes et de travailler les terres. Pour l'utiliser sur le long terme, il faut aussi mettre la main au porte-monnaie, ce qui complique l'acquisition du matériel.
8: C'est très compliqué d'acheter un tracteur, parce qu'un tracteur de 200 chevaux par exemple, il arrive à peu près dans les 230 000 euros.
6: Avant les tracteurs, ça tournait aux alentours de 50-60 000 euros. Maintenant, c'est dans les 150 000 euros un tracteur. Il faut compter la remorque et les outils qui vont avec.
4: L'État propose des aides à hauteur de 20% pour faciliter les achats. Entre gazoil, secteur de la canne fragile, le marché de vente des tracteurs reste instable et peu rentable.
3: en ce week-end de mai, si vous voulez vous arrêter à Saint-Joseph, baignade et activités nautiques interdites dans plusieurs

0: Bassin de la rivière Langevin. En cause, une dégradation de la qualité de l'eau. Attention aux risques sanitaires pour les baigneurs. Après les dernières analyses effectuées, le bassin de la Passerelle et le bassin d'Inan sont particulièrement pointés du doigt. Dans l'Hexagone, dans l'Aisne, on parle surtout cette semaine du meurtre de Chloé, cette collégienne de 14 ans, victime de plusieurs coups de couteau mercredi. Le suspect de 23 ans, son ex-petite amie, est passé aux aveux en garde à vue dans l'établissement de la jeune fille. C'est la sidération. Baptiste Guéné.
1: Quelques fleurs pour exprimer leur douleur après la mort de Chloé, 14 ans. Le retour au collège se fait sous la surveillance des gendarmes, la boule au ventre.
2: Ça fait un peu mal parce que je la connaissais bien. Chaque matin, on faisait des fois le chemin ensemble.
1: La jeune fille emprunte ce chemin pour aller à l'école. Elle est alors agressée, poignardée à plusieurs reprises, notamment au niveau du cou. Les secours tentent de la réanimer sous les yeux des riverains, en vain. Un suspect a été arrêté. Julien B., 23 ans, sans emploi, domicilié chez ses parents, est connu de la justice pour port d'armes. En garde à vue, il déclare avoir eu une relation amoureuse avec la jeune mineure de 9 ans, sa cadette. Une relation terminée il y a peu. Face aux enquêteurs, Julien B. a reconnu avoir porté les coups de couteau, mais nie toute intention de tuer.
3: Tout ce que je peux vous dire, c'est qu'il ne reconnaît pas les faits qui lui sont reprochés, dans le cadre donc d'un homicide volontaire ou d'un assassinat.
1: Selon plusieurs témoignages recueillis devant le collège, il aurait envoyé des messages parfois menaçants aux jeunes adolescentes. L'enquête, ouverte pour assassinat, devra confirmer ces éléments. Le principal suspect risque la prison à perpétuité.
0: Et ce cauchemar vécu par cette Française de 85 ans, Marie-Thérèse, vivait en Alabama, aux États-Unis. Son mari est décédé en janvier et elle se retrouve sans visa pendant un temps et sous le coup de la loi américaine. Elle est conduite par la police anti-immigration en pyjama, menottée et en prison. Son récit avec Jules Bocan.
4: Pendant 16 jours, Marie-Thérèse Ross a vécu dans les prisons américaines.
5: J'ai quelques cauchemars encore de temps en temps, mais je vais faire en sorte de recommencer à vivre tranquillement, d'oublier ce que j'ai vécu.
4: Depuis un an, elle était installée en Alabama, parfaitement intégrée dans la vie locale. Jusqu'à ce réveil, brutal, le 1er avril dernier.
5: Il était 8h du matin et j'ai entendu des grands coups de poing dans les portes, dans les fenêtres.
4: 5 agents de l'ICE, la police anti-immigration américaine, viennent pour l'arrêter. Malgré son âge, 85 ans, elle est conduite en pyjama dans un premier centre de détention. Menottée, aux mains et aux pieds.
5: J'arrivais pas à monter dans le camion, là, ils m'ont soulevé comme un sac de pommes de terre.
4: On lui reproche d'avoir vécu 3 mois sans visa l'année dernière, le temps qu'elle reçoive sa carte de résidente permanente. Marie-Thérèse venait de refaire sa vie avec William Ross, son amour de jeunesse, rencontré en France en 1958.
5: Ça, c'est sympa, oui, c'est avec notre chien. Ouais. On avait un chien berger australien.
4: William décède en janvier. 3 mois plus tard, l'un des beaux-fils de Marie-Thérèse la dénonce à la police, ne supportant pas qu'elle touche un héritage. En détention, la Française était appelée par le numéro de son lit.
5: Unité, bravo Charlie, L30, c'était moi.
4: Dans sa cellule, elle vit avec une cinquantaine de femmes, toutes considérées comme elle en situation illégale. Chaque prisonnier est trié par couleur.
5: Moi j'étais en orange, il y avait d'autres qui étaient en jaune et d'autres en rouge. Alors ceux des droits communs étaient en jaune, c'est celle qui était dangereuse, et les rouges, c'est celle qui avait tué.
4: Son calvaire prend fin le 17 avril dernier, grâce notamment à la mobilisation de ses enfants.
6: Elle met de pattes encore dans la manière dont elle gère, on a l'impression qu'elle est sortie de... qu'il ne s'est pas passé grand-chose physiquement, mais je pense que moralement c'est difficile.
5: Et je ne peux pas m'empêcher de penser à celles qui sont restées. Quoi. Ça c'est mon but, c'est de les faire sortir de là.
4: Marie-Thérèse vit désormais en France, mais elle espère pouvoir retourner aux États-Unis, se recueillir sur la tombe de son mari.
0: Et cet autre témoignage, celui d'une énième victime de Jeffrey Epstein, c'est l'histoire de Courtney qui commence à l'âge de 19 ans et qui rêve de devenir mannequin et débarque à Paris dans les années 80. C'est la première fois qu'elle s'exprime à la télévision française. Reportage de Maureen Bajac.
7: De son arrivée à Paris, elle n'a rien oublié. 19 ans, 1m80, Courtney rêve de devenir mannequin. Ce sont les premières photos que j'ai prises en arrivant à Paris. Seule, à 6000 km de sa Pennsylvanie natale. L'agence qui l'a recrutée l'invite à des soirées. À l'époque, elle consigne tout dans ses carnets. Le soir même de mon arrivée à Paris, je me suis retrouvée à un dîner dans un restaurant. D'un côté, il y avait les hommes d'affaires et de l'autre, les mannequins. J'ai vu beaucoup de filles qui finissaient ivres, rentrées accompagnées d'hommes. Les filles les plus jeunes à Paris avaient 14 ans. Ce soir-là, un Américain attire toute l'attention. Jeffrey Epstein se présente comme producteur de cinéma et l'invite à un casting filmé. Il m'a dit que j'avais besoin de leur montrer comment j'étais sensuelle. Il a commencé à me faire mal, m'a jeté sur le sol, il voulait être sur moi. Il mettait ses mains sous mes vêtements, alors je me suis extirpée et je lui ai dit non. J'ai été horrifiée. À l'idée que d'autres jeunes filles allaient se retrouver dans la même situation. Mais j'étais terrifiée, je ne pouvais rien faire. Nous sommes en 1988. Jeffrey Epstein commet ses premières agressions en France dès les années 80. Sur ses photos de l'époque, il a 35 ans. Et pour venir à Paris, il va même utiliser un faux passeport autrichien avec une fausse identité, Marius Robert Fortelny. À l'intérieur, 15 tampons. Pourquoi utiliser de faux papiers? Pourquoi cherchait-il à rester discret? Les journalistes de Society ont enquêté sur ses nombreux passages à Paris.
8: On a beaucoup vu l'affaire Epstein comme une affaire américaine qui avait des débordements en France. Et ce que notre enquête permet de montrer, c'est aussi que Paris a été à plein d'égards un point de départ, avec des agences de mannequinat, avec des dîners organisés auxquels les mannequins étaient forcés de venir. Et ensuite, ce qui s'est passé, c'est que sur ces 40 ans-là, Jeffrey Epstein a eu de cesse de peaufiner son système de prédation.
7: Pour la première fois, le majordome de Jeffrey Epstein raconte un quotidien entouré de secrets.
9: C'est quelqu'un qui a travaillé pendant 18 ans à ses côtés à Paris. C'était un homme qui avait des règles à respecter. Il ne pouvait pas aller derrière dans certaines pièces, etc. Tout était très cloisonné dans la vie de Jeffrey Epstein. Cet homme avait mis en place tout un tas de règles, tout un tas de barrières, tout un tas de calculs stratégiques pour faire en sorte que personne ne le dénonce. Pas son personnel de maison, pas les jeunes femmes qui étaient ses proies, ni son entourage.
7: Trois Français sont visés par une enquête pour leur lien avec Jeffrey Epstein. Le concernant, tout espoir de vérité, de procès s'est éteint avec lui depuis son suicide en 2019.
0: La santé à la une avec l'antivirus détecté à bord du navire Hondius. Vous savez, c'est ce navire qui était stationné au large du Cap-Vert, direction les Canaries, mais pas question pour des raisons sanitaires de faire accoster ce bateau au port. Les autorités espagnoles ont dû s'exprimer alors que se pose la question de la prise en charge des passagers débarqués. Regardez ce reportage de Lise Cloix.
10: Après trois jours stationnés au large des côtes du Cap-Vert, le bateau de croisière vogue maintenant sur l'océan, direction les îles Canaries. Arrivée prévue dans la nuit de samedi à dimanche, mais à aucun moment il n'accostera au port pour des raisons sanitaires. Les autorités veulent d'abord attendre l'arrivée des avions de rapatriement. Ensuite, un autre bateau fera la navette pour emmener les passagers à l'aéroport. Les autorités espagnoles veulent rassurer les habitants de l'île. Une fois débarqués, les occupants du navire devront suivre un protocole sanitaire strict.
11: Les soins médicaux et les transferts seront effectués dans des espaces et des moyens de transport spécialement équipés, en évitant tout contact avec la population locale.
10: Parmi les passagers du bateau, à 7 heures tous confinés, 5 Français dans l'inconnu. Ils n'ont reçu aucune consigne. Le gouvernement français attend encore des conseils des autorités sanitaires pour préciser le protocole de rapatriement. Une fois en France, les passagers seront-ils hospitalisés, placés en quarantaine? Une seule chose est sûre, ils sont en bonne santé.
0: L'antivirus et ses interrogations nombreuses depuis sa découverte, voilà qui nous rappelle les débuts de la période Covid. Alors que sait-on exactement de ce virus? Quels sont les symptômes? Vous allez voir que les scientifiques sont plutôt rassurants. Frédéric Agnès.
12: Point de départ des investigations des scientifiques, Ushuaïa en Argentine, d'où est parti le paquebot. Avec une question, est-ce le lieu d'origine de la contamination? La ville elle-même, pas forcément, mais le pays, voire ses voisins, peut-être. car on le sait désormais, le couple de Néerlandais décédés de l'antivirus

0: russe y avait voyagé avant d'embarquer.
1: Les deux premiers cas ont voyagé en Argentine, au Chili et en Uruguay pour observer les oiseaux. Ils ont visité des sites où des espèces de rats connues comme porteurs de ce virus sont présents.
0: Car la première contamination s'est nécessairement faite par un rongeur, disent les chercheurs, qui connaissent cet antivirus des Andes depuis les années 90. Les symptômes ressemblent à ceux du Covid pour un virus incomparablement moins dangereux. Il y a d'abord un syndrome grippal avec fièvre et douleurs articulaires. Et puis,
2: on a aussi des douleurs abdominales qui ont été décrites, des diarrhées. Et dans une phase plus sévère, on va avoir une détresse respiratoire qui va s'installer.
0: La transmission entre humains est rare à ce jour. Elle se fait par des gouttelettes de salive. Il faut donc que les personnes soient proches l'une de l'autre et dans un lieu clos. Le temps d'incubation étant d'une à 6 semaines, une question se pose alors que les passagers du MV Ondius vont bientôt débarquer aux Canaries. Le virus peut-il se propager plus largement? Même s'il n'existe pas de vaccin, les scientifiques à ce stade sont rassurants. L'OMS parle de risque faible et incite les personnes contacts à se signaler en cas de symptômes.
3: Retour chez nous à présent pour nous installer, si vous le voulez bien, au salon de la maison. C'est l'endroit idéal où les acheteurs peuvent rêver d'une maison, d'une cuisine ou bien d'un extérieur. Et pour que ce rêve devienne réalité, il y a, vous allez le voir, ces dessinateurs et ces architectes, ces petites mains sont là pour qu'un projet prenne vie. Notre projet, à leur côté, Anna Leroy.
4: Vous rêvez d'un projet ? Ici, au salon de la maison, vos idées prennent vie, guidées par un œil aguerri et professionnel.
5: Ça nous permet de nous projeter, enfin d'avoir un dessin pour la construction de la maison, se projeter plus facilement et avoir déjà un bon conseiller et des idées qu'on pourra partager et que la personne pourra dessiner.
6: Voilà notre plan tout plat, si on visualise bien, donc c'est parfait.
4: Ces facilitateurs de vie accompagnent chaque étape, du premier croquis jusqu'aux choix les plus techniques.
7: Donc moi, mon métier, ça va être d'aider les clients à se projeter dans leur futur projet grâce au dessin et à des visuels concrets.
8: On cherche à comprendre leurs besoins et trouver des solutions à leurs problématiques afin de pouvoir, généralement nous ici donc on est des constructeurs, afin de pouvoir bâtir donc la maison qu'ils souhaiteraient réaliser. Là, j'ai une maison pour un client avec qui on a commencé à travailler, c'est pas encore fini. En règle générale, ils sont plutôt satisfaits, ils repartent avec les idées beaucoup plus claires.
4: Au salon de la maison, les dessinateurs conseils jouent le rôle clé de passerelle entre rêve et réalité. 78% des visiteurs se disent satisfaits de leur expérience. Pour les commerçants, le retour n'est pas immédiat, mais l'expérience client reste positive et prometteuse.
3: Voilà, et juste à côté de ce salon, aéroport Roland-Garros ce matin, l'arrivée sur l'île intense de Méril. L'artiste martiniquaise se produira demain au cartel Urban Live 100% Caraïbes. Méril est la première artiste antillaise capable de remplir l'Accor Arena par deux fois devant des légendes comme Kassav ou aux côtés de talents pays comme Kalash. Ce samedi, les fans vont se donner rendez-vous pour un show exceptionnel. Ce sera au parc Expobat de Saint-Paul, événement presque complet, me dit-on. Écoutez Méril au micro d'Audrey Julie pour Antenne Réunion.
9: Toujours contente de venir à La Réunion, c'est mon deuxième chez moi et je m'accueille bien, donc c'est cool.
10: Qu'est-ce que vous attendez cette année du public réunionnais ?
9: Rien de plus que ce qu'il m'a déjà donné, c'était déjà parfait. Pour les surprises, les nouveaux sons, toujours la même énergie, je pense que ça va le faire.
3: Allez, avant de conclure notre escale météo qui se fait aujourd'hui au Baril, quel temps prévu cet après-midi ? Eh bien, de belles éclaircies, nous dit Alexandre Marianne, avec 27 degrés. Son bulletin complet dans quelques instants. Voilà, c'est la fin de ce journal. Merci de votre fidélité. À suivre les Feux de l'amour. Bon appétit si vous êtes à table. Retrouvons-nous ce soir à 19h sur Antenne Réunion, bien sûr.

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10: Bonjour La Réunion, c'est un plaisir de vous retrouver pour votre bulletin météo. Ce jour férié a débuté avec du beau temps sur la majeure partie de l'île, malgré quelques nuages qui traînaient aux premières heures du jour sur la façade est. Mais l'élément marquant de cette journée va être l'arrivée ce soir d'un train de houle australe. Nous serons dès 22h placés en vigilance jaune vague submersion entre la pointe des Aigrettes et la pointe des Cascades en passant par le sud. Et côté ciel, cet après-midi, les nuages se seront installés sur les reliefs de notre île avec des averses que l'on retrouve sur les hauts de l'ouest, sur Petite-France ou encore Saint-Leu-Colimaçon, des nuages qui resteront sans grande conséquence sur les hauts de l'est du côté de Takamaka, mais des débordements sont à attendre sur le littoral ouest entre Saint-Gilles et le chef-lieu, alors que partout ailleurs les éclaircies persistent, de même sur les cirques où les nuages pourront être percés par les rayons du soleil. Le vent de son côté souffle toujours cet après-midi 50 à 60 km/h sur le nord, 65 km/h attendu sur le sud sauvage. La mer pour l'instant est peu agitée à agiter. Avant, je vous le disais, l'arrivée d'un train de houle australe cette nuit. Nous serons en vigilance jaune vague submersion dès 22h entre la pointe

0: des aigrettes et la pointe des Cascades en passant par le sud. Et côté température, cet après-midi, les valeurs sont conformes aux normales de saison. 31 degrés, ce sera la maximale sur le port, 29 degrés sur le littoral nord, 28 sur Piton-Sainte-Rose et 27 degrés sur le Baril. Aujourd'hui, nous sommes le vendredi 8 mai. Nous célébrons la victoire de 1945. La marée sera basse à 22h58 et le soleil nous quittera à 17h51. Tout de suite, retrouvez les feux de l'amour. Bon après-midi sur Antenne Réunion.
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0: C'était important dans mon rôle d'élu de quartier.
1: Il faut aller travailler avec la population, il y a des demandes, et puis on est là pour la population, dans le cadre de la proximité, bien sûr, les aider dans différents domaines.
2: C'est intéressant de comprendre pour nous familiariser avec nos quartiers, avec l'environnement, avec ce que peuvent vivre les habitants au quotidien.
3: Les élus ont aussi pris le temps de regarder leur histoire. Une visite patrimoniale, une manière de mieux saisir l'identité et la richesse historique de ces quartiers.
4: Et l'objectif, c'est d'exposer les projets sur lesquels on a travaillé. C'est un travail un peu d'interconnexion de la dimension culturelle avec la dimension d'identité du territoire. Proposer une lecture, en fait, historique du territoire.
3: Cette première immersion marque le début d'un travail de proximité que les élus souhaitent inscrire dans la durée. Une ville en mouvement, avec des élus qui veulent avant tout rester connectés au terrain et à ceux qui y vivent chaque jour. Sans peur, pédaler en confiance et grandir en mouvement. Ici, on ne forme pas seulement des élèves, mais des enfants capables de se dépasser, de se connaître et d'évoluer en toute sécurité dans leur environnement. Dans le cadre de l'école du bonheur, la ville fait du bien-être, de la santé et de l'autonomie une priorité. Et cela passe par des actions concrètes, comme les dispositifs Savoir nager et Savoir rouler à vélo. Chaque année, des milliers d'enfants y participent. Avec le plan Savoir nager, plus de 2300 élèves de CM2 ont appris en 2026 à évoluer dans l'eau en toute sécurité. Encadrés par des professionnels, ils suivent 20 séances, soit 15 heures d'apprentissage. Un enjeu essentiel dans une ville entourée d'eau et proche de l'océan. Ici, savoir nager, c'est se protéger.
5: On apprend à nager, faire des plongeons, les étoiles de mer sur le dos et sur le ventre. Je trouve ça très cool.
6: Apprendre à savoir nager, c'est important de nos jours pour éviter les accidents quand les enfants ils vont à la plage, ils vont à la rivière. Ça permet de sécuriser la pratique de la natation.
3: Apprendre à flotter, à avancer, à respirer, c'est aussi apprendre à avoir confiance en soi.
7: Je viens à la piscine, il y a plusieurs façons de nager. Il y a le saut, il y a le saut de pique, la boule. Affrontez votre peur dans la piscine. Bonne continuation à vous.
3: Avec Savoir rouler à vélo, plus de 1700 élèves de CM1 découvrent les bases d'un déplacement autonome et responsable. Répartis dans 75 classes et 28 écoles, ils apprennent à maîtriser leur vélo, à circuler en sécurité et à adopter les bons réflexes.
8: Avec ma classe, on fait du vélo tous les jours. J'apprends le code de la route. Ça sert à respecter les gens qui sont sur la route et les voitures qui viennent et pour pas les percuter.
9: Même si tu sais pas faire du vélo, on va toujours t'apprendre.
3: Un apprentissage essentiel pour gagner en liberté tout en participant à une ville plus durable.
10: Les enfants apprennent à faire du vélo pour ceux qui ne savent pas et pour ceux qui savent déjà, ils se perfectionnent en fait. En cet âge en primaire, c'est le bon moment pour pouvoir apprendre déjà ce qui est le code de la route d'une part et maîtriser sa technique sur le vélo en toute sécurité.
3: À travers ces dispositifs, la ville accompagne chaque enfant vers plus d'autonomie, de confiance et de bien-être. Car apprendre à maîtriser son corps, que ce soit dans l'eau ou sur la route, c'est aussi apprendre à trouver sa place et avancer sereinement vers l'avenir.

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0: Bonjour, papa.
1: Salut, mon grand. Bonjour, ma chérie.
2: Bonjour.
1: Alors, que me vaut l'honneur de votre visite?
0: J'ai cru bon de tout dire à Victoria. Elle est au courant, papa. Je lui ai dit la vérité au sujet de ta santé.
1: De ma santé?
2: Papa, Nick m'a dit que tu te fichais de nous depuis tout ce temps. Franchement, je n'arrive pas à comprendre que tu osais me faire croire que tu avais un grave problème de santé. Tu doutais tant que ça de ma loyauté que tu as voulu la tester. Tu as vraiment cru que j'aurais pu profiter de ton état pour avoir un meilleur poste?
1: Je ne vois pas de quoi tu parles.

0: Tu as fait tout ce qu'il fallait, Maria. Tu as choisi une très grande spécialiste pour s'occuper d'Aria.
1: Je sais. Le docteur George est incroyable. C'est elle qui s'est occupée de Devon quand il a reçu son implant cochléaire.
0: C'est un bon point. Tu sais de quoi elle est capable.
1: Elle est fantastique. Elle est extraordinairement compétente et extrêmement patiente. Surtout avec Tessa et moi qui n'arrêtons pas de lui poser un millier de questions.
0: Tu vois, vous avez mis toutes les chances de votre côté. Tout ira bien.
1: Je sais, mais malgré tout, je n'arrive pas à m'empêcher de douter. Je t'avoue que ça me fait très peur.
0: Bon, eh bien, analysons ce qui t'inquiète autant. Si l'appareillage ne marche pas, il existe d'autres solutions, non?
1: Il y en a.
0: Bien, et tu t'es entourée d'une super équipe.
1: Oui, c'est la meilleure.
0: Ça va aller, Maria.
1: Merci. J'avais besoin d'entendre ça. Et toi, alors? Tu en es où de ta recherche d'emploi?
0: Tu veux bien me rappeler ce que c'est qu'un emploi exactement, déjà?
1: S'il te plaît, dis-moi au moins que tu fais des recherches.
0: Pourquoi faire? Je préfère profiter de la vie sans contrainte.
1: Je vois, je savais qu'au fond de toi, tu étais qu'un fainéant.
0: C'est faux, j'apprends à faire du pain au levain avec Madame Martinez.
1: Je retire ce que j'ai dit.
0: Non, je plaisante. Mais je t'assure que je me sens bien.
1: Tant mieux. Mais combien de temps tu vas tenir dans cette situation? Je te connais par cœur. Tu es comme ton père, je sais que tu adores travailler dur et relever des défis.
0: Oui, c'est vrai. Et je t'avoue que cette période d'inactivité me rend fou.
1: Très bien, alors est-ce que tu as une idée de ce que tu auras envie de faire?
0: Tu sais quoi, je crois bien que oui. J'ai très envie de retourner chez Jabot et de reprendre mon ancien poste de co-PDG.
1: Ok, attends une seconde. Je croyais que tu m'avais dit que ça se passait vraiment très mal chez Jabot. Et là, tu dis que tu veux y retourner? Ça semble peu probable, étant donné que maintenant, c'est ton oncle qui occupe ce poste.
0: Oui, mais rien n'est jamais définitif.
2: Non, mais je rêve, regardez qui est là.
3: Je suis de retour, chérie.
2: Oh, qu'est-ce que ça fait du bien.
3: Oh, c'est ce que j'appelle recevoir un accueil chaleureux.
2: J'avais tellement envie de te voir.
3: Est-ce que je t'ai manqué?
2: Tous les jours. Mais pourquoi tu ne m'as pas prévenu que tu rentrais?
3: Je voulais te faire la surprise. Ça rajoute un peu de piquant. Ça a marché.
2: Je souris comme un idiot.
3: Je peux enfin te toucher. C'est tellement mieux que quand on est en visio.
2: Ah oui, en vrai, c'est beaucoup mieux.
3: Bon, pour être tout à fait honnête, je suis aussi là pour le travail. J'ai une réunion avec mon équipe pour discuter de la collection printemps-été.
2: J'en ai entendu parler.
3: Et je suis aussi venue pour apaiser les tensions.
2: Des problèmes chez Marketing?
3: Disons simplement que Summer et Chloé ont toutes les deux une forte personnalité.
2: Pour l'instant, je suis au courant de rien.
3: Eh bien, ça ne devrait pas tarder.
4: C'est pas mal. Mais c'est pas encore parfait.
5: D'accord. Ce ne sont que des croquis, une ébauche. Ça sert juste à te donner une idée de ce que ça rendra.
4: Je le sais bien. Mais je ne suis pas convaincue. Je crois qu'il faut revoir tout ça et recommencer encore une fois.
5: Encore? Mais ça fait déjà plusieurs fois qu'on refait tout. Écoute-moi, Summer. Je t'assure que tu peux me faire confiance et croire en mes années d'expérience. C'est de l'excellent travail. On a juste besoin d'un peu plus de temps pour les peaufiner.
4: Chloé, Marchetti a un style très particulier et aussi une clientèle très particulière.
5: Ok, écoute. Il faut juste que tu nous laisses plus de liberté à Chelsea et à moi. On sait très bien ce qu'on fait. On a des années d'expérience.
4: Tu veux dire par là que vous avez plus d'expérience que moi?
5: Non, c'est pas ce que je veux dire.
4: Je sais qu'avec Chelsea, vous avez beaucoup d'expérience. Vous avez travaillé ensemble pendant longtemps dans la mode. Et je sais que vous avez toujours eu pour habitude de faire tout ce que vous voulez, mais c'est moi qui dirige Marchetti. Et c'est moi qui décide de ce que je veux.
5: Bien sûr. Mais le rôle d'une responsable, c'est également d'écouter les idées de ses collaboratrices et de laisser libre cours à leur créativité.
4: Donc tu trouves que je freine ta créativité, c'est ça, Chloé?
5: Écoute... C'est vrai qu'au début, quand on a commencé à travailler ensemble, on a rencontré quelques difficultés et quelques problèmes. Et c'est normal, c'était le début. Mais ces derniers temps, tu sembles remettre en question toutes nos idées et toutes nos créations et toutes les suggestions qu'on te fait. Pourquoi tu ne nous laisses pas faire?
6: Papa, je lui ai tout raconté.
1: Oui, je suis parfaitement au courant. Nick m'a dit que tu avais fait semblant d'être mentalement instable. Et que tu avais fait exprès d'oublier des dates importantes de ta vie et de laisser traîner des dessins étranges pour que Nick les trouve et se pose des questions.
6: Je sais que tu l'as fait pour une bonne raison. Victoria et moi, on en a parlé. On est tous les deux d'accord pour continuer à suivre ton plan. Pour t'aider à prouver qu'Adam est celui dont on doit se méfier.
1: Exactement. C'est Adam qui a un problème avec la loyauté, pas nous. Ce plan ne devrait concerner que lui, et personne d'autre.
7: Je ne comprends rien à ce que vous me dites. Quel plan ?
6: Mais le plan dont on a parlé tous les deux.
7: Je ne t'ai jamais rien dit. Je n'ai tendu aucun piège à personne, j'ignore que tu parles.
6: Arrête, s'il te plaît, c'est toi-même qui m'as dit que tu avais imaginé un plan pour démasquer les traîtres qui rôdaient autour de toi.
7: Vous essayez de me piéger.
1: Ah, je t'en prie. Tu sais bien que ce n'est pas vrai.
7: Oh, je sais ce que vous faites. J'ai compris votre petit jeu. Vous essayez tous les deux de

0: Eh bien, bonjour. Bien dormi?
1: C'est pas vrai. Quelle heure est-il?
0: Bien trop tard pour un petit déj. Il faut dire aussi qu'on est resté éveillé pendant une bonne partie de la nuit.
1: Tu ne vas pas travailler?
0: Nate m'a envoyé une demi-douzaine de messages, mais je n'ai rien entendu. Ça faisait longtemps que je n'avais pas dormi comme ça, aussi profondément.
1: Oui, moi aussi, je crois.
0: Écoute, ce qui s'est passé n'était pas prévu, et j'aimerais être sûr que tout est OK. Il va falloir qu'on trouve un moment pour parler de tout ce qu'on s'est dit et de tout ce qu'on a fait cette nuit. Je comprendrai si pour toi ce qui s'est passé ne signifie rien. Tu regrettes qu'on ait passé la nuit ensemble?
1: Non, je ne regrette pas ce qui s'est passé cette nuit. Mais tu as raison, il va falloir qu'on parle sérieusement.
0: On peut se retrouver après si tu veux. On pourrait même aller dîner.
1: Je crois que j'ai besoin d'être un peu seule. On va laisser la situation se décanter. Et après, on décidera de ce qu'il faut qu'on fasse.
0: Pas de soucis.
1: Merci. C'est important.
0: En ce qui me concerne...
1: Oui?
0: Je ne regrette pas un seul instant ce qui s'est passé. On se voit plus tard.

0: Personne ne veut te piéger, papa. Après notre conversation d'hier soir, je suis allé voir Victoria et je lui ai tout raconté.
1: Notre conversation d'hier soir ?
0: Oui, je voulais avoir des explications au sujet du dessin qu'Adam a trouvé dans ton bureau. Celui qui représente un serpent formé avec nos trois prénoms. Ça vient du serpent des noms, tu sais ? C'était un de mes livres préférés quand j'étais petit.
2: Nick m'a dit que tu faisais semblant d'être perturbé et confus parce que tu voulais nous donner une leçon.
1: Quoi ?
0: C'est ce que tu m'as dit. Tu voulais piéger tes enfants pour tester leur loyauté.
1: Je ne m'en souviens pas. Pourquoi j'aurais fait ça ?
3: Entrez.
1: Ah, Nate.
4: Pardon de vous déranger.
1: J'ai besoin de prendre l'air. Mes enfants racontent n'importe quoi.
0: Papa,
4: je vous suis.
0: Ils se fichent de nous, là.
5: Et mon copain Connor, comment il va ?
6: Il va extrêmement bien. Il m'a dit de te dire bonjour.
5: Ah oui ? Moi aussi, je lui dis bonjour. Alors c'est vrai ? Tout se passe bien pour lui ?
6: Tout se passe très bien. Si tu savais, son école est incroyable. Ils font tout un travail sur l'estime de soi et sur la santé mentale.
5: C'est génial.
6: Oui. Là-bas, il est avec d'autres enfants, des enfants qui traversent les mêmes difficultés que lui. Ils ont le même âge, ils peuvent parler de leurs problèmes. On a bien fait de l'inscrire dans cette école.
5: Je me souviens que la dernière fois que j'ai rendu visite à Connor, j'ai trouvé qu'il avait vraiment gagné en confiance. Je crois que c'était en partie dû au fait qu'il avait trouvé l'école lui-même, qu'il avait décidé d'y aller et qu'il avait réussi à vous convaincre de l'envoyer là-bas.
6: C'était ce qu'il voulait. J'ai un fils intelligent et instinctif. Oh, et il a lui-même emménagé dans les dortoirs, donc tout va bien.
5: Ah, je vois qu'il n'a pas peur de faire ses propres choix.
6: Non, il m'a aussi dit avec assurance que si j'avais envie de revenir à Genoa, histoire d'éviter que je travaille à distance, il ne s'y opposerait pas.
5: Il doit se sentir drôlement bien là-bas.
6: On dirait. Il est toujours occupé. Il fait plein d'activités, il fait du sport. J'ai hâte de le revoir le week-end prochain, mais tu sais, même quand je suis là-bas, je ne le vois que le week-end parce que c'est un internat.
5: Tu es fier de toi. Tu as fait ce qu'il fallait pour ton fils. Grâce à toi, il se sent mieux et en sécurité.
6: Merci. Ton soutien compte énormément. C'est important pour moi.
5: C'est un super gamin. Et tu es une maman géniale. Et très égoïstement, je serais ravi que tu viennes plus souvent ici. J'ai besoin de toi à mes côtés. Plus que jamais.
6: Ah oui ? Tu sais quoi ? J'ai toujours mon appartement là-haut.
5: Oh, c'est vrai ?
6: Oui.
5: À l'étage ?
6: Exactement, ça te dit de monter un instant ? I know this is out of place. I'm glad that you could come around.

0: Je t'assure que tu te trompes. J'ai confiance en toi et en Chelsea.
1: Ce n'est pas l'impression que tu donnes.
0: Ça n'a rien de personnel, je sais juste ce que je veux. Et honnêtement, on n'y est pas encore.
1: Très bien, alors peut-être qu'il faudrait que tu sois un peu plus ouverte d'esprit. Je veux dire, il va falloir qu'on trouve un compromis, tu ne crois pas?
0: On ne peut pas se permettre de sortir quelque chose qui ne soit pas parfait. Le printemps est une période très compétitive dans l'univers de la mode.
1: Je suis parfaitement au courant.
0: On doit sans arrêt stimuler l'intérêt de nos clients et leur enthousiasme. Il faut mettre la barre plus haut. C'est notre objectif depuis que Marchetti a été transféré aux États-Unis.
1: C'est ce qu'on fait. On a mené des enquêtes et des études auprès de tous nos clients. À un certain moment, il faut parfois simplement lâcher prise et avoir confiance. Parce que finalement, on sait très bien ce que nos clients attendent.
0: Toutes nos ventes sont en baisse ces derniers temps. Si tu veux mon avis, je ne pense pas que la solution soit de lâcher prise. Je crois qu'on doit mieux cerner nos cibles et être plus précis. C'est pour cette raison que j'ai essayé de vous pousser, Chelsea et toi, à donner le meilleur de vous-même.
1: Écoute, je suis consciente que les ventes ont baissé. Je vais m'efforcer de faire plus attention. Mais je pense que ce sont tes craintes qui finissent par te déstabiliser et assombrir ton jugement.
0: Quelles craintes ?
1: Eh bien, peut-être que tu ressens le besoin de devoir faire tes preuves maintenant que Kyle est parti et tu as peur de ne pas être à la hauteur en étant toute seule.
0: Waouh. D'accord.
1: Oh, attends, Summer, je suis désolée. Je suis pas en train de te blâmer, au contraire. Je pense que tu t'inquiètes vraiment pour l'entreprise et que la baisse des ventes te stresse et que ça joue sur ton moral. Et pour je ne sais quelle raison, tu n'arrives pas à te faire confiance et tu crois que Chelsea et moi sommes incapables de faire ce que tu demandes.
0: Tu te trompes, ce n'est pas du tout ça.
1: Ok. Alors, c'est sûrement que le souci vient uniquement de nous et que tu es persuadée qu'on n'est pas faite pour ce travail.
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7: Je suis tellement content que tu sois là.
8: Et moi donc ? Je savais pas si j'allais réussir à tomber sur toi aujourd'hui. Je connaissais pas ton emploi du temps.
7: Ouais, chez Jabot.
8: Oh, y a toujours des problèmes au travail?
7: C'est chaotique.
8: Je croyais que ça irait mieux maintenant qu'Ashley est revenue.
7: Ah oui, oui, ça va mieux. On est tous contents qu'elle soit de retour. Seulement, Tucker est toujours dans le coin et il enchaîne les coups bas contre l'entreprise.
8: Comment ça?
7: Je t'en ai peut-être pas parlé, mais il a demandé à Phyllis d'utiliser ses compétences en informatique pour pirater les comptes bancaires de Jabot et de transférer l'argent sur mon compte personnel.
8: Quoi ? Pour faire croire que tu détournes de l'argent ?
7: Oui.
8: Dans quel but ?
7: Comme je te disais, c'est n'importe quoi. Après, Jack et moi, on a vite compris ce qu'il était en train de magouiller. Son dernier coup date du mariage de Jack et Diane. Il leur a offert un bonsaï avec un micro caché à l'intérieur pour pouvoir les écouter.
8: Tu plaisantes, j'espère ?
7: Il tente le tout pour le tout.
8: Il se prend pour James Bond ou quoi ?
7: Depuis qu'Ashley est de retour chez Jabot, elle est déterminée à découvrir ce que Tucker cherche vraiment à faire.
8: Mais pourquoi elle ne va pas lui demander directement ?
7: Ce serait trop facile. Elle a un plan. Je ne suis pas totalement convaincu, mais ça ne sert à rien d'essayer de raisonner ma sœur. Je sais qu'elle fait tout ça pour le bien de l'entreprise familiale, donc je la soutiens.
8: Tu crois vraiment que Tucker veut s'en prendre à Jabot ? Je trouve son comportement assez sournois et louche, mais je le trouve aussi très puéril.
7: Je suis d'accord. Après tout, peut-être qu'il veut faire diversion.
8: Pour qu'il puisse attaquer sans que personne se doute de rien.
7: Mais j'aimerais pouvoir dire qu'on est capable de contrer une autre attaque, mais je n'en suis pas si sûr. Il peut vraiment nous faire du mal en frappant fort.
8: Et tu crois qu'Ashley pourrait le raisonner ?
7: En tout cas, elle va tout faire pour. Elle pense pouvoir réussir.
8: Je vois. Si quelqu'un peut le faire, je crois que c'est Ashley. Elle est son point faible. Du moins, elle l'était.
7: À ce stade, j'avoue que j'en sais rien. En attendant, j'ai un problème plus important à résoudre.
8: Avec Jack ?
7: Non. Avec Kyle, mon neveu. Je crois qu'il veut ma place.
9: Pourquoi tu penses que William risque de bientôt perdre son poste ? Est-ce qu'il a fait une bêtise, encore une fois ? Il a fait un coup à la William Abbott.
10: Pas encore, mais ce n'est qu'une question de temps. Il n'y a qu'à regarder comment il s'est comporté par le passé.
9: Et tu penses que l'auto-sabotage fait partie de la nature même de William ?
10: Je pense qu'on peut s'attendre à ce qu'il fasse ce qu'il a toujours fait. Il vaut mieux anticiper et agir avant qu'il ne décide de tout gâcher chez Jabot.
9: Je vois, tu veux que je te dise ? Je n'aime pas ça. Vraiment pas.
10: Quoi ?
9: Je ne sais pas, tu as un drôle de regard, le ton de ta voix est bizarre. Je sais que tu peux être impitoyable.
10: Je ne pense qu'au bien-être de l'entreprise familiale. Et au mien aussi.
9: Tu es vraiment prêt à tout faire pour que William, ton oncle, se fasse virer ?
10: Non, je n'essaie pas vraiment de le discréditer. Non, mais je ferai tout pour obtenir ce que je veux. J'ai posé un ultimatum à mon père, soit il me reprend en tant que co-PDG, soit je quitte l'entreprise pour de bon.
9: Waouh, on peut dire que t'y es allé fort. En plus, tu sais très bien que les ultimatums, ça ne marche jamais, encore moins avec la famille.

0: Je sais, mais je n'avais pas d'autre choix.
1: Est-ce que tu es sûr que ça vaut vraiment la peine de déclencher une guerre familiale juste pour récupérer ton poste de co-PDG, ce travail est si important, Dizieux ?
0: Il se trouve que oui.
1: Kyle, tu es quelqu'un d'intelligent. Tu es appliqué, tu débordes d'énergie. Tu peux me croire ? Tu peux tout faire, et peut-être qu'il serait temps d'envisager de te lancer dans ta propre aventure, de créer ta propre entreprise, loin de toutes les intrigues et les tensions familiales.
2: Écoutez, Victor, je suis sûr que Victoria et Nick ne voulaient pas vous offenser. Ils avaient de bonnes intentions.
3: Je ne crois pas, Nate.
2: Ils sont inquiets pour leur père. Ils veillent sur vous et veulent vous protéger.
3: Ils en font toute une histoire. Ils voudraient que je passe tout un tas d'examens ou je ne sais quoi. Hors de question. Je refuse qu'on m'impose ce genre de choses.
2: Je comprends.
3: D'ailleurs, est-ce que vous avez pu contacter le spécialiste dont vous m'aviez parlé ?
2: J'attends qu'il me rappelle.
3: Vous êtes le seul en qui j'ai confiance.
4: Tiens, tiens, les deux inséparables. Oh, vous avez une mine particulièrement horrible aujourd'hui.
5: Épargne-nous, c'est pas le moment.
6: Tu viens d'où, Adam ? De la chambre de Sally ? Tu l'as suppliée pour qu'elle te donne une deuxième chance ? Quand est-ce que tu vas lâcher l'affaire ?

0: Tu m'as manqué. Tout ça m'a manqué. D'être dans tes bras, ici avec toi.
1: C'était vraiment...
0: Je suis d'accord. C'est arrivé par accident, on n'avait pas prévu ce qui allait se passer.
1: Non, non, en aucun cas. C'est sûr.
0: Pourtant, pour moi, c'était inévitable. Ça devait arriver.

0: Est-ce que l'un de vous a parlé à notre père? Ou est-ce que vous l'avez vu ce matin?
1: Oui, on vient d'aller le voir au bureau.
0: Comment il allait?
1: Honnêtement, on l'a trouvé moyennement en forme. Il oublie des choses. Ce matin, il a eu un trou de mémoire.
0: Je ne sais pas ce qui lui arrive, mais ce qui est certain, c'est que ça ne risque pas de s'arranger.
1: Sur ce point, tu as peut-être raison.
0: J'ai pris l'initiative d'en parler à un spécialiste hier soir.
2: Tu es allé en parler à quelqu'un sans nous consulter?
0: Oui, oui, j'étais inquiet, d'accord? Tout comme toi.
1: Le docteur t'a donné des conseils?
0: Il m'a dit qu'il vaudrait mieux qu'on prenne rendez-vous pour papa pour qu'il puisse l'examiner. Je suis sûr qu'à nous trois, on arriverait à le convaincre.
2: Non, non, ce n'est pas la peine que tu t'impliques davantage dans cette histoire. Nick et moi, on gérera très bien la situation. Papa n'a pas confiance en toi. Et nous non plus, pour être honnête.
3: Pourquoi m'avoir amené ici? Où est-ce qu'on est?
4: On est au parc. Vous m'avez demandé de venir ici.

0: Nate. Je ne comprends pas ce qui m'arrive.
1: Qu'est-ce qui vous arrive ?
0: Je me sens très bien, tout est clair, et puis... brusquement, tout devient flou, nébuleux. C'est étrange. Je suis comme d'habitude, et tout à coup... je ne sais plus où j'en suis.
1: D'accord, je vois. On va s'occuper de ça. Je vous le promets.
0: En tout cas, une chose est sûre. Je suis tout seul.
1: Ce n'est pas vrai. Vous n'êtes pas tout seul. Votre famille est là.
0: Non. Ils veulent juste prendre tout ce que j'ai.
1: Qui ça ?
0: Mes enfants.
1: Mais non, Victor, pas du tout. Ils vous aiment, je vous assure.
0: Ils veulent me voler mon entreprise, ma santé mentale, mon autonomie. Ils veulent tout. Je sais que Victoria est très en colère contre moi.
1: Victoria ne ferait jamais rien contre vous, Victor. Je sais qu'elle ne profiterait jamais d'un de vos moments de faiblesse pour tenter de prendre le pouvoir.
0: Vous êtes sûr de ça ?
1: J'en suis absolument sûr.
0: Ce sont mes enfants. Je leur ai appris à être sans pitié

0: et intransigeant, tout comme moi. Vous vous rendez compte de ce que j'ai créé? Des monstres à mon image. Réfléchissez-y.
1: Je comprends que vous vouliez me mettre à l'écart.
2: On est dans une situation délicate, Adam. On doit faire extrêmement attention.
1: Tu crois que je ne le sais pas? Je sais que les conséquences risquent d'être désastreuses si jamais il s'avère que notre père est réellement malade.
3: Parle plus doucement, s'il te plaît.
1: Je sais que vous n'avez pas confiance en moi.
3: Évidemment que non.
1: Et je peux le comprendre.
3: Tant mieux. Alors ne te mêle plus de ça.
1: Désolé, mais ça, je ne peux pas. Parce que je suis aussi inquiet que vous. Je ne vais certainement pas rester sans rien faire. Je te rappelle que Victor est aussi mon père.
2: On le sait, Adam, on ne risque pas de l'oublier.
1: Je ne compte pas rester sur la touche, ni faire comme si de rien n'était. Je vais faire quelque chose. Avec ou sans vous.
4: Je t'assure que j'ai confiance en toi et aussi en Chelsea.
5: Avoue que c'est difficile à croire vu que tu es sans cesse sur notre dos.
4: Tout ne tourne pas autour de vous. Ni autour de moi d'ailleurs, on parle de la collection printemps-été.
5: Je sais, et on a travaillé très dur pour ça, on est sûr de nous, mais toi tu refuses de l'accepter.
4: On n'y arrivera jamais.
5: Quoi?
4: Tout ça, les croquis, les idées, y a rien qui va, y a rien qui me convienne en tout cas. Il est évident qu'on n'arrivera jamais à se mettre d'accord, donc on va faire une pause.
5: Ok, Summer, attends un peu s'il te plaît, on peut essayer de discuter encore un peu.
4: J'ai des coups de fil à passer, je préfère qu'on attende que Chelsea soit là pour en reparler, mais pour l'instant, on arrête.
6: Tu sais, j'ai déjà pensé que je pourrais créer ma propre entreprise.
7: Tu en es parfaitement capable, j'en suis persuadée.
6: Mais je finis toujours par abandonner parce que je trouve que c'est une mauvaise idée.
7: Alors que retourner chez Jabot, c'est une super idée.
6: Malgré toutes les difficultés. Je crois, oui. Écoute, quand j'ai été renvoyé de Newman Media, Victor m'a donné un conseil.
7: J'ai hâte d'en savoir plus.
6: Il a dit que je ferais mieux de retourner là où est ma place. Auprès de ma famille. Et je dois avouer que je crois bien qu'il a raison.
7: Donc si je comprends bien, tu as pris une décision pour ton avenir professionnel uniquement parce que Victor te l'a dit.
6: Non, c'est quelque chose que je savais au fond de moi depuis longtemps. Il m'a juste aidé à y voir plus clair.
7: C'est formidable.
6: C'est vrai que c'est dur de travailler avec mon père. Mais je ne peux pas m'empêcher de penser que ma vraie place est chez Jabot. Il s'agit de l'entreprise familiale, l'héritage de mon grand-père.
7: Je ne savais pas que ça comptait autant pour toi.
6: Je ne l'avais pas encore réalisé parce que ça a toujours fait partie de ma vie. C'est vrai. Jabot représente tout pour ma famille, c'est notre identité, ça fait partie de moi. Et aujourd'hui, je réalise que je suis prêt à faire tout ce qu'il faut pour y retourner.
7: Même si ça fait du mal à William ?
6: Non, ne dis pas ça comme ça. J'ai le droit de vouloir récupérer mon ancien poste. Et je te le dis franchement, j'espère vraiment que les choses tourneront en ma faveur.
8: Tu t'inquiètes au sujet de Kyle ? Pourquoi ?
9: Parce que je sais qu'il veut prendre ma place. Il veut récupérer son ancien poste.
8: Tu crois que Jack va lui donner ?
9: Je me dis qu'il met son père dans une situation plutôt difficile. Il lui demande de choisir entre son fils et son frère. Et pour être tout à fait honnête, j'avoue que j'appréhende un peu la décision qu'il va prendre.
8: Jack ne te ferait jamais ça. Tu crois que si ?
9: Ce serait une grave erreur de sa part. Si jamais il fait ça, je serais obligé de remettre en cause sa loyauté envers Jabot.
8: Est-ce que ça veut dire que tu en veux à Diane et au dévouement aveugle de Jack à son égard?
9: Je dois avouer qu'entre Jack et Diane, c'est elle qui a toujours été la plus raisonnable. Mais je sais qu'elle adorerait que son fils revienne travailler avec eux et qu'elle n'hésiterait pas à me sacrifier.
8: Alors tu crois que Jack va te renvoyer?
9: J'en sais rien. Je suis pas là pour pointer du doigt ni pour critiquer. Jack a reçu des coups de la part de tout le monde. D'abord Ashley, ensuite Tucker et maintenant Kyle. Normal qu'il soit perdu et qu'il ne sache plus où il en est.
8: Je crois qu'en ce moment, Jack aurait bien besoin de tes qualités de meneur.
9: J'ai travaillé dur et j'ai fait du bon boulot. Je suis fier de moi. J'ai su être patient et persévérant à ce poste.
8: Et comment est Kyle ?
9: Kyle, il a tout eu sur un plateau d'argent. Il a jamais dû se battre, il a toujours eu ce qu'il voulait et il n'est pas prêt pour un tel poste. Il n'a pas encore fait ses preuves.
8: Alors quelle est la solution ? Qu'est-ce que tu vas faire ?
9: Aucune idée. Je veux rester dans l'entreprise familiale.
8: Tu es sûr que c'est vraiment ce que tu veux ?
9: Oui, j'en suis sûr.

0: D'accord. J'ai juste peur que tu restes à ce poste parce que tu te sens obligé et parce que tu ne veux surtout pas que les gens te voient comme un raté.
1: Non, c'est pas ça. Je tiens à ce travail. C'est la première fois que j'ai la sensation d'être sur la bonne voie. Et je vais tout faire pour y rester.
0: Compte sur mon soutien inconditionnel.
1: Merci. C'est bon d'être enfin avec toi.
0: Je suis heureuse d'être là.
2: C'est vrai. Vous avez appris à vos enfants à être sans pitié et à se battre pour ce qu'ils veulent. Et parfois même au détriment les uns des autres. Mais pas contre vous. Jamais contre leur père.
3: Victoria est avide de pouvoir. Et je le lui ai repris.
2: Victoria a bel et bien accepté son nouveau poste de co-PDG à vos côtés.
3: Vous y croyez ?
2: Bien sûr.
3: Et Adam, alors, je sais qu'il m'en veut depuis l'instant où il a mis les pieds à Genoa City. J'ai beau faire tout ce que je peux pour qu'il se sente bien, ça ne va jamais.
2: Je crois sincèrement qu'Adam a de l'affection pour vous. Plus que ce que vous pourriez imaginer.
3: Vous savez ce que je crois ? Qu'Adam et Victoria veulent précipiter ma chute. Et je ne compte certainement pas me laisser faire.
2: Qu'allez-vous faire ?
3: Je vais leur donner une bonne leçon. Je vais me faire un plaisir de les renvoyer loin de moi, de mon entreprise. Voilà ce que je vais faire.
4: Je ne sais plus quoi penser du comportement de papa. Je ne m'attendais pas à ça.
5: Je dirais qu'il n'y a que deux explications possibles pour ce qui vient de se passer.
4: Vas-y, je suis tout ouïe.
5: L'explication que papa t'a donnée l'autre soir au sujet de son comportement, pour le moins étrange, n'est qu'un prétexte pour nous empêcher de le questionner et d'aller chercher plus loin.
4: Donc ça voudrait dire qu'il a réellement un problème, mais qu'il ne veut pas que ça se sache.
5: C'est la première possibilité.
4: Quelle est la deuxième ?
5: Papa a essayé de nous faire croire qu'il ne t'avait jamais rien dit parce qu'il n'a toujours pas confiance en moi.
4: Pourquoi est-ce qu'il ferait ça ?
5: Parce qu'il a changé de cible. Il a imaginé un autre piège. Et cette fois, c'est pour moi.
6: Papa ? Il y a quelqu'un ? Bonjour, Dr. Skelton. Pardon de vous déranger, c'est Adam Newman. Je vous remercie d'avoir parlé avec moi hier soir. Je vais proposer à mon père de venir boire un verre avec moi au cours de la journée, au Society. Si je vous donne l'heure, vous pensez que vous pourriez nous rejoindre et venir le saluer ?
7: Hé ! Je suis là !
8: Oh, je suis si contente de te voir !
7: Oh, je suis tellement heureuse de te voir, moi aussi.
8: Tu m'as tellement manqué, si tu savais. Je suis ravie que tu sois là. Chelsea, tu es absolument magnifique, fabuleuse. On a un gros problème.
7: Où est Summer ?
8: Elle avait des coups de fil à passer. Elle a exigé qu'on fasse une pause.
7: Une pause, tu dis ? On est mal.
8: Oui, je crois que si on parlait de désastre, ce serait pas trop fort. Je dirais même un désastre monumental. Et je pensais que j'allais gérer la situation, mais tout ce que j'ai pu dire n'a fait qu'aggraver les choses.
7: Ok, on va en discuter toutes les trois et tout va s'arranger, t'en fais pas.
8: Le problème ne vient pas de toi, ni même de moi. C'est Summer. Elle est d'une intransigeance à toute épreuve et elle est têtue comme une mule. Tu dois m'aider à la faire redescendre et à lui expliquer qu'on a beaucoup plus d'expérience qu'elle.
9: Bon, eh bien, il est l'heure de rejoindre Tessa et ma petite Aria pour aller à notre rendez-vous.
10: Tu me diras comment ça s'est passé.
9: Oui, toi aussi, tiens-moi au courant, d'accord ? J'espère que tout...
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4: Bah quoi ? Mon fils vous envoie, mon fils Santino. Il faut que je lui dise que... On me traite très mal ici. Très mal.
5: Comment ? On vous traite mal ? Qui fait ça ?
4: Il ne me donne pas mes chocolats. Il les cache, il les mange. Allez savoir.
5: Ne vous en faites pas. Je transmettrai votre message à Santino pour qu'il vienne les réprimander.
4: Qui êtes-vous? Je vous connais pas. Partez! Partez! Mon fils, ne me laisse pas parler aux inconnus. Je n'aime pas du tout qu'on me parle. Partez! Partez! Partez! Les insectes me piquent! Ils me piquent! Ils me piquent!
6: Alors c'est la mère de Santino qui est internée.
5: Oui. On dirait qu'il a laissé un fidéicommis à l'institution pour qu'il s'occupe d'elle jusqu'à sa mort.
6: Elle sait quelque chose à propos du meurtre?
5: J'en doute. Adelina n'a plus toute sa tête.
6: Il faudrait lui demander gentiment. Santino lui a peut-être dit quelque chose.
5: Écoute, ce que je vais faire, c'est maintenir le contact avec elle. Je vais lui rendre visite. J'ai déjà prévenu l'institution de la mort de Santino. Mais je n'ai pas pu lui dire à elle que son fils est mort.
6: Ça m'étonne que Santino se soit occupé de sa mère.
5: C'était peut-être la seule personne qu'il aimait. S'il s'est tué toutes ces années, c'était sûrement pour la protéger.
6: Ce qui me laisse penser que Santino vivait peut-être sous la menace de l'assassin.
5: Il devait vraiment avoir très peur de lui pour ne dire la vérité qu'au confessionnal, sans risquer de mettre sa mère en danger.
6: Peut-être. Viens, je t'invite à dîner.
5: Non, je ne peux pas. Je dois rentrer chez moi.
6: Ah, d'accord. J'imagine qu'Esteban et toi dormez dans des chambres séparées.
5: Non. Non. On va dormir ensemble parce que devant mes enfants, on doit continuer à faire semblant qu'on s'aime.
6: Et les empreintes, alors ? T'as réussi à les obtenir ?
5: Oui, je les ai, mais je n'ai pas eu le temps de les envoyer au laboratoire.
6: Donne-les-moi, je m'en charge.
7: Salut, princesse. J'arrive chez toi. On pourra aller où tu voudras.

Un autre jour. Je me sens pas bien, là. Sûr ? J'ai des infos sur ma chef, si ça t'intéresse.

0: J'arrive juste à temps. Est-ce que je t'offre un verre?
1: Sérieusement? Qu'est-ce qui te fait penser que je vais dire oui? Inutile de faire semblant, Hugo. Ton père est marié à une autre femme, pas à moi. Et c'est en grande partie de ta faute.
0: Tu as raison. Mais je ne sais pas laquelle des deux est la pire.
1: En fait, je n'ai pas le temps pour toi. Je vais fermer.
0: Attends, calme-toi. Je viens juste te demander comment tu as su que Marissa avait fait de la prison. Pourquoi ils l'ont enfermée? Elle a fait quoi?
1: Je ne sais pas. Ma tante Emilia l'a laissée échapper, mais elle ne sait rien. Mais j'ai ma petite théorie. Ton père a fait quelque chose de mal par le passé. Et Marissa l'a couvert. Et aujourd'hui, elle l'oblige à l'épouser.
0: Elle a passé une grande partie de la journée avec un certain Iñaki.
2: Et une conquête de plus, hein?
0: De ce que j'ai vu, ils se connaissent depuis des années. Et ton père n'a pas vraiment l'air d'apprécier cette amitié, c'est évident. Ça se voit.
2: Elle veut le rendre jaloux.
0: Ouais, je pense.
2: Elle a quoi? Elle est nymphomane ou... Je sais pas. Attention, qu'elle n'essaie pas de te séduire.
0: Non, qu'est-ce que tu vas chercher? Même si je voulais, je ne pourrais pas. Je n'ai Dieu que pour ma princesse.
3: Alvaro? Quelle surprise de te voir ici.
0: Oui.
3: Je voulais te remercier d'avoir offert ton appartement à Lucia. Ah. Mais surtout, d'avoir été un gentleman.
0: Oui. Bah, en réalité, quand on aime quelqu'un, on fait tout pour cette personne.
3: Bien sûr. Je vous laisse.
0: Oui.

0: fais quoi? Pas la peine d'être aussi... gentil, je sais pas.
1: Mais... c'est ma chef. Enfin bref. Allez, on sort ou quoi? Tu veux aller où, hein? Dis-moi.
0: Non, je veux aller nulle part.
1: Que veut ma princesse?
0: Non, n'insiste pas.
1: Bon, très bien.
0: Mais merci d'être aussi gentil.
1: De rien. Mon fils.
2: Oh, merci mon père, c'est gentil.
1: Oui.
2: Bon, je suis là. Et comment puis-je vous aider?
1: Écoute, mon fils, je t'ai fait venir parce que... j'ai une faveur à te demander.
2: Oui, mon père, j'écoute.
1: Merci, mon fils. Bon, alors, voilà, maintenant que tu es millionnaire, j'imagine que tu vas chercher un meilleur endroit où vivre, non?
2: Oui, tout à fait. Figurez-vous que j'ai déjà repéré une très belle maison dans le village.
1: Oh, très bien. Bon, et j'imagine que maintenant, tu auras besoin de quelqu'un qui se charge du ménage, la cuisine, enfin, tout ça.
2: Je ne pense pas, je me suis toujours débrouillé seul.
1: Oui, mais c'était quand tu vivais dans une maison toute petite, non? Mais maintenant, avec tout cet espace...
2: C'est vrai qu'elle est grande.
1: Oui, c'est pour ça. Figure-toi que... Violetta, la jeune fille qui s'occupait de ton demi-frère, est dans une situation difficile. Comme ce serait bien pour elle de travailler autant que ce soit avec toi, non? Fais une bonne action. Accepte cette jeune fille qui s'est occupée avec tellement d'affection de ton demi-frère.
3: Je n'ai aucune intention d'aller dans cet horrible quartier et je ne suis pas agent immobilier, donc je ne m'occuperai pas de la location de cette maison.
2: Tu comprends l'importance de se rapprocher de ce tortue, de devenir ses amis?
3: Moi, ami avec cette demi-portion? Réveille-toi, Bruno, par pitié!
2: Florencia, c'est important de l'avoir de notre côté pour prendre le contrôle de l'entreprise. Si après ça, Marcia veut avoir Esteban à ses pieds, qu'elle l'ait, ce n'est pas notre problème. Et quand je dis « notre », tu es inclus.
3: Mais tout ce qui vous importe à Donato et toi, c'est d'exclure Esteban du jeu, non?
2: Où est le mal? Donato dit qu'il est temps qu'on prenne en main le futur de la société. Et je trouve ça bien. Alors ce que j'attends de toi, c'est que tu t'assures que la tortue est ce qu'elle veut. Et le plus tôt sera le mieux.
0: Madame, j'espère que vous profitez de votre séjour ici. Il ne durera pas longtemps.
4: Hugo et Raphaël sont là?
0: Oui, on attend le retour de mon père. J'espère vraiment que vous ne viendrez pas à table.
5: Ce comprimé ne t'a pas été prescrit?
4: Non, c'est pour dormir.
5: Alors tu ne viens pas dîner?
4: Excuse-moi, mais... je préférerais me coucher tôt et que tu restes un petit peu avec moi dans le lit, d'accord?
5: J'ai une nouvelle qui va te réjouir.
4: Quoi?
5: J'ai convaincu Paola.
4: De quoi?
5: D'être la donneuse.
4: Non, je n'arrive pas à le croire.
5: Si, chérie. Ta nièce m'a fait promettre de ne le dire à personne, pas même à toi.
4: Tu as fait ça?
5: On va être parents.
4: Je vais avoir un bébé?
5: Oui, mon amour, comme on l'a rêvé. Oh.

0: Je croyais que tu resterais avec ton avocat.
1: Je ne suivrai pas ton exemple en dormant loin de la maison. Si tu veux être avec ton ami, fais-le à d'autres heures. On avait convenu de sauver les apparences. C'est Paola elle-même qui m'a dit qu'hier soir, tu avais célébré notre mariage avec elle. Bravo.
0: Maintenant que tu as obtenu ce que tu voulais, on peut peut-être oublier ce qu'a dit le bureau de représentation. En tant qu'épouse, tu n'auras aucun problème d'argent.
1: Ne t'en fais pas, j'ai retenu la leçon, Esteban. Je ne dépendrai plus jamais d'un homme. Je préfère être une femme indépendante financièrement. Tu as cru qu'en me mariant avec toi, j'allais trahir la confiance que Gaspard a placée en moi?
0: Je le mentionne parce que je veux éviter que cette situation dans laquelle tu m'as mis affecte mes affaires.
1: Ça n'arrivera pas. Je t'attends en bas pour dîner en famille, mon chéri.

0: Et toi, tu y crois? Je vois pas papa commettre un crime. C'est une personne très droite.
1: Alors pourquoi Paola m'a dit ça?
0: Sûrement parce qu'elle est en colère.
1: Raphaël, je sais que papa est un homme bien, mais il nous a souvent menti, hein. Donc ça ne me semble pas si farfelu.
0: Attends, hier, ta théorie, c'était qu'elle l'avait obligé à se marier parce qu'Alba est sa fille. Et là, tu dis que papa est un criminel?
1: Au moins, j'essaie de trouver une logique à ce mariage complètement absurde.
0: Peut-être que c'est vrai qu'il s'aime encore.
1: Raphaël, par pitié, ne sois pas si naïf.
0: Et toi, sois plus objectif. Ne sois pas si dur avec cette femme. Elle ne veut pas nous éloigner de papa. Et elle respecte notre amour pour maman. Elle ne veut pas prendre sa place.
2: Les enfants, votre père est là. On vous attend pour le dîner. Un peu plus de vin, Marissa?
3: Non, non, Inès, merci, ça va aller.
2: Esteban?
4: Merci.
2: Mais de rien.
4: Merci bien.
2: Les garçons!
1: Salut! Non, je crois que je vais aller dans ma chambre.
5: Non, non, non, viens t'asseoir.
3: Oh non! C'est bon, j'ai perdu l'appétit. Je m'en vais.
5: Non, reviens! Reviens t'asseoir!
2: Bon, les enfants, on peut dîner dans le calme, s'il vous plaît.
3: J'aimerais vraiment qu'on fasse de l'heure du dîner un moment simple, agréable, qui nous permettrait de mieux nous connaître, d'accord?
6: Pardon, mais on va pas jouer à la famille heureuse alors qu'on n'en est pas une.
1: Je ne vous comprends pas, Marissa. On sait que vous faites chanter mon père.
3: Non, ça n'est pas vrai du tout, Hugo.
7: Alors plus vite, vous comprendrez que Marissa et moi, nous nous aimons, mieux ce sera pour tous.
3: Esperanza, amenez les autres plats, s'il vous plaît.
1: Il manque Tata Lucrecia.
2: Oui, en effet. Sa gastrite lui cause énormément de douleurs et honnêtement, je doute qu'elle nous rejoigne.
6: Oh non. Moi aussi, je commence à me sentir super mal. Vaut mieux que j'aille me coucher.
5: Non, attends. À partir de maintenant, je veux qu'on dîne tous en famille, comme l'a proposé Marissa. À la même heure, sans excuse ni prétexte.
1: Alors maintenant, on va faire tout ce que veut la dame, hein?
3: Non.
1: Je ne crois pas.
3: Non, Hugo, ce n'est pas ça.
6: Et on est obligé de parler. Parce que mon père m'a appris à ne pas parler aux étrangères.
3: J'espère sincèrement qu'on arrivera tous à profiter de ces réunions. Même si là, ça semble être un supplice. Santé à tous.

0: Je ne vais pas pouvoir venir. Bon appétit, je t'embrasse. Oui ?
1: Bonsoir, c'est la livraison de repas.
0: Quoi ?
1: C'est Bettina ?
0: Oui.
1: Pour vous.
0: Oh, merci beaucoup.
1: Bonne soirée à vous.
0: Bonne soirée.
1: Au revoir.
0: Des sushis. C'est le repas le plus tendu qu'on ait fait. Tiens.
2: Je ne t'ai pas demandé de me faire un thé. Je suis très contente que cette sorcière essaie de tout contrôler et de tout gérer. Parce qu'elle n'a pas la moindre idée que tout est contre elle.
0: Les choses sont comme elles sont. Et pour le bien des enfants, tu devrais être un peu plus... aimable.
2: Tu sais ce que tu risques de perdre en prenant le parti de Marcia, hein? Je dis ça parce que si Esteban apprend pour ta relation avec Bruno, il te virera.
0: On y perdrait toutes les deux. Ou tu as oublié ce que tu m'as fait?
2: Mieux vaut que tu ne prennes pas la confiance à cause de la présence de Marcia. Parce qu'Esteban ne sera pas le seul déçu de toi. Pense à Raphaël. Que dira-t-il? Alors réfléchis bien à ce que tu fais et ce que tu dis, Sorette. Je ne veux pas te faire du mal. Ok?
3: Oh, mais quelle horreur, cette femme! Heureusement qu'Alvaro va me dire tout ce qu'elle fait. Oh, et il m'a dit qu'elle avait une relation très proche avec un certain... Iñaki, je crois.
4: Je vais continuer à enquêter pour savoir si Alba est la fille de papa.
5: Si tu as des doutes, tu ne devrais pas essayer de la séduire.
4: Si c'est notre demi-sœur, je n'en aurais évidemment plus envie. Mais en attendant, je ne peux rien y faire. Et elle me plaît vraiment.
3: Oula, Hugo. Elle t'a tapé dans l'œil ou quoi?
4: Je dois l'avouer, c'est une fille super. Elle me rend fou, mais elle est réservée. Ce sera dur de la séduire.
5: Ou sinon, arrêtez un peu de vous compliquer l'existence. Je vous promets que vous serez plus heureux.
3: Raphaël, il n'y a aucun rapport entre les deux. En plus, on a juré de rester unis contre Marissa.
2: Et tout ça doit rester ainsi. Ne vous en faites pas pour l'argent. Je suis disposée à vous entretenir. Je m'occuperai de vous si jamais votre père perd la tête et qu'il décide d'arrêter de le faire. Mais il faut que ce soit clair, cette femme doit quitter la maison.
3: Ton attitude aussi autoritaire avec les enfants ne fera qu'empirer les choses.
4: Je sais parfaitement ce que je dois faire pour que mes enfants obéissent.
3: Oui, donner de l'argent et menacer. Ça, ce n'est pas la bonne manière.
4: Oui, pour toi, c'est si
3: facile. Non, pour moi, rien n'est facile. Ce n'est pas facile de voir comment tu t'es trompée avec eux. En beauté, ça se voit que tu doutes que Lucia soit ta fille. Tu crois qu'elle ne le sait pas? Tout le monde voit clairement que tu es distant avec elle. Quant à Hugo, que dire? Tu lui mets la pression pour qu'il soit comme toi. Un homme qui se fixe des objectifs à atteindre à n'importe quel prix.
4: J'ai fait ce que j'ai pu. Ils n'ont manqué de rien.
3: Si, ils ont manqué d'une mère.

0: mais aussi d'affection, de compréhension.
1: Je ne permettrai à personne de critiquer l'éducation de mes enfants, encore moins toi qui n'as eu aucun scrupule à coucher avec mon meilleur ami.
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6: Inès, dis-moi une chose. Cette femme est la véritable mère de Raphaël ? Tu as insisté sur le fait qu'il n'est pas le fils de Rebecca.
7: Non, non. Je n'ai aucune idée d'où Lucrécia a sorti ce portrait. Tu veux quelque chose ?
6: Non. Non, non, j'avais seulement besoin de respirer.
7: Ça n'a pas été facile.
6: Non.
7: De tout cœur, j'espère que ce mariage amènera quelque chose de positif à cette maison. Et qu'enfin Esteban et toi pourrez...
6: Non, tu sais très bien pour qui je suis ici. Je me fiche qu'Esteban continue à voir Paola.
7: Je sais que tu n'y crois pas. Mais la seule femme que mon frère ait jamais aimée, c'est toi.
8: Je suppose que tu dormiras sur le canapé.
6: Oh, tu ne cesses de me surprendre. J'espérais qu'un tel gentleman me cède son lit.
8: Dors où tu voudras.

0: Hugo, allez, prête-moi ta voiture.
1: Je t'ai dit non.
0: S'il te plaît, Hugo, tu m'as appris à conduire. Je serai très prudent. Je veux sortir avec une fille qui me plaît.
1: Demande au chauffeur de t'emmener.
0: Arrête, j'aurais l'air bête en arrivant avec un chauffeur. Allez.
1: Non, désolé, je t'ai dit non, c'est non.

0: On a assez discuté, je veux te voir en personne. Je ne veux pas énerver Madame Lucrezia, mais pour moi, la patronne, c'est vous.
1: Merci beaucoup. Mais faites semblant que c'est elle. Je suis contente que vous sachiez qu'à partir de maintenant, c'est moi qui fixe les règles.
0: Très bien.
1: S'il vous plaît, enlevez les fleurs qui ornent le portrait de la mère des enfants. À partir de maintenant, vous n'achèterez que des lys.
0: D'accord. Excusez-moi.
1: Merci. Bonjour. Vous voulez que je vous prépare un petit déjeuner?
2: Madame, tant que mon père sera là, on vous traitera bien. Autrement, inutile de nous parler. Allez, viens, Hugo. Hugo,
1: tu veux quelque chose?
3: Bonjour.
1: Bonjour, Raphaël. Tu n'as pas école?
3: J'ai un examen et après, rien. Voilà, bonne journée.
1: Attends, Raphaël. J'ai cru entendre que tu as besoin d'une voiture.
3: Oui, mais ni Hugo ni Lucien ne veulent m'en prêter une.
1: Ah, alors je te prête la mienne avec plaisir.
3: Sérieux?
1: Oui, mais j'espère que tu sais conduire, n'est-ce pas?
3: Oui, j'ai un peu de pratique, mais oui.
1: C'est une automatique, donc tu peux aller faire un tour si tu veux. Je te demande juste d'être très prudent.
3: D'accord.
4: Je vous présente Madame Florencia. C'est Rufino Gonzalez.
3: Enchanté.
5: Tout le plaisir est pour moi, madame.
4: Florencia va vous montrer la propriété et si elle vous plaît, on signera la location.
5: La location?
4: Oui, tant qu'on n'aura pas terminé la paperasse et les procédures du testament, vous ne pourrez pas l'acheter avec l'argent de Santino.
5: Ah, d'accord.
4: On se voit plus tard pour finaliser les détails.
6: Bien sûr, Bruno.
4: Bon, eh bien, à plus tard alors.
5: Allez, c'est que de l'eau.
4: D'accord, j'y vais.
6: Tu ne ressembles pas du tout à Santino. Tu es bien plus beau. Je veux dire, je peux te tutoyer, n'est-ce pas?
0: Wow! Ces fleurs sont magnifiques. Merci beaucoup.
7: Ah, j'aurais beaucoup aimé dîner avec toi, mais ça t'a plu?
0: J'ai adoré. Ce que j'aime encore plus, c'est qu'on a pu avancer la date de l'enregistrement.
7: Ah, oh, mais j'avais très envie de passer l'après-midi avec toi et d'oublier tous mes problèmes.
0: Quoi? Hein? Comment ça?
7: Rien, je ne veux pas t'embêter. Non. En fait, ma cousine ne peut pas avoir d'enfant. Et elle cherche quelqu'un qui ferait un don d'ovules pour qu'elle puisse les féconder.
0: Je suis désolée, je ne comprends pas.
7: Tu as entendu parler de la fécondation in vitro?
0: In vitro?
7: Vitro.
0: Vitro.
7: Oui.
1: J'ai beaucoup aimé cette balade avec toi. Et tu conduis très bien, tu sais.
3: Merci beaucoup. Je sais pas pourquoi papa ne m'a pas offert de voiture. J'ai quand même mon permis.
1: Oh, mais ne t'en fais pas. Je vais le convaincre de t'acheter une voiture.
3: Vous feriez ça?
1: Oui, bien sûr.
3: Merci pour tout. Tenez les clés.
1: Non, non. Tu peux les garder. Mais rends-les-moi avant que la nuit tombe.
3: Oui, bien sûr, je vous la ramène ce soir.
1: Super.
7: Ma pauvre cousine a tout essayé. Et le don d'ovocytes est sa seule option.
0: Et c'est douloureux?
7: Non. D'ailleurs, il y a une clinique spécialisée dans cette procédure. Ils promettent même à la donneuse de rester anonyme. Bien sûr, ils font des examens pour s'assurer que la donneuse est une bonne candidate.
0: Et tu aimes beaucoup ta cousine?
7: Oui, elle est comme ma sœur. Mais je la vois peu parce que elle vit en province.
0: Ben, si ça peut te faire plaisir, je peux donner mes ovules à ta cousine.
7: Vraiment?
0: Oui.

0: Vraiment?
1: Oui.
0: Merci, ma belle.
1: Non, non, non, non, non! Oh, qu'est-ce que j'ai fait? Qu'est-ce que j'ai fait?
2: Bonjour. Je t'ai apporté un café.
1: Merci beaucoup. Oh.
2: T'es énervée contre moi?
1: Pas contre toi, contre moi! Je sais pas ce que j'ai fait, j'ai perdu le fichier!
2: Ça va, ce n'est rien.
1: Si, si, c'est grave. C'est un document très important dont j'ai besoin, là. J'allais demander à Alvaro, mais il est occupé par son boulot pour Marissa.
2: Attends, laisse-moi essayer de t'aider.
1: C'est vrai?
2: Mais oui, t'inquiète pas.
1: Retrouve-le, s'il te plaît.
3: Ces sandwichs sont délicieux.
4: Croissants. Ce sont des croissants.
3: Je suis content que vous ayez pu trouver un accord pour louer la maison. J'espère que vous pourrez signer aujourd'hui.
4: Je trouve que ces couleurs froides te vont très bien. Surtout le bleu. Ça donne de l'assurance et de la sécurité. Ça te rend très beau.
3: Je peux vous emmener là où je m'habille. Maintenant que vous êtes un homme riche, il va y avoir du changement.
2: Et voilà.
1: C'est bon?
2: Ouais.
1: Merci beaucoup, je t'en dois une.
2: Ah, oh, c'était rien.
1: J'ai jamais été vraiment très douée pour l'informatique. J'aurais dû mieux écouter en pri... À l'école où j'ai étudié.
2: Et tu as étudié où?
1: À Almagro, une ville près de Madrid. J'étais inscrite à l'école... Jeanne d'Arc. Une école pour filles.
2: D'accord.
1: Maintenant, si tu veux bien m'excuser, je dois me remettre au travail.
2: Ouais. À plus tard.
1: Merci encore.
2: Je t'en prie. Ah, j'ai oublié mon café.
4: Oh, mon père, je suis très préoccupée. Comme mon cher mari passe tout son temps dans le fichu taudis de la comtesse, j'ai très peur que cette femme finisse par me le voler.
3: Comment ?
4: Qu'elle essaie de le séduire.
3: Oh, oui, oui, oui. Ma fille, mais tu n'as pas de raison d'être jalouse.
4: Mais non. Imaginez que mon mari finisse par tomber amoureux d'elle. En plus, cette femme appartient à la haute société. Elle doit être très chic.
3: Non. Tu sais que Francisco n'a Dieu que pour toi. Aie confiance en l'amour de ton époux. Ma fille, sois forte. Il faut que Francisco retienne la leçon.
4: D'accord.
3: Voilà.
5: Bonjour, je vous interromps.
3: Ma fille, non. Entre, viens.
5: Merci, bonjour.
4: Ben, je vais vous laisser. À très vite, mon père.
3: Que Dieu t'accompagne.
4: Au revoir.
3: Qu'est-ce qui t'amène ici, Inès?
5: Oh, mon père, je suis un peu préoccupée. Figurez-vous que Lucia est triste.
3: Oh.
5: Je suppose que c'est un chagrin d'amour. Et en fait, je pense qu'elle est amoureuse de son professeur de philosophie, mais le jeune homme ne la remarque pas.
3: C'est étrange. C'est elle qui a brisé le cœur de Pablo.
6: Alba, je vais revenir plus tard au bureau. S'il te plaît, j'ai besoin que tu actualises les données des représentants des chanteurs. Oui, merci. Pardon, donc tu me disais que tu as déjà envoyé les empreintes au labo?
7: Oui, je leur ai mis la pression pour qu'on puisse avoir les résultats le plus vite possible. On saura vite qui t'a envoyé les lettres. Est-ce que tu veux qu'on commande? Avant
6: oui.
7: Notre rendez-vous avec le C5.
6: Oui, bonne
7: Marcia.
6: Idée. Tiens. Gaspard, salut.
7: Gaspard Iglesias, enchanté. Iñaki Arnella, enchanté. Marcia m'a parlé de vous, en bien. Pareillement.
6: Alors, quoi de neuf?
7: Eh bien, on n'a toujours pas les résultats de l'autopsie. Et il semble qu'il y ait des divergences entre les enquêteurs. Ils doivent encore conclure s'il s'agit bien d'un suicide. En revanche, ils sont bien d'accord sur la date de la mort. On sait qu'il ne s'est pas donné la mort. C'est pour ça qu'il nous faut absolument les enregistrements du C5.
6: Oui, et qu'on confirme qu'Antonio Gil avait eu des rendez-vous avec son meurtrier avant sa mort.
8: C'est lui mon préféré.
9: Ses designs sont stupéfiants.
8: Ils te plaisent?
9: Oui.
8: Ah, je suis contente parce que je voudrais que tu me choisisses comme fournisseuse dans la coproduction avec Gaspard.
9: Je n'y vois aucun inconvénient, mais cette décision revient à Marissa.
8: Mais chérie, tu es l'associée de Gaspard. Enfin, ton opinion a du poids.
9: Qu'est-ce que tu veux, dis-moi?
8: Ce que je veux? Je veux être connue dans le milieu.

0: Oui, je ne sais pas si c'est un malentendu.
1: C'est mieux. Ils appartiennent à des mondes différents.
0: Peut-être, oui, mais j'aimerais qu'ils clarifient ça. Je ne sais pas, mon père, vous m'aideriez à les réunir. Ainsi, les enfants décideront s'ils sont faits l'un pour l'autre, et sinon, ainsi soit-il.
1: C'est vrai, mais...
2: Rimena!
0: Raphaël! Pourquoi t'es là?
2: J'ai une voiture. Viens, on va faire un tour.
0: Oui, trop bien. Laisse-moi récupérer mes affaires. On se retrouve à l'entrée.
2: Oh, si tu veux, j'attends que t'aies fini les cours.
1: Voyons un peu qui tu es réellement, Alba.

0: avant qu'ils s'en rendent compte.
1: Et pourquoi t'es pressée?
0: Est-ce que tu sais où est la mairie?
1: On cherchera sur une carte, mais pourquoi?
0: Je dois absolument y aller.
2: Merci. Je vais essayer d'obtenir le nom du policier en charge de l'enquête. Peut-être qu'on en saura plus en nous rapprochant de lui.
0: Je t'en serai reconnaissante.
2: Et tu me dois les noms des artistes de l'événement.
0: Oui, ne t'en fais pas, je suis dessus. Je te les enverrai quand j'aurai eu confirmation.
2: Bon, j'y vais. Content de vous avoir rencontré. On reste en contact. Merci pour votre aide. Au revoir, Marcia. Sois prudent.
0: Merci d'être venu.
2: Ce Gaspard Iglesias ressent quelque chose pour toi?
0: Iñaki, pourquoi c'est si difficile de croire qu'il peut exister une amitié sincère entre un homme et une femme sans qu'ils aient des arrière-pensées? C'est un bon ami, on se connaît depuis très longtemps. C'est un très bon ami comme toi.
3: C'est pas mal, hein?
4: Oui, je sais pas, j'aurais vu plus classique.
3: Non, ça me plaît, ça. Ça alors? Vous avez vu le prix?
5: Ne vous en faites pas, la société paie, on fera les comptes. On vient de me dire que le contrat est prêt. Vous avez juste à le signer et vous emménager.
3: Ah, et dans ce cas, oui, je le prends. Et je vais reprendre le même pour mon ami Francisco. Enfin, en un peu plus grand.
5: D'accord. Seigneur, pardonne-moi pour le mensonge que je m'apprête à dire. Où il est? Oh, mon fils, tu tombes bien.
6: Mon père, quelle surprise de vous voir ici.
5: Oui, figure-toi que je ne sais pas ce qu'a mon téléphone, il ne fonctionne pas et je dois envoyer un message au père Ponciano de l'autre paroisse.
6: Prenez le mien, mon père. Utilisez-le, il me semble que j'ai
5: Merci
6: enregistré
5: beaucoup.
6: Son numéro.
5: J'effacerai le message parce que c'est une affaire confidentielle.
6: Bien sûr, mon père, je comprends.
5: Merci.
6: Vous pouvez me faire confiance.
5: Lucien, Lucien... La voilà. Très bien.

0: sérieux. En plus de ça, il est bipolaire.
1: Je l'ai envoyé et je l'ai supprimé.
2: D'accord.
1: Mais au début, je me suis trompé et je crois que je l'ai envoyé à une autre personne.
3: Mon père, c'était à Lucia.
1: Ah, mais bon, elle comprendra que c'est une erreur, non? Le message était pour le père Ponciano.
3: Je m'en fiche, mon père, sincèrement.
1: Mais mon fils, tu ne penses pas que tu devrais demander une explication? Enfin, il doit y avoir une raison logique pour que Lucia t'ait menti.
3: Je sais pas.
1: Je crois qu'il a faim.
4: Est-ce que vous êtes la donneuse?
0: Oui.
4: Remplissez le formulaire, s'il vous plaît. Vous pouvez vous asseoir.
5: La demoiselle va donner ses ovules à mon épouse bien-aimée. Et je préférerais que...
4: N'ayez crainte. Toutes les données qu'on utilise dans cette clinique sont confidentielles. L'important, c'est de savoir si la donneuse est apte.
5: Merci.

0: Pardon, qu'est-ce que je dois mettre ici? Où c'est écrit...
1: On va vous aider. Venez avec moi.
0: Ok.
2: Vas-y, je t'attends ici.
0: Je reviens.
3: Rimina, attends, j'ai mal garé la voiture.
0: C'est pas grave.
3: Et qu'est-ce que tu vas demander à la police?
0: Quelque chose d'important.
3: Non, sérieux?
0: Oui, quand je suis arrivée à Cancun, on m'a volé mon sac. Je veux voir s'il y a du nouveau. Attends-moi.

0: Rêveur 06, tu ne veux pas répondre ? Viens me rencontrer. Je t'attends à la cafétéria du parc Arboledas.
1: Nous n'avons pas d'informations sur cette affaire.
2: Ce n'est pas possible. Mon père s'est pas suicidé. C'est Antonio Gilles.
1: Désolé.
3: Bonjour. Je gère l'enquête sur ton père. Je suis le lieutenant Acuña. Je te promets que quand on aura de nouvelles informations, on vous préviendra, toi et ton avocate.
2: Mon père ne s'est pas tué. Il y a un assassin et il doit payer.
4: Pablo ?

0: Allô? Est-ce qu'on peut se voir? J'ai besoin de toi.
1: Attends, attends.
0: Quoi? Qu'est-ce qu'il y a? Ça te plaît pas?
1: Si, bien sûr. Mais je crois qu'on va un petit peu vite, non?
0: Non, je... Je crois qu'on va lentement. Pablo, franchement, tu m'as toujours plu. Et grâce au père, je sais que c'est réciproque. Pour moi, on sort ensemble.
1: Oui. Si tu veux.
0: Mais bien sûr. Tu sais que je l'ai toujours voulu, non?
1: Prête? Ça va?
2: Oui. Ils n'ont pas trouvé mon sac. Tant pis, ce n'est pas si grave.
1: Bon. Tu veux aller où?
2: Dans un de ces endroits où on se tire dessus avec de la peinture.
1: Un paintball?
2: Mmh.
1: Ouais, il y en a un dans le coin. Mais tu crois pas qu'il fait trop chaud?
2: Non. Peu importe, mieux vaut avoir chaud que froid.
1: Mais t'as raison. Allons nous amuser.
3: Inès? C'est moi que tu cherches?
4: Vous êtes certain que ça s'est produit ce jour-là?
5: Oui, oui. Le médecin légiste a établi le jour et l'heure que nous demandons à voir. Attendez. C'est lui. Est-ce qu'on peut voir le visage de plus près? Regarde.
4: Entre.
5: Merci.
4: Princesse, excuse-moi d'arriver aussi tard, mais ma chef m'a envoyé faire une course super loin et après, ben, le trafic, c'était la galère.
5: Pardonne-moi de ne pas t'avoir respecté, Alvaro. J'ai été bête.
4: Mais qu'est-ce que ça... Qu'est-ce que ça signifie?
5: Que c'est toi que je veux.
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11: Vas-y, bonne journée.
4: À ce soir. Bon courage.
11: Merci.
12: Alors comme ça, moi, je suis rien. Je suis personne.
4: T'aurais voulu que je dise quoi à ma fille?
12: Je sais pas. Je te présente Yann, un ami.
4: Sauf que t'es son père.
12: Et tu m'aurais autorisé à lui dire? Là, comme ça, aussi brutalement, dans la rue.
4: De toute façon, tu l'aurais jamais fait, arrête de mentir.
12: D'accord, donc pour toi, ce qui s'est passé entre nous vendredi, ça compte pas.
4: T'as quitté ta femme depuis? Je crois pas, non.
12: Elle est enceinte.
4: Ouais, comme moi, il y a 8 ans.
12: J'étais pas le même qu'aujourd'hui, Chloé.
4: Et j'avais pas de bijouterie à t'offrir, c'est vrai.
12: Pardon, mais tu sais que je suis devenu un putain de joaillier depuis? Crois-moi, je la mérite, cette affaire.
4: Qu'est-ce que tu fais ici, alors?
12: Je voudrais qu'on trouve un moyen de rester en contact, toi et moi.
4: Je suis pas sûre de comprendre, là. Tu me proposes quoi exactement? Un rôle de pute ou de maîtresse?
12: Mais c'est toi que j'aime, Chloé. Pourquoi t'imprimes pas quand je te le dis?
4: Sûrement parce que t'y crois pas toi-même.
12: C'est à cause de ton colloque, c'est ça? Il se passe quoi entre vous?
4: Ça te regarde pas. Et fous-moi la paix maintenant, on n'a plus rien à se dire.

0: Oui, c'est bon, votre fille va pouvoir faire son stage de 3e au pavillon des fleurs. C'est normal. Vous m'envoyez la convention par mail? Super, merci. Bonne journée.
1: Ah, Nisma, tu tombes bien. J'ai un petit quelque chose à te demander.
0: Ouais, rapidement, je suis un peu pressée.
1: Oui. Est-ce que tu pourrais me donner un coup de main pour organiser le repas de Noël de la résidence?
0: Je suis désolée, je m'occupe déjà de celui du pavillon des fleurs. Je pense que j'aurai pas trop le temps.
1: Chut, ça tombe mal.
0: Myrta peut pas vous aider?
1: C'est-à-dire qu'il y a son arrière-petit-fils qui débarque à Marseille et donc je la décharge pendant quelques jours.
0: Je comprends. Ça m'embête de vous dire non.
1: Et tu pourrais pas un soir? Je te promets que ça te prendra pas beaucoup de temps.
0: Le problème, c'est que le soir, je fais des maraudes pour aider les SF.
1: Ah oui? Ah non, c'est important. Non, j'assiste pas, alors.
0: Et il n'y a pas d'autres résidents qui sont disponibles?
1: Ah j'ai fait le tour. Entre ceux qui partent, ceux qui travaillent et ceux qui s'en foutent, j'ai trouvé personne. Tant pis. Hein.
0: Je vais trouver un moment pour vous aider.
1: Formidable. Il n'y a vraiment que sur toi que je peux compter. Hein.
0: Bon, faut vraiment que j'y aille.
2: Vas-y.
0: Oui, Blanche. Je suis désolée, j'arrive. Ah, mais moi, je peux vous le récupérer, votre colis, si vous voulez. Oui, je vois où c'est. Très bien, à tout de suite. Bonne journée.
1: Bonne journée.
3: Trois. Déclaration de sinistre. Déclaration de sinistre. Mais c'est pas possible, là.
4: Ça va? T'as l'air à bout de nerfs.
3: Il y a eu un incendie dans notre immeuble, cette nuit.
4: Non, sérieux?

0: C'est la batterie d'une trottinette électrique qui a pris feu au premier étage.
1: Il n'y a pas de blessés au moins?
0: Non, tout le monde a été évacué à temps.
1: Heureusement. Et votre appart?
0: Bah non, pas de dégâts, enfin, à part l'odeur, quoi. Donc du coup, il est inhabitable le temps de l'expertise.
1: Ah, donc vous êtes tous à la rue, quoi.
0: Ouais, bah on a pris ce qu'on a pu et on a trouvé un petit hôtel au Cabo.
1: Au Cabo? C'est hyper loin, t'aurais pas pu trouver plus proche?
0: Bah on apparaît au plus pressé, hein.
2: Désolé pour le retard, mais il a fallu que je passe par le Redon pour emmener les petits à l'école. Et après, j'ai fait une heure d'embouteillage pour arriver au collège. Un truc de dingue, quoi.
0: Non, mais Jean-Paul, on va pas tenir une semaine comme ça. Faut vraiment qu'on trouve un autre hôtel, hein.
2: Ouais, mais c'est pas facile de trouver deux chambres familiales. Et puis t'as vu le prix?
1: En fait, l'idéal, ce serait que vous trouviez un meublé, là.
0: Oui, un appartement pour sept, ça se trouve comme ça.
2: Bon, de toute façon, j'en ai parlé à Léa, elle va sûrement nous trouver quelque chose.
1: Non, bah oui, évidemment. Non, mais c'est typiquement masculin. Quoi, on se repose sur sa femme.
2: Non mais n'importe quoi, elle est adjointe au maire, elle a des facilités, c'est tout.
1: Ouais, admettons. Bon, quoi qu'il arrive, il y a toujours mon canapé. Hein.
2: On est sept. Putain.
3: Mais non, putain, les bâtards, ils m'ont pris tous mes outils, ils étaient neufs en plus, là.
4: Attends, tu les avais laissés dehors?
3: J'ai juste le temps d'aller prendre un café, là.
4: Regarde. On dirait que le voleur t'a laissé un message. Mêle-toi de tes affaires. Tu sais qui ça peut être?
3: Bah non.
4: Baptiste, tu peux pas le dire. T'as eu des problèmes récemment? Quelqu'un t'en veut?
3: Et je passe ma vie à bosser, à m'occuper de mon gosse, Kiki qui m'en veut.
4: Excuse-moi, mon chéri, mais il a bien dû se passer un truc pour qu'on te laisse un message pareil.
3: Eh bah j'en sais rien, on m'a pris pour quelqu'un d'autre, moi. Tu te dis quoi?
4: Bah arrête, t'étais juste là.
3: Et bah bref, je sais pas. Voilà, je sais pas.
4: Tu sais, hier, il y a une dame qui s'en est pris à Chloé. Ça a peut-être un rapport avec ce qui t'arrive.
3: Putain, mais tu peux pas t'en empêcher, en fait, quoi. Dès qu'il se passe un truc, ça va être de sa faute, c'est ça?
4: Mais non, je te pose juste la question, c'est tout.
3: Et bah non. Non, voilà, elle a sa vie, j'ai la mienne, c'est tout. C'est quoi, tu m'as saoulé, je me casse. Mais...
5: Donc, monsieur Charles-André Sylvestre Duvivier cède à monsieur Yann-Antoine Villeneuve l'intégralité des parts de la SARL Joaillerie Duvivier. Et comme il n'y a pas eu de modification depuis la semaine dernière, j'imagine que les deux parties sont toujours d'accord avec ces termes.
6: Pas d'objection pour moi.
7: Pour moi non plus, évidemment.
8: Un très très beau cadeau de Noël.
6: Je compte sur toi pour être à la hauteur, mon grand.
7: Je ferai mon maximum pour vous faire honneur, Charles.
6: Un jour, tu verras, tu formeras ton fils comme je t'ai formé.
8: Et si c'était une fille? Elles sont de plus en plus nombreuses dans la joaillerie.
6: Mais oui, mais soit, mais elle sera la bienvenue.
5: En tout cas, j'en profite pour vous rappeler la clause susceptible d'annuler cette passation. Un divorce ou une absence d'héritier dans les 3 ans qui suivent la signature du contrat. Je vous propose qu'on passe aux signatures.
6: Oui.
5: Sur la 2e page, ici. Voilà. Mesdames, messieurs, je vous remercie. Je vais procéder à l'enregistrement des contrats.
6: Merci, maître.
5: Avec plaisir.
9: Non, mais il n'y a que des 2-3 pièces. C'est hyper galère de trouver un appart dans le quartier, ou alors ça coûte un bras.
4: Bah, je sais pas, t'as pas vu avec la mairie s'ils pouvaient trouver quelque chose?
9: Oh, ça, c'est ce que Jean-Paul me dit, mais franchement, vu les listes d'attente, moi, je me sens pas d'utiliser mon passe-droit, tu vois.
4: Moi, ça, je comprends. On vous aurait bien accueilli à la maison, mais à 7, on risque d'être un peu serré, tu vois.
9: Tu sais, t'inquiète.
4: Ça serait quand même plus facile si vous partagez en 2 groupes.
9: Ah oui, mais là, les petits, ils sont flippés par ce qui vient de se passer. On préfère les laisser ensemble.
4: Bah, écoute, je vais faire marcher mon bouche à oreille, mais je te garantis.
9: T'es gentil.
10: Oh là là, ma chérie, ta mère m'a dit ce qui nous était arrivé. Quelle tuile!
9: Oh, comme tu dis. D'ailleurs, elle devait voir sa pote Victoire qui devait nous prêter l'appart. Tu sais où ça en est?
10: Non, ça le fait pas.
9: Oh non. Bon bah tant pis, on restera à l'hôtel pour une semaine et puis voilà.
10: Oh non, c'est trop loin pour les petits. Élevé à 6h du matin pour aller à l'école, mais c'est pas humain ça.
9: Ça va pas les tuer non plus.
10: Non, je vais trouver une solution.
9: C'est gentil Yolande, mais je vois pas très bien ce que tu peux faire.
11: Pour monsieur Mallet, c'est bon.
12: D'accord, alors après on a qui?
11: Madame Musy.
12: Ah oui, voilà. 96 heures pour un montant de 1 152 €.
11: Et dire qu'on n'en est qu'à la lettre M.
12: Ah oui, je sais, c'est fastidieux.
11: Ah mince, ça vous...

0: T'ennuies si on termine demain? J'ai promis à Yolande que je l'aidais à organiser Noël à la résidence.
1: Ben demain, j'ai rendez-vous à la mairie pour l'accès à la salle polyvalente routière. Ça risque de durer et après, je suis avec l'avocate de Madame Paolini. Vous savez, pour son recours en justice.
0: Ouais, c'est vrai. On accélère un peu.
1: Vous pouvez pas décaler Yolande?
0: Pourquoi? Vous avez besoin de moi pour autre chose?
1: C'est que je dois emballer les cadeaux et toute seule, c'est vraiment galère.
0: Et ça peut pas attendre?
1: Mais j'ai peur que les enfants finissent par tomber dessus, à force, il y en a tellement.
0: S'il n'y a pas le choix, d'accord.
1: Vous savez que vous êtes une perle. Je vous le dis pas assez souvent.
2: Bonjour, Madame Marcy.
1: Bonjour.
2: Je suis désolée de débarquer comme ça à l'improviste, mais Isma répond pas à mes appels.
0: Oui, parce que je suis sur silencieux. Qu'est-ce qui se passe?
2: J'en étais sûre, t'as oublié le hammam.
0: Non. Si. Bon, dans tous les cas, je peux pas.
2: Ah non, meuf, tu vas pas me planter comme ça au dernier moment. C'est déjà réservé, c'est payé en plus.
1: Et c'est trop nul d'y aller toute seule.
0: Oui, mais j'ai pas terminé avec Madame Marcy.
1: Non, mais allez-y. Hein. Vous avez bien mérité une petite pause.
0: Et les paquets?
1: Ouais, je vais en faire un peu tout à l'heure. Et puis pour le reste, on verra plus tard.
0: Ouais, merci, c'est gentil.
2: Isma? Alors, t'as trouvé un appart?
3: Non. Désolée.
2: Non, mais je sais pas qu'on va retourner dans l'hôtel tout pourri.
4: Ah, écoute, chérie, on a vraiment pas le choix, là.
2: Mais attends, y a pas de sèche-cheveux, Louis bug sans arrêt? Y a même pas de machine à laver?
4: Eh ben, je sais pas, tu feras ta lessive dans la baignoire.
2: Ah oui, d'accord. Donc retour au Moyen-Âge direct, quoi. Enfin, bon, ça ira avec la déco.
4: Bah attends, arrête, c'est pas la fin du monde non plus.
2: Ah non, mais moi, je vais jamais y tenir, hein. Ils vont tous me traiter de SF au collège, ma réputation, elle est foutue, là. Préparez-vous à me changer de bahut la rentrée prochaine, vraiment.
4: Alors, ce qui est bien, c'est que t'es pas du tout, mais alors pas du tout dans l'excès. Hein. Alors non, mais pas du tout. Et puis t'es arrangeante aussi, ça, c'est cool.
2: Souple. Hein.
4: Souple. Souple.
1: Je n'avais pas dit que j'allais trouver la solution. Deux chambres à la résidence, qui dit mieux?
2: Pour 7?
1: J'ai mesuré. Avec des matelas par terre, ça marche.
4: Ah ouais, c'est gentil, Yolande, mais on va se marcher dessus, là.
1: Oui, vous allez être un petit peu serré, c'est vrai. Mais l'avantage, c'est que c'est pas cher. Et en plus, c'est juste à côté de l'école des enfants.
2: Ah mais oui, mais c'est vrai, ça. Il y a du wifi?
1: Évidemment. Et cerise sur le gâteau, Noémie est sur place pour vous aider avec les petits.
3: Ça, c'est un argument de poids.
2: Mmh. Ah non, mais c'est carrément le top, oui. Merci beaucoup, Yolande, t'es la meilleure.
4: Ah bah, je pensais pas voir ma fille heureuse aujourd'hui, tiens.
2: En plus, il doit y avoir plein de beaux garçons à mater là-bas.
5: Finalement, je suis pas sûr qu'on va accepter.
2: Mais ça va, je rigole.
5: Ouais.
3: Et l'assurance?
6: Bah, l'assurance, ils vont rien rembourser parce que j'aurais pas dû laisser les sacs sur le vélo, donc voilà.
3: Mais qu'est-ce que tu vas faire du coup?
6: Je vais reprendre un crédit, hein. Faut que je bosse, faut que je paye ma part du loyer. J'ai toujours pas fini de faire les cadeaux aux petits, enfin voilà.
3: Mais attends, je pense à un truc là. C'est une bague que Duvivier m'a offert pour Noël. Il a insisté, ça faisait plaisir à Elina.
6: Bah pas à toi, déjà.
3: Ah non, j'en voulais pas, c'est clair.
6: C'est fort.
3: Tu peux essayer de la revendre. Ça te ferait de la thune.
6: Non, ça te ferait de la thune à toi.
3: Non, mais je pourrais t'en prêter et tu me rembourseras après.
6: T'es sûr que je vais pas la garder?
3: Je te dis, je la porterai jamais.
6: Non, mais attends, elle est pas mal quand même.
3: Mais non, mais je l'aime pas. Elle va croupir dans un tiroir, là.
6: Je sais pas, je pourrais la filer à ta fille plus tard.
3: Et c'est ce que je me disais aussi, mais bon... C'est maintenant qu'on est dans la merde, non?
6: Non mais vas-y, la vérité c'est gentil, mais je sais pas, j'ai l'impression
3: mais
6: de te dépouiller.
3: Mais arrête, t'es con, garde-la. Et c'est moi qui te propose. Et je suis sûre que tu ferais pareil si t'étais à ma place, non? Allez. J'y vais, je retourne travailler.
6: Tu vas chez le vieux? Tu lui as dit que t'allais démissionner bientôt?
3: Je le ferai après Noël plutôt. J'ai pas le cœur de lui faire de la peine, non.
6: Et Yann, t'en es où?
3: Nulle part. Je me laisserai plus jamais avoir. Allez.
6: Ouais, bonne journée, hein.
7: plaît.

0: Bonne journée.
1: Tu sais qu'il y avait plein d'autres moyens de me dire que t'avais pas envie d'aller au hammam.
0: T'es con. Tenez, passez-lui ça sur

0: D'éveil ?
1: Elle est trop grande.
0: Un vélo électrique ?
1: J'ai dit quelque chose de raisonnable.
0: Une panoplie d'institutrices.
2: Non, mais j'ai jamais entendu un truc aussi claqué, sérieux. Moi, vous me faites rire.
0: Eh, mais avant que vous ne pleuriez.
2: Pourquoi vous dites ça ?
0: Parce que vous allez perdre, ma chère, comme d'habitude.
1: Ah ouais ?
0: Ah oui.
1: Et voilà, pépère. Oh. C'est plié, fin de l'histoire.
0: Petite cachotière, ça fait combien de temps, vous, que le planquiez, ce brelan ?
1: Je vous le dis, si vous renoncez à gâter ma fille, d'accord ?
0: D'accord. Partez déjà ?
1: Ouais, bah on se revoit demain.
0: Oui.
1: C'est quoi, ça ? J'avais tout rangé, c'était pas là.
0: Non, c'est... J'avais demandé à Géraldine de passer pour moi à la pharmacie.
1: Et vous voulez que je m'occupe de votre pilulier ?
0: Non, non, non, je le ferai moi-même, ça m'occupera. Il y a un problème ?
1: Vous avez le numéro de votre nièce ?
0: Pourquoi faire ?
1: Je lui ai promis de lui donner de vos nouvelles. Mmh.

0: Qu'est-ce que vous vouliez me dire de si important?
1: J'ai trouvé quelque chose qui vous appartient. Vous avez oublié vos contraceptifs dans le sac à pharmacie de votre oncle.
0: C'est pas pour moi, c'est pour une amie.
1: Ouais, c'est ça, prenez-moi pour une conne. Il y avait votre ordonnance aussi. Sérieux, quand je pense à la manière dont vous m'avez traité hier matin, vous êtes une grosse mytho en fait. Je veux savoir d'abord, pourquoi vous faites semblant d'être enceinte? Quoi, c'est pour garder votre mari? Ou c'est pour plaire à votre oncle, ou les deux à la fois peut-être? Ce que j'arrive pas à comprendre, c'est pourquoi vous prenez encore la pilule? Vous avez aucune intention d'avoir un enfant en fait. Si c'est ça, vous êtes vraiment taré, hein.
0: Un petit conseil, vous mêlez pas de mes affaires.
1: Pourquoi? Pour vous laisser berner monsieur Duvivier? Vous croyez que je vais me taire?
0: Ça vaudrait mieux pour vous, oui.
1: Sinon quoi?
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0: Bonjour La Réunion et rebonjour tout ça que l'été là ce matin. Moi, elle est bien contente de retrouver Azat en ce vendredi après-midi, juste avant de démarrer ensemble ce beau week-end. 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
2: Merci d'avoir passé la journée avec nous sur Antenne Réunion. 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

0: Salut tout le monde, c'est Émilie. On se retrouve aujourd'hui pour un nouvel épisode d'Ouvrons une bouteille. Aujourd'hui, j'ai décidé d'analyser un Riesling sec. Avant de le goûter, il faut le sentir. Je sens un léger parfum de bois de chêne mélangé à une espèce d'agrume et de l'asperge. Ah, c'est parti! Alors là, j'avoue que je suis assez surprise. Si vous achetez cette bouteille, essayez de ne pas vous fier à ce que vous sentez comme odeur. Contentez-vous de vous servir un verre et goûtez-le. Soyez curieux. Avant de vous laisser, je tenais vraiment à tous vous remercier d'avoir voté pour moi auprès de l'Académie du vin lors de leur premier concours en ligne. Du coup, avec un peu de chance, je vais pouvoir intégrer l'Académie pour devenir une des meilleures sommelières du monde. Je croise les doigts. Oui, j'essaierai de filmer.
1: Rassurez-moi, vous ne partez pas.
0: Maggie, je vais peut-être partir, mais je reviendrai vite.
1: Mais Émilie, qui est-ce qui va s'occuper de nous réserver une table si vous partez?
0: Il y aura toujours une table pour vous ici. Tenez, un menu pour vous et un pour vous.
2: Non, on va prendre comme d'habitude.
1: Deux poulets frits et deux panachés.
0: D'accord, c'est noté, mais vous savez ce que je vous conseille avec le poulet frit? Le champagne, les bulles apportent quelque chose d'assez frais.
2: Non, ça ira, merci bien.
0: D'accord, vos plats arrivent. Papa, on a deux clients à servir.
3: Deux poulets frits, j'imagine. Sans oublier les deux panachés.
0: On pourrait peut-être leur offrir un verre.
3: Un verre de quoi? On n'a rien ici.
0: Papa, t'as de bonnes recettes, mais il nous faut une carte des vins.
3: Si j'ai bien compris, tu veux que j'engage un sommelier?
0: Pas un sommelier, mais une sommelière, puisque ce sera moi.
3: Non, ne joue pas sur les mots.
0: Si on avait une belle carte des boissons, on ferait au moins 25% de bénéfices en plus. Et puis, regarde le bar que t'as installé, il est toujours vide, alors qu'il pourrait faire la différence en attirant beaucoup plus de monde.
3: Essayons déjà de satisfaire nos deux clients, et peut-être qu'après, on pourra commencer à parler affaires,
0: d'accord? Ok, mais dans ce cas, tu me laisses fermer.
3: Ouais, te couche pas trop tard.
0: Non, t'inquiète.
3: Je t'aime fort.
0: Je t'aime fort.

0: désolée, on est fermé.
1: Je cherche Emilie Nguyen.
0: Attendez, venez.
1: Je m'appelle Gillian Granger. Je travaille pour l'Académie du vin.
0: Pardon, je suis désolée. C'est moi, Emilie. Entrez, allez-y. Oh là là, il pleut des cordes, je suis désolée. Ah, le courant est revenu. Je vais chercher de quoi vous sécher. Je vous en prie, installez-vous.
1: C'est gentil, merci.

0: vraiment désolée, il ne nous restait pas grand-chose. J'espère que vous aimez les macaronis.
1: C'est très bien, merci. Asseyez-vous. Est-ce que vous savez pourquoi je suis là?
0: C'est ce que je me demandais, justement.
1: Je suis venue vous remettre une invitation à l'examen d'entrée de l'Académie. Vous avez déjà remporté notre concours en ligne grâce à vos vidéos, non seulement très divertissantes, mais aussi très accessibles. Il nous était impossible de laisser filer quelqu'un comme vous.
0: Ma mère a passé l'examen aussi.
1: Lila.
0: Oui, vous le saviez?
1: Je m'en doutais. Porter le badge de l'Académie, c'est rejoindre l'élite du vin. Seuls les meilleurs sommeliers réussissent l'examen d'entrée. La plupart échouent. Et c'est la raison pour laquelle il n'y a qu'un seul nouveau membre chaque année. Voilà pourquoi je suis là. Pour m'assurer que vous êtes déterminés et que vous avez les épaules. Il ne suffit pas de s'y connaître en vin pour réussir. La compétition peut s'avérer très acharnée. Dites-moi, qu'est-ce que vous me conseillez pour accompagner ce plat?
0: Ce plat-là?
1: Quel vin, Émilie?
0: Oui, j'étais ailleurs, désolée, je vais voir. Je reviens tout de suite. Un verre de chardonnay.

0: Puis-je savoir pourquoi vous avez choisi ce vin?
1: C'est pour son côté beurré. Et puis, je sais aussi que le chardonnay se marie très bien avec la sauce Alfredo. Et c'est une sauce que j'ai toujours associée au macaroni au fromage.
0: Je vous en prie.
1: Merci.
0: J'imagine que votre carte des vins est assez limitée, mais je dois dire que vous avez réussi à me surprendre. Je suis curieuse de voir ce dont vous serez capable lorsque vous aurez accès aux vins les plus prestigieux. Et puis, quand il y a un chèque de 250 000 dollars en guise de récompense, cela motive toujours un peu plus. Alors, vous serez parmi nous ?
1: Oui, bien sûr, oui. C'est une grande opportunité et c'est un honneur surtout.
0: Ma curiosité me pousse à vouloir en savoir plus sur cette bouteille. C'est un grand cru, un vin extrêmement rare.
1: Oui, c'est un cru que ma mère a toujours rêvé d'avoir. D'ailleurs, on peut dire que c'est en partie ce qui l'a amené à l'académie. Malheureusement, elle n'a jamais pu l'ouvrir. Elle a eu un accident et elle est décédée, juste avant la fin de l'examen.
0: Je suis vraiment désolée.
1: Je voudrais qu'elle soit fière de moi. Et j'espère qu'un jour je pourrai ouvrir cette bouteille.

0: son rêve se réalise. C'est très touchant. Je vais vous laisser.
1: D'accord, laissez-moi prendre votre veste.
0: Merci.
1: Voilà.
0: Je vous souhaite bonne chance.
1: Merci beaucoup, vraiment.

0: Toi, tu t'es encore couché tard. Est-ce que tout va bien?
1: Ouais, t'inquiète, je me suis juste assoupie. J'ai eu de la visite, hier soir.
0: Oh.
1: J'étais avec une femme qui fait partie de l'Académie du vin. J'ai participé à leur concours en ligne. J'y croyais pas, mais j'ai gagné. Je sais que j'aurais dû te le dire, mais j'avais trop peur que tu le prennes mal.
0: T'es vraiment sûre que c'est ce que tu veux?
1: Ce que je veux, c'est sauver notre restaurant. Je veux gagner assez pour le rendre prestigieux. Je veux le faire pour maman.
0: C'est pas à toi de sauver le restaurant.
1: Le Lila, c'était sa fierté, et maintenant c'est la nôtre. C'est notre responsabilité. Je laisserai pas tomber cet endroit. Il va falloir se battre.
0: Tu es une grande passionnée. Tu lui ressembles beaucoup. Mais là, il ne s'agit pas de ta maman ou de moi. C'est de toi qu'il s'agit. Est-ce que c'est ce que tu veux, toi?
1: Oui, c'est ce que je veux. C'est mon plus grand rêve et je sais très bien que tu veux pas que j'aille là-bas à cause de maman, mais...
0: Tout ce que je souhaite, c'est ton bonheur. Si tu veux vraiment intégrer cette académie, alors je te soutiens. Émilie.

0: Je peux en avoir un autre, s'il vous plaît. Merci.
1: Oui, d'accord.
2: C'est pas une serveuse.
1: Si, si, je suis serveuse, mais pas ici.
2: Je te conseille d'éviter d'aller dans le sens de Kristen. Et au fait, moi, c'est Lucia.
1: Et moi, Emily.
3: Je t'ai déjà vu quelque part.
4: T'as dû tomber sur ces vidéos. C'est ouvrant une bouteille, c'est ça? T'es super drôle.
3: Ah oui, la star d'Internet. Alors, c'est pour faire une vidéo sur nous que t'es là?
1: Non, je suis venue pour passer l'examen d'entrée.
4: Ok.
1: Quoi? Oh, waouh.
5: Bienvenue au sein de notre chère académie. Je vois beaucoup de visages qui me sont familiers et aussi quelques nouvelles têtes. Bienvenue. Si vous le voulez bien, j'aimerais profiter de ce moment pour que l'on prenne une photo de tous ces jolis sourires avant qu'ils ne se transforment en rires de hyènes sans pitié. Bien, allez-y, mettez-vous sur les

0: Marche. Faites-nous un joli tableau. S'il vous plaît, décalez-vous sur votre gauche. Vous cachez la sublime jeune femme qui se trouve derrière vous. Souriez tout le monde.
1: Et voilà.
0: Merveilleux.
1: Avant toute chose, je vais prendre vos téléphones.
2: Attendez, quoi ? Vous prenez nos téléphones ?
1: Il y a un téléphone fixe à l'intérieur.
2: C'est du délire.
0: Tout le monde se calme. Quand je suis arrivé ici, les téléphones portables n'existaient même pas. C'est ce que vous avez dans la tête qui nous intéresse, et non pas ce que vous tapez sur vos claviers.
3: Ils ont dû avoir des problèmes de triche.
4: Ouais, peut-être bien.
3: Toi, t'es honnête, ça se voit.
0: C'est donc dans ce bel endroit que vous allez passer quelques jours à nos côtés. Le temps que nous déterminions qui, parmi vous, a les épaules pour devenir le nouveau membre de l'Académie. Pour gagner, il faut avoir du talent, mais également une connaissance accrue du vin, des vendanges à la mise en bouteille, en passant par la fermentation. Et bien sûr, ce que je préfère, la dégustation. À la vôtre.
1: Je vous en prie. Voilà, tenez.
0: Et maintenant, nous allons voir si l'un ou l'une d'entre vous est capable de trouver ce que nous sommes en train de boire. La personne qui trouve pourra venir dans ma cave et repartir avec la bouteille de son choix. Est-ce que quelqu'un a une idée ?
2: Moi, j'ai trouvé. Robe rouge grenat, avec une pointe de groseille, je dirais que c'est un Bordeaux qui provient d'un excellent producteur. C'est un vin plutôt âgé, mais pas tant que ça.
0: Mmh. Quelque chose à dire ?
4: Si ça, c'est un vieux Bordeaux, c'est que je n'y connais rien.
2: Tu devrais remettre ton palais en question, Chin.
0: Dites-moi ce que vous sentez.
4: J'ai plutôt l'impression que c'est un Bordeaux assez ordinaire et très jeune.
2: N'importe quoi.
0: Jillian, pourrais-tu dévoiler à nos jeunes gens la bouteille de vin que nous venons tous de goûter ?
2: Il n'y avait pas assez de candidats cette année, quoi.
4: C'est très décevant de commencer par un vin aussi banal.
2: Banal, voilà un mot qui doit te parler.
0: Arrêtez, ça suffit. Un peu de tenue, jeune homme. Ici, nous ne sommes pas dans un bar.
2: Pardon, monsieur, mais je suis assez étonné, non seulement par la qualité de ce vin, mais aussi par la qualité des candidats cette année.
0: Quelle classe. Veuillez m'excuser. Félicitations. N'hésitez pas à venir dans ma cave quand vous aurez un moment, vous choisirez une bouteille.

0: désolé, je ne voulais pas vous effrayer.
1: Non, ça va, c'est rien, j'étais en train de regarder toutes ces photos.
0: Oui, ces murs retracent absolument toute l'histoire de l'Académie du vin.
1: En comparant chaque année, j'ai remarqué qu'il manquait celle de 1994.
0: Oh, c'est l'année où j'ai moi-même passé l'examen. Je garde cette photo bien au chaud dans mon bureau. Vous êtes observatrice.
1: Vous avez connu Lila ?
0: Très brièvement. Elle était charmante et très talentueuse. C'est horrible ce qui lui est arrivé. C'est par là.
1: D'accord.
0: Au fait, ce matin, vous avez bien fait de remettre Chad à sa place. Je l'aurais bien fait moi-même, mais son père est l'un de nos plus fidèles clients depuis toujours.
1: Il avait l'air vraiment fâché.
0: Oui, c'est souvent ce qui arrive quand un homme sûr de lui se retrouve confronté à sa propre médiocrité. À présent, c'est l'heure de vous choisir une bouteille.
1: Merci.
0: Voici le chai à barrique. La totalité de nos vins sont conservés dans notre salle des cuves pour la vinification et ensuite nous les amenons ici et nous les laissons vieillir dans ces barriques pendant 1 à 5 ans. Si vous regardez tout au fond, vous pourrez apercevoir quelques bouteilles. Il s'agit entre autres de notre réserve personnelle.
1: Oh, wow.
0: Nous allons y jeter un coup d'œil afin de voir si l'une d'entre elles vous correspond.
1: C'est très impressionnant. Je ne sais pas trop par où commencer.
0: Vous voulez peut-être que je fasse une présélection ?
1: Oui, je vous en prie.
0: Ici, nous avons une sélection spéciale et voici notre réserve. Oh, ne vous inquiétez pas, ça arrive de temps en temps. Je vais arranger ça. Je reviens tout de suite.
1: D'accord.

0: qui est là? Qui est là? Victor?
1: Désolé, tout va bien?
0: Oui, ça va. Pardon, j'ai cru que... Y a quelqu'un d'autre ici?
1: Non. Oh. Non, il n'y a que nous. Je vous le promets.
0: D'accord.
1: Alors, tout va bien. Je vous ai ramené une bouteille très spéciale.
0: Domaine de Lapin. Drôle de nom.
1: Voudriez-vous savoir à qui elle appartenait?
0: Oui, dites-moi.
1: C'était un petit producteur à Bordeaux. Un vigneron très brillant. Et un piètre homme d'affaires. Cet homme était mon père. Je vous en fais cadeau.
0: Merci.
1: Par ici.
0: Oui.

0: Tu as eu ta bouteille? Domaine de Lapin. C'est toi qui l'as choisi?
1: Non, Victor l'a choisi pour moi.
0: Bonne dégustation alors.
1: Je n'oublierai pas de porter un toast en ton honneur quand je gagnerai.
2: Du coup, on le saura jamais. De toute façon, j'y serai pas. Il était
1: insupportable. Ouh, c'est pour nous, fais voir. Un vin très chic.
3: Fais-moi voir.
1: Alors, tu nous l'ouvres?
3: Je crois pas, non.
1: J'ai dû jouer les exploratrices pour l'avoir, donc je crois que je vais la garder.
4: Attends, ça veut dire que t'es allée la chercher au fin fond de cette grande cave, tout ça pour pas l'ouvrir? Quel gâchis.
5: Et sinon, j'ai vu qu'il y avait un cubi de vin là-bas. Ça vous dit?
3: Non, merci.
5: Non, Emily, on boit un verre?
1: Non, je suis vraiment fatiguée.
5: T'es sûre?
1: Oui, merci.
5: Ok, c'est pas grave. Quelqu'un en veut?
6: Non, ça va, merci.
5: Non?
3: Pas pour ce soir.
7: À qui le tour? Chad, t'es partant?
8: Ouais.
7: À ta défaite, alors.
8: C'est ça. J'ai pas l'intention de te laisser gagner. Vous n'avez aucune chance contre moi.
5: On verra bien.
1: Sois pas si sûr de toi.
7: Il est très puissant et fruité. Je dirais que c'est un vin du Nouveau Monde.
8: Il est sec et tannique. C'est un vin de l'Ancien Monde.
5: Salut, la fille du Net. Tu tombes bien, on a besoin de toi.
1: La fille du Net?
5: La jolie fille du Net.
1: Ok, mais juste une goutte alors. C'est pas vraiment le genre de vin ordinaire dont tu as l'habitude. On n'a pas tous accès à des vins extraordinaires. Très corsé et très peu acide. Il n'y a pas de doute, ce vin vient du Nouveau Monde.
8: Attendez.
5: C'était un vin californien. Bravo, les filles, vous avez gagné.
8: Attends un peu que l'examen ait commencé.
1: Tu vas faire quoi? Tu vas essayer de me faire peur comme dans la cave?
8: Alors là, je sais pas du tout de quoi tu veux parler. Au fait, ce vin, c'est pas toi qui l'as payé. Donc tu vas gentiment me rendre ce verre.
7: Ce qu'il essaie de te dire, c'est qu'on a tous acheté des bouteilles de vin pour s'entraîner à la dégustation.
1: Ouais, donc si tu veux t'entraîner avec nous, faut que t'en achètes. Mon père peut te faire un prix, il est fournisseur.
8: $200 la bouteille.
1: C'est largement au-dessus de mes moyens. Dommage. T'as plus qu'à croiser les doigts pour qu'il nous teste sur des vins bon marché.
7: Quoi? T'es sérieuse, là?
1: Oh, d'accord. Émilie! Attends. C'est bon, je m'excuse.
7: Reviens. J'ai pas du tout envie de rentrer dans ce petit jeu-là.
1: Bon, écoute. La prochaine fois, le prends pas personnellement. Sache que t'es loin d'être la seule qui est sous pression. J'ai besoin de cette récompense, et les autres aussi. Je croyais que ton père était un fournisseur à succès. C'est le cas. Mais il me laissera pas reprendre sa boîte si je gagne pas.
7: Bon, ben, que la meilleure gagne, alors.
1: Trinquons à ça. Tiens, prends-le. Celui-là, il est gratuit. Enfin, disons que c'est de la part de Chad. C'est un vin blanc de Montrachet. Il est très, très rare. Et il n'est pas donné. Dans ce cas, bonne dégustation. Oui, ce n'est pas un vin ordinaire. Ça, c'est clair.
9: Avant qu'il soit mis en cuve, puis en bouteille, le vin doit être créé à partir des vignes dans la terre. Aujourd'hui, pour débuter cette compétition, vous allez devoir tailler la vigne. C'est une étape délicate lors de laquelle on sélectionne toutes les branches qui fructifieront.
10: Vous allez former des groupes de deux. Nous évaluerons votre rapidité, la qualité de toutes les branches sélectionnées et la technique que vous aurez choisie. L'un ou l'une d'entre vous sera éliminé à chaque épreuve.
1: Oh. Je croyais qu'on était là pour goûter le vin, pas pour le faire.
3: Tu sais comment on fait?
1: Non, j'ai jamais fait ça.
3: T'inquiète pas, je vais tout t'expliquer.
1: Ok.
7: Je travaillais à la ferme avec mon oncle, on coupait au-dessus du sixième bourgeon.
10: Je n'arrive pas à croire que tu leur fasses tailler la vigne avec ce temps.
9: C'est important de rappeler à la nouvelle génération d'où vient le vin.
10: J'ai l'impression que tu places tous tes espoirs sur la fille d'Internet.
9: Émilie ? Elle est vraiment très compétente.
10: Il faut faire attention. Cette fille risque de ruiner notre réputation.
9: Bien au contraire, nous ferions mieux de la garder près de nous. Nous sommes ici pour trouver le meilleur candidat, peu importe qui c'est.
10: Encore faut-il que ce soit le meilleur candidat qui sorte vainqueur.

0: c'est bon.
1: Ok, j'ai bientôt fini.

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17: Ça va?
18: On est là. Qu'est-ce qui s'est passé? Tu t'es évanoui.
19: Qu'est-ce que je fais là?
17: On était tous dans les vignes et t'as eu des vertiges d'un seul coup.
18: Tout allait très bien et là... Ma vision est devenue floue, je voyais plus rien. Comme si... J'étais...
17: Comme si t'étais quoi?
18: J'ai l'impression que quelqu'un m'a droguée.
17: Quoi?
18: Quoi? Je sais qui c'est. Kristen!
20: Salut, Emily. Il faut que tu apprennes à boire si tu veux être sommelière.
18: T'as essayé de me tuer.
17: Avec un chardonnay.
18: T'as mis quoi dans mon verre?
20: Ne sois pas si dramatique.
18: Très bien. Où est-ce que tu vas?
20: Je vais tout dire à Gillian. Attends. T'es allée dans les vignes alors que t'avais bu un peu trop d'alcool. Et du coup, tu t'es évanouie.
18: C'est pas la fin du monde.
20: Ne fais pas l'innocente, je sais que tu m'as droguée. Tu pourras jamais le prouver.
21: Tu serais prête à mettre le concours en péril juste parce que t'as fait un malaise?
22: En plus, on a eu la 2e place. Vaut mieux laisser couler, non?
20: Vous êtes sérieux? Qu'est-ce que vous me faites, là?
17: Écoute, c'est pas une bonne idée. C'est vrai, t'as aucune preuve.
20: J'arrive pas à y croire.
17: Attends.
20: Elle va très bien. T'es toujours vivante, non? Gillian.
22: Émilie. J'ai su pour votre accident, tout va bien?
20: C'était pas un accident, c'est Kristen qui m'a droguée. J'ai besoin de mon téléphone.
22: Pour quoi faire?
20: Pour appeler la police.
22: Êtes-vous sûre de vouloir en arriver là?
20: Oui, je suis sûre. Il y a quelqu'un qui m'a droguée. C'est pas possible autrement.
22: Ça peut très bien être le stress ou quelque chose comme ça.
20: Le stress?
22: Avec votre restaurant.
20: Non, je sais gérer le stress. Ça n'a rien à voir. S'il vous plaît, est-ce que je peux récupérer mon téléphone?
22: Il est dans le bureau de Victor, mais je vous en prie, prenez le mien. Les choses pourraient mal tourner avec une telle accusation. Cela pourrait mettre en péril toute la compétition. Et peut-être même tout l'argent qui est en jeu.
20: Vous pouvez la disqualifier.
22: grâce à qui cet endroit prospère toujours.
20: Ça veut dire quoi? Qu'elle est sous protection? Qu'elle peut droguer qui elle veut?
22: Non, non, non, bien sûr que non. Cela veut dire que... sans aucune preuve contre elle, le seul moyen de lui faire quitter cet endroit, c'est de l'éliminer en bonne et due forme.
20: Si je comprends bien, je n'ai aucune chance de gagner, c'est ça?
22: Bien sûr que si. Vous devez simplement être meilleur que les autres. Allez-y, c'est votre décision.

0: Allô, papa ?
1: Ah, je commençais à croire que tu m'avais oublié.
2: Désolée, le rythme est très intense. Alors, tu t'en sors avec le restaurant ? On a encore un peu de temps ?
0: Pas beaucoup.
1: Je réponds pas à leurs appels, mais ils finiront par débarquer.
0: Ok.
2: Papa, promets-moi que tu vas tout faire pour tenir.
0: Je vais essayer.
1: Et toi, alors ? Comment ça se passe ?
2: C'est pas vraiment ce à quoi je m'attendais.
0: Fais attention à toi.
1: Avec ces gens-là, il faut toujours se méfier.
2: Je te rappelle plus tard, je t'aime.
0: Je t'aime aussi.
2: Qui est là ? Y a quelqu'un ?

0: quelqu'un ? Qui est là ?
1: La vache !
0: Qu'est-ce que tu fais ?
1: Je voulais savoir comment t'allais après cette dure journée. Ouh !
0: D'accord.
1: Et d'ailleurs, je voulais aussi m'excuser de pas avoir pris ta défense tout à l'heure. Comme tous ceux qui sont là, il faut à tout prix que je réussisse.
0: Ah bon ? Moi qui croyais que ton avenir était tout tracé ?
1: Loin de là. À ta place, j'aurais déjà quitté cet endroit, après l'histoire dans la cave. Mais toi, t'es resté assez longtemps pour te faire empoisonner. Tu m'impressionnes.
0: Donc en fait, tu me crois ?
1: Oui, ça peut être n'importe lequel d'entre eux.
0: Mon père et moi, on tient un restaurant, et si ça continue, on va devoir fermer. Il porte le nom de ma mère. Lila. C'était une grande passionnée de vin, mais elle est morte dans un accident.
1: Oh, désolée de l'apprendre. Si c'est trop dur d'en parler, t'es pas obligée.
0: Non, t'inquiète. Au contraire, ça va. Si tu veux tout savoir, je suis venue ici parce que à chaque fois que je parle de vin et que je me plonge dans cet univers, c'est comme si je pouvais à nouveau passer du temps avec elle. Comme si elle était toujours près de moi. Et toi, c'est quoi ton histoire ? Monsieur, j'ai pas d'avenir.
1: Comme dit toujours mon grand-père, on ne fait peut-être pas le meilleur vin, mais au moins on en fait beaucoup.
0: Attends, donc t'es vigneron ? C'est génial, pourquoi tu veux l'approbation de Victor ?
1: Parce que c'est le meilleur. Tu vois, j'en ai marre de vendre des bouteilles ordinaires. Ce que je veux, c'est faire du bon vin. Mais le problème, c'est que mon grand-père refuse de m'écouter. Et je sais que le jour où je rentrerai chez moi, avec le badge officiel de l'Académie du vin, là, il m'écoutera. Et je pourrai créer du vin qui éveille des émotions comme celles que t'as avec ta mère.
0: Bah c'est dommage pour toi, alors.
1: Pourquoi ?
0: Parce que tu gagneras pas.
1: C'est ça.
0: Je suis trop forte pour toi.
1: Alors là.
2: L'épreuve qui vous attend après le petit déjeuner se déroulera dans la salle des cuves. Comme vous le savez, c'est à cet endroit que tous nos vins fermentent. En attendant, j'aimerais que l'on parle des cuves de fermentation ouvertes. Qui peut me dire pourquoi les cuves sont ouvertes ?
1: Autrement, ça finirait par exploser.
2: Ça manque un peu d'élégance, mais c'est tout à fait exact. Et est-ce que quelqu'un peut me dire à quoi est due cette réaction ?
0: C'est parce que la fermentation émet du CO2.
2: Exactement. C'est pourquoi il faut respecter des règles d'hygiène très strictes afin d'éviter la contamination du vin. Donc, jeunes gens, vous allez reformer des groupes de deux et vous aurez 20 minutes pour nettoyer les cuves.
0: Quoi ?
2: N'oubliez pas, la rapidité c'est bien, mais la propreté c'est mieux. Vous serez évalués sur ces deux critères. Les équipes, alors. Clayton et Lucia, Emily et Kristen. Quant aux autres, faites comme bon vous semble.
0: Gillian. Est-ce que Victor a fait exprès ? Pourquoi il m'a mise avec Kristen ?
3: Il veut que vous fassiez le nécessaire pour régler vos histoires.
0: Je n'ai plus rien à lui dire.
3: Je suis désolée. Soit vous faites équipe avec elle, soit vous êtes éliminée.
0: Alors, inquiète ? Non. Déçue. J'aurais aimé pouvoir te battre.
4: Elles auraient au moins pu nous prévenir plus tôt. Je me serais habillée autrement.
0: C'est sûrement un test pour voir si on est prête à tout.
4: Ouais, je suppose.
0: Oh, c'est pas vrai.
4: C'est du grand n'importe quoi. Moi, je rentre pas là-dedans.
0: Franchement, quand tu sais ce que c'est que de passer toutes tes soirées à nettoyer la cuisine d'un resto, y a plus rien qui peut te faire peur. T'as déjà fait la vaisselle ?
4: Non, jamais. Qu'est-ce que tu crois ?
0: J'y vais en premier.
4: Non, j'y vais. Je passe pas après les autres. On alterne. 10 minutes chacune. Quoi, t'as toujours pas confiance ? Je t'ai pas droguée. Tu sais quoi ? Je suis sûre que dans d'autres circonstances, on serait devenus très amis.
0: Ouais, dans d'autres circonstances ou alors dans une autre vie. Vas-y, il serait temps d'y aller. L'horloge tourne. Oh, j'y crois pas. C'est vraiment dégoûtant. Oh, moi qui croyais que le vin sentait toujours bon. Oh. Merci. Oh, quelle horreur. Ça avance là-dedans? C'est horrible. J'aurais dû te laisser y aller en premier. Oh. Ça fait 10 minutes. Allez, à ton tour. J'ai déjà fait le plus gros. Oh. Oh. C'est ça que t'appelles propre. Tiens, t'as qu'à le faire, toi.

0: frotte bien la porte. C'est ce que je suis en train de faire.
1: Bien. Le temps est écoulé. Sortez et préparez-vous pour l'inspection.
0: Ça y est, c'est fini. Ça a l'air parfait. Allez, viens. Ça a l'air, mais ça l'est pas encore. C'est bon, on sort de là. Allez. Là, c'est parfait.
2: Quand j'étais petit, ma tête était vraiment très grosse par rapport à mon corps. Et donc un jour, j'étais avec la babysitter dans le jardin et quand elle m'a porté...
0: Vite, venez m'aider.
2: Émilie,
3: qu'est-ce qui s'est passé?
0: Il y a quelqu'un qui m'a enfermée dans la cuve.
2: Attends, attends, tiens, assieds-toi.
0: C'est pas vrai.
2: On t'aurait fait ça volontairement?
0: Oui, j'en suis sûre, quelqu'un a fait couler l'eau. Eh, c'était pas moi. Victor nous a dit de venir, je pensais qu'elle était derrière moi.
2: Alors c'est qui?
0: J'en sais rien du tout, mais en tout cas, quelqu'un a fermé la trappe quand Kristen est partie. C'est pas drôle, elle aurait pu mourir. C'est toi qui cherches à me tuer.
3: Ouais, ça m'étonnerait pas de lui.
4: Non, tout ce que j'ai fait, c'est fermer la porte de la cuve quand je suis passé. L'épreuve était finie et toi, tu trichais.
2: C'est bon, recule, t'approche pas.
4: Hey, c'était juste une petite blague. Avant de m'accuser de quoi que ce soit, je vous conseille de bien réfléchir. Surtout toi.
0: Je n'en reviens pas. La cuve est fichue.
5: Ce que Jillian essaie de dire, c'est que nous sommes soulagés de voir que vous n'avez rien.
0: Bien sûr. Tout ça est inacceptable. J'ai failli me faire tuer. Et vous, tout ce qui vous intéresse, c'est votre cuve?
5: Chad soutient qu'il a simplement fermé la porte en passant à côté.
0: Non.
5: Cela suffit pour qu'il soit disqualifié. Nous allons le renvoyer chez lui.
0: Il en a après elle depuis qu'on est là. Je suis sûre que c'est lui qui a voulu te faire peur dans la cave. D'ailleurs, le verre que t'as bu avant de t'évanouir, c'est lui qui me l'a donné.
3: Toutes ces accusations sont infondées. Peut-être que vous n'êtes pas prête.
0: Si, au contraire, je suis prête. Il faut que je gagne. C'est moi qui serai la meilleure, croyez-moi. Il a de la chance qu'on n'ait pas appelé la police.
3: Vous feriez mieux de vous reposer.
5: Mademoiselle, nous aimerions vous présenter nos plus sincères excuses. Sachez que cela ne se reproduira plus.
0: Merci.
5: Jillian, pourrais-tu dire à ce jeune homme d'aller faire ses valises?
4: C'est ridicule! Ça pour une petite blague de rien du tout?
3: Inutile d'aggraver votre cas.
4: Je n'ai pas essayé de la tuer. Je n'arrive pas à croire que vous l'ayez écoutée. Tu peux être fier de toi.

0: comment ça va?
1: Beaucoup mieux maintenant qu'il est parti.
2: Vous vous rendez compte? Tout ça pour un stupide badge.
0: En tout cas, il y a un truc positif dans tout ça. C'est qu'il reste une place dans le groupe de dégustation.
1: Alors ça te dit? Étant donné que j'ai failli me transformer en vin... Oui, c'est d'accord, je vais bien. Voilà.
0: Ça, c'est réglé. Allez, on va sur la terrasse. Avant qu'ils nous dressent les uns contre les autres.
2: T'as raison. Donc elle nous dit, vous payez ensemble ou séparément? Et là, il me regarde droit dans les yeux.
0: Non.
2: Et il dit, je crois qu'on va diviser par deux.
1: T'es sérieuse? Je comprends mieux maintenant. Désolée pour toi.
2: C'est rien.
1: Bon, voyons voir. Ce vin-là... Il sent le pipi de chat? Non.
2: Tu viens de comparer ce vin à du pipi de chat?
1: Mm-hmm.
2: Oh mon Dieu, et le pire c'est que c'est vrai.
1: Je te l'avais dit, c'est toujours comme ça avec les Sancerre.
0: C'est où est-ce que t'as appris tous ces trucs-là?
1: Disons que j'ai toujours été très curieuse.
0: Ah.
1: Ouais.
0: Ok.
1: Je faisais des crises de curiosité. C'est ce que mon père disait quand je posais trop de questions. Au lieu de jouer dehors avec les autres enfants, moi je restais avec lui et j'essayais de connaître le vin comme ma mère en lisant tous ses bouquins.
2: Niveau goût, c'est pas du pipi de chat.
0: Bon, même si j'adorerais qu'on parle de pipi de chat toute la nuit, je vais aller me coucher. Faut qu'on soit en forme pour l'épreuve écrite.
2: Allez, je vais débarrasser.
1: Je vais t'aider.
2: Oh, merci.
0: Et moi aussi.
2: Oh, le roi du vin bon marché est donc capable de nettoyer?
0: Bah, il faut bien que le roi aide ses sujets de temps en temps.
2: Mm-hmm.
1: C'est ça.
0: Christine, tu peux nous... Christine?
2: Évidemment.
0: Quoi?
1: Ouais, ça m'étonne pas. Excuse-moi.
0: Désolé.
1: Te voilà. C'est terminé, je veux plus participer à ça. Je l'aurais jamais cru, mais je commence à l'apprécier. Qu'est-ce que tu fais ?

0: Vous avez vu Christophe?
1: Non, pas depuis hier soir. Peut-être qu'elle a révisé tard.
2: Ouais, non, ça m'étonnerait.
3: Bonjour tout le monde. Avant toute chose, je vous rappelle que l'épreuve dure 2 heures. Suite à votre attitude d'hier matin, il y aura non pas une, mais 2 éliminations aujourd'hui.
0: Avant de commencer, est-ce qu'on peut chercher Kristen?
3: Non. Le retard n'est pas toléré. Elle était prévenue.
0: Ça prendra même pas 2 minutes.
1: Laisse tomber. Ça nous fait moins de concurrents.
0: Non. Elle m'a sauvée. Tant pis, je vais la chercher moi-même. Je rattraperai mon retard.
3: Si vous quittez cette pièce, c'est terminé. Je ne crois pas que ce soit ce que vous voulez. Les règles sont les règles. Kristen est éliminée. Vous avez 2 heures. Bon courage à tous.
2: Elle est peut-être allée se balader.
1: Alors ça, j'en doute.
2: Ouais, non, c'est pas son genre. Et puis peut-être qu'elle est juste partie, non?
1: Ça m'étonnerait pas de sa part.
0: Sa voiture n'est plus là.
1: Je sais, je suis passée dans sa chambre et il n'y avait plus ses affaires.
2: Elle a dû abandonner.
0: Je pense pas, elle est déterminée depuis le début.
2: Elle va bien.
1: Ouais, et puis il faut savoir prendre les choses du bon côté.
0: Quoi, comment ça?
1: Chad n'est plus là, Kristen non plus.
0: Il faut en profiter.
1: On est dans une compétition, je te rappelle. T'as plus envie de gagner? Il reste que les 2 épreuves de demain. Le matin, on a la dégustation et le soir, il y a le service en salle. C'est peut-être l'un de nous qui va repartir avec le badge. Il nous facilite la tâche, on va pas s'en plaindre.

0: Je peux entrer?
1: Oui, bien sûr.
0: Oh, elle est super rare, cette bouteille.
1: Oh, ouais, c'est... J'attends juste le bon moment pour pouvoir l'ouvrir.
0: Je vois. Au fait, pour tout à l'heure, ne crois pas que je prends ça à la légère à propos de Kristen. Mais tu sais très bien qu'elle n'a pas besoin de cette victoire autant que nous.
1: Ouais, t'as raison.
0: Tu vois, j'en ai fait du chemin pour passer de serveuse dans un restaurant à volonté à meilleure apprentie sommelière de Las Vegas. Et je sais que t'as travaillé dur, toi aussi.
1: Oui, c'est vrai.
0: Je refuse de laisser gagner ceux qui n'ont aucun mérite. Si jamais je gagne pas, je voudrais que ce soit toi qui gagne.
1: Et si moi je gagne pas, je voudrais que... Enfin... Je suis désolée. Il faut que je gagne.
0: Je comprends. En plus, tu veux plaire à Clayton.
1: Non, c'est... D'accord, on s'entend bien, mais y a rien entre nous.
0: Arrête, je vous ai vu vous tourner autour la dernière fois.
1: Non, de toute façon, je veux pas me laisser distraire. Je dois rester concentrée. Toi aussi, d'ailleurs.
0: Tu peux me croire, je suis déjà très concentrée. Je te propose un truc. Je veille sur toi, et tu veilles sur moi. Jusqu'à ce qu'il ne reste que nous deux. Marché conclu.
1: D'accord. Et ensuite ?
0: Bah, tu connais le dicton. Que la meilleure gagne.
2: Nous avons le dernier classement. Emily est en tête. Elle est loin devant.
3: Je ne vois pas en quoi c'est une surprise.
2: C'en est une. Maintenant, on ne peut plus se débarrasser d'elle.
3: Est-ce que tu préférerais laisser un talent aussi extraordinaire travailler dans un autre endroit, hors de notre portée?
2: Tu sais ce que je préférerais.
3: Laissons donc les choses se faire. Il reste les épreuves de demain. Voyons comment tout cela va se terminer.

0: Emily.
1: Salut, papa.
0: Tu as gagné ?
1: Pas encore, mais c'est bientôt fini.
2: Écoute,
0: ta mère a été prête à tout pour l'intégrer à
2: l'académie et j'ai pas su l'en empêcher. Mais avec le temps, j'ai pris beaucoup de recul.
0: Tu dois faire pareil avec ce concours. Ne le laisse pas t'atteindre. Et peu importe comment ça se terminera, je serai toujours fier de toi.
1: Ouais, merci, papa.
2: Sois prudente.
0: Tous ces amateurs de vin sont parfois sans pitié.
1: T'imagines même pas. Et le resto, alors ? On a encore du temps, j'espère.
0: T'en fais pas pour ça, d'accord ?
1: D'accord. Je t'aime, papa.
0: Je t'aime aussi.

0: Je peux savoir ce que tu fais là?
1: Oh, Emily. Désolée, j'ai frappé avant d'entrer en plus, mais... Je crois que j'ai perdu une boucle d'oreille. Elle a dû tomber quand on discutait tout à l'heure. Quoi, tu me crois pas?
0: En fait, je sais plus qui je dois croire.
1: Mais notre accord tient toujours.
0: Lucia, sors de ma chambre, s'il te plaît.
1: Tu sais quoi? Peut-être que Jillian avait raison. Peut-être que t'es pas prête pour la compétition. Tu pourras pas accuser les autres éternellement.
0: Laisse-moi.

0: Hey, salut.
1: Salut.
0: Salut.
1: Tu veux que je te prête un t-shirt ou des vêtements?
0: Non, non, je retournais dans ma chambre et j'ai vu Lucia, donc je voulais savoir si ça allait.
1: J'ai l'impression que je suis en train de perdre les pédales. J'ai plus confiance en personne ici.
0: Mais tu sais que tu peux avoir confiance en moi?
1: T'es là pour gagner toi aussi, non?
0: Bon, ouais, bien sûr que je suis là pour gagner. Mais... il n'y a pas que la victoire qui compte. Je t'apprécie beaucoup. T'es très intelligente, tu sais de quoi tu parles, et tu en parles avec passion. Ça fait du bien d'avoir quelqu'un comme toi. Du coup, si jamais c'est toi qui gagne, j'aurai l'impression de gagner moi aussi. Ok, je me sens un peu ridicule là, je crois que je vais y aller.
1: Non, non, non, c'est... c'était plutôt mignon en fait. Et ça me fait très plaisir.
0: Donc tu me trouves mignon?
1: Ouais, un petit peu.
0: C'est vrai?
1: Un tout petit peu.
0: Ok, cool.
1: Et donc, est-ce que tu comptes m'embrasser ou pas?
0: Oui, oui, je peux faire ça.
2: Tu me fais

0: Aucunement, moi.
1: Attends, finalement, c'est peut-être un peu tôt.
2: Je suis désolée, j'aurais dû douter. Enfin, j'aurais dû savoir que c'était...
1: Non, t'inquiète pas, ça va. Je me dis que c'est peut-être pas le bon moment, c'est tout. Ça a rien à voir avec toi, c'est juste que je veux éviter les distractions.
2: T'as raison, c'est une distraction, ça c'est clair.
1: On est en compétition et je veux pas qu'il y ait de malaise.
2: Ouais, je comprends. Et si tu veux gagner, tu dois rester concentré. Mais une fois que t'auras gagné, si t'as besoin d'une distraction, je suis là. Donc, peut-être bien que...
1: Peut-être bien. J'ai compris le message.

0: Salut. Est-ce que ça va?
1: Oui, ça va.
0: On dirait que t'es malade.
1: Je fais une réaction allergique. J'ai le nez complètement bouché, je sens plus rien.
0: Comment tu vas déguster si t'as le nez bouché?
1: Justement, je peux pas. C'est bien ça le problème.

0: Qu'est-ce qui s'est passé?
1: Quelqu'un a mis un oreiller en duvet sur mon lit. Et il se trouve que je suis allergique, tu le savais.
2: Attends, c'est pas moi.
1: Arrête, hier soir t'es entrée dans ma chambre sans me demander. Comment tu veux que je te fasse confiance?
2: J'ai dit que je veillerai sur toi.
1: Rends-moi un petit service, ne le fais pas.
3: Bonjour à tous. Vous avez devant vous 6 vins différents que vous allez devoir identifier. Attention, vous n'aurez que 15 minutes. À partir de maintenant.

0: J'en sais rien, j'étais pas sûr de moi pour celui-là.
1: Ah ouais? Et le deuxième alors?
0: Le vin rouge?
1: Ouais.
0: C'était un Bordeaux.
1: Non, pour moi c'était clairement un vin italien.
0: T'es sûr? Hey!
1: Salut!
0: Tout va bien?
1: Oh, Émilie, s'il te plaît. Je te jure que j'ai rien fait du tout. Ce que je veux, c'est gagner à la loyale, pas en trichant. Depuis le début, je suis sincère.
2: Un Zinfandel de Californie. C'était ça, le deuxième verre.
0: Attends, quoi?
2: T'as vu cette viscosité? Il y avait un peu de dépôt sur les côtés du verre. Ça veut dire qu'il était fort et plutôt âgé. C'était pas un vin italien.
0: T'as pu identifier tous les vins rien qu'en les regardant?
2: J'ai pas vraiment eu le choix.
1: Elle va nous battre sans en avoir dégusté aucun.
0: Elle est vraiment incroyable.

0: réussi à faire un sans faute alors qu'elle ne sentait strictement rien.
1: Je sais, Victor, c'est vraiment stupéfiant. Mais il est temps pour elle de partir.
0: Non, s'il y a bien quelqu'un qui doit rester ici, c'est elle.
1: Tu ne vas quand même pas désigner un vainqueur avant la fin des épreuves. Ce serait totalement injuste pour les autres candidats.
0: Je me fiche éperdument des autres candidats, et toi aussi d'ailleurs.
1: Je tiens beaucoup à cette académie, Victor. Et depuis tout ce temps, je t'ai prouvé que je tenais à toi aussi. J'ai bien peur que tes décisions finissent par causer notre perte.
0: Tu commences sérieusement à m'inquiéter, Gillian.

0: réussi à identifier tous les vins.
1: Ça va se jouer entre nous trois ce soir.
0: Ouais.
1: Je crois que je te dois des excuses. Tu l'as trouvé ? Je suis vraiment désolée d'avoir agi comme ça avec toi. J'aurais pas dû t'accuser.
2: T'inquiète, c'est rien du tout. C'est bientôt fini. On n'a plus qu'une seule épreuve et ensuite, chacun reprend sa vie.
1: Et l'un d'entre nous va gagner.
0: Je crois qu'on sait tous qui va gagner.
2: Je compte sur toi pour ne pas m'oublier quand t'ouvriras un nouveau restaurant.
1: Ah, j'ai pas du tout hâte d'être à ce soir.
2: Oh, moi non plus.
0: Pourquoi ? C'est une fête ? Ça doit pas être si terrible.
1: Toi, on voit que t'as jamais fait ça.

0: Bonsoir.
1: Laure, vous êtes stressée?
0: Moi, je...
1: Non.
0: Non.
2: Bonjour.
1: Bonjour.
0: Bon, en fait, si.
1: On est d'accord.
0: Ouais.
1: Ouais, moi aussi.

0: S'il vous plaît, veuillez vous asseoir un instant. C'est une soirée très spéciale pour notre académie. C'est toujours très symbolique pour nous de voir nos membres ici présents être servis par une nouvelle cuvée de sommelier.
1: Les filles, vous êtes prêtes?
0: Mais avant toute chose, ouvrons le champagne. Chère Gillian, mon sabre, je te prie. Merci beaucoup.

0: Vous avez choisi?
1: Oui, ça.
0: Je vous écoute.
2: Bienvenue à la grande soirée de l'Académie. N'hésitez pas si vous avez des questions.
3: Vos origines m'interpellent. Peut-être pourriez-vous nous servir un vin de chez vous?
2: Une bouteille de vin californien, je vous amène ça.
0: Par quoi souhaiteriez-vous commencer ce soir?
4: Un vin blanc de Bourgogne. Et pour madame, un verre de rosé ou peu importe. Ou une canette, elle ne verra pas la différence.
0: D'accord. Un Bourgogne et un rosé. Excellent choix.
2: Bonsoir.
5: Émilie, j'ai quelque chose à vous avouer. C'est moi qui vous ai choisi pour me servir. Et c'est peut-être injuste pour les autres, mais si ce n'était pas vous, ce serait injuste pour moi.
2: Bon. Alors, que puis-je vous servir?
5: J'ai appris que vous ne vous sentiez pas très bien. C'est impressionnant. Le nez complètement bouché, vous avez fait le meilleur score lors de la dégustation de vin.
2: Merci. Merci beaucoup. Alors, que puis-je vous servir?
5: Oh, je vous laisse choisir. J'ai confiance en vous. Tout ce que je boirai ce soir, c'est ce que vous m'aurez choisi.
2: Entendu.
0: J'ai cherché partout, il n'y a aucun vin de Bourgogne.
1: Les vins qui sont là sont même pas sur la carte. Tout ce qu'ils veulent, c'est se débarrasser de nous. Et toi, tu t'en sors?
2: Victor veut que ce soit moi qui choisisse son vin ce soir.
0: Il doit vraiment avoir confiance en toi?
1: Ouais, ou alors il se moque de toi. En tout cas, à ta place, j'éviterai de choisir un de ces vins-là.
2: Elle a raison. Il m'a dit de choisir un vin, mais il m'a jamais dit de le prendre ici.
0: Si tu vas chercher un vin dans la cave, je viens avec toi.
2: Non, pas du tout. Mais je sais lequel prendre.
0: Okay.

0: Toi, chut, t'es pas censé être là.
1: Faut que je te dise quelque chose.
0: D'accord, mais dépêche-toi, s'il te plaît. Je dois prendre un truc dans ma chambre et contrairement à toi, j'ai un concours à gagner.
1: J'ai vraiment besoin de ton aide.
0: Pourquoi est-ce que je t'aiderais?
1: Kristen a disparu, je sais pas où elle est.
0: Je sais que tu veux m'empêcher de gagner, mais cette fois, je te laisserai pas faire.
2: Est-ce que tout se passe bien?
3: Vous avez vu Emily? Elle ne m'a toujours pas amené le vin.
2: Non, désolée, je croyais qu'elle était revenue.
3: Il ne faudrait pas qu'elle oublie qu'elle est évaluée. Ce serait dommage qu'elle perde son badge sur la dernière épreuve.
2: Ce serait dommage, oui. Son badge. Je viens juste d'ouvrir une bouteille de cabernet pour une autre table. Je vous sers un verre?
3: Non.
2: Je vais trouver un vin plus approprié, alors.
1: C'est vrai, Kristen et moi, on voulait te faire abandonner. Mais en aucun cas, on voulait te blesser.
0: Est-ce que toi dans la cave?
1: Non, c'était Kristen. Elle t'avait suivi pour t'espionner. Et ensuite,
0: tu m'as drogué, avoue-le.
1: Ça devait pas te mettre dans cet état. Je t'assure que je voulais pas que ça aille aussi loin. C'est toi qui as le plus de chances d'être prise. Donc c'était le seul moyen de gagner.
0: Et dans la cuve alors? C'est toi qui as déclenché l'eau?
1: Non, non, je te l'ai déjà dit. Tout ce que j'ai fait, c'est fermer
0: et
1: la porte.
0: Et l'oreiller sur mon lit, c'était toi?
1: De quoi? Je sais même pas de quoi tu parles. Quel oreiller?
0: Écoute-moi bien. Si je suis là, c'est pour gagner ce concours. Et t'es littéralement au travers de mon chemin.
1: Tu ne dois surtout pas y retourner.
0: Pousse-toi.
1: Emily, écoute-moi. Kristen est en danger. Et tu es en danger.
0: Laisse-moi passer.
1: Fais-toi. Ah.

0: T'aurais pas vu Émilie par hasard ?
1: Si, elle parlait avec un homme très riche, sans doute pour le convaincre de sauver son resto.
0: Quoi ?
1: T'es jaloux. Cette fille n'est rien d'autre qu'une comédienne.

Je m'appelle Émilie, j'ai besoin d'aide au plus vite, s'il vous plaît. Écoutez, quelqu'un est mort. Vous m'entendez? Non, non, non, je vous en supplie. Quelqu'un est mort, s'il vous plaît. D'accord, d'accord, dépêchez-vous. Vite.

0: Votre attention, s'il vous plaît. Mesdames et messieurs, chers membres de l'Académie...
1: Très bonne idée, cet oreiller. Désolée. Je pensais que ça ferait l'affaire. Je pensais aussi. Mais en tout cas, vous avez tenu parole. Vous lui avez donné le vin ? À l'instant.
0: J'ai l'honneur de vous présenter...
1: C'était quoi ?
0: La nouvelle membre de l'Académie du vin, Madame Lucia Walters.
1: Toutes mes félicitations.

0: Émilie, arrête, arrête, c'est moi, regarde, ça
1: il
0: va.
1: Il faut partir d'ici, il faut qu'on s'en aille. Chad a été tué, j'ai appelé la police. J'ai appelé la police, s'il te plaît.
0: Quoi, comment ça, Chad?
1: Il est raide mort dans ma chambre.
0: Non, je viens juste de sortir de ta chambre, je t'assure qu'il n'y a personne.
1: Quelqu'un a dû le déplacer. Qu'est-ce que tu faisais dans ma chambre?
0: J'étais en train de te chercher.
1: Non, t'étais en train de me suivre.
0: Non.
1: Tu m'as suivi.
0: Non, pas du tout, je te cherchais.
1: T'aurais mieux fait de rester concentré.
0: Émilie, ce que tu dis n'a absolument aucun sens.
1: Quoi? Tu me prends pour une folle?
0: Tu vas te calmer et on va retourner avec les autres. Tu as confiance en moi?
1: Non, j'irai nulle part avec toi.
0: Émilie, où est-ce que tu vas? Reviens!
1: Je suis pas là.

0: Maman. J'avais dit à Victor que tu finirais par tout savoir.
1: Tous les deux, vous la connaissiez bien. Pourquoi m'avoir fait venir ici?
0: C'est uniquement à cause de Victor. Il voulait que l'académie se modernise, qu'elle soit accessible.

cible à tous, y compris à ceux qui ne font pas partie de l'élite. Mais nous n'avions pas prévu ça. Qui aurait cru que la fille de Lila gagnerait notre concours en ligne? Je veux dire, quelles étaient les chances? Nous devions t'accepter. Autrement, nous aurions éveillé les soupçons. Je croyais que tu en savais trop. Mais en réalité, tu ne sais absolument rien. Tu me rappelles beaucoup ta mère. Elle aurait mieux fait de renoncer.

0: Enfin te voilà. Que fais-tu caché ici? La défaite est trop dure. Viens avec nous.
1: Tu as gagné parce que tu as triché.
0: Tu es ridicule.
1: Tu crois, Victor? Parce que je peux le prouver.
2: Je te laisserai pas faire ça.
1: Victor, arrête, lâche-moi. Lâche-moi.
2: Reste là.
1: Arrête.
3: Lila. Lila.
1: Allez.
3: Reviens. Lila, tu ne comprends rien.
1: Au secours, s'il vous plaît.
3: Lila.
4: Tu n'avais aucune chance de gagner. Victor.
0: Lilian, qu'est-ce que tu as fait?
4: C'était un accident.
0: Tu l'as tué.
4: Victor, tu dois m'aider. Je voulais pas la tuer. C'était un accident.
5: Techniquement,
4: c'était un accident.
5: C'était un accident.
4: C'était vous. Vous l'avez tué.
6: J'ai dit que c'était un accident.
4: J'ai déjà appelé la police, ils seront là d'une minute à l'autre.
5: Moi aussi. Mais l'histoire que je vais leur raconter sera bien plus crédible. Celle d'une jeune candidate qui s'est mise à faire du mal à ses adversaires. Pauvre Chad. Il essayait simplement de sauver ta rivale, Kristen, qui est enfermée dans la cave. Mais tu l'as tuée. Ensuite, elle t'a tuée pour se défendre et elle est morte tragiquement des suites de ses blessures. Lucia confirmera toute l'histoire en échange du patch. Certaines personnes sont prêtes à tout pour gagner.

0: va aller. C'est fini, je suis là. Je vais te sortir de là, d'accord?
1: Vous voilà.
0: Victor, je vous en supplie, n'approchez pas. J'emmène Kristen et je vais vous dénoncer à la police. Je vais tout leur dire.
1: Si vous faites ça, tous les efforts que vous aurez faits auront été inutiles. Adieu votre récompense. Et surtout, adieu le Lila.
0: Vous l'avez tué!
1: C'était un accident. Et écoutez-moi. C'était Jillian. Tout ce que nous avons à faire, c'est leur raconter toute la vérité. Nous devons leur dire que la mort de Lila n'était qu'un accident. Ensuite, vous pourrez obtenir l'argent de la récompense et sauver le restaurant. Faites-le pour votre mère.
0: Je vous interdis de parler d'elle.
1: Jillian, arrête.
2: Oh, Victor, regarde-toi.
1: Jillian, c'est toi qui as tué Lila.
2: Parce que tu étais trop lâche pour t'en charger. J'ai abandonné tout ce que j'avais pour toi. Elle était sur le point de gagner. Tu sais que si tu en es là aujourd'hui, c'est grâce à moi. Mais comme tu étais l'homme, il fallait que ce soit toi qui gagne. Et maintenant, la fille de Lila connaît toute l'histoire. Nous devons la tuer, elle aussi. Non.

0: C'est bon.
1: Dépêche-toi. Dépêche-toi.
0: J'arrive.
2: Cause-toi, tout est fini.
3: Non.
2: Arrête de t'ébattre.

0: Excusez-nous.
1: Pardon.
0: Désolé.
1: Excusez-moi.
0: Pardon.
2: Je vous laisse vous installer. Votre table est là.
0: Merci.
2: Bonjour.
0: Excusez-moi.
1: Pardon. Excusez-nous.
0: Pardon. Merci. Salut. On voulait savoir, il y a combien de temps d'attente si on est influenceur?
1: Ouais, sachant que moi, j'ai dépassé les 3 millions d'abonnés sur les réseaux.
2: Waouh, ok. Il va falloir patienter 19 minutes si vous êtes deux. Mais vous pouvez remplir ça et on vous dira quand ce sera bon.
0: Non, merci, ça ira.
1: Ouais, non, merci.
2: Merci beaucoup. Okay. Bonjour, venez avec moi. Votre table habituelle vous attend.
0: Génial, merci.
1: Super.
2: Bienvenue au Lila. Pour deux? Comme vous pouvez le voir, on a une carte des vins maintenant. Deux poulets frits et deux panachés?
0: Oui.
2: Ça marche, merci beaucoup. Nos deux clients préférés sont arrivés. Deux poulets frits.
3: On leur offre deux coupes de champagne?
2: Non, ils veulent leur panaché.
1: Ce sera pour nous alors. À la nôtre.
2: À la nôtre.
3: Dites donc, les jeunes. On se remet au travail?
1: Désolé.
2: Pardon.
1: Ok, on y va.

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20: Eva, Eva, Eva, Eva. Non.
21: Ma chérie, je t'ai entendu crier. Qu'est-ce qui se passe ?
20: J'ai fait un cauchemar horrible. J'ai rêvé qu'on était ensemble, Andrés et moi, et le bébé dans sa poussette. Et soudain, Eva a disparu. Elle a disparu.
21: Oh, ma fille.
20: Et je ne pourrai jamais surmonter ça, maman. Mon bébé me manque.
21: Nous allons devoir apprendre à vivre avec cette douleur. Eva n'est plus avec nous, mais elle sera toujours dans ton cœur comme le plus beau de tes souvenirs, tu sais, ma chérie.
20: Je dois voir Andrés et que je lui dise que le bébé n'est plus là.
21: Oui, bien sûr, ma chérie. Mais je ne sais pas si c'est aussi facile que ça de le voir en prison. En plus, tu es encore très faible, mon cœur. Peut-être, il vaudrait mieux attendre avant de revivre tout ça avec Andrés. Ça a été très dur pour toi, ma fille.
20: C'est son papa. Il a le droit de savoir ce qui s'est passé. Parce qu'il l'attendait avec autant d'amour que moi. Et elle n'est pas là. Et il est sûrement impatient de la voir et il ne pourra pas. Je dois lui dire ce qui s'est passé.
21: Tu as raison. Demain, je vais voir comment faire pour le voir. Et je te le promets.
20: Merci.
21: Mais maintenant, essaie de dormir, mon amour, je t'en prie. S'il te plaît, mon cœur. Allonge-toi, détends-toi, repose-toi. Essaie de te reposer, ma chérie.
4: Qu'est-ce qui s'est passé? Pourquoi elle a crié?
21: Elle a fait un cauchemar. Elle va avoir beaucoup de mal à surmonter la perte d'Eva.
4: Eh bien, vous devriez peut-être arrêter de mentionner son nom.
21: Pourquoi?
4: Pour qu'elle puisse surmonter ça. Si on lui en parle tous les jours, elle va avoir du mal à l'oublier.
21: Une mère n'oublie jamais un enfant. Comment tu peux être si froid? Je ne comprends pas comment tu peux croire que si on ne parle pas de sujets douloureux, ils disparaissent.
4: Bon, mais il faut tourner la page pour aller de l'avant. C'est toujours comme ça, non?
21: Tout ne fonctionne pas comme ça. Certaines choses restent gravées dans le cœur jusqu'à la mort. Vous avez fini, les enfants?
20: Presque. Il ne leur reste plus que les jus de fruits à boire.
21: Dépêchez-vous. On ne doit pas être en retard.
8: Emmène-nous, s'il te plaît.
21: Tu te sens assez bien pour les accompagner?
20: Oui. Ça me fera du bien de sortir.
21: Et obéissez à votre sœur, les enfants.
8: Oui. Oui, oui.
18: Comment tu te sens?
22: Je me sens ému. Me sentir utile à nouveau, ça me rend heureux. J'ai travaillé toute ma vie, et le fait de tout perdre, du jour au lendemain, ça a été très dur.
18: Bien sûr.
22: Je me suis senti comme un raté. Et encore plus parce qu'Angela me rappelait cet échec tout le temps.
18: Oui, mais tout ça, c'est du passé. Oublie-le. Rien ni personne ne peut effacer les choses que tu as réussies. Et encore moins à cause d'un incident sur lequel tu n'avais aucun contrôle.
22: Tu trouves toujours un moyen pour que je me sente bien.
18: Mais c'est la vérité. Et je suis sûre que l'usine de Ramon sera classée la première de son secteur parce que c'est toi qui seras aux commandes.
22: Derrière chaque grand homme se cache toujours une femme.
18: Allons prendre le petit déjeuner, viens.
23: Bonjour.
24: Au revoir.
8: Bonjour.
23: Bonjour.
24: Oui. Bonjour.
23: Bonjour. Elsa. Ah, comme le temps passe vite, on dirait que c'était hier que Domingo a eu son accident.
20: Oui, heureusement, il est tout à fait rétabli.
23: Dieu merci. Elsa, puisque t'as emmené tes frères et sœurs, j'aimerais parler un peu avec toi. Ça faisait longtemps que je ne t'avais pas vue. Tu étais où?
20: À l'internat. Où voulez-vous que je sois?
23: C'est bizarre. J'ai parlé avec la mère supérieure et elle m'a dit que tu n'étais pas revenue. Où est-ce que ton père t'a envoyé?
20: Et en quoi ça vous intéresse?
23: On dit dans le village que tu es tombée enceinte. C'est vrai? Où est ton bébé? Allez, raconte-moi, tu peux me faire confiance. C'est un garçon ou une fille?
20: Ne soyez pas hypocrite. Vous croyez que je suis stupide? Grâce à vous, mon père a appris que j'attendais l'enfant d'Andrés. C'est pour ça qu'il m'a envoyée à Santa Ramona. Si ça vous intéresse tellement, c'était une fille. Et elle est morte. Mais elle serait peut-être vivante si vous n'aviez pas ouvert la bouche.
23: Oh, excuse-moi.
20: Non, je ne vous pardonne pas et je ne vous pardonnerai jamais. Vous êtes une femme mauvaise. Pleine de venin. Une célibataire aigrie qui adore se mêler de la vie des autres. Pourquoi vous n'allez pas raconter à tout le village qu'Elsa Quiroga est tombée enceinte d'Andrés Martinez et que mon père m'a envoyée à Sonora pour que personne ne le sache? Allez-y, dites-leur que ma fille est morte après sa naissance. C'est ce que vous voulez, non? Vous sentir importante en racontant les ragots à tout le village. Faites-le. Vous vous rendrez compte que quoi que vous disiez, absolument personne, personne ne vous aime.
23: «
0: Elsa, comment ça va?
1: Je suis furieuse.
0: Pourquoi?
1: Je suis venue emmener mes frères et sœurs à l'école. Et Guillermina a osé me demander si les rumeurs selon lesquelles j'étais enceinte étaient vraies. Et où était mon bébé?
2: Mais quelle mégère! À cause d'elle, ton père a tout appris.
1: Je ne comprends pas pourquoi il y a des gens si malveillants.
0: Qu'est-ce que tu lui as dit quand elle t'a demandé pour ton bébé?
1: La vérité. Keva est morte. Je n'ai rien à cacher. Si elle veut aller le dire, et que tout le village le sache, peu m'importe. Si ça arrive aux oreilles de mon père, peu m'importe. Si je n'avais pas été envoyée à Sonora, ma fille serait peut-être avec moi.
18: Tu es enfin revenue.
4: Mais...
18: tu n'imagines même pas combien tu m'as manqué. Allez, viens ici.
4: Angela, s'il te plaît.

0: S'il te plaît, s'il te plaît, je n'ai pas la tête à ça, c'est bon.
1: Ah, je t'ai pas manqué?
0: Oui,
1: même pas un tout petit peu.
0: Oui. Mais écoute, n'insiste pas, vraiment, s'il te plaît, n'insiste pas, d'accord?
1: Oh, merci. C'est bon. Bon, alors, comment ça s'est passé? Elsa a eu son bébé?
0: Oui, elle l'a eu.
1: Et elle est restée à Santa Ramona?
0: Non, elle est ici, on est rentrés hier.
1: Et le bébé? Tu n'en as plus rien à faire que tout San Juan sache que ta fille est une mère célibataire?
0: Le bébé est mort.
1: Quoi? Mais comment? De quoi?
0: Mort subite du nourrisson.
1: Mon Dieu. Oh, je suis vraiment désolée, tu dois être très affectée.
0: Ce qui m'a affectée, c'est de voir Elsa si mal. Elle a eu sa fille dans la maison de Clemencia. Nous n'avons pas pu aller à l'hôpital.
1: Attends, je peux pas le croire, c'est pas vrai. Tu veux dire, comme avant, comme les paysans?
0: Oui, c'est ça, comme les paysans. Elle a subi une déchirure très grave et elle a fini à l'hôpital.
1: Mon Dieu, quelle horreur. J'ai de la peine pour elle, à vrai dire. Vraiment, pardon de dire ça, mais... C'est un peu une libération pour toi, non?
0: Eh bien oui, effectivement. Je n'ai jamais voulu qu'Elsa ait un enfant d'Andrés Martinez, et bon, le destin s'est chargé de me satisfaire.
1: Andrés n'est plus un Martinez, c'est un Montero.
0: Quoi? Comment? Alors, cet imbécile de Lamberto a donné son nom au bâtard?
1: Non, bon, c'est pas tout. Non. Il est allé vivre à Mexico avec la servante.
0: Waouh, je ne l'aurais jamais imaginé. Mais toi, comment est-ce que tu t'en?
1: Moi? Eh bien, moi, je suis heureuse, bon sang. Je suis une femme divorcée, je peux faire ce que je veux de ma vie, tout ce que je veux. Et tu sais ce que je veux le plus au monde?
0: Quoi?

0: Non, oui. Non, attends, vraiment. Pas maintenant, pas maintenant. J'ai beaucoup à faire. Allez, allez, allez.
1: Oh, ça va, ça va, ça va. Si je t'aimais pas autant, je supporterais pas ces manières. Ah. Tu as une dette envers moi. Y a quelqu'un ?
2: Stella, tu es de retour.
1: Oui.
2: Ah, ça me fait plaisir. Ah, je suis content que tu sois de retour. Oui. Assieds-toi, je t'en prie.
1: Merci.
2: Comment ça s'est passé ?
1: Eh bien, j'ai ramené Elsa. Oui, finalement, j'ai tous mes enfants avec moi.
2: Ah, ça me fait très plaisir.
1: Et évidemment, sans toi et Irène, jamais j'aurais pu le faire. Je ne vous remercierai jamais assez.
2: En ce qui me concerne, tu n'as pas à me remercier. Je serai toujours là pour t'aider.
1: Merci. J'ai appris qu'Horatio était rentré. Alors toi aussi, tu as toute ta famille au complet. Alors tu es content ?
2: Plus ou moins.
1: Ah, pourquoi tu dis ça ?
2: Ces derniers temps, Horatio m'a causé énormément de soucis.
1: Je ne savais rien du tout à ce sujet. Tu veux m'en parler ?
2: Oui, je vais te le dire parce que tu es une amie très proche. Et j'ai vraiment besoin de me libérer. Horatio a eu une aventure avec Aurore.
3: Oui, dis-moi.
4: Tu peux m'aider à écrire une lettre à mon frère ?
3: Bien sûr, bien sûr.
4: S'il te plaît.
3: Tu veux lui dire quoi ?
4: Camerino, j'ai reçu ta lettre. Ah, eh bien ici, rien n'a changé, j'essaie de tenir le coup. Je me souviens tellement... Non, quoi ?
3: Ce serait mieux que vous l'écriviez vous-même, pour que votre frère sache que vous savez écrire et pour vous entraîner.
4: Non, c'est impossible. Je vais mettre un temps infini à la finir.
3: Et qu'est-ce que ça peut faire ici ? C'est pas le temps qui manque.
5: Allez, vous pouvez le faire.
4: Bon, d'accord. Je veux commencer par lui dire...
6: Je peux vous parler un moment ?
0: Asseyez-vous. Dites-moi, mon père, qu'est-ce que vous voulez ?
6: Il est temps que quelqu'un remette Guillermina à sa place. J'ai essayé de le faire à plusieurs reprises, mais ce qu'elle a fait aujourd'hui, ça dépasse les limites.
0: Qu'est-ce qu'elle a fait ?
6: Elsa a emmené ses frères et ses sœurs à l'école, et Guillermina l'a interrogée sur sa grossesse et son bébé. Vous devriez faire quelque chose. Elsa a déjà trop souffert, et Guillermina ne devrait pas remuer quelque chose d'aussi douloureux. Vous êtes le seul à pouvoir lui remettre les points sur les i. Faites-le pour votre fille. Elle ne mérite pas ça. Elle a déjà trop souffert, surtout lorsqu'il s'agit d'un mensonge.
2: Comme tu peux le comprendre, je ne peux pas me permettre de laisser mes deux fils se fâcher à cause de cette femme. Elle est comme sa mère.
1: Et tu as parlé avec lui ?
2: Oui. Il m'a promis de ne plus jamais l'approcher, mais... C'est clair qu'il existe toujours un risque, plus encore à son âge.
1: Oui, ça c'est sûr.
2: Tu n'imagines pas à quel point je suis angoissé à l'idée que Carlos la prenne. Ce serait une tragédie, tu imagines ?
1: Et Horatio ne veut pas retourner à Mexico ou partir dans une autre ville ?
2: Non. Il m'a demandé de lui faire confiance et je ne peux pas refuser. Tout ce que j'ai pu faire, c'est faire en sorte qu'Aurora et Carlos aillent vivre avec Angela. Pour qu'au moins, ils ne vivent pas sous le même toit.
1: Avec Angela ? Oh non, pauvre Carlos, ça c'est une vraie punition pour lui. Ce qu'il faut à Horatio, c'est une femme dont il tomberait réellement amoureux.
2: Ce n'est pas facile, et encore moins s'il est amoureux d'Aurora.
1: Et est-ce qu'il est amoureux d'elle ? Ou c'est seulement un caprice, parce que c'est interdit ?
2: Il dit qu'il est amoureux, qu'il ne fera jamais de mal à son frère, qu'il va l'oublier. On verra si c'est vrai.
1: Eh bien, attendons.
2: Entrez.
7: Bonjour. Ah, ma chère sœur, tu es de retour ? Comment ça s'est passé ?
1: Il m'est arrivé tant de choses...
2: Bon, excusez-moi, je vais vous laisser discuter. Je vais partir.
7: Non, ne t'en fais pas. On va dans mon bureau.
1: Ça m'a fait très plaisir de te voir. Nous restons en contact et tu sais que tu peux compter sur moi pour quoi que ce soit.
2: Merci.
1: On y va.
8: Qu'est-ce qui va pas ? Pourquoi est-ce que tu fais cette tête ? Tu vas pas bien.
9: Non seulement je ne vais pas bien... Mais je me sens très mal.
8: Pourquoi Elsa ? Que se passe-t-il ?
9: Mon bébé, Meche. Il est mort après sa naissance. Je l'ai tenue dans mes bras pendant quelques secondes seulement. Elle s'appelait Eva.
8: Je suis vraiment désolée.
9: C'est la pire chose qui me soit arrivée de toute ma vie. Et je ne serai plus jamais la même.
8: Je voudrais trouver les mots pour que tu te sentes mieux, mais je ne sais pas quoi te dire.
9: Je sais.
8: Tu peux m'en dire un peu plus ? Que s'est-il passé ?

0: Entre.
1: Merci.
0: Dis-moi, comment ça s'est passé? Comment va Elsa?
2: Une chose terrible nous est arrivée. Le bébé d'Elsa, elle est morte.
0: Non. Non, non, non, non, non. Oh, je suis profondément désolée.
2: Elle a accouché chez Clémencia parce que il pleuvait très fort. Les routes étaient inondées et la moitié d'un pont s'est effondrée. On ne pouvait plus aller jusqu'à l'hôpital. Son accouchement a été très, très compliqué, très difficile. Elle s'est fait aider par une sage-femme.
0: Et le bébé était mort-né?
2: Non, c'est ça qui est triste. Il est mort après deux morts subites, alors qu'elle luttait pour survivre.
0: Ça veut dire que Elsa a quand même connu sa fille?
2: Elle a tenu dans ses bras. Et moi aussi. Elle était très belle, vraiment. C'était une petite fille magnifique.
0: Je n'arrive pas à le croire.
2: Ma pauvre fille n'arrive pas à s'en remettre. Et je ne sais pas si elle s'en remettra un jour. Il y a des douleurs qu'on n'oublie jamais.
0: Oh, quelle terrible nouvelle. Elle était tellement contente. Et quand elle a fait l'échographie et qu'elle a entendu son petit cœur, tu aurais dû la voir. Elle pleurait de joie.
2: Oui, je sais, mais... Ce bébé n'est plus parmi nous dorénavant. Ma fille est très en colère contre son père et à juste titre.
0: Ah, bien sûr. S'il ne l'avait pas envoyé dans un lieu aussi reculé, peut-être que rien de tout cela ne serait arrivé. Une fois de plus, une faute de plus commise par Armando Quiroga. Quand vas-tu t'en séparer?
2: Quand Elsa sera rétablie. Je ne veux pas ajouter encore du chagrin à sa douleur. Faire sortir Armando de nos vies n'est pas facile.
0: Je comprends, même si je ne comprends pas. Comment tu peux continuer à vivre sous le même toit que cette crapule?
2: C'est bien malgré moi. Mais je suis consciente que ma famille a plus que jamais besoin de tranquillité.
3: Nous l'avons enterré à proximité du ranch.

0: Je n'ai même pas un endroit où aller lui parler.
1: Ton bébé, Dieu et son âme, sera toujours avec toi. Et moi, je serai là pour toi. Tu as mon soutien inconditionnel.
0: Merci.
1: C'est une amie de l'université, parce qu'on fait un travail en équipe.
0: Réponds, vas-y.
1: Allô ? Oui, j'ai terminé. Je te l'envoie par mail dans un moment. Oui, je te préviens. Au revoir.
0: Je vais y aller.
1: Allons-y.
2: Elsa. Bonjour, je ne savais pas que tu étais déjà de retour. Comment vas-tu ?
0: Bien.
2: Ce bien n'était pas très convaincant. C'est sûrement parce que tu es revenu vivre à Saint-Rouen, non ? Cet endroit est un enfer.
0: Oui, c'est peut-être ça.
2: Pour moi non plus, ça n'a pas été facile en ce moment. Mais tu sais, pendant la nuit, je me souviens très bien qu'un très bon ami à moi m'avait dit que...
0: Il a dit quoi ?
2: Rien n'est éternel, tout est temporaire. Ça n'aide pas beaucoup, pas vrai ?
0: Non, et surtout en ce moment.
2: Si jamais tu as besoin de parler ou d'une épaule sur laquelle tu veux pleurer, tu en as deux ici.
0: Merci. À bientôt, Horatio.
2: Au revoir, Elsa, je suis content de te revoir.
0: Moi aussi.
3: Vous m'avez fait peur, que faites-vous ici ? Qu'est-ce que vous voulez ?
4: Vous n'avez pas une vie à vous ?
3: Je ne comprends pas. Pourquoi vous dites ça ?
4: Parce que vous ne faites que vous mêler de la vie des autres. Que ce soit la dernière fois que vous importuniez ma fille, ou vous allez savoir qui je suis. Si vous refaites ça, tout le village apprendra le genre de femme que vous êtes.
3: Lâchez-moi, vous me faites mal.
4: Non, vous ne voulez pas que je vous lâche. C'est ce que vous avez toujours voulu. C'est pour ça que vous détestez autant Elsa. Parce que vous n'avez pas pu m'avoir.

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12: Elsa ?
13: Comment vas-tu, Tonita ?
12: Et toi, comment tu vas ? Tu rentres quand ? Comment va ton bébé ?
13: Je vous laisse parler tranquillement. J'ai besoin de passer au bureau. Tu sais que tu peux compter sur moi pour quoi que ce soit.
12: Qu'est-ce qui s'est passé ? Tu n'as pas l'air bien du tout.
13: Ta nièce est morte. Mon petit bébé est mort.
12: Et tu as eu le temps de la voir ?
13: Quelques secondes. Je l'ai tenue sur ma poitrine. Elle était toute chaude. Elle était très belle.
12: Oh, quel malheur. Bon, eh bien, Dieu seul le sait pourquoi il l'a emporté.
13: Non. Il n'y a aucune justification pour que Dieu l'emporte. Pourquoi me l'aurait-il donné s'il allait me l'enlever ensuite ?
12: Il y a des choses qu'on ne comprendra jamais. Mais telle est sa volonté. On ne peut rien y faire. Garde ta petite fille dans ton cœur et donne du temps au temps.
13: Il faut que je le dise à ton frère. Je te demande de rien lui dire.
12: Non, bien sûr, c'est à toi de le faire.
13: Bon, si tu le permets, je vais rentrer chez moi pour me reposer.
12: Tu veux que je t'accompagne ?
13: Non, c'est pas nécessaire. Arnulfo m'attend dehors.
14: C'est vraiment très bon.
15: Tout le mérite en revient à Rocio. Elle est vraiment très douée.
14: Ça, c'est clair. Mais je dois vous avouer que j'ai pensé que la cohabitation allait être plus compliquée que ça. Mais en fait, je me suis tout de suite senti chez moi.
16: Oh, ça me fait plaisir d'entendre ça.
15: Je suis heureuse, vraiment heureuse que vous soyez là. C'est ce qui pouvait m'arriver de mieux.
17: Oui, maman, mais ne te fais pas trop d'illusions. Je te l'ai dit, on va vivre avec toi seulement jusqu'à ce que la maison soit prête.
15: Oh, ma chérie.
17: En plus, on était d'accord pour que tu arrêtes de boire.
15: Mais ma chérie, c'est un verre pour accompagner le repas, rien d'autre. S'il te plaît.
17: Qu'est-ce que tu veux ?
18: Je sais que je ne dois pas t'appeler, mais il faut qu'on parle.
17: Non, arrête, je n'ai rien à te dire.
18: Écoute, c'est la moindre des choses après que tu m'aies brisé le cœur.
17: Pour moi aussi, ça a été difficile. C'est pour ça que je n'habite plus chez ton père.
18: Il faut qu'on se voit, ça fait 4 mois que j'essaye de t'oublier, mais je n'y arrive pas. Si je vais rester à San Juan, tout ce que je te demande, c'est qu'on se voit au moins une seule fois.
17: Je t'en supplie, arrête d'insister. Oublie que j'existe, Horatio.
18: Tu ne peux pas me faire ça. Il faut qu'on se voit pour clôturer, rien de plus.
19: Ça va ?
18: Tu es là, Aurora ?
17: Excusez-moi, mademoiselle. C'est le magasin de meubles de San Miguel. Je te raconte après, d'accord ? S'il te plaît, arrête de m'appeler.
18: Attends, ne raccroche pas. Si tu as encore des sentiments pour moi, on se voit au restaurant qui se trouve à la sortie de Silao à 5 heures.
17: Excusez-moi.
19: Pourquoi le magasin de meubles t'a appelé ? Il voulait quoi ?
17: Ah, parce que je leur ai demandé un catalogue pour voir quel type de meubles ils proposent. Et ils m'ont appelé pour me dire qu'ils l'avaient reçu et que je peux passer le chercher. J'ai vraiment envie de voir le résultat final de notre maison. Et ils ont de très beaux meubles dans ce magasin.
16: Entrez. Oh, ma chérie. J'aimerais tellement pouvoir apaiser ta douleur.
17: Ne t'inquiète pas. Je peux pas m'empêcher de penser à Eva.
16: Je pensais que sortir un peu pourrait te changer les idées.
17: Je ne peux pas m'empêcher de penser à son petit visage.
16: Petit à petit, ma fille. Il n'y a que le temps qui pourra t'aider. Je venais te dire que nous allons manger.
17: J'ai pas envie de manger, j'ai pas faim, pardon.
16: Tu ne peux pas rester comme ça, tu dois reprendre des forces.
17: J'ai pas faim, maman, je te dis, je t'en prie, me force pas.
16: Oui, d'accord. Mais tu dois trouver des raisons de te lever.
17: Je n'ai aucune raison. Il n'y a plus rien qui me motive.
16: Moi, j'ai quelque chose qui va t'aider. Je suis allée à la prison. Je suis allée à la prison pour savoir comment faire pour voir Andrés. Et on m'a dit que chaque jour, de 12h à 18h, c'est l'horaire des visites.
17: C'est vrai ?
16: Oui, oui. Et après le repas, je vais t'emmener le voir. Mon cœur.
17: Merci.
16: Tu veux manger avec nous ?
17: Oui.
20: J'ai fait de la soupe de maïs. J'espère que vous l'aimerez.
21: Moi aussi.
22: Pourquoi ?
21: Parce que Madame Elena m'a demandé de le faire.
20: Je trouve ça ridicule que tu aies aussi fait de la soupe de maïs. Ça n'a pas de sens.
21: Moi, je reçois les ordres de Madame Elena. Elle m'a dit de cuisiner, alors j'ai cuisiné.
20: Mais tu n'as pas vu que moi aussi j'ai fait de la soupe de maïs ?
21: Eh bien oui, mais personne ne m'a dit d'arrêter de travailler, alors je vais continuer à faire à manger avec ou sans ta permission.
20: Ce n'est vraiment pas la peine de t'entêter comme ça. Tu crois que s'il devait choisir, il te choisirait ? Oublie ça, je fais partie de la famille. Où est-ce que tu vas ?
17: Maman, je savais pas que tu étais là.
23: Je t'ai demandé où tu allais.
17: J'ai appris qu'Elsa était de retour. Je vais la voir.
23: Pourquoi j'ai du mal à te croire ?
20: Dis-moi où tu vas.
17: Je te l'ai dit, je vais voir Elsa. Si tu ne veux pas me croire, c'est ton problème, maman.
20: T'as encore beaucoup à apprendre pour pouvoir me tromper.
23: Tu vas voir Horatio. C'est lui qui t'a appelé quand on mangeait, n'est-ce pas ?
17: Non, non, non, pas du tout. Comment tu peux penser ça ?
23: Je te connais. Et depuis son retour à San Juan, tu es très bizarre.
17: Tu te fais des idées. Même si tu en... très heureuse avec Carlos. Il est très gentil avec moi et tu le sais très bien.
22: Ah oui. Si tu es si heureuse avec lui, pourquoi vas-tu voir son frère?
17: Ah, oh, maman, tu me fatigues. Au lieu de te mêler de ma vie, arrange la tienne et arrête de boire. Tu ne peux pas me tromper, maman, tu sens tout le temps l'alcool.
22: Tu es en train de jouer avec le feu.
16: Voilà. Je voulais te dire que je vais avec Elsa à San Miguel de Allende.
0: Pourquoi ?
16: Je veux qu'elle soit examinée par un gynécologue pour savoir si tout va bien. J'ai déjà pris rendez-vous.
0: Bien. Arnulfo vous emmène et Lily vous accompagne. Elsa est très faible. Je ne veux pas que vous soyez toute seule.
16: Non, ce n'est pas nécessaire. Je peux y aller et revenir sans problème. Je préfère y aller seule. Il est temps que je reprenne ma vie d'avant.
0: C'est que je ne veux pas m'inquiéter pour vous.
16: Ce que je peux faire, c'est rester en contact avec toi, si tu veux.
0: Bon, comme tu voudras.
16: Puisque tu parles de Lily, je pense qu'il n'est plus nécessaire qu'elle continue à travailler à la maison.
0: Et je peux savoir pourquoi?
16: Parce que ça m'effleure très mal à l'aise. Tu l'as remarqué à table, non?
0: Il s'avère maintenant que le plus important, c'est que Madame Flore soit tranquille et heureuse, c'est ça?
16: Non, non, ce n'est pas ça,
0: Rondo. Alors, c'est quoi?
16: Je sais que tu as embauché Lily pour qu'elle fasse le travail de Flore quand elle était avec Elsa. Mais elle est revenue maintenant. Et on n'a pas besoin de deux personnes qui font la même chose.
0: Mais écoute, fais ce que tu veux. Donne-lui ce qui lui revient légalement et dis-lui de partir, d'accord?
16: Et ce ne serait pas mieux que tu le fasses? C'est toi qui l'as embauché.
0: Tu es la maîtresse de maison. Il t'appartient de régler les problèmes du service. Moi, je trouve Lily serviable et utile. Mais comme tu veux faire plaisir à Dame Flore, fais ce que tu veux, ok?
16: Il ne s'agit pas de ça, mais
0: rends-moi
16: en fait...
0: service. Ne m'embête pas avec les problèmes de service. Ça ne m'intéresse pas.
16: C'est bon. Je m'en charge. À tout à l'heure.
1: Je savais que tu viendrais.
17: Je viens seulement te dire que c'est la dernière fois que j'accepte de te voir. Pourquoi tu es revenu à San Juan?
1: Dis-moi plutôt pourquoi tu n'es pas parti avec moi, Aurora.
17: Tu en es encore là? Tu penses vraiment qu'on pourrait être heureux alors que je suis mariée avec ton frère? Impossible.
1: Ce qui est impossible, c'est d'oublier.
17: Ce qui s'est passé entre nous, c'était une folie. Ça n'arrivera plus jamais.
1: Ce n'est pas une folie, écoute. Je sais que tu m'aimes comme je t'aime. Tu ne peux pas le nier.
17: Tu te trompes.
1: Alors prouve-le.
17: Ah, Horacio, ne sois pas ridicule. Horacio, s'il te plaît.
1: Prouve-moi que tu ne ressens rien pour moi, alors. Et je te laisserai tranquille.
2: À bientôt, Antonia.
12: Au revoir, Mathieu.
2: Je vois qu'Elsa t'a appris la mauvaise nouvelle sur son bébé.
12: Oui.
2: Ça doit être très dur pour toi aussi. Je suis vraiment désolée.
12: Merci beaucoup, Mathieu. Que pouvons-nous faire? Dieu l'a voulu ainsi.
2: Elsa et André sont jeunes, ils vont s'en remettre, tu verras.
12: Oui, mais dans des conditions normales. Mais mon frère est en prison et ça va être très très dur pour lui.
2: Quand deux personnes s'aiment comme ils s'aiment, ils peuvent surmonter tous les obstacles. Ils vont surmonter ensemble cette grande douleur, j'en suis sûre.
12: J'espère vraiment.
2: Et si un jour tu as besoin de parler à quelqu'un maintenant que ta maman n'est plus là, compte sur moi. Je sais que c'est pas la même chose, mais je saurai t'écouter.
12: Merci, tu es vraiment adorable.
1: Aurora.
17: Pourquoi tu me fais ça? Pourquoi tu me provoques, Horacio? Horacio, tu ne m'aimes pas. Tu es uniquement obsédé par moi parce que tu ne peux pas m'avoir.
1: Non, ne dis pas ça, Aurora, je t'aime.
17: Non. Ce qu'on ressent, ce n'est pas de l'amour.
1: Ça fait 4 mois que j'essaye de t'oublier et je n'y arrive pas. Ça, c'est de l'amour pour moi. Tu devrais être avec moi en ce moment, mais au lieu de ça, tu as épousé mon frère pour me rendre jaloux, me rendre
17: fou. Non. Attends, j'ai épousé ton frère parce que je l'ai décidé. Je t'en prie. N'insiste pas, tu me fais du mal.
1: Tu peux peut-être te mentir à toi-même.

0: C'est ça ce que tu veux? Me mettre dans ton lit à nouveau? Non, non, non, Horatio, ça n'arrivera pas. Je me suis trompée une fois, je ne referai pas la même erreur.
1: Pour toi, c'était juste une erreur. Pour moi, c'est la meilleure chose qui m'est arrivée, moi.
0: Écoute, même si on s'aimait, on ne pourrait jamais être ensemble. Que vas-tu dire aux autres? Que tu as volé la femme de ton frère? Que tu es tombé amoureux d'elle et que tu n'as pas eu peur de détruire sa famille? Tout ça n'arrive que dans les films. La vie n'est pas comme ça.

0: Comment tu te sens ?
1: Nerveuse.
0: C'est naturel, vous ne vous êtes pas vue depuis longtemps.
1: Je vais le voir pour lui annoncer la pire nouvelle de sa vie. Pour commencer, il est en prison à cause d'une injustice. Je vais lui causer une très grande douleur, maman.

0: Il y a des moments où je perds espoir. Je sais même pas pourquoi je suis en vie.
1: Oh non, non. Tu dis ça maintenant juste parce que tu es déprimée. Mais tu vas voir qu'au moment où tu t'y attendras le moins, la vie ne sera plus aussi difficile pour toi.
2: Aurora, attends. Tu ne peux pas partir comme ça.
3: S'il te plaît, Horatio, laisse-moi tranquille.
2: Tu ne peux pas conduire dans ton état, Aurora. Il pourrait t'arriver quelque chose, je t'en prie. Laisse-moi t'emmener.
3: Horatio, va-t'en. Je n'ai pas besoin de toi. S'il te plaît, je t'en supplie. Laisse-moi partir. Laisse-moi partir! Horatio, s'il te plaît, laisse-moi partir. Ne cherche pas à me revoir. Carlos?
4: Qu'est-ce que vous faites là?
3: Je suis venue acheter les bagues que ma mère adore et ils les vendent ici, mais ils n'en ont plus. Et c'est là que j'ai rencontré Horatio.
2: Et moi, en fait, je suis venue parce qu'on m'a dit qu'il y avait ici une femme qui cuisinait des plats orientaux. Alors je suis venue pour discuter avec elle pour voir si elle pouvait cuisiner à l'hôtel, à propos de l'idée dont je t'ai parlé.
4: Et c'est pour ça que vous vous disputiez?
3: Oui, parce que ton frère est idiot. La dame n'était pas intéressée et je n'ai même pas du tout aimé la façon dont il lui a parlé. Il lui a dit que c'est pour ça que les provinciaux n'avançaient pas.
2: Tu as raison, très bien. Tant pis pour elle. Je trouverai bien quelqu'un que ça intéresse.
3: Bon, j'y vais. On se voit à la maison. Bye, Horatio.
2: Bye.
4: Si tu veux, je peux essayer de parler avec elle. Peut-être que moi, elle m'écoutera.
2: Non, ça va. Elle a été très claire avec moi. Je pense qu'il vaut mieux que je cherche quelqu'un de vraiment intéressé. Je vais à l'hôtel. On se voit plus tard, frérot. Mmh.
5: Salut. Hey, tout le monde t'appelle le prof déjà.
6: Ça coûte rien de leur apprendre à lire. Au moins, je fais quelque chose d'utile ici, hein.
5: Ouais, c'est sûr. Au fait, tu sais quel est le comble pour un prof de géo?
6: Quoi?
5: Perdre le nord.
6: Non.
7: Andrés Martinez. Tu as de la visite.
6: Ah, j'arrive.
5: Andrés, c'est sûrement ta sœur. Tu la salues de ma part, hein.
6: Ah.
7: Pas de contact. J'ai dit pas de contact.
8: Andrés.
6: Quelle magnifique surprise, mon amour. Comment vas-tu? Comment va notre bébé? Que se passe-t-il? Il est arrivé quelque chose à notre fille?
8: Comment tu sais que c'était une fille?
6: Je l'ai rêvé.
8: Oui, c'était une fille.
6: Et toi?
8: Elle est morte un peu après sa naissance. Je l'ai appelée Eva. Elle était si belle. Je n'étais pas là quand elle est morte. Mais j'avais besoin de te voir. J'avais besoin de te le dire en face. Qu'elle est partie. Maintenant, c'est un petit ange qui veille sur nous depuis le ciel et qui me pardonne parce que je n'ai pas pu être là.
6: Pourquoi on ne peut pas être heureux, hein? Pourquoi on doit souffrir autant, Elsa? Pourquoi?
8: Un jour viendra où on le sera. Je te le jure, un jour on sera heureux.
6: Pourquoi tu n'étais pas là quand notre bébé est mort, Elsa?
8: L'accouchement a été très difficile. Il a duré beaucoup d'heures. À Santa Ramona, il y avait une tempête terrible. Les routes étaient inondées, on ne pouvait pas passer. C'est pour ça que j'ai pas pu aller à l'hôpital.

0: l'hôpital. C'est pour ça qu'Eva a dû naître dans le ranch de ma tante Clémentia. Juste après sa naissance, j'ai eu une déchirure à l'utérus. Ce qui a provoqué une hémorragie très grave. Je l'ai tenue dans mes bras une seconde. J'ai senti qu'elle était vivante. Et après, j'ai perdu connaissance. Et quand je me suis réveillée quelques heures plus tard, ma maman m'a dit qu'elle était morte.
1: Combien t'as souffert, mon amour.
0: Et sans toi, tu n'imagines pas combien tu m'as manqué. J'étais si heureuse à l'idée de venir te rendre visite avec Eva. Mais elle n'est plus là. Elle n'est plus là. Elle n'est plus là.
1: Je t'aime, mon amour. Mais maintenant, maintenant, on est ensemble. Et même si c'est de cette manière, on va se consoler, ok? Je veux plus que tu souffres, mon amour.
2: La visite est terminée.
0: Je vais venir te voir à chaque fois que je pourrai.
1: Écoute-moi bien. Peu importe le temps qui passe, peu importe les tragédies qui nous frappent, je t'aimerai toujours. Toujours, mon amour.
0: Moi aussi.
1: Elsa, mon amour. Ensemble, on arrivera à surmonter ça, mon amour. T'es pas seule. Tu n'es pas seule. Je t'aime.
0: Je t'aime.
1: Je t'aime. Je t'aime, mon amour.
0: Je t'aime.
1: Tu n'es pas seule.
3: Les liaisons du péché.

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11: Grave.
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2: Oh, c'est notre enfant, Pedro. Regarde-le. C'est ton enfant.
3: Mais je vois rien.
4: Regardez, monsieur. Il est là. Il mesure environ 6,5 cm. Et il pèse à peu près 18 grammes.
2: Oh, comme il est petit.
4: Son visage est pratiquement formé. Et son apparence est presque celle d'un bébé. On voit le nez, la lèvre supérieure, et les paupières et les oreilles. Et on voit apparaître les ongles des mains et des pieds.
2: Je ne peux pas y croire.
3: Et il a combien de mois?
4: D'après les mesures, on va dire qu'il a à peu près 12 semaines.
2: On voit déjà bien ses bras, comme c'est émouvant. Je peux pas y croire.
5: Désolé. Te voir souffrir est la dernière chose que je voulais, mais il était préférable que tu saches la vérité.
6: Va-t'en, Nelson, j'aimerais bien être seul.
5: Non, ne me demande pas ça, Esther, s'il te plaît. Je ne veux pas te laisser comme ça. Tu veux que je te prépare du thé?
6: Non, je ne veux rien, s'il te plaît. Ce que je veux, c'est que tu partes. Ça va aller.
5: Qu'est-ce que tu vas faire?
6: Je vais parler à Domingo pour qu'il me dise enfin ce qu'il m'a caché pendant si longtemps, tant d'années ensemble, et moi qui ne soupçonnais rien du tout.
5: Qu'est-ce que tu veux? Je suis estomaqué.
6: Eh bien, imagine pour moi qui suis mariée avec lui. Comment est-ce que je vais dire ça à mes enfants? Et que diront les voisins? Que diront mes amis? Mes proches?
5: C'est non, que moi, ce n'est pas non plus si terrible, Esther. C'est une chose à laquelle il faudra s'habituer. Oui, c'est la réalité, c'est comme ça, non?
6: C'est comme ça, mais qu'est-ce que tu dis? Tu dis ça parce que ça ne t'est pas arrivé à toi?
5: Non.
6: Allez, pars, s'il te plaît. Nelson, s'il te plaît, je veux être seule, je te demande de partir. Va-t'en. C'est la dernière chose que j'aurais imaginée de lui.
2: Arrête, lâche-moi, me touche pas.
7: Je vais te lâcher, mais si tu tentes quoi que ce soit, tu vas le payer. Alors, du calme.
2: Je peux savoir qui vous êtes? Qu'est-ce que vous me voulez?
7: On a seulement besoin de toi.
2: Où est-ce que vous m'emmenez?
7: Tu verras bien.
2: Non, je vous en supplie, s'il vous plaît, me faites pas de mal.
7: C'est bon, tu vas la fermer maintenant, t'as compris? Si tu es gentil, il ne t'arrivera rien. Tu verras plus tard.
8: Elle s'est de nouveau endormie. Maman? Maman, réveille-toi!
9: Quoi? C'est horrible. Je suis venue me changer, je me suis endormie, mon chéri.
10: C'est que tu as peut-être beaucoup de sommeil en retard.
9: Non, c'est que... C'est pas seulement ça, je me sens... comme dans du coton.
10: Bon, d'accord, on va chez le médecin.
9: Non, c'est pas la peine. Je vais bien, mon chéri.
8: Je ne veux pas que tu tombes malade, maman.
9: Non, mon amour. On va aller dans ta chambre, d'accord?
8: Oui.
10: Mon grand, je dois aller au travail. Oui?
8: N'y va pas, papa.
10: Bien sûr que si. Je dois y aller. Mais si tu veux, je reste encore un peu avec toi.
8: Oui.
10: Oui?
8: On va construire une super voiture.
10: Oui, exactement. Allez.
11: Madame Elena?
9: Oui, Trini.
11: Vous avez un appel de maître Abreu.
9: Ah, merci.
11: Je vous en prie.
9: Je reviens tout de suite.
10: Oui. Nico, je vais vite. Je reviens tout de suite, hein?
9: J'aurais voulu des informations au sujet de la garde des enfants.
12: Généralement, la loi donne la préférence à la mère.
9: Et concrètement, dans quel cas on ne respecte pas ses préférences?

0: cas où il est démontré que la mère est incapable de s'occuper de ses enfants, en cas de négligence ou pour mauvais traitement.
1: Et généralement, comment est-ce qu'on peut montrer qu'une mère est incapable de s'occuper de ses enfants ?
0: Avec des preuves et des témoignages. Très souvent, les membres de la famille témoignent d'eux-mêmes lorsqu'il y a des faits vraiment avérés.
1: Alors, sans preuve, le mari ne peut donc rien faire pour avoir la garde des enfants ?
0: C'est exact. Quelque chose vous inquiète ?
1: Oui. Mon mari a menacé de me retirer la garde de mon fils.
0: À votre place, je ne m'inquiéterai pas. Vous êtes une femme très responsable, avec les pieds sur terre.
1: Mais mon mari m'intimide un peu. Il sait que mon point faible est Nico et il en joue constamment.
0: Il ne peut rien faire pour vous enlever votre enfant.
1: Je vous remercie beaucoup, maître. Ce que vous me dites me rassure.

0: Mais qui aurait cru ça? Quand je pense qu'il m'a trompée pendant toutes ces années. Et ça que je lui ai fait avec tellement d'amour pour lui offrir le jour de notre anniversaire de mariage. Qu'est-ce que je peux être bête? Il le met sûrement pour aller voir ce sale type. Pourquoi? Ce n'est pas possible que ça m'arrive à moi. Ce n'est pas possible. Quel malheur, mon Dieu, quel malheur. Mais c'est fini. Mais c'est terminé. Pas une minute de plus. Plus jamais je ne reverrai la tête de ce misérable.
1: J'ai l'impression qu'après tout ça, le bébé est beaucoup plus proche de nous. Tu ne crois pas?
2: Ça, c'est parce que c'est toi qui le portes. Rien n'a changé pour moi.
1: Tu es devenu très froid, Pedro. Je comprends pas pourquoi tu refuses d'aimer ton enfant. Si tu continues comme ça, je ne vois pas comment tu vas l'aimer quand il naîtra.
2: Va pas trop vite, Gina. Il a seulement 12 semaines, bon sang.
1: Quand tu deviens comme ça, j'ai vraiment l'impression d'halluciner.
2: Comment comme ça?
1: On va manger?
2: Je peux pas, faut que j'aille bosser, tu le sais bien.
1: Oh, je parle à mon père pour...
2: Non, tu sais que je n'aime pas ça, s'il te plaît.
1: Bon, tu peux peut-être me raccompagner à mon travail.
2: J'ai pas de voiture, mais je t'accompagne jusqu'au taxi.
1: Merci.
2: Taxi!
3: Elle est super, papa.
4: Voilà. Et maintenant? Il faut que je parte.
3: Bon.
4: On se voit tout à l'heure. Sois gentil avec maman. Elle est très fatiguée.
3: Oui, papa.
4: Bon, tu m'embrasses? Je t'aime.
3: Moi aussi.

0: J'y vais.
1: Comment ça? Je voulais qu'on fasse quelque chose ensemble ce soir.
0: Je ne peux pas, je vais à l'université. En fait, j'ai un examen et je voudrais consulter certains documents à la bibliothèque.
1: Eh bien d'accord, mon cher étudiant, sois bien sérieux dans tes révisions. Mais tu pourrais améliorer ta façon de dire au revoir. Tu pourrais t'améliorer un peu.
0: C'est mieux?
1: C'est beaucoup mieux.
0: On se voit demain.
1: Ernesto!
2: Bonjour, comment ça va?
1: Elena est là?
2: Oui.
1: Je viens pour régler quelques affaires pour l'entreprise. Au fait, maman m'a dit que les choses ne vont pas très bien entre vous. Que vous alliez divorcer.
2: Quoi? Non, non, ça ne va pas arriver. C'est seulement une idiotie qu'Elena a dite comme ça. Bon, on se voit plus tard. Ciao.
3: Allons-y.
4: Arrêtez, s'il vous plaît, s'il vous plaît.

0: Si c'est de l'argent que vous voulez, j'en ai pas, et ma famille non plus.
1: C'est bon, ferme-la. Si tu coopères, il t'arrivera rien.
2: Chef, c'est fait, c'est bon pour nous. Ouais, ouais. On va bien s'occuper d'elle. Oui, je vous préviens.
3: Elena ? Elena ?
4: Ah ! Non, je me suis encore endormie.
3: Mais qu'est-ce qui t'arrive ?
4: J'ai énormément sommeil.
3: Quand on a parlé hier soir, t'étais pareil.
4: C'est pire encore. Je me suis endormie sur le lit avec tous mes vêtements. Nico m'a trouvée comme ça ce matin.
3: Ernesto t'a pas réveillée pour que tu te déshabilles ?
4: Ernesto et moi, on ne dort plus ensemble.
3: Je comprends plus rien alors. Toi, tu dis que vous allez divorcer et lui raconte que tout va s'arranger.
4: Tu as parlé avec lui ?
3: Oui, je l'ai rencontré devant la porte.
4: Qu'il dise ce qu'il veut, j'ai déjà décidé. Mais tu voulais qu'on parle des événements du mois, non ?
3: Oui.
4: Laisse-moi me passer un coup d'eau sur la figure et je suis à toi.
3: Je te fais un café ?
4: Ce sera parfait, j'en ai vraiment besoin.
3: Ok.
2: Chef, qu'est-ce que vous mettez dans votre soda ?
5: C'est un truc contre la fatigue.
2: Qui vous l'a prescrit ? J'aurais besoin de quelque chose pour me soulager parce que j'ai comme une contracture dans les épaules, je n'arrive même pas à dormir.
5: Non, ça, ça se soulage avec un bon massage. Viens ici. Viens ici, Chano. Allez, viens, viens.
2: Oui, d'accord.
5: Oui, tu vas être comme neuf, tu vas voir. C'est
2: là.
5: Bon voir.
2: Ah. Oh.
5: Tu vois ?
2: Ah.
5: C'est vrai, non ? Chano aussi ? Attends. Esther. Allô ? Non, madame, merci beaucoup. Non, je ne souhaite pas changer de compagnie de téléphone, mais merci. Ah, ils sont tellement fatigants.
2: Oui.
5: Bon, viens là.
2: Oui, continuez, parce que là...
5: Oui, c'est un peu
2: oui,
5: dur.
2: Oui, c'est
5: hein.
2: Très dur. On est prêt, chef.
6: Bonjour, ma petite Rosa.
0: Pourquoi est-ce que tu me fais ça ?
6: Tu me le demandes encore ? Si tu penses que parce que je ne suis pas là, je ne vais pas te surveiller, tu te trompes.
7: J'ai des gens autour de toi qui me disent tout ce que tu fais.
0: J'ai rien fait, je te jure.
7: Quelqu'un t'a vu avec Samuel. Je t'avais prévenu. Tu vas avoir une punition pour qu'enfin tu comprennes bien qu'on ne joue pas avec moi. Hein ?
0: Samuel !
1: Tais-toi !
0: Samuel ! Non ! Non, non ! Ne lui fais rien, Modesto, je t'en supplie ! Arrête !
7: Mais c'est trop tard, princesse.
0: Samuel ! Samuel, non ! S'il te plaît, ne le tue pas ! Je t'en supplie, ne le tue pas ! S'il te plaît ! S'il te plaît !
8: Papa ? Qu'est-ce que t'as ?
5: Rien, c'est juste que... Parfois, c'est comme si l'air me manquait, tu sais.
8: Attends, enfin, qu'est-ce que tu racontes ?
5: Bon, ça a été avec Gina. Ils lui ont fait une échographie.
8: Ouais.
5: Et ?
8: Et quoi ?
5: Je sais pas, qu'est-ce que t'en dis ?
8: Qu'est-ce que tu veux que je te dise ?
5: Qu'est-ce que t'as ressenti ? Est-ce que t'as écrasé une larme ? Je sais pas, moi.
8: Non, papa, qu'est-ce que tu dis ? Non, arrête, s'il te plaît.
5: T'aurais vu dans quel état j'étais lorsque, avec ta mère, on a fait la première échographie. J'arrêtais pas de pleurer.
8: T'as la larme facile, papa, toi.
5: C'est vrai, mais c'était pas pour ça. C'est parce que t'allais bientôt naître. Et je t'ai aimé. Depuis le moment où t'étais tout petit. Jusqu'à ce que tu deviennes un grand gaillard à la tête dure.
8: Moi aussi, je t'aime, tu le sais.
5: Ouais.
8: Allez, je vais me changer.
5: D'accord.
9: Qu'est-ce qui t'est arrivé ?
10: Des types m'ont agressé. Je n'ai pas eu le temps de réagir, ils m'ont attaqué par surprise.
9: Tu veux que j'appelle une ambulance ou...
10: Non. Ça va. Ils ont aussi pris mon portable. Tu pourrais me prêter le tien pour appeler ?
9: Oui.
10: Merci.
7: Tu pourrais au moins me remercier d'avoir épargné la vie de mon beau-frère ? J'espère que t'as compris la leçon.
2: Qu'est-ce qu'on fait avec elle ?
6: Laissez-la à côté de l'atelier.
11: Oui, entrez.
12: Je peux ?

0: On vient de recevoir toutes les pièces à chromer.
1: Dis à Rosa de parler avec le chromeur.
0: Elle n'est pas revenue.
1: Bon, je vais m'en charger.
0: Qu'est-ce qu'il y a?
1: Je suis très inquiet pour Juan. Il a déjà dit à Maria que Pablo préfère les hommes et...
0: Eh ben... Elle a fait quoi, Maria?
1: Rien encore. Elle va devoir faire face à Pablo.
0: Et Juan?
1: Il se sent super mal.
0: Ah, c'est la vie, non? Quelqu'un devait bien faire le sale travail.
1: Va savoir si c'était le bon choix.
0: Bon. Je vais travailler, moi.
2: Tu peux te taire, Nicolas? Je ne peux pas me concentrer.
3: Pardon, mon amour, viens. Viens, viens ici. Pardon, pardon, pardon, pardon, mon chéri. Mon chéri, c'est que je ne me sens pas bien. Mais ce n'est pas de ta faute, tu sais.
4: Qu'est-ce que tu as, maman?
3: Je ne sais pas, mon amour, mais j'ai très sommeil et j'ai mal à la tête.
4: Je ne veux pas que tu tombes malade.
3: Ne t'inquiète pas, je ne vais pas tomber malade. Ce n'est rien du tout, ça va passer très vite.
4: Je ne vais plus faire de bruit.
3: Merci, mon amour. Tu veux que je joue avec toi?
4: Oui.
2: Oui?
3: Allez.
4: Tout ça, ce sera ton panier. Et ça?
0: Et alors, l'échographie?
5: C'était super bizarre.
0: Pourquoi?
5: Je pensais que ça allait me faire plaisir, mais en fait, bah non. Non? Non, ça ne m'a rien fait.
0: Pourquoi? Ça va si mal que ça avec Gina que tu veux rien savoir du bébé?
5: Non, ce n'est pas ça. Écoute, je sais que c'est mon fils. Je sais que je vais l'aimer, mais... Je sais pas, je regarde des images. Eh bien, je n'ai rien ressenti du tout, tu sais. Bon, c'est sûrement aussi parce qu'on ne comprend rien aux photos et qu'il faut beaucoup d'imagination pour tout comprendre. Qu'il y a un bébé là-dedans qui grandit, tu crois pas?
0: Et il a combien de semaines?
5: 12 semaines, un truc comme ça.
0: Alors, si je me trompe pas, ça veut dire que... Que tu l'as mise enceinte avant le mariage qui était prévu.
5: Bah ouais, t'aurais voulu que ce soit après? Je l'ai jamais revu après. Et d'ailleurs, je n'aurais pas voulu.
0: Bah, tu verras quand il naîtra. Tu seras fou de ton bébé, tu verras.
5: Ce sera sûrement comme ça.
0: Ah, si c'était le mien, je suis sûr que je serais déjà tout gaga.
5: Je connaissais pas ce côté si paternel.
1: Comment ça va?
5: Eh bien, ça va, super. Pour l'instant, très bien.
1: Est-ce que tu as eu des nouvelles de chez toi?
5: Quoi, par exemple?
1: Je ne sais pas. Quelque chose...
5: Bah, non, rien, tout est normal.
1: Ah.
5: Pourquoi? Pourquoi? Ou...
1: Non, pour rien, pour... Continuez.
2: Samuel! Ça va? Qu'est-ce qui t'est arrivé?
6: Ne t'inquiète pas, c'est seulement quelques coups, tu sais.
2: Il faut absolument qu'on aille voir un médecin.
6: Je ne pense pas que ce soit nécessaire.
2: Mais bien sûr que si, t'as peut-être une côte cassée, on sait pas.
6: Je ne supporterai pas la douleur.
2: Je te dis qu'on y va, arrête d'être bête.
6: Gabriella,
2: allez.
6: Je t'en supplie.
2: Si, on y va tout de suite. Je te veux en un seul morceau, tu sais.
6: Ah, ne me fais pas rire.
2: Allez, viens avec moi.
7: Modesto est un animal. Il m'a kidnappée pour me montrer comment on frappait Samuel.
2: Mais pourquoi?
7: Parce que quelqu'un m'a vu quand Samuel est venu à l'atelier pour me parler. Et on lui a tout dit. Il me fait surveiller.
8: Et toi, comment ça va?
7: Je suis terrifiée.
8: Je pense que ce serait judicieux qu'on retire la plainte.
7: C'est ce que j'allais te dire.
8: Aujourd'hui, j'ai fait une écho. Avec Pedro.
7: Et alors?
8: Bah, c'est comme si j'avais été seule. Cet imbécile ne s'est même pas enthousiasmé quand il a vu...
9: Pedro?
5: Quoi? Qu'est-ce qu'il y a? Tu pars, papa?
9: Oui.
5: Je reste encore un peu avec Agustine. Je voudrais d'abord déposer le moteur.
9: Ah, bien. On se voit à la maison.
5: D'accord, pas.
9: Salut, Agustine.
0: Au revoir, Domingo.
9: Au revoir, les gars. À demain.
1: Repose-toi bien. Tout va bien?
9: Récemment, j'ai remarqué que tu me demandais très souvent si j'allais bien. Dis-moi, est-ce que j'ai l'air d'être malade ou quoi?
1: Non, pas du tout. C'était juste pour savoir. Si ça te gêne, je te le demanderai plus.
9: D'accord.
10: Bonsoir. 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
10: 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À l'endroit habituel?
11: D'accord.
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33: C'est moi. Et j'ai très faim, vraiment très faim. Y a quoi à manger?
34: Rien.
33: Qu'est-ce que t'as?
34: Toi, qu'est-ce que tu as? Parce que moi, j'aimerais le savoir aussi.
33: Quoi? Attends.
35: Bonjour, Domingo.
33: Ah,
35: comment
33: bonjour,
35: ça va?
33: Bonjour, Gina. Mais entre, je t'en prie. Oui, comment ça va?
0: Bonjour Esther, comment est-ce
1: Bonsoir,
0: que ça
1: Gina.
0: Va Bon, je passe juste pour un moment, d'accord? Regardez, je vous apporte un cadeau.
33: Qu'est-ce que
0: c'est? C'est une surprise.
33: Merci.
0: La première photo de votre petit-fils.
33: Oh, regarde. Oh, c'est gentil d'avoir pensé à nous, ma grande.
0: Oh, mais enfin, c'est tout à fait normal. Vous allez bientôt être grand-parent. Et vous, Esther, vous ne dites rien?
34: Bah, qu'est-ce que tu veux que je te dise? Une photo d'une échographie, c'est pas... Eh bien, pour s'enthousiasmer autant.
33: Enfin, pourquoi tu dis ça? Bon, Gina, tu veux un café?
0: Non, non, non, j'y vais. Je ne pense pas que Pedro aimerait me trouver ici et... Je veux pas que mon bébé ressente autant de... rejet. Bonne nuit. À plus tard, Domingo.
33: Attends, je
0: te raconte pas, Gina. Merci.
33: Non, non, merci à toi. Et je suis content que tu sois passé.
0: Oh, merci beaucoup. Bonne nuit.
33: Bien, allez, au revoir. Non mais franchement, tu pourrais pas être un peu plus aimable? C'est la mère de notre petit-fils quand même.
34: Et toi, je peux te demander depuis quand est-ce que tu te passionnes pour les petits-enfants? Même avec une échographie, tu t'enthousiasmes?
33: T'es vraiment insensible.
34: Nicolas, tu l'as toujours rejeté.
33: Pas du tout, je le rejette pas. Mais je... C'est simplement qu'il a une autre famille et d'autres grands-parents. Et comme c'est un enfant sensible, eh ben c'est comme ça et voilà, c'est tout.
34: Et comment tu sais qu'il est sensible si tu ne le connais pas?
33: Parce que on me l'a raconté. Bon, alors, où est-ce que je vais bien
34: tu
33: pouvoir accrocher mon petit-fils? Peut-être par ici, oui. Ici, oui, ici. Là, c'est parfait. Parfait.

0: Merci.
1: Doucement.
0: Merci. Tu veux entrer ?
1: Non, il vaut mieux pas. On se reverra une autre fois. Repose-toi, c'est mieux.
0: D'accord. Merci pour tout.
1: Pardonne-moi, ça va ?
0: Ce n'est pas grave.
1: Pardon.
0: Oui.
2: Voilà. Ça, c'est de la qualité. Ça vient de l'étranger.
3: C'est combien ?
2: 2000.
3: Voilà.
2: Bon, eh bien, on est là quand vous voulez. À bientôt.
0: Bonsoir.
4: Bonsoir, mon fils.
5: Bonsoir.
0: Qu'est-ce que tu fais ?
4: Il est en train d'accrocher l'échographie que Gina a portée.
0: C'est bizarre d'accrocher une échographie. Si c'était une photo, je dis pas, mais... Ça ?
4: Je dis la même chose. C'est incompréhensible.
6: Vous êtes vraiment pas de bons observateurs. Tout est parfaitement visible. Ici, on voit sa petite tête, et là, c'est son corps. Je suis certain que ça sera une fille. Je vais aller lui acheter des vêtements magnifiques. Comme ça, elle ressemblera à une poupée. Elle sera superbe.
7: Capitaine, il vaut mieux passer par le défilé de la pierre bleue. C'est un raccourci. Le capitaine envoya ses soldats sans savoir s'il devait l'écouter. Et il lui dit... Et toi, comment tu le sais ? Alors le soldat lui dit...
8: Mon amour, je vais me coucher. Je n'en peux plus, d'accord ?
9: Oui, maman.
8: Bonne nuit, mon chéri.
9: Bonne nuit.
7: J'arrive tout de suite.
9: Papa, alors, tu le finis ? Qu'est-ce que le soldat lui a répondu ?
7: Oui. Et le soldat lui répond...
8: Ça va, papa ? Bonsoir.
3: Où est-ce que tu étais, ma fille ? Je t'ai pas attendu pour dîner.
8: Je suis allée chez Domingo pour leur donner une copie de ça. Voyons... Tu sais ce que c'est ?
3: Une radiographie ?
8: C'est mon échographie, papa. C'est la première photo de mon bébé.
3: Une photo ? De ton enfant ? Et où est-ce qu'il est ? Je le vois pas.
8: Oh, papa, tu es comme Esther.
3: Et comment va-t-elle ?
8: Esther ? Bien. Pourquoi est-ce qu'elle irait mal ?
3: Tu n'as pas remarqué quelque chose d'étrange ?
8: Non. Bon, elle a toujours été étrange, non ? Mis à part sa façon de faire, rien de particulier, non ? Ah, celui qui est gentil, c'est Domingo.
3: Oui, je dirais même trop gentil. Je vais sortir, tu débarrasses ?
8: Tu vas où ?
3: Voir un ami. Tu débarrasses tout ça ensuite, d'accord ? Bye.

0: Bonsoir, Rosa. Écoute, tu peux être tranquille. Je viens de voir Samuel devant chez lui. Il était bien.
1: T'as parlé avec lui ?
0: Non, je l'ai vu de loin. Au fait, il était avec Gabriella.
2: Et à en juger par le baiser qu'ils se sont donné, ces deux-là sortent ensemble.
1: Non, arrête, ça me fait déjà assez mal comme ça. Mais je suis contente qu'il aille bien. Merci d'avoir appelé.

0: Bon, dis-moi, est-ce qu'on va dîner, oui ou non?
1: Non, parce que ce dont on doit parler ne peut pas attendre.
0: Mais enfin, est-ce que tu vas me dire au moins pourquoi on ne va pas faire de dîner ce soir?
2: Bonsoir.
0: Oui, bonsoir, bonsoir mon fils. C'est quoi ça? Ça, c'est ton enfant.
2: Gina, t'as aussi lavé le cerveau?
1: Je lui ai dit la même chose, mais il ne veut rien comprendre.
2: Tu vois pas qu'elle fait ça pour te mettre la pression? J'en ai assez, papa! Toi aussi, tu tombes dans son jeu!
0: Non, arrête, non, s'il te plaît. Je le vois pas comme ça, désolé. Je le fais pas pour elle, je le fais pour ma petite fille. Et cette petite fille me dit qu'elle veut qu'on l'aime depuis qu'elle est là. Et vous, vous êtes incapable de me comprendre. On dirait qu'à la place du cœur, je sais pas, vous avez un cœur de pierre. Oui, c'est ça, un cœur de pierre. Bon sang!
2: Samuel! Qu'est-ce qui t'est arrivé?
3: Rassure-toi, je vais bien, j'ai vu le médecin. C'est juste quelques coups.
2: Qui t'a frappé? T'es sûr que ça va?
3: Un gars qui m'a agressé près de l'université. Il est arrivé par derrière et a commencé à me frapper.
2: T'es sérieux?
3: Il a pris mon sac et mon portable.
2: C'est pas possible. Cette ville est vraiment de moins en moins sûre.
3: Je n'ai rien dit aux parents. Je ne veux pas qu'ils s'inquiètent davantage.
2: Ouais, tu fais bien. D'accord.
0: C'est quoi tout ça?
1: Ce sont tes bagages. Je veux que tu partes immédiatement d'ici. Je sais parfaitement que tu me trompes avec un homme.
0: Quoi?
1: Oui, et ne me mens pas. Épargne-moi tes explications. Parce que maintenant, j'en sais assez pour être convaincue que tu es gay.
0: Gay, moi?
1: Oui.
0: Enfin, d'où est-ce que tu sors une telle stupidité?
1: Ne nie pas. Quelqu'un t'a vu dans le parc avec ton amant. Et j'en ai aussi des preuves.
0: Des preuves? Mais qu'est-ce que tu racontes? Si on m'a vu dans le parc, c'était avec... avec Oriberto. Et tu sais très bien que c'est mon ami.
1: Ah, eh bien, cet Oriberto est ton amant.
0: Quoi?
1: Regarde, voilà, j'ai toutes les preuves.
0: Écoute, ma chérie, non, je peux tout t'expliquer.
1: Non, moi je n'ai pas besoin que tu m'expliques les détails de tes amourettes.
0: Mais non, mais c'est pas ça du tout. Attends, écoute-moi, s'il te plaît.
1: Mais comment est-ce que tu as pu me trahir après tant d'années, et en plus avec un homme? Si j'avais appris un jour que tu avais une maîtresse, ça aurait été...

0: très dur. Avec un homme, c'est encore pire.
1: Bon, arrête, ça suffit. Arrête de raconter n'importe quoi.
0: Prends tes valises et disparais.
1: Non, je ne quitterai pas cette maison parce que c'est aussi ma maison. Et c'est quand même incroyable que tu croies le premier venu plus que ton mari.
2: Oh. Qu'est-ce qui se passe? Pourquoi tous ces cris?
0: Mes enfants, je dois vous dire une chose de très douloureux.
2: Qu'est-ce qu'il y a? Tu nous fais peur.
0: Votre père est gay.
3: Sérieux? Voyons, maman, s'il te plaît. D'où est-ce que tu sors cette bêtise?
0: Non, ce n'est pas une bêtise, j'ai même des preuves. Regardez, j'ai des preuves, les voilà, toutes les preuves. Regarde.
3: Regarde.
1: Oh. Je sais pas pourquoi tu viens maintenant, mais on peut dire que tu tombes à pic. Bon, j'ai besoin d'un ami.
4: Quoi? Qu'est-ce qui t'arrive? Qu'est-ce qui se passe? Dis-moi.
1: Un imbécile a dit à Esther que j'étais gay et que j'avais un amant. Non, mais c'est pas possible, tu le crois, ça? Alors maintenant, Esther est fâchée contre moi. Elle croit plus cet imbécile que moi. Elle a des photos, mais ça prouve absolument rien.
4: Et rien de rien? Ou il y a un truc?
1: Non, mais attends, tu vas pas t'y mettre toi aussi, hein? Tu crois quoi? Enfin, tu me connais depuis longtemps.
4: Ah, il y a qui font très bien semblant et... Ils ont une femme et des enfants et on ne le sait jamais.
1: Oui, je sais, mais moi, j'en fais pas partie. C'est comme si aujourd'hui, quelqu'un venait me dire que toi, t'étais gay.
4: Non, moi, non.
1: Bah oui.
4: Non, mais...
1: Est-ce que toi, t'as déjà douté de moi?
4: Moi? Non. Qu'est-ce que tu crois? Que...
1: Ce que je ne sais pas, c'est dans quel but on a dit ça à Esther.
4: Tu sais, il y a des gens malveillants.
3: Je sais pas qui t'a filé ces photos, mais... Maman, te laisse pas avoir, on essaie de te manipuler, là. Et ce n'est certainement pas avec de bonnes intentions.
0: Non, Pedro,
3: maman.
0: Pas du tout. Je vois là très clairement Domingo avec quelqu'un dans le parc.
2: Tu les as montrés à papa?
0: Bien sûr que je lui ai montré. Et il me dit que c'est son ami, Oriberto, avec qui il voit le football.
2: C'est ça.
0: Mais c'est que... il n'y a pas que ça. Moi, je dois dire que j'ai détecté quelques... Eh bien, quelques signes depuis quelque temps.
3: D'accord, quels sont les signes, maman?
0: Des signes?
3: D'accord, bon. Faisons une chose. Vas-y, va parler avec papa tranquillement et demande-lui tout ce que tu voudrais lui demander, d'accord? Et même tout ça, tout ce que tu me dis, des signes que tu as perçus,
2: oui, maman.
3: S'il te plaît.
2: Écoute, il est préférable de lui parler et le plus tôt sera le mieux, parce qu'il doit être offensé de voir que tu crois les autres et pas lui.
3: Mais... Allez, viens. Papa n'est pas homosexuel. Allez, viens.
0: Ne vous moquez pas, viens. C'est ce qu'il a dit.
3: D'où est-ce que tu sors ça, maman?
0: Parce que
3: arrête, s'il te plaît.
1: Je vais mener ma petite enquête et je vais découvrir qui a mis ça dans la tête de ma femme. Et ça ne va pas se passer comme ça. Oh.
0: Bien le bonsoir.
4: Bonsoir.
1: Est-ce que votre mère vous a dit l'énormité qu'elle m'a sortie?
3: Ouais, elle nous l'a dit, mais évidemment, on ne croit pas ce qu'elle nous a dit sur toi.
1: Ah, enfin! Non mais quand même! Parce qu'elle le croit, elle. Nelson, toi qui me connais depuis toujours... Sois mon témoin devant ma femme, s'il te plaît, et aussi devant mes enfants. Pourquoi aujourd'hui je serais devenu gay? Enfin, dis-leur!
4: Non, bien sûr que non.
1: Et voilà. Voilà les mots de mon meilleur ami. Qui était la canaille qui m'a diffamé? Allez, dis-le-moi!
4: Attends. On va se calmer, d'accord? Oui, c'est vrai, ça, cette histoire est complètement absurde, mais aujourd'hui, tout peut arriver, non? C'est certainement le fruit d'un malentendu.
0: Comment ça, un malentendu? Et les photos?
4: Eh bien, les photos, elles ne donnent pas grand-chose.
1: Ouais, c'est vrai.
4: Non, il y a des amis comme ça qui sont très affectueux, non?
1: Nelson, mon ami, a parfaitement raison. Je ne sais pas comment je te pardonnerai ça. On peut dire que tu me déçois beaucoup. Oui. Merci, mon ami. Merci, les enfants.
0: Alors, comme ça, c'était un malentendu.
4: Eh bien, oui, ma petite Esther. Un malentendu, oui. Ton mari n'est pas gay.
3: Maman, ça peut arriver, un malentendu. Maintenant, va voir papa. Ok? Au fait, Nelson, t'étais venu pourquoi? Tu voulais me parler ou...
4: Oui. Mais avec tout ça, j'ai complètement oublié. Je te dirai ça demain.
3: Bon, très bien. Alors, je vous dis à tous bonne nuit.
2: Bonne nuit.
3: Ok.
0: Bonne nuit.
4: Je me suis trompé, Esther. Pardonne-moi, pardon.
0: Qu'est-ce que je vais dire à Domingo pour qu'il me pardonne, hein?
4: Tu trouveras bien quelque chose.
0: Oh, et pourquoi est-ce que toi, tu n'irais pas lui dire que c'est toi qui a créé toute cette histoire?
4: Non, ce n'est pas possible. Tu ne peux pas me faire ça, pas ça.
0: J'aurais dû te dire que c'était toi. Je ne sais pas pourquoi j'ai voulu te protéger.
4: Parce que tu es généreuse, quelqu'un de bien. Et tu serais incapable de briser une si vieille amitié à cause d'un malentendu, pas vrai?
0: Et toi, tu en as des bonnes, toi, hein? Et mon mariage, alors, ce n'est pas important?
4: Mais toi, tu es sa femme. Toi, il va te pardonner. Mais moi, il va me tuer. Je le connais bien, et pour ça, il pourrait me tuer. Je te jure que la prochaine fois, je ferai tout pour m'assurer qu'il n'y a pas
0: de... Non, il n'y aura pas de prochaine fois. Je ne douterai plus jamais de Domingo, même s'il se transforme en chameau. Et maintenant, file d'ici, parce que si jamais je t'attrape, tu vas le sentir passer.
4: Non, Esther, non. Je pars.

0: Peu importe ce qu'Elena pourra te dire, celui avec qui elle fait l'amour, c'est moi.
1: Imbécile.
2: Appel entrant, Pedro Garrido. Appel manqué, Pedro Garrido.
1: T'es un imbécile. T'as même pas le courage de me répondre.
0: Imbécile.
1: Réponds, Elena, réponds.
3: Je ne suis pas disponible pour l'instant. Veuillez laisser un message.
1: Faut qu'on parle. Rappelle-moi dès que tu peux, s'il te plaît.
4: Domingo? Domingo, pardonne-moi. Excuse-moi, j'ai été stupide. Je n'aurais jamais dû douter de toi. J'ai été bête, j'ai cru de simple commérage. Ah, dis-moi quelque chose, s'il te plaît. Dis-moi n'importe quoi, tu as raison d'être très en colère contre moi, mais qu'est-ce que tu veux? J'ai cru que tu aimais les hommes. Réponds-moi. Oh, dis-moi ce que tu veux que je fasse pour que tu me pardonnes, Domingo. Dis-moi tout ce que tu voudras. Je ferai tout ce que tu voudras.
5: Prête-moi ton rouge à lèvres, s'il te plaît. Le mien est terminé.
4: Imbécile.
5: Oui, imbécile, oui. Mais un homme en vrai.

0: faut qu'on parle. Rappelle-moi dès que tu peux, s'il te plaît.
1: Je viens d'écouter ton message. On peut se voir au Café de la Glorieta dans une heure.
2: Ma femme m'inquiète. S'il se passe quelque chose, appelez-moi sur mon portable.
3: Oui, monsieur. Entendu.
2: D'accord, merci. Merci beaucoup.
3: Je vous en prie.
4: Papa, hey. Tu t'en vas ?
2: Oui, mon chéri. Je vais travailler. Viens. Je t'aime, je t'aime. Bon, allez, va. Au revoir, mon petit.
4: J'ai très faim.
3: Je te sers ton petit déjeuner ?
4: Et maman ?
3: Elle dort encore. Allons à la cuisine. Cours, cours, cours. Allez, allez, allez, cours. Je t'aide ? Ou tu y arrives ?
4: Oui, ah. Je veux des céréales.
3: Oui, avec beaucoup de...

0: lait ou seulement un peu?
1: Bonjour, mon chéri.
2: Bonjour, maman.
1: Je vais sortir. Gabriella va venir pour s'occuper de toi. Occupez-vous-en jusqu'à ce qu'elle arrive, d'accord?
0: Oui, oui, madame.
2: Tu vas où?
1: Ah, j'ai des choses à faire.
0: Vous ne déjeunez pas?
1: Non, non, non, non, non, non.
0: Mais vous n'avez pas dîné
1: hier soir. Ce n'est pas votre problème. Mêlez-vous de vos affaires, Trinidad.
0: Et pour le repas?
1: Ce n'est pas à moi de tout résoudre, enfin. Inventez, trouvez n'importe quoi, c'est votre travail, bon sang.
0: Mais avec le régime de Nico, je ne sais pas
1: c'est
0: quoi faire.
1: C'est votre problème, vous devez connaître par cœur son régime alimentaire et pour chaque repas. Vous êtes bête ou quoi?
0: Pardonnez-moi, madame.
1: Vous voyez ce que vous faites? Vous n'êtes qu'une incapable. Ramassez-le.
0: Mais... Je pars. Pardon.
1: Ramassez-le.

0: Qu'est-ce que tu m'as manqué?
1: Et c'est pour me dire ça que tu m'as fait venir?
0: Non. Non, je veux te dire un truc.
1: Dis-moi.
0: Ernesto m'a envoyé une photo et un message et je sais pas trop comment le prendre.
1: Eh bien, montre-moi.
0: Regarde.
1: Peu importe ce qu'Elena pourra te dire, celui avec qui elle fait l'amour, c'est moi. Mais c'est une blague ou quoi? C'est ce que tu penses vraiment de moi, que d'un côté je peux dire à Ernesto que je suis avec lui, que je peux faire l'amour avec lui, et puis venir avec toi, te dire que je t'aime? Tu penses vraiment ça de moi? C'est vraiment ce que tu penses? Tu penses vraiment que je suis une traînée?

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5: Tout au long de cette semaine, nous allons vous dévoiler les titres nommés dans la catégorie Exo Musique Soleil, titre de l'année. Et pour cela, c'est Anaïs qui est partie à la rencontre des artistes en voiture pour leur annoncer la bonne nouvelle.
6: Ils sont nommés. Vous voulez oublier le trophée?
5: Qu'est-ce qui se passe? Le trophée, mais évidemment. Merci de me l'apporter. C'est quel trophée celui-là?
6: Titre de l'année.
5: Alors, dites à nos amis, il y a combien de nommés cette année?
6: 8.
5: Combien de catégories dans l'Exo Musique Soleil?
6: 9.
5: Et je crois qu'on est prêts. Et puis, bien sûr, tous les artistes interpréteront leur tube en direct sur le plus grand plateau musical de l'année. On vous donne rendez-vous avec Anaïs en direct sur Antenne Réunion et sur Exo pour la plus grande émission musicale de l'année. C'est les trophées Exo Musique Soleil. Je vous donne la voiture, vous allez leur annoncer la bonne nouvelle et pendant ce temps-là, moi, je m'entraîne, regardez.
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4: 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C'est propre, rapide. 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

0: Nous ne sommes plus qu'à quelques jours de la grande finale des trophées Exo Music Soleil en direct sur Antenne Réunion et sur Exo. 9 catégories seront récompensées, vous en connaissez déjà 8. Et cette semaine, nous vous dévoilons la 9e catégorie, c'est la catégorie Reine. C'est le titre de l'année. Et pour cette catégorie, vos votes sont indispensables pour choisir votre titre préféré. Tout au long de cette semaine, Anaïs a été à la rencontre des artistes nommés pour leur annoncer que leur titre était en compétition. Alors, qui remportera le trophée titre de l'année des Exo Music Soleil? C'est à vous de choisir.
1: Karosif et Big Da, la piraterie. Les trophées Exo Music Soleil, sélectionnés cette année dans la catégorie titre de l'année, Karosif et Big Da, la piraterie.
2: T'es big up pour
3: eux. Et ouais, la piraterie sélectionnée. Titre de l'année.
2: Ah ouais, incroyable.
3: Est-ce que ce sera là ou pas?
2: Ouais, elle sera là.
3: Ah bien oui. Sûr. Faut chanter ce single d'or.
1: Quentin et Rachel, suivent à moins. Les trophées Exo Music Soleil, sélectionnés cette année dans la catégorie titre de l'année, Quentin et Rachel, suivent à moins.
4: Yeah. Incroyable.
5: Incroyable.
6: Félicitations.
4: Mais à toi aussi.
5: Ouais, si.
3: Il mérite pas faire un

0: carrément.
1: Est-ce que ce sera là?
2: Bah évidemment.
3: Réfléchis.
2: On n'a pas le choix.
3: C'est, ce sera là. Avec plaisir.
4: Les trophées EXO Musique Soleil, sélectionnés cette année dans la catégorie titre de l'année, c'est Gaël. Ravasse pas le guêpe.
5: Félicitations.
3: Merci pour cette belle... Il fait plaisir à moi.
5: Ah, frisson, tu vois.
3: Ouais, merci et pour cette coup, belle reconnaissance. Il faut me chanter ça pour Bana et Bana aussi, ça chante, mais pense.
5: Oh oui, Bana, ça chante.
3: Oui, mais ça, il chante, elle. Ah.

0: belle, elle est belle, belle, wow. belle, belle.
1: Oh, super. Félicitations.
0: Merci, c'est gentil.
1: Est-ce qu'on sera avec nous le 9 mai à Cité des Arts?
0: T'es bien sûr, les cieux maintenant me sera là. Automatiquement, l'obligé, ça fait plaisir à Zot. Sûr.
2: Les trophées EXO Musique Soleil, sélectionnés cette année dans la catégorie titre de l'année, MC Box et Calypso, dis-moi.
0: Ah ouais.
1: Félicitations. Eh oui.
3: Aïe, aïe, aïe. Il faudra aller voter hein, le jour le 9. Et j'espère que Madame Calypso aussi sera là.
1: Ouais, Calypso, okay. Nous comptons où?
3: Oui.
2: Trophée EXO Musique Soleil, sélectionné cette année dans la catégorie titre de l'année, Algérique et Léa Churros. Hakuna Matata.
1: Félicitations.
0: Trop content.
1: Félicitations.
0: Ça va, et devine quoi, elle a mis avec Anaïs là. Hakuna Matata, les nominés dans le titre de l'année, frère.
1: Bravo. Hakuna Matata. Ta ta ta ta.
2: Les trophées EXO Musique Soleil, sélectionnés cette année dans la catégorie titre de l'année, SS Kyron et DJ Dan. 1-1-1.
1: Eh ben, bravo!
4: Qu'est-ce que vous dites, Sky est beau, non?
5: Ouais, le papa de l'air.
6: J'espère qu'il demande pour lui, mais il ne sait pas.
2: Les trophées EXO Musique Soleil, sélectionnés cette année dans la catégorie titre de l'année, KVN, à bout.
1: Bravo,
5: super,
1: félicitations.
5: Merci beaucoup. C'est un honneur, mais je suis fier de ça. On a travaillé pour ça, donc on sera là.
1: Des trophées EXO Musique Soleil.
5: 100%. Yes, I.
1: Allez, ben, nous retrouvons le 9 mai alors.
5: Yes, I.
7: Voilà, vous connaissez maintenant les 8 nommés en compétition, 8 titres qui concourent pour le titre de l'année des trophées EXO Musique Soleil. À vous de voter maintenant. Pour cela, rendez-vous sur le site ems.re, EMS comme EXO Musique Soleil. Et peut-être que demain soir, votre choix sera élu titre de l'année. Et puis, bien sûr, tous les artistes interpréteront leur tube en direct sur le plus grand plateau musical de l'année. On vous donne rendez-vous avec Anaïs demain soir en direct sur Antenne Réunion et sur EXO pour la plus grande émission musicale de l'année. C'est les trophées EXO Musique Soleil. À demain en direct.
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1: Bonjour Charline.
0: Bonjour Pierre. Alors dites-moi, quelle est votre activité ?
1: Notre cœur de métier, c'est l'isolation thermique et phonique. Nous proposons de la peinture thermoréfléchissante, de l'injection sous tôle et de la projection humide de ouates de cellulose.
0: Alors c'est mystérieux ça, c'est quoi la ouate de cellulose ?
1: C'est un isolant biosourcé, issu du recyclage papier et traité écologiquement. C'est la matière durable par excellence.
0: Pierre, vous avez mis au point une méthode unique, on isole sans démonter le plafond ?
1: Exactement. Grâce à notre technique de carottage, nous introduisons un tuyau entre la tôle et le plafond pour injecter la ouate en saturant l'espace. C'est ce qui permet de passer de 100 € le mètre carré à 25 €.
0: Le tout contrôlé à la caméra thermique.
1: C'est ça.
0: Et on m'a dit qu'ils produiront bientôt leur ouate de cellulose 100% pays. Mais chut, c'est un secret.
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15: Pierre-Jacques Surjus, gérant Bourbon Composite. On a créé Bourbon Composite en 2002, donc ça fait 24 ans. On fabrique tous les objets à base de résine et des fibres de verre. Nous avons commencé par des silos pour les éleveurs, ensuite des bateaux pour les pêcheurs, mais on fait aussi beaucoup de réservoirs et de cuves, et aujourd'hui on fait beaucoup de piscines. Nous avons actuellement 23-24 salariés, et j'essaye de diriger cette entreprise comme un bon père de famille. Je me bats depuis plus de 20 ans pour un savoir-faire local autour de la résine et de la fibre de verre. Plutôt que d'importer des gros volumes de piscine d'Australie ou de Maurice, on a la chance de pouvoir le fabriquer en local et de les installer chez tout un chacun. Le tournant de ma vie d'entrepreneur, c'était un incendie qui a tout ravagé. J'ai tout perdu et depuis, je me suis rapproché énormément de la nature. C'est pour ça que je me suis lancé dans une étude autour de l'assainissement par les plantes. C'est un système sur lequel on travaille depuis plusieurs années avec des laboratoires en métropole pour remplacer la fosse septique et son drain par un pot de fleurs, un beau pot de fleurs avec nos plantes à nous, nos plantes des tropiques. L'innovation, c'est un état d'esprit. On est avec, on le développe, on se forme et on continue de le faire. On continue de le faire pour son territoire, pour sa famille et sa grande famille qui est le territoire. Ce trophée permet de mettre en évidence une solution pour nos racines et offrir une alternative écologique.
16: Bilal Kadji, fondateur, directeur associé Cramélélé. Chez Cramélélé, nous sommes deux associés. Nous sommes créateurs de sauces piquantes haut de gamme, élaborées à base de piments rares, et nous avons imaginé le piment réunionnais de demain. Nous produisons nos sauces pour les épiceries fines, la gastronomie, la bistronomie et la street food de qualité. Nous tâchons de sortir du piment oiseau et du piment cabri traditionnel et d'aller sur des variétés plus impressionnantes en termes de piquant, en termes de brûlure, ce qu'on appelle le heat, comme le Carolina Reaper, le Trinidad Moruga Scorpion et le Tiger. Après 20 ans de publicité en tant que créatif, je décide de quitter La Réunion pour Lyon. Et une fois arrivé à Lyon, j'ai commencé à fabriquer des sauces piquantes parce que La Réunion me manquait. Et c'est en faisant goûter aux copains que j'ai décidé de faire de ma passion un véritable métier. L'idée, c'est de faire découvrir aux Réunionnais et aux Métropolitains d'autres piments avec d'autres puissances et d'autres saveurs. Chez Cramélélé, nous défendons des valeurs autour de l'environnement et du circuit court. Chez nous, c'est zéro plastique. On travaille avec des packagings éco-responsables avec des encres végétales. Et pour le circuit court,

0: Nous travaillons avec des producteurs locaux issus de l'agriculture biologique. Je prends un soin particulier à sélectionner nos piments en fonction de leur qualité. Cette sélection rigoureuse va apporter à nos sauces un arôme incroyable. J'ai décidé de participer à ce trophée pour faire rayonner le piquant du piment à La Réunion, en métropole et pourquoi pas un jour à l'international.
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4: Bonsoir à La Réunion, c'est un plaisir de vous retrouver pour votre bulletin météo. La nuit prochaine s'annonce agréable sur notre département. Les nuages vont peu à peu se dissiper sur notre île avec quelques nuages qui viendront tout de même tutoyer le littoral est sans grande conséquence en termes de pluviométrie. Mais l'élément marquant de cette nuit sera l'arrivée d'un train de houle de secteur sud. Nous serons dès 22h la nuit prochaine en vigilance jaune. Vague submersion entre la pointe des Aigrettes et la pointe des Cascades en passant par le sud alors que côté ciel, demain matin, on retrouvera un ciel bien lumineux sur l'ensemble de l'île. Quelques nuages qui peuvent, aux premières heures du jour, tutoyer l'est de notre île. Mais très vite, ces nuages vont se dissiper avec une matinée ensoleillée sur l'ensemble du département. Attention à la mi-journée. Les éclaircies vont laisser place aux nuages sur les hauteurs, notamment avec quelques averses qui se déclenchent ça et là sur les reliefs et des débordements attendus vers le nord-ouest entre les plages et le chef-lieu. Alors qu'ailleurs, les éclaircies restent présentes sur le nord, l'est et le sud, bien aidées par ce vent qui souffle toujours modérément, voire même assez fort demain, 50 à 60 km/h sur le nord et le sud, 70 km/h possible sur le sud sauvage et une mer qui, sans surprise, reste forte sur la moitié sud du département, la houle qui va progressivement s'amortir en cours de journée. Et je rappelle que nous sommes la nuit prochaine en vigilance jaune vague submersion entre la pointe des Aigrettes et la pointe des Cascades. Les températures attendues demain matin avec 11 degrés sur Petite France, Cilaos et la plaine des Cafres, 7 degrés sur le Pas de Bellecombe, Jacob, 21 degrés sur le Baril, 30 degrés l'après-midi, ce sera la valeur maximale sur le littoral ouest, mais également sur la région de Saint-Pierre, 21 degrés pour Petite-France, 24 à 25 sur les Cirques et 15 degrés pour le Pas-de-Bellecombe-Jacob. Demain, nous serons le samedi 9 mai. Nous souhaiterons une bonne fête au Pacôme. La marée sera basse à 12h49 et le soleil ne quittera à 17h51. Tout de suite, votre journal présenté par Laurence Françoise. On se retrouve juste après pour une nouvelle météo.
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0: pas gala, ton nono,
1: Non, le série, même bien pas.
0: Le série, même pas. Mais alors, lui, son personnage, il comprend pas. En fait, en plus, les couilles mangent rien de bonnes affaires, les pas bon pour la santé.
1: Ouais, ouais,
0: Toujours
2: en train de critiquer les émissions là.
1: Hein?
2: Toujours en train de critiquer.
1: Bien sûr.
0: Il joue mal en plus, Mitrovin.
1: Du coup, il m'a envoyé un message sur Facebook avec mon compte Anonymous.
2: Ah, on continue à faire des trucs anonymes.
1: Mais il y a Moula à fond.
2: À Moukat les gens, les émissions et tout là. Mais c'est bien. Vous connaissez le karma à un moment donné, il arrive, Brice.
1: Dis le karma, viens.
0: Il est dans notre cave. Il a le droit de
2: continuer. Continue, va aller loin. Ça va aller loin.
1: Appelle le karma. Dis le karma, viens. Attends, là, il
2: Ça va?
3: Merci, gros minet.
1: Franchement, il est nul.
0: Non, le jeu d'acteur est claqué aussi.
1: Même pas du tout. Franchement, il n'est pas top, quoi.
3: Alors, les oisillons, la réseau pour vous, êtes bec sur les rivières?
1: C'était pas le Robert, alors?
3: Et Robert.
0: C'est Rivière. Waouh, Rivière, on disait que c'était exceptionnel, le jeu d'acteur. La série était bien écrite, bien.
1: Il y a un petit temps de faire un petit message,
3: on disait que c'était super.
1: Les Rivières, c'est super.
0: Oui, c'est super. T'as écrit le commentaire et tout. C'est top. Ouais. Et on aime bien, on aime tellement bien qu'on connaît la chanson par cœur.
1: Bien sûr, la chanson. Écoutez, c'est. Yeah, yeah, yeah.
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0: Mesdames, Messieurs, bonsoir. Votre 19h week-end démarre tout de suite sur Antenne Réunion. Bienvenue, voici les titres de ce 8 mai. Commerce ouvert ou pas un jour férié, est-ce une bonne opération? Qu'en pensent les clients? Quel avis des professionnels? Nous vous avons interrogé et nous verrons si ces ouvertures exceptionnelles sont profitables à tous. Rendre hommage au roi du reggae dancehall, ils étaient près de 1000 personnes au chaudron pour les funérailles de Baby Luzion. Le public a fait le déplacement pour célébrer une ultime fois leur king sur sa dernière scène. Une colonie de chauves-souris au funérarium, un cas de prolifération à Sainte-Marie. Comment lutter et en même temps préserver ces espèces protégées? C'est le défi rencontré au centre funéraire qui a dû fermer provisoirement certaines zones. Et puis un avant-goût des trophées Exomusique Soleil dans ce journal avec Rachel qui se prépare à la scène. Jour J-1, elle était gagnante l'an dernier. Quel regard sur ce concours? Quels avantages pour les artistes? Elle se confie à nous ce soir à la veille de cette édition 2026. Vendredi 8 mai, une date et plusieurs informations. Il y a d'abord la symbolique de cette journée de commémoration. Il y a aussi ce jour férié, évidemment, mais il y a la question d'ouvrir ou pas les commerces. Les clients sont sans doute à la recherche d'enseignes qui ont adapté leurs horaires ou à la recherche d'événements qui ont accueilli des boutiques éphémères. Alors, est-ce une bonne opération pour tous? À Saint-Paul, Anna Leroy.
1: À Saint-Paul, jour férié ce 8 mai, ne rime pas avec rideau baissé, les commerces du centre-ville restent ouverts pour capter les familles et touristes. Les clients profitent, font leur achat tranquillement, un plus pour eux ce jour-là.
2: Là, on prend l'opportunité en fait que les magasins justement jouent le jeu et restent ouverts pendant ce jour férié. Et donc du coup, ça nous donne envie aussi, quand on est bien accueilli, de pouvoir consommer.
3: On profite du jour férié et des moments qu'on ne travaille pas pour pouvoir justement acheter, dépenser.
4: Parce que c'est la journée détente, aujourd'hui on a dit qu'on allait faire du shopping. Vu que c'est férié, on en profite.
5: Au contraire, on consomme encore plus parce qu'on est libre, on ne bosse pas. Donc ça nous donne l'opportunité de dépenser un peu nos sous.
6: Monde et on prend plus de temps.
1: Pour la plupart des commerces de vêtements, de cosmétiques, le bilan est plutôt positif. Un meilleur chiffre d'affaires, une affluence supérieure et des clients contents.
7: Tout est une question de volonté, bien sûr, et d'implication dans son travail, mais oui, c'est vraiment, vraiment pas négligeable cette journée, quand même, mine de rien.
8: Il y a quand même quelques passages, les clients qui travaillent pas et qui peuvent pas aller dans les braderies de Saint-Denis, ben, elles viennent quand même sur Saint-Paul.
9: C'est toujours bon à prendre, et puis il y a une bonne communication derrière, les gens étaient au courant, donc que ce soit sur les réseaux, et les clients font le déplacement, on est satisfait quand même de la fréquentation qu'il y a eu aujourd'hui.
1: En revanche, pour les commerces plus généralistes, la journée n'est pas si réussie.
10: Il faut faire rester fermé, je pense. Hein. Ça ne vaut pas la peine parce que les gens sont en vacances en ce moment. Donc, pour moi, c'est pas vraiment rentable.
11: On est loin des chiffres qu'on fait en dehors des jours fériés.
12: C'est pas spécialement rentable, mais vraiment, on joue le jeu, comme l'association de commerçants a demandé aux commerces d'ouvrir.
1: Pour les boutiques de la vieille ville, une opportunité qui n'est pas toujours transformée, la nature des produits recherchés faisant le bonheur des uns et pas toujours celui des autres.
0: C'est tout un quartier qui est venu rendre hommage au roi du dancehall réunionnais Baby Luzion. Près de 1000 personnes rassemblées ce matin au chaudron. Famille, proches, fans, l'occasion d'un dernier adieu en émotion et parfois en musique au cœur de la cité cow-boy, la cité de l'artiste. Joanne Mazard.
13: Une foule immense pour accompagner une dernière fois le roi du reggae dancehall. Ce vendredi, tout le chaudron vibre pour Baby Luzion.
14: C'était Baby Luzion, c'est le roi de la dancehall, le roi est mort, vive le roi. C'était un frère, il était créé en mode dada. Et quand nous te retrouvons, nous ne te parlons que de Dieu. Père son âme, vive le roi.
15: On a perdu un grand, mais tout le cœur des gens, être de chaudron. Ils sont tous dans la peine, le cœur. Petit ou grand, la musique a fait danser dans les générations, ça monsieur.
13: Le cortège quitte la cité cow-boy vers 10h30, le lieu qui a vu grandir Baby Luzion. Derrière le cercueil de Patrice Marguerite, des centaines de personnes participent au cortège. Des motos ouvrent la route, les voitures diffusent ses chansons, des portraits de l'artiste s'élèvent dans la foule et tout au long du parcours, un même cri résonne « Vive le roi !». À midi, le cercueil entre dans l'église du Chaudron. Et derrière lui, le monde se presse pour assister à l'hommage rendu à l'intérieur. Pour la belle-sœur de Babylusion, la foule présente aujourd'hui montre à quel point l'artiste était respecté et aimé.
16: Et ce que je garde de lui, c'est ça. C'est l'amour qu'il a pour toutes les personnes. Tout ce monde qui est venu le voir, ben, il le mérite. Voilà, il a une certaine reconnaissance. D'ailleurs, que peut-être, quand il avait besoin de cette reconnaissance, on n'a pas vraiment donné. Là, il a vraiment cette reconnaissance aujourd'hui que tout le monde vient le voir. Il est vraiment le king de la dancehall.
13: Cet après-midi, Babylusion a rejoint sa dernière demeure au cimetière de Sainte-Marie. Mais dans les rues du Chaudron et partout sur l'île, sa voix continuera encore de résonner.
0: Et direction Sainte-Marie, où le funérarium de Bois-Rouge rencontre une problématique bien spécifique. Une colonie de chauves-souris a élu domicile dans plusieurs zones. Résultat, une fermeture provisoire. Objectif, gérer ce cas de prolifération. Romain Guest et Joanne Mazard.
17: Vous ne les voyez pas, mais elles sont bien présentes. Des chauves-souris ont élu domicile dans le funérarium de Bois-Rouge. À l'origine, la colonie se trouve dans ce local technique.
18: Il y a une colonie de chauves-souris qui est logée dans le bâtiment technique. Donc, et on s'est aperçu qu'il y a quelques chauves-souris. Ils se sont déplacés, ils sont venus se mettre sur le funérarium.
17: Par sécurité, le funérarium est fermé après décision des autorités. Les chauves-souris étant protégées, un protocole strict est mis en place avant la réouverture du site. Une société spécialisée doit d'abord nettoyer les lieux. L'Agence régionale de santé, la DEAL, mènera ensuite des analyses pour déterminer si les lieux peuvent ouvrir à nouveau. Pour assurer l'accueil des familles, la direction du cimetière a dû s'adapter.
18: Tout a été mis en œuvre en un temps record. On a pu prendre tout le matériel nécessaire pour que les agents puissent travailler dans les bonnes conditions et qu'on puisse accueillir les familles.
17: En attendant le début des opérations, les familles sont redirigées vers d'autres centres funéraires pour les veiller. Les inhumations, elles, continue d'être assuré au cimetière de Bois-Rouge.
0: À ce stade du journal, petit rappel concernant l'impôt sur le revenu, un coup d'œil au calendrier de la campagne fiscale 2026 et à noter dans vos agendas la date du 9 mai, vous la voyez, dernier délai pour déposer sa déclaration papier. En voilà un événement qui était attendu, surtout qu'il n'a pas pu se tenir en 2025, la foire agricole de Bras-Panon. Un incontournable, une photographie de l'agriculture, une 46e édition où se pressent habituellement près de 150 000 visiteurs. Et cette année, dans un contexte particulier, le secteur est en difficulté. Émilie Boyer.
19: Le tracteur, c'est l'outil incontournable des agriculteurs. Ici, à la foire de Bras-Panon, toute une zone lui est consacrée. Si le public est encore timide en ce jour férié, les professionnels attendent beaucoup de cet événement.
20: Je suis actuellement dans l'un des plus gros modèles exposés à la foire de Bras-Panon. Un Puma 165 de la marque CAS IH, 7 tonnes pour 40 km/h. Plusieurs modèles de tracteurs sont exposés selon les besoins, allant de 9 000 à 250 000 euros. Les tracteurs sont essentiels aux agriculteurs. Pourtant, le marché reste tendu.
21: Sur l'ensemble du territoire, nous avons vendu environ 78 tracteurs pour tous les représentants coctionnaires rayonnés. Et c'est vrai qu'aujourd'hui, bon, par le biais de cette foire, bon, on va essayer de rassurer, vraiment rassurer nos professionnels agriculteurs en mettant des prix vraiment attractifs. Hein.
19: Les commerçants assistent à un changement de comportement chez les acheteurs.
22: Un petit peu tendu, on a des clients aujourd'hui qui sont quand même assez réticents dû à l'augmentation des frais qu'il y a autour de toutes les exploitations, donc notamment l'engrais, le gasoil. Donc on a des clients qui essayent de travailler un petit peu sur le long terme pour voir qu'est-ce qu'ils peuvent faire comme investissement.
19: Ces engins de plusieurs tonnes permettent aux agriculteurs de transporter les récoltes et de travailler les terres. Pour l'utiliser sur le long terme, il faut aussi mettre la main au porte-monnaie, ce qui complique l'acquisition du matériel.
23: C'est très compliqué d'acheter un tracteur, parce qu'un tracteur de 200 chevaux par exemple, il arrive à peu près dans les 230 000 euros.
21: Avant les tracteurs, ça tournait aux alentours de 50-60 000 euros. Maintenant, c'est dans les 100-150 000 euros un tracteur. Il faut compter la remorque et les outils qui vont avec.
19: L'État propose des aides à hauteur de 20% pour faciliter les achats. Entre gazoil, secteur de la canne fragile, le marché de vente des tracteurs reste instable et peu rentable.
0: Autre événement phare, le Salon de la Maison, le lieu idéal où l'on peut avoir en tête un projet et en même temps le voir prendre forme sous nos yeux. C'est la mission délicate et minutieuse de ces petites mains qui travaillent sur place. Ils sont dessinateurs ou encore architectes et peuvent faire en sorte que nos rêves deviennent réalité. À leur côté, Anna Leroy.
1: Vous rêvez d'un projet ? Ici, au Salon de la Maison, vos idées prennent vie, guidées par un œil aguerri et professionnel.
2: Ça nous permet de nous projeter, enfin d'avoir un dessin pour la construction de la maison, se projeter plus facilement et avoir déjà un bon conseiller et des idées qu'on pourra partager et que la personne pourra dessiner.
3: On voit notre plan tout plat, puis on visualise bien, donc c'est parfait.
1: Ces facilitateurs de vie accompagnent chaque étape, du premier croquis jusqu'aux choix les plus techniques.
4: Donc moi, mon métier, ça va être d'aider les clients à se projeter dans leur futur projet grâce au dessin et à des visuels concrets.
5: On cherche à comprendre leurs besoins et trouver des solutions à leurs problématiques afin de pouvoir, généralement nous ici donc on est des constructeurs, afin de pouvoir bâtir donc la maison qu'ils souhaiteraient réaliser. Là, j'ai une maison pour un client avec qui on a commencé à travailler, c'est pas encore fini. En règle générale, ils sont plutôt satisfaits, ils repartent avec les idées beaucoup plus claires.
1: Au Salon de la Maison, les dessinateurs conseils jouent le rôle clé de passerelle entre rêve et réalité. 78% des visiteurs se disent satisfaits de leur expérience. Pour les commerçants, le retour n'est pas immédiat, mais l'expérience client reste positive et prometteuse.
0: L'affaire Chloé dans l'Hexagone avec les aveux du suspect qui l'a poignardé. Et puis ces dernières heures, des enregistrements de cet ex-petite amie, des audios qui révèlent, vous allez l'entendre, un profil violent. Cet homme de 23 ans menaçait Chloé, mais aussi l'an dernier d'autres filles, Léa Merlier.
24: Des menaces explicites à l'encontre de plusieurs jeunes adolescentes. Le profil violent de Julien B., le principal suspect dans la mort de Chloé, 14 ans, se dessine. Voici un message vocal recueilli par nos confrères de RTL, envoyé à une amie de la victime.
25: Je vais être très, très, très, très clair. Un conseil pour toi que je te croise pas. T'inquiète, ma gang, t'inquiète. Tu vas le regretter quand on se voit. Tu crois que j'ai rien à faire.
26: Si t'as envie de mourir plus vite que prévu, t'inquiète pas. Mercredi, tu viens à Soissons, je m'occupe de ton cas.
24: Combien d'adolescentes a-t-il intimidé ? Cette mère de famille découvre que sa fille, une amie de Chloé, entendue par les gendarmes hier, avait elle aussi reçu des menaces.
27: Les propos, c'était qu'il allait la mettre sur le trottoir pour la prostituer, qu'il allait la violer, la foutre dans son coffre. Voilà.
24: Elle nous assure qu'il y a quelques mois, sa fille avait été harcelée en ligne par Julien B., mais à l'époque, aucun moyen d'identifier le jeune homme qui lui écrivait via les réseaux sociaux avec un pseudo.
27: Moi, j'avais déjà été prévenir la gendarmerie, mais on n'avait pas de nom, pas de physique, rien du tout.
24: En garde à vue, le mis en cause de 23 ans admet avoir eu une relation amoureuse avec la victime, Chloé, mineure de 9 ans, sa cadette. Cet ami de la jeune fille décrit une relation d'emprise violente.
28: Hier, j'ai appris qu'elle se faisait taper dessus pendant un an. C'était lui dominant, quoi. Il dominait Chloé, quoi.
24: Pourquoi personne n'a alerté ? Ses proches de la jeune fille, venus se recueillir ce matin devant le collège, s'interrogent. Le passage à l'acte aurait-il pu être évité ?
29: C'est de la tristesse et de la colère.
30: Je vois qu'il y a des gens qui disent qu'il avait dit qu'il le ferait. C'est ça, je ne comprends pas qu'ils n'ont pas connu la gendarmerie. Ça, je ne comprends pas.
24: Julien B. a reconnu avoir porté des coups de couteau à Chloé, mais ni avoir eu l'intention de la tuer. Il sera présenté à un juge dans la journée.
0: Un volcan en éruption, mais pas chez nous, en Indonésie. C'est le volcan Dukono, dans l'est de l'archipel. Une éruption survenue tôt ce vendredi, accompagnée d'un grondement et d'une colonne de fumée épaisse que vous voyez à l'écran. Trois randonneurs sont morts et plusieurs personnes portées disparues. Et aux États-Unis, on parle d'une série de tornades au Mississippi. Au total, 14 tornades signalées, des milliers de résidents sans électricité. Un enfant vivants et portés disparus. Les vents ont soufflé, des centaines de maisons et des quartiers ont été totalement détruits. Suzanne Prey.
24: Des maisons détruites, des quartiers entiers rasés. Au milieu des décombres, cette petite fille cherche ses jouets avec son père. La tempête a tout emporté, leurs voitures, leurs affaires. Pour d'autres rescapés, la survie n'a tenu qu'à un réflexe.
6: Ma compagne m'a dit qu'on devait s'abriter dans le placard parce que ça devenait dangereux. Moi, je ne voulais pas aller dans un placard, mais quand j'ai entendu le bruit, j'ai dit à ma fille, allons dans le placard. Et heureusement, parce que c'est la seule chose qui ne s'est pas effondrée.
24: Un peu plus tôt dans la nuit, des tornades traversent le Mississippi. Les orages et la pluie s'intensifient. En quelques minutes, le vent emporte ses maisons. À l'intérieur, certains se retrouvent pris au piège.
7: J'étais dans mon salon et quand je suis allé pour m'abriter dans ma chambre, elle n'était plus là. La salle de bain non plus. Il ne restait plus que notre canapé. Tout tremblait.
24: Ce petit chat, trempé, est sauvé in extremis par une voisine.
8: Ça va aller. Ça va aller.
24: Plus de 500 maisons détruites et une vingtaine de blessés.
9: Il y a énormément de dégâts ici. Dieu merci, personne n'est mort. Ce dont nous avons besoin maintenant, c'est de soutien.
24: Ce midi encore, les services d'urgence restent mobilisés. En pleine saison des tornades, de nouveaux orages sont attendus aujourd'hui dans le sud-est des États-Unis.
0: Retour chez nous pour parler d'un phénomène de société, ces salariés qui veulent changer de vie. C'est particulièrement vrai dans la fonction publique. Un quart des agents veut la quitter, selon la CFDT. Illustration avec Véronique, Malcolm et Charles Pierre. Ils sont profs, infirmiers ou encore policiers. Et ils ont choisi de tout quitter. Delphine Sidbon.
10: Il y a quelques mois, Véronique Sordet a quitté l'éducation nationale après 25 ans de carrière.
11: Ce sont petit bout des cadeaux que j'ai pu recevoir en fin d'année. Ça, c'est un petit livret scolaire, comme les élèves.
10: Elle a été professeure, puis directrice d'école.
11: Capable de faire taire une classe de 30 élèves et un conseil d'école en moins de 5 secondes, sans lever la voix, entre parenthèses ou presque.
10: Pour son tout dernier jour, ses collègues lui avaient préparé une surprise avec les 350 élèves de l'école.
11: Bah oui, tu pars, mais en fait, t'as vécu plein de choses avec eux, avec les parents, avec la mairie. Tout s'est bien passé, donc c'est pas grave.
10: Ce qu'il a décidé à partir, malgré tout,

0: les lourdeurs administratives, les évaluations à n'en plus finir, mais aussi le mal-être enseignant et les difficultés de recrutement.
1: Quand on voit des collègues qui sont malgré tout chevronnés pleurer, dire « mais j'y arriverai pas », c'est plus entendable en fait. Avant, on avait vraiment beaucoup, beaucoup de personnes qui voulaient être enseignants avec cette vocation, cette volonté. Aujourd'hui, les bonnes volontés se disent « on va partir ».
0: Adieu, l'emploi à vie et les vacances scolaires. Désormais, Véronique va se consacrer à sa passion depuis toujours.
2: Viens là, ma chérie.
0: Voilà. Élever des bergers blancs suisses.
3: C'est un peu comme les enfants. On est quand même sur un peu de pédagogie, un peu de patience.
0: Dans l'éducation nationale, même si elle reste minoritaire, les démissions sont de plus en plus nombreuses depuis 10 ans. Et le mouvement s'accélère depuis 2020 avec l'introduction de la rupture conventionnelle pour les fonctionnaires. À Avignon, nous avons rendez-vous devant un hôpital psychiatrique. C'est ici que Malcolm Orozco a exercé pendant 5 ans comme infirmier.
4: Ça fait 3 ans que je ne suis plus revenu devant l'hôpital. Ça n'a pas beaucoup changé. Le seul truc qui a changé, c'est que les bannières des syndicats sont beaucoup plus nombreuses.
0: En psychiatrie, un manque de personnel peut être dramatique. Si un patient devient agressif, il faut souvent être plusieurs pour le contenir.
4: En étant sous-effectif, c'est mettre en danger les soignants et aussi les autres patients.
0: Le manque de moyens a fini par le miner.
4: Parfois, j'avais plus l'impression de remplir ma mission de service public quand on voyait qu'on refusait des patients qui avaient envie de se suicider et qu'on pouvait juste faire un entretien de 5 minutes et leur dire ben, repassez demain.
5: Faute de place, faute de lit ?
4: Faute de place, faute de lit, faute de personnel, faute de temps. Ça nous épuise, ça, de savoir qu'on n'a plus les moyens d'agir.
0: Ils jugeaient aussi être trop peu payés. 1500 euros net par mois pour un quotidien difficile. Alors, il y a 4 ans, ils claquent la porte et se lancent comme infirmier libéral.
4: J'aime ce métier, j'aime toujours prendre soin des personnes provenant de la psychiatrie. Ce que j'ai voulu quitter, c'était l'hôpital et pas les patients.
0: Aujourd'hui, il voit jusqu'à 60 patients par jour, bien plus qu'à l'hôpital.
4: Ton frère va bien sinon ?
0: Mais il gagne mieux sa vie. Ses revenus ont quasiment doublé.
6: Bonjour !
0: Lui,
6: vous allez bien ?
0: A choisi de changer complètement d'univers.
6: Donc on a un grand séjour. Comme je vous avais dit, avec une cheminée assez atypique pour un...
0: Si aujourd'hui, Charles-Pierre Degrève parle avec passion de parquets d'origine et de cheminées atypiques, il y a encore quelques années, il passait plutôt ses journées à faire respecter la loi.
7: Quand j'étais en commissariat, je devais faire des enquêtes, interroger des gens, auditionner des personnes en garde à vue. Le contact n'est plus du tout le même.
0: 23 ans passés dans la police nationale. De cette tranche de vie, il a gardé quelques souvenirs.
8: J'ai encore le pantalon, je ne devrais normalement plus pouvoir rentrer dedans, bien sûr.
0: Des coupures de presse d'affaires sur lesquelles il a travaillé.
8: Un routier qui avait été enlevé par des faux policiers.
0: La photo de la police, et surtout l'investigation, était pour lui une vocation. Surtout lorsqu'il rejoint la brigade de protection de la famille, ex-brigade des mineurs, en 2012. C'est aussi là que les désillusions ont commencé.
9: J'ai 300 dossiers sur mon bureau. Mais c'est 300 dossiers chacun, c'est pas 300 dossiers pour 4.
5: On peut bien faire son travail quand on a 300 dossiers ?
9: On peut pas bien faire son travail et c'est là où ça a commencé à devenir un peu compliqué.
0: Il déplore la politique du chiffre, la pression et le manque de considération pour les enquêtes liées à la famille.
9: La seule chose qui préoccupait ma hiérarchie à cette époque-là, c'était le stup, les vols violents, les agressions.
0: En 2020, il démissionne de la police pour devenir agent immobilier. Si la sécurité de l'emploi lui semble désormais bien lointaine, il n'y a plus un jour où il rechigne à aller travailler, nous dit-il.
10: Qu'avez-vous prévu les prochains jours ? Eh bien, voici quelques pistes à l'agenda. Fan de badminton, ce week-end est pour vous. Rendez-vous au gymnase de Champfleury. À Saint-Denis, il y aura du spectacle. C'est la 11e édition du tournoi international qui a démarré depuis mercredi et c'est jusqu'à dimanche. Le Tempo Festival, 26e édition à Saint-Luc jusqu'à demain. Encore une journée au rythme des arts de la rue et du spectacle vivant. 16 compagnies réunionnaises, 13 groupes de musique et 13 parcours de spectateurs sur cet événement incontournable. Et puis, l'élégance et la beauté au casting de Miss Réunion 2026. C'est demain à l'hôtel de ville de Saint-Denis. Le coup d'envoi sera donné ce samedi. Et d'autres sélections seront bien sûr prévues le 13 mai à Sainte-Suzanne et le 16 mai à Saint-Pierre. Elle a gagné l'an dernier et elle concourt aussi cette année pour le titre de l'année avec Quentin. Rachel en lice pour les trophées Exo Musique Soleil et sur le plateau d'Antenne Réunion ce soir. Bonsoir Rachel. Bonsoir. Merci infiniment d'avoir accepté notre invitation. Alors on remet ça cette année dans la catégorie titre de l'année avec Quentin. Qu'est-ce que cela vous fait de participer à ces trophées une deuxième fois ?
2: C'est toujours aussi incroyable. C'est toujours la petite fille qui est là qui se dit waouh, c'est trop bien, les gens ils ont voté. Déjà juste le fait d'être nommé en tant qu'artiste, je trouve que c'est gratifiant pour un artiste. Je trouve que c'est incroyable. En tout cas moi j'ai les étoiles plein les yeux.
10: Et est-ce qu'on est moins impressionné la deuxième fois pour ces trophées?
2: Je sais pas pour les autres, mais moi c'est ma deuxième année. J'ai quand même été choquée d'être dans plusieurs catégories et toujours je suis choquée, c'est le mot, et je suis contente. C'est toujours aussi impressionnant. C'est pas quelque chose que tu te dis. C'est normal. Pour moi, non. C'est toujours le choc d'apprendre.
10: Alors, qu'on comprenne bien à quel point c'est important pour un artiste, est-ce que c'est un petit coup de pouce ou est-ce que c'est un véritable tremplin?
2: Je pense que ça dépend. Ça dépend des artistes, ça dépend des personnes aussi. Mais moi, c'est les deux. Je pense en même temps un petit coup de pouce et aussi c'est un véritable tremplin. C'est gratifiant. C'est comme une récompense pour tout le travail qu'on a fait en tant qu'artiste. Même envers le public, dans le monde de la musique. En fait, en tant qu'artiste, c'est vraiment... c'est une récompense. Je n'ai pas d'autre mot, en fait.
10: Ce qui veut dire que... Est-ce que ça marche un petit peu comme les festivals, hein? Est-ce qu'on rencontre des professionnels? Est-ce qu'on peut nouer d'autres contacts? Est-ce que c'est là où se négocient des feats, par exemple? Emmenez-nous à l'intérieur de ces trophées.
2: Oui, ça peut arriver. Après, c'est un moment où on se rassemble tous en tant qu'artistes, hein, vu qu'on vient un peu de partout. Et c'est sûr qu'à ce moment-là, on est content. On dit on va retrouver un tel, et après on fait des rencontres. Moi j'ai rencontré beaucoup de personnes l'année dernière et cette année aussi encore. Et oui, je ne vous cache pas que des fois ce sont dans ces événements-là que les feats se font.
10: Ah oui, dans les coulisses alors. Hein. Donc à quel point cela vous a aidé alors depuis l'an dernier? Est-ce que ça vous a assuré une année et peut-être un chemin aussi vers la professionnalisation, Rachel?
2: Oui, et moi ça m'a beaucoup beaucoup aidé parce que comme j'étais artiste découverte Orange, c'est comme si qu'on m'avait donné la place vraiment d'artiste. Et donc j'ai eu beaucoup de scènes, j'ai eu beaucoup d'artistes qui sont venus me parler, qui m'encourageait depuis le début aussi. J'ai eu la chance de travailler avec Orange, j'ai eu la chance même avec EXO. En fait, en tant qu'artiste sélectionné et nommé, EXO, ils nous ont accompagnés tout le long de cette année. Et pour moi, c'était une très belle année musicalement parlant grâce à ce titre. Donc les trophées EXO, c'est quelque chose, je trouve que c'est très important pour un artiste. Et moi, j'ai eu la chance de vivre cette année. Et donc voilà.
10: Alors, peut-être un petit mot sur ce qui va se passer après ces trophées?
2: Après les trophées, on verra en fonction des résultats. Mais en tout cas, pour ma part, petite surprise, juste après les trophées, je vous laisse rester connectée.
10: Ah, on n'en dit pas plus, alors. Non. Vous serez obligée de revenir, oui, Rachel, sur le plateau d'Antenne Réunion.
2: Et ce sera avec plaisir.
10: Merci beaucoup, en tout cas, Rachel. On va rappeler quand même que d'autres artistes en sont nommés de votre catégorie. C'est Gaël, MC Box et Calypso, Crozif, Kevin, Maïko Algérique et puis Léa Chouros, bien évidemment, pour ces trophées EXO Musique Soleil 2026. Merci beaucoup d'avoir accepté notre invitation.
2: Merci à vous, c'est avec plaisir, merci.
10: Allez, restez avec nous, on parle maintenant d'une sortie cinéma sur la question du plaisir féminin. C'est l'histoire d'une comédie rafraîchissante. Deux acteurs clés dans ce film avec une thématique rarement traitée sur grand écran. Alexandra Lamy et François Cluzet ouvrent le débat dans ce film. Sophie de Vessière.
11: En 20 ans, t'as jamais joué? La taille moyenne au repos serait de...
12: Voici un mari perdu face à sa femme qui lui avoue n'avoir jamais eu d'orgasme.
13: J'aurais besoin de la référence du livre Le sexe pour les nuls.
14: Faut que tu te concentres sur son plaisir à elle.
12: Un mari à l'écoute qui part à la recherche de solutions et met au point avec sa femme un sextoy.
15: Si tu veux, on fait équipe.
16: Ce qui est beau, c'est que dans ce couple, c'est ça. C'est-à-dire qu'elle libère sa parole, elle parle et il l'écoute. Il l'écoute et ils vont ensemble trouver la solution à ça. Ça, je trouve ça génial. Je trouve que c'est une vraie belle histoire d'amour.
11: Tu vois ce qui se passe quand tu fais ça? C'est ça.
12: Le film est basé sur une histoire vraie, celle d'un ingénieur allemand. En

Il faut dire qu'il faisait moins 10 degrés dans la nuit. Les premiers visiteurs du jour se sont crus dans l'Hexagone juste avant que ce blanc neigeux ne laisse place au soleil. Et puis du côté des alertes, n'oublions pas cette vigilance jaune vague submersion à partir de 22h ce vendredi. Attention à cette houle de secteur sud, environ 3 mètres prévue cette nuit. Une vigilance en vigueur jusqu'à 7h demain samedi. Et demain, justement, il va faire à Salazy 15 degrés avec de belles éclaircies. Les prévisions d'Alexandre Marianne sont à suivre dans quelques instants. Voilà, c'est la fin de cette édition. Merci de nous avoir suivis. Votre soirée sur Antenne Réunion avec MacGyver. Et puis, je vous laisse dans l'Ouest, Bouc en Canotte, le Cap Omard. Est-ce que ça vous dit? Allons-y ensemble et avec Serge Labert. Je vous souhaite une très belle soirée sur Antenne Réunion et je vous retrouve demain à 12h30. Merci.

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6: Rebonsoir La Réunion, c'est un plaisir de vous retrouver pour votre bulletin météo. Et je vous le disais, la nuit prochaine, les nuages vont peu à peu se dissiper sur notre département, avec tout de même quelques petits nuages qui vont venir tutoyer le littoral est de notre île, sans conséquence côté pluviométrie. Mais l'élément marquant de la nuit prochaine sera bien sûr l'arrivée de ce train de houle de secteur sud, avec des vigilances jaunes, vagues submersion en cours dès 22h ce soir, entre la pointe des Aigrettes et la pointe des Cascades, en passant par le sud. Prudence donc avec cette houle qui atteindra les 3 mètres la nuit prochaine. Demain matin, on retrouvera un ciel à dégager sur l'ensemble de l'île. Les quelques nuages qui traînent encore aux premières heures du jour vont très vite se dissiper sur la façade est, avec une matinée ensoleillée, mais à la mi-journée, les éclaircies laisseront place aux nuages sur les hauteurs, avec des averses qui se déclencheront un peu partout sur les reliefs, avec des débordements attendus même sur le nord-ouest du département, entre les plages et le chef-lieu, alors qu'ailleurs sur les littoraux, les éclaircies résistent sur le nord, l'est et le sud, bien aidées encore une fois par le vent, ce flux qui souffle toujours entre 50 et 60 km/h sur le nord et le sud de notre île, voire même 70 km/h sur le sud sauvage. La mer est sans surprise forte sur le sud de nos côtes, avec cette houle de secteur sud qui s'amortira en cours de journée. Côté température, les valeurs attendues demain matin avec 24 degrés sur le port, 11 degrés sur Petite-France et Sillaos, 7 degrés pour le Pas-de-Belle, Combe-Jacob, des maximales qui restent conformes au normal de saison, 27 à 30 degrés pour les littoraux, 23 degrés sur Saint-Luc, Colimaçon, 25 degrés sur Sillaos et 15 degrés pour le Pas-de-Belle, Combe-Jacob. Et pour les prochains jours, dimanche et lundi, des journées assez similaires. On débute ces journées avec des averses sur la moitié est, et à la mi-journée, les nuages vont s'installer sur les reliefs avec des averses qui concerneront l'intérieur du département. À noter que les températures évoluent peu dimanche et lundi. Un coup d'œil chez nos voisins de l'océan Indien, avec quelques averses sur Plaisance et Port-Mathurin, du soleil sur Tananarive. On retrouve également un ciel dégagé à Johannesburg, quelques averses sur Moroni et Mahé, alors que nous terminons par l'Hexagone avec un ciel orageux sur Rennes ou encore du côté de Bordeaux. Le ciel est voilé sur Tours et Lyon. De belles éclaircies du côté de Strasbourg. La maximale sera à retrouver du côté de Lyon. Demain, nous serons le samedi 9 mai. Nous souhaiterons une bonne fête au Pacom. La marée sera basse à 12h49 et le soleil nous quittera à 17h51. Tout de suite, votre série MacGyver. Bonne soirée sur Antenne Réunion.
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0: 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Mais chut, c'est un secret.
2: T'as l'intention de compter tous les étages?
3: Je faisais ça quand j'étais petit, pour être sûr que l'ascenseur se bloquerait pas.
2: Bah, je peux te garantir que ça marche pas.
3: Il a fallu que t'interrompes la descente, bravo. C'est ta faute si on s'est arrêté. Je te dis que si.
4: Joyeux Noël.
2: Joyeux Noël.
4: Joyeux Noël.
5: Joyeux Noël, mon garçon.
4: Allez, venez, il y a de la place.
6: Les cadeaux, c'est pas le Père Noël qui les porte normalement?
3: Si. T'as raison. Ouais, allez, tiens, vas-y, vas-y, prends-le.
6: Père Noël, pourquoi vous avez pris l'ascenseur? C'est bizarre.
2: Eh bien, l'ennui avec ces immeubles modernes, c'est qu'ils ont pas de cheminée.
6: Dis donc, ça bouge dans ton sac et ça fait du bruit.
2: Oui, c'est un nouveau jouet, le robot gigoteur.
4: Le robot
2: bien l'éteindre,
4: gigoteur.
2: Rudolf.
4: Faut seulement que je trouve le bouton marche arrêt.
3: J'ai eu. Il gigote plus.
0: Viens, on y va.
4: Excusez-moi,
0: allez,
4: madame,
0: allez, allez.
4: Faut pas avoir peur. On n'est pas méchants. Non, on fait partie des gentils.

0: l'as trouvé ? Cool. J'avais peur que quelqu'un d'autre le prenne. J'avais jamais laissé de cadeau de Noël dans une boîte aux lettres. Content que ça te plaise. Hâte de voir ce que t'as pour moi. Je t'appelle au moment où je le reçois. Tu me manques aussi.
1: Qui est-ce qui te manque ?
0: C'est mon père. Je voulais m'assurer qu'il avait pas besoin d'aide pour faire son pastrami. Ce qui me rappelle, Mademoiselle Davis, que l'année dernière, j'ai pas eu le temps de finir de te raconter l'histoire de la tradition des Bowser à Noël, manger du pastrami en famille.
1: Je propose que tu me racontes rien, et qu'on observe la tradition, tout simplement.
0: Et te priver d'une joie aussi extraordinaire pour Noël ? Pas question, je sais que tu vas adorer. Alors, on sait tous que la période de Noël est la plus merveilleuse de l'année. Et c'est pour ça...
2: Et voilà.
3: Pourquoi tu fais ça tous les ans ?
2: Pour prouver qu'il existe...
3: Le Père Noël n'existe pas, c'est sûr. Et je t'en supplie, épargne-moi les maths et les calculs qui pourraient soi-disant démontrer son existence. Ça me tape sur le système.
1: Tu es un adulte qui croit encore dur comme fer au Père Noël, c'est ça ?
4: Disons plutôt que je suis un adulte qui ne peut pas exclure l'existence du Père Noël. Ce sont deux choses différentes parce que, si tu réfléchis, avec la rotation de la Terre et les ondes spatio-temporelles, et les dernières recherches sur les ponts d'Einstein-Rosen...
3: T'es vraiment complètement accro à cette histoire de Père Noël.
4: Quand j'ai découvert que Jack n'y croyait pas, je lui ai sorti quelques équations pour l'aider à mieux comprendre, mais les maths n'ont fait que le troubler encore plus.
3: Alors, tu sais ce qu'a fait cet imbécile ? Hein ? Il est entré dans mon appartement habillé en bonhomme rouge, il a installé un sapin et déposé plein de cadeaux juste en dessous.
4: Ouais, mais il m'a surpris avant que je finisse.
1: Sois honnête, Jack. Tu as cru que c'était le Père Noël l'espace d'un instant ?
3: Un Père Noël nourri au jus de légumes, alors.
4: J'avais mis un oreiller sous le manteau.
5: On aurait dit une femme enceinte.
1: Alors ton coup n'a pas réussi ?
5: Ah non, tu parles, j'ai cru que c'était un voleur.
4: Il a bien failli me tuer.
3: Ah bah ouais, t'as eu une sacrée chance, tu t'en rends compte. Parce que même si le bonhomme rouge avec ses rênes existe vraiment, t'es quand même entré par effraction.

0: Action. Et dans ce pays, il y a des états pro-armes à feu où il vaut mieux laisser les cadeaux dehors, devant la porte. C'est moins dangereux.
1: Toi, t'en penses quoi?
2: Oh, est-ce que je crois au Père Noël ou pas?
1: Ouais.
2: J'en ai pas encore eu la preuve, mais je garde l'esprit ouvert.
1: Tu vois?
0: C'est absurde.
2: Vous avez faim?
3: Ah ouais, passe-nous les assiettes.
2: C'est vraiment sympa de se retrouver là. Je suis pas rentrée chez moi voir ma sœur depuis des années, alors c'est le premier Noël que je passe, pas toute seule, mais avec...
0: Une famille? Vas-y, dis-le, sinon ils vont t'y obliger, comme ils l'ont fait pour moi. Mmh. Bah, c'est ce qu'on est, après tout, aussi dingue que ça paraisse.
1: Je lève mon verre à ça.
3: Moi aussi.
1: Joyeux Noël.
3: Joyeux Noël.
2: Joyeux Noël. Hé, hey, regardez qui voilà. Qu'est-ce qui va pas?
4: Je suis désolée, les enfants, mais les festivités sont finies.
5: Quoi? Pourquoi?
4: Parce que nous avons un problème.
1: Quel genre de problème?
4: Vous vous souvenez de la bombe que vous avez fabriquée il y a une semaine?
6: Laquelle? Celle qui l'a fait exploser en Angola quand notre couverture a été grillée, ou celle de Los Angeles quand on n'avait pas eu les bonnes infos?
4: Los Angeles. Il semble que nos infos étaient encore plus incomplètes que ce qu'on croyait. Il y avait un homme dans le bâtiment. Un employé à la maintenance, un civil qui s'appelait George Ramsey, qui a été tué quand une partie du mur s'est effondrée sur lui.
1: Excusez-moi, vous dites que j'ai tué un civil?
6: C'est pas possible, j'ai fouillé tout l'entrepôt, il était vide. Il y avait personne, on va pas commencer à reprocher.
4: C'est déjà commencé depuis ce matin. La police a un mandat d'arrêt contre vous, Mac. Ils seront là dans 5 minutes.
2: Quoi? Non, c'est ridicule.
5: Comment on va le sortir de là?
4: Je ne sais pas.
6: Vous savez pas? C'est pas suffisant comme réponse.
4: Je vais passer beaucoup de coups de téléphone, ne vous inquiétez pas. Mais pour l'instant, je ne peux rien faire de plus. Et nous devons tous protéger notre couverture.
6: Ouais, bon, bah, t'en fais pas. Mac, on va te sortir de là. Tu m'entends? Je te le promets.
7: Angus MacGyver?
1: Oui.
7: Je vous arrête pour le meurtre de George Ramsey. Vous avez le droit de garder le silence. Tout ce que vous direz pourra être utilisé contre vous dans un tribunal. Vous avez le droit de consulter un avocat. Si vous n'en avez pas les moyens, il en sera commis un d'office. Que faisiez-vous dans cet entrepôt, Monsieur MacGyver? Vous refusez de répondre. Ça ne fait rien. Ne parlez pas, détendez-vous, je vais vous montrer des photos. Voilà à quoi on ressemble quand un bâtiment s'effondre sur vous. L'homme que vous avez tué était marié. Il avait 2 enfants, de 6 et 8 ans. Il cumulait 3 emplois pour nourrir sa famille. On vous attend quelque part? Regardez-moi. J'ai dit, regardez-moi. Il n'y aura pas de miracle de Noël pour vous, mon vieux. Vous êtes là. Pour longtemps. Alors vous feriez mieux de parler.
4: Mac ne peut absolument rien dire. Quelles que soient les questions que les flics vont lui poser, il ne doit pas révéler qu'il est un agent secret travaillant pour le gouvernement. C'est mauvais d'être accusé de meurtre, mais violer le secret de nos services, c'est encore pire.
2: J'avais couvert toutes nos traces digitales et nettoyé toutes les caméras. Quelle preuve il pourrait bien avoir?
0: Mais je sais pas, moi. C'est toi le petit génie de l'informatique ici. Tu peux pas craquer le système de la police? Essayer au moins de trouver ce qu'ils ont contre Mac?
2: Je suis en train de faire quoi, d'après toi?
0: Alors, pourquoi ça te prend si longtemps? T'avais réussi à pirater la NSA plus vite que ça?
2: Parce que la NSA, c'était un système parfaitement à jour. Alors que la police a au moins une 20aine de systèmes, la plupart très anciens. J'essaie d'apprendre Fortran. Si tu savais ce que c'est, tu comprendrais que je sois frustrée.
4: Bon, nous savons que les infos que les flics ont sur Mac leur a suffi pour le trouver et pour l'inculper. Il faut qu'on remonte...
0: Ce qu'il faut qu'on fasse, c'est aller là-bas et le récupérer par la force, il le faut, immédiatement. Il a fait la même chose pour moi il y a 2 semaines, je lui dois bien ça.
8: Oui, c'est vrai. Au Yémen, mais toi, on t'a arrêté sous une fausse identité. Mac, lui, il a été arrêté sous son propre nom, dans sa propre maison.
0: Peu importe. Alors, Riley, tu craques le système des flics, qu'on sache exactement quelles preuves ils ont contre Mac, et tu les effaces, tout de suite.
2: Effacer les preuves ne vont pas les faire disparaître, et ils vont soupçonner quelque chose.
0: Oh, c'est pas vrai, non, mais je rêve, là. Vous savez combien d'opérations on a planifiées dans cette pièce, tous ensemble? Là, c'est de Mac qu'on est en train de parler. Aller le récupérer ne sera pas différent de toutes nos autres missions.
4: À part que c'est différent, Jack.
0: Mais pourquoi?
4: Parce que il n'y aura pas d'exfiltration à l'arrivée, d'accord? Même si on récupère Mac, qu'est-ce qu'on fera après?
2: La police de Los Angeles n'est pas notre ennemi, ils ne font que leur boulot.
0: Ouais, c'est ce qu'ils faisaient aussi, Cage. Il ne faisait que son boulot. Et c'est notre faute à tous s'il en est là. On est tous

0: responsable. Alors on va le récupérer. Riley, sois un amour, travaille un peu plus vite, s'il te plaît. Matty, sans vouloir vous donner d'ordre, décrochez vos téléphones maintenant.
1: Ok.
0: Et que quelqu'un m'aide à faire apparaître le rapport sur cet écran où je vous promets que je vais l'arracher du mur. Merci.
2: Les démineurs disent qu'il s'agit d'une bombe très puissante fabriquée avec les moyens du bord. Je me demande où on apprend à fabriquer un engin pareil.
3: Votre ex vient de téléphoner.
2: C'est pas étonnant, je lui laisse des messages sur sa boîte vocale depuis des heures.
3: Ouais, bah je préfère vous prévenir, elle est pas contente.
2: Comme d'habitude.
3: Elle veut savoir si vous emmenez les filles au défilé de Noël demain.
2: Ça dépend de lui, faudrait qu'il se décide enfin à parler.
3: J'ai demandé à Lorenzo de faire une recherche informatique, voilà tout ce qu'on sait sur lui. On dirait une espèce de boy scout qui a mal tourné. Anciennement engagé dans l'armée, il s'est enrôlé en 2009 et il a été libéré avec les honneurs en 2012.
2: Le poseur de bombes de Oklahoma City était aussi sorti de l'armée avec les honneurs.
3: Il était spécialisé dans les engins explosifs.
2: Ben voilà. Maintenant, on sait où il a appris à les faire. Si on sait désamorcer une bombe, on sait en fabriquer une.
3: Ouais, le garçon a aussi oublié d'être bête. Il est passé par le MIT avant d'entrer dans l'armée. Et depuis son retour, il travaille pour des laboratoires d'idées.
2: Des laboratoires d'idées? Qu'est-ce qu'il y fait?
3: Plus de fric que nous, probablement. Il est actuellement employé par la Fondation Phoenix, et avant ça, par une entreprise qui s'appelait DXS, qui a fermé l'année dernière, on sait pas pourquoi.
2: Son téléphone, ça donne quoi?
3: Des appels et des textos à quelques amis, à son colocataire et d'autres à la Fondation Phoenix. Écoutez, je vois rien de vraiment alarmant.
2: Vous ne voyez rien? Combien de garçons de son âge restent sans téléphone pendant des jours d'affilée? Regardez, tout c'est vide. Ni appel, ni texto, aucune donnée, rien du tout.
3: Et il n'y a aucune trace d'activité bancaire au cours des mêmes périodes non plus. Et c'est comme s'il disparaissait de la surface de la Terre pendant des jours.
2: Et puis il réapparaît, les bâtiments se mettent à exploser.
0: Je vous le répète, j'ai ratissé cet entrepôt, je l'ai fouillé de fond en comble avant que Mac fasse sauter la bombe, mais il n'y avait personne. Je le jure.
4: Ouais, on a bien compris, Jack, mais ça n'empêche que c'est un grand bâtiment. Ça t'a peut-être échappé.
0: Même si c'était le cas, Riley, t'aurais vu sa signature thermique, non?
5: J'ai pas utilisé le thermique. On savait pas que ça allait tourner comme ça, tu te rappelles?
0: La seule chose que je me rappelle, c'est que Mac n'a tué personne. Donc, il y a forcément une explication à la mort de ce mec, point barre.
5: J'étais pas là, alors je peux apporter un regard nouveau. Racontez-moi tout ce qui s'est passé depuis le moment où vous avez été appelé pour cette mission. Où était Mac?
4: Avec moi. On était tous les deux au labo. Je vois la peur dans tes yeux. Mais t'inquiète pas, ce sera bientôt fini.
6: Oui, j'ai peur.
4: Pour toi, je sais que tu détestes perdre. C'est ce qu'a dit Vénus, juste avant que Serena la batte au moins une douzaine de fois.
6: T'aimerais bien être Serena.
4: J'ai gagné toutes les parties, je suis la Serena Williams du ping-pong.
7: Curieux. En général, MacGyver amortit ses balles pour s'assurer la victoire. Mais pas aujourd'hui. C'est votre blessure qui vous empêche de jouer normalement. Toutes mes excuses.
4: Mac, quoi? T'as fait exprès de perdre?
6: Oh, bien sûr que non. Bon, d'accord, ouais. Un petit peu parce que je voulais te remonter le moral après Léana.
4: C'est pour ça que t'insistais pour qu'on sorte tous les soirs.
6: Écoute, je fais ce boulot d'espion depuis longtemps. Quand tu perds quelqu'un que t'aimes, t'as besoin de te changer les idées.
4: Ouais, d'accord, mais le bowling, le ping-pong, les marathons de films d'horreur, c'est sympa de ta part, mais t'étais pas forcé d'en faire autant.
7: Un point pour votre adversaire, MacGyver.
4: Bon, ça va, tais-toi le robot.
6: Bowser, j'ai juste envie d'être là pour toi. T'es en train de devenir espion, tu rencontres la fille de tes rêves, mais tu dois lui dire au revoir pour aller servir ton pays, alors c'est pas facile.
4: Ouais, c'est vrai que... c'est pas très facile. Laisse-moi deviner. Matty, salle de crise, immédiatement.
6: Mais quelques points d'exclamation en plus, et t'as deviné.
8: Voilà le fusil d'assaut G36. Fabrication allemande, très efficace. La CIA est sur la piste d'une cargaison qui a été volée sur le site de fabrication à Berlin il y a une semaine.
0: Ah ouais, je connais ce fusil. Il a une puissance de feu incroyable, il a presque pas de recul. Il est en fibre de verre, polymère et plastique. C'est une arme légère, résistante. Une machine à tuer.
8: Vous voulez qu'on vous laisse un moment seul avec cette vidéo, Dalton? Je peux continuer?
0: Ouais, allez-y.
8: Alors vous reculez.
0: Ok.
8: Nous avons reçu des infos disant que la cargaison va probablement être bientôt mise sur le marché chez nous et tout près d'ici.
5: J'essaie encore d'identifier le vendeur, mais on sait que les armes sont dans un entrepôt de la banlieue de Los Angeles.
1: Et comme ces fusils sont sur le sol américain, la CIA peut pas se charger de les récupérer.
9: Raison pour laquelle ils font appel à nous.
8: Exactement. Nous pensons que la vente va avoir lieu dans les prochaines 48 heures. Notre mission est de nous emparer des fusils avant que les acheteurs le fassent et que ces armes se retrouvent dans les rues, ciblant des civils et les forces de police.
2: Vous savez ce que c'est ?
3: Bien sûr qu'il sait ce que c'est. Mais il espère que nous, on le sait pas.
2: C'est une partie de fusil d'assaut. Allemand, le G36. L'entrepôt était rempli de leurs débris.
3: Ce qui indique qu'il devait y en avoir une énorme quantité dans le bâtiment.
2: Ce qui nous dit aussi comment vous complétez vos revenus ces temps-ci.
3: Vous vendez des armes, MacGyver ? Vous êtes une sorte de trafiquant en puissance.
2: Si c'est le cas, vous n'êtes pas très doué. C'est pas très bon pour les affaires de détruire votre marchandise.
3: Ouais, ça c'est sûr.
2: Et ça, c'est ce qui reste de votre bombe artisanale. On vous a appris à faire ça ? Ou bien vous l'avez mise au point vous-même ?

0: Vous n'avez toujours rien à nous dire ?
1: Si j'ai la voix cassée, c'est parce que je viens de hurler contre la CIA. Officiellement, ils nient tout lien avec cette opération.
2: Alors on arrête de jouer et ils passent à l'action. Qu'ils envoient une de leurs équipes d'hommes à lunettes noires. Vous savez, ceux qui vous font sortir de prison parce que vous êtes un agent secret, ces gars-là.
1: J'ai déjà demandé, Jack, et la réponse est non. Ce sont les risques que nous acceptons de courir en opérant sur le sol américain. Et si jamais Mac est inculpé et envoyé en prison, nous devrons laisser faire.
2: Laisser Mac aller en prison? Et puis
1: non,
2: quoi encore?
1: Non, c'est pas possible. La police ne peut pas avoir assez de preuves pour l'accuser de meurtre.
0: Ça, c'est vous en train de sortir de l'entrepôt qui a explosé. Vous pouvez nous expliquer? Prenez votre temps, ça doit être une surprise pour vous. Étant donné que les caméras de surveillance du coin étaient mystérieusement toutes tombées en panne.
3: Vous n'aviez pas prévu la voiture qui passait quand vous êtes sorti.
0: Le redatage nous situe à cet endroit précis juste au moment où votre bombe a explosé.
3: Oui, et nous disons votre bombe parce qu'on a aussi trouvé vos empreintes sur les morceaux qu'on a récupérés.
4: Je veux passer le coup de téléphone auquel j'ai droit.
0: Vous n'avez pas droit à un coup de téléphone.
4: Attendez, j'ai pas le droit d'appeler quelqu'un?
3: Si, bien sûr. Si on se contentait de vous accuser de meurtre.
0: Vous avez fabriqué une bombe qui a explosé sur le sol américain, provoquant la mort d'un innocent et la destruction d'un bâtiment. Il ne s'agit pas d'un simple meurtre. Nous allons vous inculper pour terrorisme.
5: C'est curieux, non? Chaque vie humaine influence tellement d'autres vies. Quand on n'est pas là, son absence est rien.
4: Comment ça, Mac a pas eu le droit de téléphoner? Un suspect a toujours le droit de téléphoner.
2: Il a raison, c'est vrai.
1: Non, ce n'est pas vrai. Pas quand quelqu'un est inculpé pour terrorisme. Le Patriot Act autorise les forces de police à suspendre les droits des gens soupçonnés de terrorisme indéfiniment. Et il semblerait qu'ils ont assez de preuves pour pouvoir l'accuser.
2: Ok, alors maintenant, est-ce que vous me donnez la permission d'aller récupérer Mac?
1: Si vous tenez vraiment à ce qu'il passe le reste de sa vie en cavale pour échapper à toute la communauté du renseignement, alors faites-le! Mais si vous voulez démontrer qu'il est innocent, nous devons prouver qu'il n'a pas tué George Ramsay.
4: Oui, mais comment? Vous venez de dire que la police avait assez de preuves.
6: Peut-être qu'il les analyse mal et qu'on peut s'en servir pour l'innocenter. Enfin, une fois qu'on y aura accès.
2: Je crois que c'est à toi qu'elle parle, Riley.
6: Eh oh, je tape aussi vite que je peux, moi.
1: Alors tapez plus vite. Plus longtemps on laissera Mac chez eux et plus les flics auront de temps pour faire correspondre les preuves à leur théorie et présenter Mac comme un terroriste.
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17: Agent spécial Whittaker, FBI.
18: Eh ben dis donc, vous perdez pas de temps.
17: Jamais quand il s'agit de terrorisme. On vous laisse une heure pour terminer votre interrogatoire et on prend la relève.
19: Je suis pas ce que vous croyez.
20: Si vous êtes innocent, dites-nous qui vous êtes.
21: Ni un trafiquant d'armes, ni un terroriste.
20: On va pouvoir ajouter fausse déclaration et entrave à la justice à l'accusation. Parce qu'en fait, monsieur MacGyver, vous êtes un puzzle. La photo sur la boîte est séduisante, mais soulevez le couvercle et tout ce que vous trouverez à l'intérieur, ce sont de petits morceaux. Votre mère est morte quand vous aviez 5 ans, votre père est parti quand vous en aviez 10.
21: Beaucoup d'enfants perdent leurs parents.
20: Mais ils n'incendient pas pour autant le stade de leur école.
21: C'était un accident.
20: Ou un indice. Sur celui que vous finiriez par devenir. D'après mon expérience, les jeunes gens intelligents qui ont souffert d'abandon dans leur enfance, à tendance pyromane, et avec une obsession anormale pour les explosifs, se retrouvent rarement médecins ou juristes. Vous avez passé toute votre vie à chercher comment exprimer votre colère. Et c'est dommage qu'on ne vous ait pas attrapé avant que toute cette rage provoque la mort d'un homme. Il n'y a qu'un moyen de vous en sortir. Vous devez nous dire la vérité.
0: Je vous jure que c'est la vérité, Mathieu. On a fouillé tout le bâtiment avant de découvrir les fusils. On n'a trouvé personne.
2: Allez dire ça au cadavre qu'ils ont sorti des décombres.
22: Le cadavre. Et si la victime était déjà morte au moment où Mac et Jack sont arrivés?
0: Ouais, ça pourrait expliquer pourquoi je l'ai pas vu.
23: C'est une théorie intéressante, mais il nous faut des preuves.
2: Ok, revenons sur tous les détails de ce qui s'est passé dans l'entrepôt. Peut-être qu'on va pouvoir comprendre.
22: Oui, reprenons au début. Où est-ce que vous étiez? J'étais dans le fourgon, en train de mettre hors circuit toutes les caméras du quartier.
23: Et moi, j'étais dans la rue, je faisais le guet.
24: Mac et moi, on faisait le tour des bâtiments par l'extérieur.
0: Non, j'en crois pas un mot.
25: Pourquoi est-ce que je te mentirais?
0: Parce que je te connais, tu passes ton temps à inventer des choses.
25: Excuse-moi, j'ai reçu 10 bigoudis, c'est le 10e couplet.
0: Non, je crois pas.
25: Alors vas-y, chante-le.
26: Le premier jour de Noël, j'ai reçu de mon ami. C'est la chanson la plus bête du monde, je vais pas la chanter, c'est stupide.
0: De toute façon, Noël, c'est simplement une invention des fabricants de jouets. Ils ont créé le Père Noël pour avoir un représentant.
25: Non, en fait, on a célébré Noël pour la première fois à Rome en 336, à peu près 1500 ans avant que les marchands de jouets s'emparent de la fête.
0: Et ça, ça prouve deux choses. Un, que le bourrage de crâne, ça marche. Et deux, que tu passes ton temps à imaginer des trucs. Mais ça m'est égal, avance et ouvre-moi cette porte, dépêche-toi. Et dans ta chanson, un moineau, trois petites poules, cinq gros poussins, ça fait un peu beaucoup d'oiseaux. C'est plutôt décevant comme cadeau, si t'es vraiment mon ami. Offre-moi cinq bagues le premier jour, j'en porterai une, je revendrai les quatre autres et j'achèterai des cadeaux à toute la famille.
25: Tais-toi pour voir.
0: Ouais, attends. Mais t'es malade ou quoi? Pourquoi? Qu'est-ce que tu fais? Tu vois bien, je bloque la porte.
25: Pourquoi?
0: Pour qu'on fasse sortir les fusils par l'endroit où on est entré. Ce sera plus simple. T'es pas le seul mec sur Terre à savoir improviser, d'accord? Je suis bon, moi aussi.
25: Tout ce que t'as fait, c'est pousser un parpaing. Tu sais quoi? T'assures.
22: Vous avez vu quoi en entrant?
24: Rien de spécial. Un vieil entrepôt, tout ce qu'il y a de plus banal.
0: Je l'ai fouillé pièce par pièce pendant qu'on cherchait les fusils.
22: Et c'est là que de nouveaux joueurs ont rejoint la partie. Les gars, j'aperçois un semi-remorque escorté apparemment. Deux voitures. Ils sont encore loin, mais ils roulent dans notre direction.
27: Ça doit être le transport pour les armes. On pensait que la vente se ferait dans 48 heures, mais elle va avoir lieu maintenant.
22: Mac, Jack, prenez les fusils, fichez le camp.
25: On aimerait bien Riley, vraiment, mais... ça va nous poser un très léger problème.
24: Ouais, non seulement la vente a lieu plus tôt que prévu, mais elle est plus importante.
25: Beaucoup plus. Il y a trop de fusils pour qu'on puisse les emporter.
24: Et tu peux pas nous fabriquer un chariot élévateur avec tout le matériel qu'il y a là-dedans?
25: Non, mais je pourrais fabriquer un explosif pour les faire fondre, qu'on puisse plus les utiliser.
24: Ah, j'aime bien cette idée.
25: L'explosion risque d'endommager la structure du bâtiment, le faire s'écrouler sur nous.
24: J'aime pas cette idée.
25: Avec le peu de temps qu'on a, je vois pas d'autres options.
24: Bon, bah, je vais essayer de gagner du temps pendant que tu fabriques ta bombinette. Alors je suis allé barricader la porte avec les parpaings pour essayer de ralentir les mecs qui arrivaient pendant que Mac préparait son boom boom artisanal.
22: Tu as fait quoi après avoir barricadé la porte?
24: Bah, justement, c'est ça qui est bizarre. La porte était fermée quand je suis arrivé. Quelqu'un avait dû... déplacer le parpaing.
22: Tu nous en as pas parlé plus tôt?
24: J'en sais rien, Kate, j'ai pas vraiment percuté. J'essayais de trouver un moyen de nous débarrasser de ces mecs. J'avais prévu de commencer par une série de coups de poing.
2: Mais enfin, les parpaings ne se déplacent pas tout seuls, Jack.
24: Ah ouais?
2: Quelqu'un a dû entrer dans l'entrepôt après vous deux.
22: Quelqu'un comme George Ramsay.
23: Ou bien celui qui l'a tué.
2: C'est ce que nous devons découvrir. Riley, vous en êtes où du piratage de la police?
22: C'est bon, ça avance. J'ai enfin trouvé le bon ordinateur. J'ai plus qu'à chercher son dossier et...
23: c'est ce type? C'est lui la victime? C'est George Ramsay?
2: Oui, pourquoi?
23: Parce que je l'ai déjà vu.
2: Où ça?
23: Je viens t'aider, Jack. Je vais à la porte de derrière. Le mec sur la moto avait le même tatouage.
22: Mais si George Ramsay était en train de partir quand le bâtiment s'est effondré? Alors Mac l'a pas tué?
2: Quelqu'un d'autre l'a fait, a pris son cadavre et l'a déplacé sur les lieux.
22: Mais qui? Et pourquoi?
0: C'est ça qu'on doit découvrir. C'est comme ça qu'on va sauver Mac.
28: Merci.
1: Cet interrogatoire est terminé.
3: Non, mais
1: je veux parler avec mon client.
3: Vous ne pouvez pas entrer comme ça.
1: Roger Preston, avocat. Je suis un peu surpris que vous ne me reconnaissiez pas. J'étais avec mon client quand vous l'avez arrêté.
3: Votre client est en garde à vue parce qu'il est soupçonné de terrorisme.
1: Ce qui n'abroge pas le 6e amendement et son droit à la présence d'un avocat, ce qui a été confirmé par l'affaire Rumsfeld, rappelez-vous. Alors, vous allez continuer à violer ses droits ou puis-je lui parler comme je l'ai demandé? J'ai oublié de dire s'il vous plaît?
3: Bien. Mais je conseille à votre client de coopérer avec
1: nous. Je vous remercie, lieutenant. Je vais prendre la relève. Excellent travail, messieurs. Je vous remercie.
4: J'aurais jamais cru que ça marcherait.
21: J'espère vraiment que tu sais ce que tu fais.
4: T'inquiète pas. Riley a coupé les caméras et les haut-parleurs de la pièce. On est tranquille. Et tout ce dont on va parler tombera sous le sceau du secret professionnel, alors.
21: C'était impressionnant. Où t'as appris ces termes juridiques?
4: C'est Mathie, elle me les a fait mémoriser phonétiquement. J'ai pas la moindre idée de ce que j'ai raconté. Alors, comme je te disais, Riley est entré dans leur système informatique et a jeté un œil sur ton dossier. Et c'est là que Buzzer a dit qu'il avait vu ce garçon, la victime, partir de l'entrepôt avant qu'il explose.
21: C'est vrai? Il était pas dedans?
4: Je l'ai pas tué? Non, non, mais tu l'as pas tué, bien sûr que non. Mais il faut encore qu'on le prouve, et c'est là que ton entraînement va nous servir. Il faut qu'on prouve qu'un mec trouvé mort à l'intérieur du bâtiment était tout ce qu'il y a de plus vivant à l'extérieur des murs avant que la bombe explose, tu comprends? Et voilà. Ma cravate est droite?
21: Attends. C'est là qu'ils ont trouvé le corps?
4: Ouais.
21: C'est bien trop près.
4: Bah oui, c'est justement le problème, non?
21: Essaie de comprendre. Il pouvait pas avoir été aussi proche quand la bombe a explosé. Regarde, s'il avait été là, il aurait été projeté en arrière par le souffle et son corps serait recouvert de centaines de petites blessures provoquées par les débris. Mais il n'y en a pas. Je sais pas où est mort George Ramsay, mais c'était pas là. Celui qui a tué George a ramené son corps ici et l'a recouvert de débris.
4: Weber, ici Dalton. Écoutez, Mac a tout reconsidéré et ça confirme qu'il n'y est pour rien. Oui.
5: Très bien, mais Mac ne peut pas se présenter comme témoin à son propre procès. Si on veut l'innocenter, on doit trouver le vrai meurtrier.
4: Et comment voulez-vous qu'on fasse? On n'a pas la moindre piste.
21: Si, en fait, j'en ai peut-être une. Ouais. Je sais jamais à l'avance si je vais pouvoir trouver ce dont je vais avoir besoin. Pour faire ce que je dois faire. Mais cette fois, j'ai eu de la chance. Trop de chance. Allumette. Et papier d'aluminium, ça se trouve partout. Mais un produit comme la soude caustique, ça pousse pas sur les arbres.
4: Le papier alu non plus. C'est pas pour pinailler, Mac, mais l'alu, ça pousse pas sur les arbres.
21: J'étais très pressé. Je calculais les taux de réaction exothermique dans ma tête, alors j'ai pas tilté sur le moment, mais ce qui était bizarre, c'est qu'il y avait pas seulement de la soude caustique, il y avait aussi des pastilles pour le rhume et du dissolvant pour les ongles. Ce qui ne peut signifier qu'une seule chose.
4: C'est Mac, j'ai beau adorer quand tu te lances dans des théories auxquelles je comprends rien, on est dans l'urgence là, alors explique.
21: Mais t'en fais ta mine, Jack. Mm. Le dissolvant, les pastilles pour le rhume, tout comme la soude caustique, sont des ingrédients clés pour synthétiser la meth.
4: Attends une minute, ce que t'essaies de dire, c'est que notre bande de gros trafiquants d'armes internationales n'est en fait qu'une petite bande de minables fabricants de méthamphétamine?
5: Non, ça n'a rien de minable. Le business de la meth a beaucoup changé aux États-Unis. La dernière saisie de la DEA a laissé un vide dans sa fabrication. Le cartel Laola s'est empressé de combler.
6: Quand je me suis intéressée à l'entrepôt, j'ai découvert une série de sociétés écrans, ce qui m'a amenée jusqu'au propriétaire, H. Ruiz. Mais une recherche sur H. Ruiz m'a donné plus de 20 000 réponses. Maintenant que je sais qu'il est en rapport avec un cartel mexicain, je peux chercher H. Ruiz dans les données fichées par la DEA et... Voilà Hector Ruiz, lieutenant du cartel Laola et propriétaire de l'entrepôt en question. Si le cartel possédait l'entrepôt, alors George Ramsay travaillait pour eux.
27: Peut-être qu'il faisait plus que de la maintenance pour le cartel. Peut-être que son boulot, c'était de veiller sur la meth.
6: Mais quand on a débarqué...
4: Il a vu qu'on était plus nombreux et au lieu de protéger la drogue, il s'est barré vite fait sur sa moto.
27: Et au passage, il a failli me renverser.
21: Donc le cartel l'aurait tué pour le punir d'avoir fui et aurait rapporté son corps dans les décombres.
4: Oh, ouais, ça se tient.
21: Oui.
4: Tout ça commence à prendre un sens. Il ne nous faut plus qu'une preuve pour convaincre les deux autres dehors. Vous savez quoi, Matty? Je vais revenir chez Phoenix et on va avoir une conversation en tête-à-tête avec cet Hector Ruiz, d'accord?
5: Bonne idée, Jack.
4: Ok. Et toi? Patience. Tu ne bouges pas. On va bientôt se barrer d'ici.

0: tous les deux. Bon, allez, je reprends mon rôle. Quelqu'un peut dire action ?
1: Action ?
0: C'est parti. Bon courage. On se voit au tribunal.

0: RAS. RAS.
1: RAS.
0: RAS. Hector est pas là, Mathis.
2: Alors trouvez-le-moi. Je veux savoir où il se cache et tout de suite.
3: Ouais. Vous aviez raison. Il y a vraiment quelque chose de pas net avec cet avocat. Son site web et l'adresse correspondent, mais j'ai appelé un ami du bureau du procureur. On n'a jamais entendu parler d'un avocat qui s'appelle Roger Preston.
4: Alors soit il a jamais eu l'occasion de croiser quelqu'un au bureau du procureur, soit il est...
3: Soit il est pas avocat du tout. J'ai téléphoné au barreau et ils nous disent qu'aucun Roger Preston n'est inscrit en Californie.
5: Je crois qu'il est temps qu'on discute avec lui.
4: D'accord.
5: Pas là-dedans. Il y est depuis trop longtemps. C'est devenu confortable.
4: On a terminé les travaux au sous-sol ?
3: Étant donné que le département manque de moyens et a abandonné les projets de réfection, non. Le sous-sol est complètement décrépit. On n'y a pas mis les pieds depuis des semaines.
5: Ce sera parfait.
6: Regardez, il y a un appareil plutôt bizarre ici.
7: Ouais, je connais cette machine. Avec le bon logiciel, tu peux imprimer... Oh non.
2: Qu'est-ce qu'il y a ?
7: Il s'est fait une fausse carte de policier.
6: Il faut aller chercher Mac.
7: On peut pas le faire sans griller notre couverture.
2: Ça m'est égal. Sa vie est bien plus importante. Jack, allez récupérer Mac.
8: Oui, madame.
9: Vous pouvez y aller, agent Rivera.
10: Oui, je vous écoute.

0: vous excuser pour la poussière.
1: Il est à vous. Vous pourrez peut-être en tirer plus que nous.
2: Il est venu m'abattre. Il est du cartel de la Hola. L'entrepôt leur appartient.
1: Alors vous parlez maintenant. Où est votre arme?
0: Enfermée dans mon tiroir.
1: La mienne aussi. On n'a pas plus de 20 secondes avant qu'ils s'en rendent compte.
2: Oui, mais nous avons des munitions.
0: À quoi servent les balles sans pistolet?
2: Vous vouliez savoir qui je suis? Je vais vous montrer. Et maintenant, je vais avoir besoin de tout ce que vous avez sur vous. Merci.
0: Qu'est-ce que vous allez faire?
2: Vous sauver la vie? Enfin, j'espère.

0: Excusez-moi.
1: Amenez-moi votre suspect. Et vous rentrerez tous les deux chez vous ce soir. C'est gagnant-gagnant pour tout le monde. Enfin, tout le monde, à part le blondinet.
2: On ne bouge plus.
3: Qu'est-ce que c'était que ça?
0: Une fléchette explosive. Faite avec de la poudre et une douille prise sur une balle. Et puis un stylo bille. Tout va bien. C'est des amis.
3: Nous inculpons Ruiz du meurtre de George Ramsey et de trois agents du FBI. Et nous avons reçu un email anonyme expliquant à la fois la présence de méthamphétamine et celle des armes qui étaient entreposées. Ce qui nous a conduit à penser que le souffle qui a fait s'effondrer l'entrepôt n'était qu'une simple explosion de laboratoire.
4: Quant à vous, on peut vous accuser de vous être présenté comme un faux avocat et entrave au fonctionnement de la justice.
5: Qui, moi?
4: Mais on se contentera de vous donner un avertissement.
3: Vous êtes libre de partir.
5: Ça, c'est vraiment un miracle de Noël.
3: J'ai une dernière question.
0: Oui.
3: Qu'est-ce que vous faites exactement?
0: Ah, je travaille dans
5: un laboratoire. Je suis poseur de carrelage.
3: Joyeux Noël, monsieur MacGyver.
0: Joyeux Noël, lieutenant Greer. Turner.
6: Une bonne nouvelle. Merci. Cage est allé voir Ruiz en se faisant passer pour une assistante sociale. Elle l'a convaincu de livrer les hommes du cartel et il a dévoilé toute l'opération en détail.
7: Bien joué, Cage.
5: Bon, bah, tout va de mieux en mieux, on dirait.
8: Et quelle est la meilleure façon de fêter ça? Eh bien, avec un somptueux réchauffé de mon pastrami. C'est comme le bon vin. Ça se bonifie en vieillissant.
6: Ok. Je suis désolée, mais pourquoi du pastrami? Qui est-ce qui mange du pastrami le soir de Noël?
8: Eh bien, je vais vous expliquer, Mathilda. En fait, tout ça remonte à 93, dans un petit village, Mission City, pendant une tempête effrayante et j'étais
6: bon,
8: coincé dans...
5: Mais j'adorerais entendre la fin de cette histoire aussi, et je suis sûr que c'est délicieux, mais une autre fois.
8: Il reste les meilleurs. Donc, j'étais encore petit.
5: Voyons un peu ce que ce cher Papa Noël t'a apporté de beau cette année.
7: Oh, super.

0: Mac? T'as l'intention de me faire le même coup qu'à Jack? Mac? Murdoch.
1: Oh, oh, oh. Oh. La dernière fois que je t'ai tiré dessus, tu portais un gilet pare-balles. Là, t'en avais pas. Allez, je te laisse mourir tranquille.

0: J'ai appris la nouvelle pour Hector.
1: Il n'y a que vous pour vous faire arrêter pour meurtre et finir par faire tomber un cartel entier. J'ai un cadeau pour vous.
0: Oh. Qu'est-ce que c'est?
1: Ouvrez-le.
0: Des trombones?
1: Oui, je sais que je vous ai imposé d'arrêter vos petites sculptures quand j'ai pris mon poste, mais si ça vous aide à réfléchir, je crois qu'il est temps de laisser MacGyver être MacGyver.
0: Vous êtes sûr? Après tout ce qui vient de se passer, J'en sais rien. Je commence à me demander si la façon dont je fais les choses...
1: Je vous arrête tout de suite. Je sais que j'ai eu pas mal de doutes sur vous au début. Mais vous m'avez démontré que c'était une erreur, que je me trompais. Et je suis vraiment contente que vous l'ayez fait. Parce que maintenant, il n'y a personne en qui j'ai plus confiance, Mac.
0: Ce genre de confiance implique qu'on soit franc l'un envers l'autre, non?
2: Mac, ce paquet était pas sous le sapin hier. C'est pour toi?
0: Ça vient de mon père.
2: Comment tu le sais?
0: Parce que le dernier cadeau qu'il m'a offert était emballé dans le même papier. Je le sais, voilà. Si ça vous ennuie pas, j'aimerais l'ouvrir ailleurs. Cage? Cage? Précédemment dans MacGyver.
3: Waouh, super.
4: Joyeux Noël.
3: Merci, Jack.
4: De rien.
3: Où sont Mac et Cage?
4: Je sais pas où est Mac, mais je crois que Cage est passé chez elle prendre ses cadeaux.
3: Mac?
5: Oh, oh, oh.
6: Allez, je te laisse mourir tranquille.
0: Cage? Cage?

0: Ouais, ça c'est vrai. C'est une bonne chose parce qu'elle a une très longue convalescence qui l'attend.
1: Ouais, c'est clair.
0: Et je veux que Murdoch soit sous les verrous avant qu'elle soit de retour.
1: Ah, t'en fais pas, on va le faire payer, ça je te le garantis. Mais avant qu'on se lance dans cette quête obsessionnelle, je crois qu'on devrait prendre une minute pour faire le point sur l'autre quête obsessionnelle qu'on a tous les deux.
0: Le cadeau de Noël de mon père, pourquoi tu l'as apporté à l'hôpital?
1: Hey, Mac, je sais comment t'es quand tu es énervé. T'as besoin de t'occuper le cerveau et j'arrivais pas à trouver de boîte de trombone. Et en ce qui concerne les cadeaux de Noël, celui-là a décroché la palme du cadeau super bizarre. Je suis curieux de savoir où ça va nous mener.
0: Ouais, bah comme ça on est deux, figure-toi.
1: Qui peut déposer sous le sapin un dossier de l'administration allemande datant de la Deuxième Guerre mondiale?
0: J'en sais rien. Tout est énigmatique quand il s'agit de mon père. Ça l'a toujours été.
1: T'en fais pas, on va résoudre cette énigme. Je te le promets. Mac, je meurs de faim. Si on se commandait une pizza. Waouh, c'est quoi qui sent comme ça? Il y a un truc qui pourrit?
0: C'est chimique.
1: Hein? On ferait bien d'ouvrir une fenêtre pour aérer un peu.
2: Buzzer?
3: Ouais, Mac, c'est moi. Je viens de déposer Riley. Je me disais que...
2: Non, Jack, touche pas à cette fenêtre. Buzzer, éloigne-toi vite de la porte.
1: Est-ce que tu vas bien?
3: Mac, qu'est-ce qu'il y a? Pourquoi je peux pas rentrer?
2: Parce que je suis presque sûr que toutes les portes et fenêtres de la maison ont été piégées pour que ça explose.
1: Que ça explose? Non, mais c'est bon, allez, détends-toi, tu délires totalement.
2: T'as dit que... ça explose?
0: Tu vois cette partie rafistolée sur le mur?
1: Pas vraiment.
0: On la voit pas tout de suite, le trou a été bouché et repeint. Il y en a un autre ici.
1: Ouais, je les vois. Mais si c'est bien ce que tu dis, on dirait qu'il y a eu plein de trous rebouchés dans tous les coins de cette pièce. Tu crois vraiment qu'une personne est entrée chez toi pour piéger la totalité de cette maison pour qu'elle explose?
0: Et pas n'importe quelle personne. Le fantôme.
1: Le fantôme? Le même poseur de bombes détraqué qui était dans le désert?
0: Ouais.
1: Celui qui a essayé de me transformer en steak haché à New York l'an dernier?
0: Celui-là.
1: J'en suis pas très fan.
0: Ouais, bah il est revenu et il a fait de ma maison tout entière l'une de ses bombes.

0: fantôme, t'as perdu.
1: Non, jamais de la vie, je vais te péter le bras.
2: Continue.
3: Garde à vous. Debout. Debout, bande d'abrutis. Allez.
2: Qu'est-ce qui se passe ici?
4: J'ai surpris ce bleu bidouiller mon arme, chef.
2: Non, j'ai rien bidouillé du tout. Quelqu'un avait oublié de remonter son percuteur. Quand j'ai voulu le remettre, j'ai vu qu'il manquait la goupille de retenue. Je voulais en fabriquer
4: une.
2: Et
4: vous avez été formé au maniement de cette arme?
2: Non, chef, je l'ai pas été.
4: Excusez-moi, chef. Moi, j'y ai été formé. Et je peux vous assurer que j'avais remis la goupille de mon percuteur à sa place, chef. Même si je l'avais pas fait, même s'il y avait un problème, ce qui n'est pas le cas, je ne vois pas comment il pourrait le réparer. C'est pas un sniper, chef.
5: Pour connaître l'ingénierie, il n'y a pas besoin d'être sniper.
6: Ginny, quoi?
2: Ça suffit. Bouclez-la. Si ça dépendait de moi, je vous renverrais tous les deux. Et ce serait plus mon problème. Mais les ordres sont les ordres. Sergent Jack Dalton, voici Monsieur Angus MacGyver. C'est votre nouveau démineur.
5: Quoi?
2: Vous ferez équipe avec Dalton.
5: Vous parlez pas sérieusement?
2: Trouvez le moyen de bosser ensemble. Ou je trouverai le moyen de vous virer.
5: Oui, chef.
7: Oui, chef.
8: Angus MacGyver, mais d'où ça sort un nom pareil? On dirait le nom d'un hamburger d'une chaîne de fast-food, hein, les mecs?
5: C'est sûrement gênant qu'un mec avec un nom de hamburger t'ait botté les fesses devant tes potes à
8: l'instant. Non, t'as botté les fesses de personne. J'étais sur le point de te coller la raclée de ta vie, MacGyver. J'ai déjà entendu parler de toi, il paraît qu'on te voit comme un môme prodigieux.
5: Je crois que tu veux dire enfant prodige. Mais non, c'est pas ce que je dirais.
8: Étant donné que ton dernier instructeur est mort sous ta responsabilité, c'est pas ce que je dirais non plus.
5: J'ai aussi entendu parler de toi, Dalton.
8: C'est vrai?
5: Ouais. Je sais très bien que t'es une grosse brute têtue qui arrête pas d'ouvrir sa gueule et qui se retrouve avec moi parce que je suis le plus jeune des démineurs et que plus personne veut bosser avec
8: ouais.
5: toi.
8: Et ben grâce à cette grosse brute têtue qui n'arrête pas d'ouvrir sa gueule, tous les experts en déminage que j'ai protégés ont pu rentrer chez eux sains et saufs. Alors je dois sûrement bien faire mon travail, Angus. Laisse-moi te dire un truc. J'ai 64 jours à tirer avant de rentrer enfin chez moi. 64. Et y a rien, j'ai bien dit rien, surtout pas une sorte de blondinet, maigrichon, je sais tout. Qui pourra m'empêcher de revoir le Texas? T'as pigé?
5: Parfaitement. Et tu sais, je suis impatient de te mettre moi-même dans l'avion.
8: Alors on voit les choses de la même manière.
5: Ouais, je crois.
8: Et puisqu'on va bosser ensemble, je crois qu'il va falloir établir des règles. Règle numéro 1, on ne doit jamais, jamais toucher à nouveau aux affaires de Jack Dalton, t'as compris?
5: Règle numéro 2, on ne doit jamais, jamais parler de nous à la troisième personne. Qui parle comme ça?
8: Peu importe.
5: On a 64 jours à supporter, alors tenons jusque-là et après, on se reverra plus jamais.
8: Ça me va.
5: Pareil pour moi.
8: Cool.
5: Cool.
9: Je veux que tout ce quartier soit immédiatement bouclé et évacué. Les agents de police se chargent de la fermeture des routes. Le FBI vous supervise l'évacuation.
5: D'accord.
9: Je veux un périmètre de sécurité à une distance de 30 mètres minimum tout autour de cette maison. J'ai bien failli perdre un de mes agents hier soir, je ne vais pas en perdre deux aujourd'hui. Allez, bougez-vous.
10: Je vais vérifier si une caméra de surveillance a pu filmer le fantôme.
9: Très bien, bon allez, faites vite. Apportez-moi une radio.
11: Mati! Arrêtez, faites reculer tout le monde!
9: Buzzer, mais enfin, de quoi vous parlez? Mac nous a dit de rester à 30 mètres.
11: Pour les personnes, oui, c'est 30 mètres. Mais tant que Mac n'en sait pas plus sur la bombe elle-même, aucun téléphone, ni radio ou appareil sans fil d'aucune sorte ne doit être utilisé à moins de 60 mètres. D'après lui, tout pourrait la faire exploser.
9: Très bien. Changement de programme. Pour les radios, téléphones et ordinateurs, le périmètre de sécurité recule de 30 mètres. Aucun appareil à moins de 60 mètres.
10: Ah oui, ça explique pourquoi tu nous as appelé de la ligne fixe d'un voisin.
11: Mac l'aurait fait lui-même, mais ce fantôme a coupé notre ligne téléphonique, notre câble et notre Ethernet. Tout ce qui pourrait servir à communiquer.
8: D'abord Murdoch, maintenant le fantôme de l'opéra. Je commence à me dire qu'il y a un peu trop de psychopathes qui veulent nous buter. Tout le monde peut s'introduire ici. Pourquoi t'investis pas dans un système de sécurité? Ou encore mieux, trouve-toi une autre baraque.
5: C'était la maison de mon grand-père, et j'ai pas de loyer à payer.
8: Bah, et après, elle est hantée depuis que t'as emménagé. Tu sais, c'est pas une coïncidence hein, que tout le monde à Amityville soit mort. Cette maison était hantée, hein, c'est sûr.
5: Ma maison n'est pas hantée. Et statistiquement parlant, les coïncidences sont inévitables. Très bien, et si on se concentrait sur une chose à la fois?
8: Ok.
5: Comme survivre à cette journée, ça pourrait être cool, non?
8: Ouais, super cool.
11: Allez, qui c'est ce fantôme? Mac m'a jamais parlé de lui.
10: C'est un poseur de bombes à qui Mac a déjà eu affaire. Il a tué le mentor de Mac en Afghanistan et a essayé de pulvériser Jack l'an dernier et le siège de l'ONU.
11: Et ce mec est venu piéger notre maison?
10: Je l'ai.
11: C'est le fantôme?
9: Vous avez une image de son véhicule?
10: Non, il est entré et ressorti du quartier à pied.
9: Très bien. Envoyez la photo de cet homme au FBI et à la police. Et lancez un avis de recherche.
5: Et... d'autres fils rouges. Cette fois, c'est officiel, ça concerne toutes les portes et toutes les fenêtres. Même ma petite trappe secrète de secours est piégée.
8: T'as installé une petite trappe secrète de secours et tu m'en as jamais parlé?
0: Ah ouais, bah si je l'avais fait, elle serait plus secrète justement.
6: Donc si j'ai bien tout compris, on est coincé ici, et à moins de crier des trucs à Bowser à travers cette porte toute la journée, de le regarder monter et descendre en courant, ce qui est vraiment très marrant, il n'y a aucun moyen de communiquer avec le reste du monde extérieur.
0: Pas à l'heure actuelle.
6: Tu peux arranger ça?
0: En fait, j'ai pas arrêté d'y penser, et j'ai une idée.
6: Attends une seconde.
0: Pourquoi?
6: Comment tu sais que ça, c'est pas connecté à la bombe?
0: C'est ce que je vérifie. Aucun danger.
7: Mathieu, Riley, c'est moi ou les lumières du Porsche clignotent?
9: C'est sûrement du Morse.
10: Il veut nous dire quelque chose.
7: S'il vous plaît, vous avez un papier et un stylo? Merci.
6: De rien.
9: Ça prend trop de temps. On ne pourra jamais aider Mac à désamorcer la bombe s'il doit nous parler en épelant chaque mot.
7: En fait, Matty, il doit penser la même chose parce que son message, c'est... Dites à Riley, photophone.
9: Photophone? Ça signifie quelque chose pour vous?
10: Non, mais grâce à Internet, je vais voir ce que je peux apprendre. Voilà. Un photophone est une technique de télécommunication optique inventée par Alexandre Graham Bell, qui utilise la lumière plutôt que les signaux électroniques pour transmettre du son. Ouais, comme la fibre optique.
9: Comme les lumières du Porsche de la maison.
7: On dirait que Mac veut qu'on fabrique un de ces photophones. Ça dit ce qu'il nous faut?
10: Ouais. Une photorésistance, une photodiode ou un phototransistor.
7: Ce sont des trucs différents?
10: Apparemment. Il y a écrit que c'est surtout un capteur de lumière qui est nécessaire. Chacun de ces trois objets en contient un.
7: Et Anderson ont installé récemment un éclairage solaire qui s'allume automatiquement à la tombée de la nuit. Ça pourrait faire l'affaire?
10: Ouais, je crois.
9: Allez-y, faites vite.
7: Riley a eu le message.
6: Ah, génial. Et tu crois qu'elle arrivera à fabriquer ton stroboscophone délirant?
0: C'est un photophone.
6: On s'en fout.
0: Et oui, c'est pas très compliqué et tu vas le voir toi-même. Tiens, tu peux me passer cette radio?
6: Hein? Bon, encore un truc qui va sûrement finir en pièces détachées.

0: y est. Tiens, vas-y, parle, on doit le tester.
1: Tu veux que je fasse quoi?
0: Que tu parles.
1: Mais pour dire quoi?
0: Aucune importance, tout ce que tu veux.
2: Comment ça se passe?
3: On y est presque, on a tout branché. Je finis de créer un programme pour convertir cette lumière qui clignote en son.
4: Il sait pas qu'on entend, je crois.
2: Vous en êtes sûr? En face, c'est de Jack qu'on est en train de parler. Riley, dites-lui de la fermer.
3: Je peux pas, désolé, je dois encore fabriquer notre transmetteur.
2: Fabriquez-le vite.
4: Qu'est-ce que tu fais?
3: J'ai besoin d'une lumière.
4: Bararam, baram, baram, sur la porte d'entrée. Bararam, baram, baram, dans l'interrupteur.
5: Bararam, baram, baram, sur la fenêtre. Bararam, baram.
3: Ça y est.
5: Baram, sur la porte
2: Mac,
5: d'entrée.
2: Jack, vous me recevez?
3: Eh, hey, les gars. Eh oh.
6: Stop! Danse du marteau.
2: Continuez, Dalton, et vous allez sérieusement le regretter quand toute cette histoire sera terminée.
1: J'arrive pas à le croire, Matty, mais ça fonctionne vraiment, vous parlez à travers la lumière.
0: Content d'entendre votre voix, Matty.
2: Contente aussi d'entendre la vôtre. Maintenant, parlez-moi de cette bombe. Qu'est-ce qui se passe? Vous êtes capable de la désamorcer?
0: J'en sais rien, je voulais d'abord qu'on puisse se parler. Maintenant qu'on peut le faire, je vais essayer de trouver les explosifs et les circuits de détonation.
2: Mac, dépêchez-vous, s'il vous plaît. Beaucoup de gens sont très nerveux ici, et moi aussi, pour tout vous dire.
1: Vous en faites pas, Matty. Mac a jamais vu une bombe qu'il a pas pu désamorcer. Allez,
7: hey.
1: Dis génie, admets que tu peux pas la désamorcer.
0: Je peux parfaitement la désamorcer. Alors sois sympa, arrête de parler et laisse-moi une minute.
1: Je peux te laisser une minute, mais ça m'oblige pas à m'arrêter de parler, tu vois. C'est pour ça que tout le monde déteste bosser avec les démineurs. Tout prend toujours une éternité avec vous.
0: Eh, tu sais, il y a un moyen plus rapide de faire ça.
1: Dis-moi, vas-y.
0: Ouais, ça implique un gros boom et des bouts de ton corps un petit peu partout.
1: Super marrant.
0: Ok. C'est parti.
1: Ça y est, tu l'as désamorcé? On peut se barrer d'ici?
0: Non, je commence seulement à voir comment tout a été branché. J'ai encore besoin de temps, tu comprends?
1: C'est ça, ben voyons.
0: Si t'es aussi pressé, tu pourrais peut-être déjà ouvrir le capot, comme ça j'aurai de la lumière.
1: Ça va pas activer la bombe?
0: Non, le capot n'a aucun fil déclencheur. D'accord. Ok, ouais, je vois ce qu'il faut faire. J'ai qu'à couper ce fil et il n'y aura plus aucun danger.
1: Alors fais-le. C'est la bombe qui fait ce bruit-là?
0: Malheureusement, oui.
1: Mais t'avais pas dit qu'en coupant ce fil, il n'y aurait plus aucun danger?
0: T'as un autre chewing-gum?
1: Ouais, et je vois pas comment le fait de mâchonner un chewing-gum aidera à débloquer la situation.
0: Donne-le-moi, et aussi ton téléphone.
1: Tu veux un chewing-gum et mon téléphone?
0: Oui. Seulement si tu veux vivre.
1: Tiens, fais-toi plaisir.

0: Mieux vaut tard que jamais.
1: Tu viens de désamorcer une bombe avec un chewing-gum ?
0: Ouais.
1: Je dois admettre que t'es doué.
0: Eh ben, en réalité, c'était pas avec le chewing-gum. C'était avec le papier.
1: Il y a vraiment un truc qui tourne pas rond chez toi.
2: Je suis pas sûr d'arriver à tenir les 47 jours qui me restent avec toi.
1: Je veux pas te déconcentrer, mais on devrait pas essayer de trouver ce que cette espèce de cinglé a mis au point au lieu d'attendre que tu finisses de monter un de tes gadgets?
0: C'est exactement pour ça que j'ai besoin de ce gadget, pour trouver ce que le fantôme a mis au point. Jusqu'ici, j'ai seulement pu localiser les endroits où il a placé les détonateurs. Donc si on veut trouver la carte mère de la bombe, la partie que je dois désamorcer pour rester en vie... Ouais, je dois suivre les fils et remonter à la source. Donc, on y va. Tiens. Un point lumineux. Ça veut dire qu'il y a un fil là-dedans qui est alimenté.
1: Et t'es sûr que ce bidule marche ? J'ai rien dit. Désolé.

0: est plus grosse que je l'imaginais. Beaucoup plus grosse.
1: Là, on est mal barré.
2: Ça n'a vraiment aucun sens. L'an dernier, j'ai pu tracer le fantôme en remontant le signal sans fil de la caméra qu'il transmettait.
0: Oh, et là, tu peux pas le faire ?
2: Non. Je trouve aucun flux vidéo sortant. La caméra que Mac a repérée ne transmet rien du tout.
3: Bon, alors cette fois, il ne regarde pas ?
0: Mac, il faut que t'entendes ça.
4: Ouais, j'ai entendu, Bowser.
5: Le fantôme a pour habitude de regarder ses victimes souffrir. Pourquoi il aurait pris la peine d'installer une caméra si elle ne transmettait pas ?
6: Il voulait qu'on sache que c'était lui. Pour que toutes nos équipes d'intervention débarquent ici.
7: Pourquoi il ferait un truc comme ça ?
6: Parce que si elles sont là, elles peuvent pas aller inspecter la ville. Le fantôme a aussi l'habitude d'utiliser un engin pour en masquer un autre. Cette bombe sous ma maison n'est pas la seule qu'il a déposée.
1: Tu veux dire qu'il y a une autre bombe quelque part ?
6: Ouais, et il faut qu'on la trouve, et très vite.
2: Merci d'être venu si vite, Charlie.
8: Mais c'est normal. Dès que j'ai su que le fantôme était revenu, j'ai sauté dans un avion de l'Air Force. Comment va Mac ?
0: Toujours en un seul morceau. Et il tient plutôt bien le coup pour un mec pris au piège dans une maison qui n'est pour l'instant rien d'autre qu'une énorme bombe.
2: Il croit qu'il y en a une deuxième cachée quelque part à LA.
8: Ouais, moi aussi. Et les recherches, ça donne quoi ?
2: C'est en cours. Le fantôme cache toujours très bien ses engins explosifs. Mais Phoenix travaille avec le FBI local et la police pour fouiller les monuments, les aéroports et tous les lieux stratégiques.
0: Ouais, Mac nous a donné une petite idée de ce qu'on cherche, mais on a besoin de votre aide pour s'assurer de ne pas louper un seul détail.
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2: Le port de Los Angeles est sécurisé. L'aéroport est sécurisé. Le Dodger Stadium est sécurisé. J'ai besoin des rapports sur Hollywood Boulevard et le Staples Center dès que possible.
3: Rendez-moi service, envoyez une patrouille vérifier la maison de Bruce Willis.
2: Je suis presque sûr que Bruce Willis n'est pas sur la liste du fantôme, Jack.
4: Si j'étais un poseur de
3: bombe voulant frapper fort et marquer les esprits, éliminer John McClane serait tout en haut de ma belle petite liste.
2: C'est bon à savoir. Comment Mac s'en sort avec la bombe?
3: Mac, Matty veut savoir comment ça avance. T'as entendu?
5: Stéchiométrie, dans ma tête, je peux pas parler.
3: Ok, Matty, il est dans une sorte de petite bulle bizarre qui retient toute son attention pour l'instant, ce qui, d'après mon expérience, est une bonne chose.
2: Espérons-le. On vient de sécuriser le Wilshire Federal Building et j'ai des équipes sur une douzaine d'autres lieux. Je vous tiendrai informé de la suite de nos recherches.
3: D'accord. Mac, est-ce qu'on peut arrêter ces recherches? T'as inspecté le coin toute la journée et t'as pas trouvé un seul engin explosif, pas un seul.
6: Je croyais que c'était une bonne chose.
3: Pas quand il y a des ennemis qui se baladent encore un peu partout en ayant la gâchette facile. Et tu peux me croire, ils vont ouvrir le feu. Alors est-ce qu'on peut se tirer d'ici maintenant, s'il te plaît?
6: Ouais, on pourra une fois que je serai sûr que l'endroit est sécurisé. D'après les images satellites, il y a beaucoup d'activités suspectes dans la zone.
3: Tout est suspect ici, t'as pas encore réussi à piger ça?
7: Serpent 3-3, ici Serpent 0-3, à vous.
3: Ici Serpent 3-3, à vous.
7: Quelle est la situation? À vous.
6: J'ai encore besoin d'une heure.
3: Aucun engin explosif, 0-3. La zone n'a pas l'air piégée. À vous.
7: Parfait, bien reçu. Rentrez à la base. Terminé.
3: Bien reçu. Terminé. Tu l'as entendu, petit. Les ordres sont les ordres. En route.
6: La dernière fois que j'ai pas suivi mon instinct, quelqu'un est mort. Il y a une bombe ici, je le sens. Si on la trouve pas, quelqu'un d'autre le fera, comme par exemple un de nos soldats, ou un innocent, ou un enfant.
3: Mac, on a inspecté ce bled de fond en comble, on a trouvé que dalle. Allez, on se barre. J'ai pas envie de passer les 32 jours qui me restent avant de repartir de ce trou au fond d'une cellule militaire parce que mon démineur a préféré suivre une intuition plutôt que suivre les ordres.

0: Tu viens de descendre 4 mecs avec 2 balles?
1: Ouais, j'économise les
2: munitions. Faut qu'on soit sur la même longueur d'onde à partir de maintenant si tu veux rester en un seul morceau. La prochaine fois, attends que je sois en position avant de partir faire un petit tour comme ça. T'as compris?
0: Je croyais pas que tu viendrais avec moi. Merci.
2: Ouais, y a pas de quoi.
1: Pour être franc avec toi, j'ai
2: ni la patience ni l'envie d'avoir encore un bleu à former.
1: Alors maintenant, dépêche-toi.
2: Et désamorce cette saloperie.
3: Jack, dites-moi que Mac est sur le point de désamorcer cette chose.
2: Je veux pas te mettre la pression, mais apparemment, il y a aussi plein de gens dehors qui veulent savoir quand tu vas désamorcer cette bombe.
0: Ouais, je peux rien désamorcer avant de savoir très exactement à quel explosif on a affaire, et j'ai toujours pas pu l'identifier avec les méthodes classiques. Donc j'ai dû mettre au point mon test personnel.

0: Qu'est-ce qui se passe là-dessous?
1: La plupart des explosifs sont à base d'azote, donc si je peux tester celui-là pour savoir combien d'azote il contient, on va savoir. Non, je m'attendais pas à un truc comme ça.
2: Mathieu, on a un problème.
1: Le fantôme s'est vraiment surpassé cette fois, il a synthétisé du NCG.
3: J'imagine que c'est pas un nouveau vaccin?
1: En gros, c'est de l'azote sous forme liquide, c'est un nouveau type d'explosif. Avec une densité d'énergie de 33 kJ par gramme, ce qui fait 3 fois celle du HMX.
4: Utilise des mots simples pour les autres.
1: Ouais. La bombe qui est sous ma maison est fabriquée avec le plus puissant des explosifs non nucléaires dont on dispose. Ce qui pourrait aussi expliquer pourquoi on n'a pas trouvé cette deuxième bombe.
3: J'ai un peu de mal à vous suivre, Blondinet.
2: Avec un explosif aussi puissant.
1: Le fantôme ne s'attaque pas à une seule cible. Il veut détruire le maximum de cibles qu'il peut atteindre avec une bombe.
3: Donc si la deuxième bombe est de la même taille que celle qui est sous votre maison...
1: Elle pourrait raser la moitié du centre de Los Angeles.
5: J'ai aucune idée de ce qu'on essaie de trouver. À quoi ça ressemble une bombe qui peut raser tout sur 20 pâtés de maison?
6: Malheureusement, elle peut avoir n'importe quel aspect. À Kaboul, le fantôme était connu pour fabriquer de fausses dalles de bitume qu'il bourrait entièrement d'explosifs.
5: Des dalles de bitume? C'est vrai?
6: Mais Simak a raison. On cherche un truc nettement plus gros qu'une dalle.
7: Faut pas penser boîte aux lettres, mais camion postal. Ou camion poubelle. Prends la prochaine à droite.
5: Tu sais ce qu'il n'y a pas aujourd'hui? Le ramassage des ordures.
7: La police a fait sortir tous les camions municipaux du centre-ville. Alors celui-là, qu'est-ce qu'il fait ici?
6: Il n'y a rien de déposé en dessous. Je vois aucun détonateur sur la benne. Ni sur les roues. Il n'y a rien du tout au niveau du châssis. Et rien dans la cabine.
7: Donc si ce camion cache une bombe, elle est sûrement dans la benne.
6: Ça veut dire qu'on a un problème.
5: Lequel? On doit se barrer en vitesse?
6: Mother, quand il s'agit de bombes, il faut faire preuve de calme et de sang-froid. C'est le secret pour rester en vie.
7: C'est ce que j'arrête pas de lui dire.
5: Bah oui, madame n'a jamais la trouille.
6: Le problème, c'est que je sais pas faire marcher ce genre de camion. On doit faire venir quelqu'un pour le manœuvrer.
5: J'ai conduit un camion poubelle quand je faisais des recherches pour un film que j'allais tourner. Les éboueurs contre les zombies.
7: Dommage que je l'ai jamais vu aussi noche. Ni autre part, d'ailleurs. Celle-là est encore plus grosse que la bombe que Mac a trouvée chez lui, c'est bien ça?
6: Beaucoup plus grosse.
7: Il est temps de mettre ta tenue de protection, Charlie.
6: Avec un engin de cette taille, ça servirait à rien. Si cette bombe explose, ça ferait que gâcher une protection anti-bombe pour pas grand-chose.
5: Qui paierait le fantôme pour mettre au point un truc pareil?
6: Non, cette fois, je crois pas que ce soit un contrat. Quand Mac est intervenu au siège des Nations Unies l'an dernier, le fantôme a pris la fuite et disparu des radars. C'est peut-être sa façon de se venger.
5: Donc tout ça, ce serait uniquement une histoire de vengeance?
6: Je vois aucun capteur de mouvement, ni interrupteur à mercure. Je crois pas qu'elle va se déclencher si je grimpe là-dedans pour y jeter un œil. Alors ça, c'est la bonne nouvelle.
5: Super, si c'est la bonne nouvelle, c'est quoi la mauvaise?
6: J'avais encore jamais vu la moitié de tous ces composants. Et j'ai aucune idée de ce qu'ils font.
3: On a trouvé la deuxième bombe dans le centre-ville. Charlie essaie de la désamorcer. Et malheureusement, il dit qu'elle est encore plus grosse que la vôtre.
0: Bon, c'est bon, arrêtez, Mati. C'est pas une compétition, d'accord?
3: Mac, une petite idée du temps que ça va vous prendre pour désamorcer celle-ci?
1: Espérons pas trop longtemps.
0: Ouais, mais franchement, entre nous, tu sais que tu peux désactiver cet engin de mort bien plus vite que Charlie peut le faire avec sa bombe.
1: Je croyais que c'était pas une compétition.
0: Non, c'est un travail d'équipe. Et puisqu'on en parle, comment est-ce que je peux t'aider?
1: Tu connais des prières?
0: Ouais, j'en connais.

0: passé? Qu'est-ce que t'as fait?
1: J'ai rien fait du tout. Elle s'est mise à faire ça toute seule. Et Jack, dis à Matty que Charlie doit arrêter.
2: Stop! Mac veut que tu arrêtes tout de suite.
1: Pourquoi? Mais enfin, qu'est-ce qui se passe?
3: Les bombes sont connectées. Deux dispositifs séparés,
1: reliés par des récepteurs sans fil. Désamorcer l'un déclenche l'autre, donc si je désactive la bombe sous la maison, je déclencherai celle du centre-ville.
4: Qui pulvériserait une vingtaine de pâtés de maison.
3: Exactement. Bon.
1: Je vous recontacte quand j'aurai trouvé un moyen de les désamorcer en même temps.
0: Attends une minute. T'as déjà désamorcé deux bombes connectées l'une à l'autre?
1: Non. Qu'est-ce que ça peut faire?
0: C'est pas vraiment ce que je voulais entendre.
1: Mais c'est la vérité.
0: Si tu l'as jamais fait, comment on est censé neutraliser cette chose?
4: Va falloir être très prudent.
0: S'il te plaît, arrête de me dire de rester prudent. C'est moi, Monsieur Prudent. Mon deuxième prénom, c'est Prudent.
5: Ton vrai nom, c'est Jack Prudent Prudent?
0: Ouais, bah, c'est déjà mieux qu'un nom de hamburger.
5: Quoi qu'il en soit, celui qui a fabriqué toutes ces bombes artisanales est particulièrement doué. Donc on devrait tous les deux être.
0: Très prudent, ça va, je t'ai entendu les 10 premières fois. J'ai plus que 14 jours à tirer avant de quitter ce trou et de pouvoir rentrer à la maison en vie. Il n'y a personne d'aussi prudent que moi.

0: Tu sais, cette bombe que tu dois trouver.
1: Ouais.
0: Je viens visiblement de mettre le pied dessus.
1: Ok, tiens le coup, j'arrive.
0: Non, non, non. Viens surtout pas ici, t'as compris? Reste à l'écart. C'est le moment de vérité. Je suis un homme mort. Tire-toi en vitesse, va-t'en, sauve ta peau.
2: Je suis là, monsieur Prudent.
0: Qu'est-ce que tu fais ici? Est-ce qu'une fois dans ta vie, tu pourrais obéir à un ordre? Comment le démineur le plus lent du monde va mettre moins d'une minute et demie pour régler ça?
2: J'en sais rien, je ferais peut-être bien de pas perdre de temps alors, hein?
0: Qu'est-ce qui va pas chez toi? Si je pique pas un 100 mètres pour sauver ma vie, c'est juste parce que je suis posé directement dessus. Toi, non. Alors tire-toi de là. Tu sais pas reconnaître une cause perdue quand t'en vois une?
2: Non, je sais pas. C'est l'un de mes nombreux défauts, je crois. C'est comme ça que ça marche. Tu surveilles mes arrières, je surveille les tiens. J'aurais besoin de ce bras pour pouvoir le faire. Allez, au boulot.
0: Comment tu vas neutraliser ce truc en moins d'une minute?
2: J'en sais rien. Il faut que t'aies confiance en moi.
3: Charlie, ta bombe a aussi un double relais?
4: Ouais, j'en ai un devant les yeux.
3: Très bien, je sais comment on doit faire.
1: On va devoir couper le fil simultanément pour couper le lien.
4: Ouais, dès qu'elles seront séparées, elles pourront plus se déclencher l'une l'autre et on pourra les désamorcer individuellement.
3: Exactement.
4: Ok, on y va. À trois.
3: Ouais, comme à la grande époque.
4: Un. Deux.
0: Attends, non, stop, stop!
4: Pourquoi?
0: La vitesse de la lumière! La vitesse de la lumière!
4: Oh non! J'arrive pas à croire qu'on...
0: À moins que toi et Charlie vous soyez en train de parler de régler l'hyperdrive sur le Faucon Millenium, va falloir m'expliquer rapidement toute cette histoire de vitesse-lumière.
2: D'accord.
0: Bon.
3: Les bombes communiquent via un lien sans fil direct. Et Charlie et moi, on se parle à travers un relais qui comprend des photophones maison et des talkie-walkie.
5: Avec tous ces relais, la communication entre vous est plus lente que celle partagée par les bombes.
4: On n'a aucun moyen de pouvoir sectionner ces deux fils exactement en même temps. Et si on les coupe pas simultanément?
2: Il va y avoir deux gros méga-booms au sud de la Californie.
0: Comment on est censé faire pour désactiver deux fils à deux extrémités de Los Angeles en les coupant simultanément?
6: Ça craint pas de déplacer cette bombe, c'est ça?
4: Exact.
6: Mati, élargissez le périmètre de sécurité de 5 pâtés de maison. On arrive avec la deuxième bombe.
5: Commandant, écoutez, la bombe dans ce camion et la bombe sous la maison sont connectées, donc il va falloir agir.
2: Vous avez apporté l'autre bombe ici.
5: Vous auriez préféré la laisser en centre-ville? Le seul moyen de désamorcer ces choses, c'est de couper un fil sur chacune d'elles exactement au même instant. Alors allez-vous-en et laissez mon équipe trouver le moyen de régler cette affaire.
6: Charlie, voici notre boss, Mati. Elle est terrifiante. On dirait pas comme ça.
4: Ravi de vous connaître.
5: Oui, moi aussi, Charlie.
7: Très bien. La bonne nouvelle, c'est que la deuxième bombe vient d'arriver. La mauvaise nouvelle, c'est que...
3: La deuxième bombe vient d'arriver.
7: Exactement. Alors, et maintenant? On envoie un signal par la fenêtre à Charlie, comme ça vous coupez chacun votre fil en comptant jusqu'à 3?
3: Pas tout à fait. Il y a encore beaucoup trop de variables, comme le temps que mettra ma voix pour atteindre Charlie, ou la différence entre son temps de réaction et le mien. Même le plus petit écart en coupant les fils pourrait...
7: Rayer entièrement de la carte cette partie de la ville?
3: Ouais.
7: J'ai saisi. Mais je suppose que tu massacres pas ce lecteur de DVD par plaisir, alors... C'est quoi le plan?
3: Hé, hey, Bowser!
8: J'ai besoin que tu t'introduises chez Madame Schwartz et que tu voles sur les terres
6: d'AVD. J'y vais!

0: tu peux nous dire ce qu'on est en train de fabriquer?
1: Des pinces coupantes qui agissent comme un faisceau de lumière touche la photocellule.
2: Ouais, cette photo-truc m'a l'air vraiment cool, mais j'ai encore un peu de mal à voir comment tes super ciseaux vont faire pour résoudre notre problème de bombe jumelle.
3: La vitesse de la lumière, Jack. La vitesse de la lumière.
1: Ah, bien sûr.
2: J'y comprends toujours rien, mais...
4: Ça viendra. Maintenant, on a besoin de plusieurs miroirs et de deux prismes.
2: Voilà ce qu'on va faire. Je vais chercher les miroirs parce que je suis sûr que t'as une boîte de prismes qui doit traîner quelque part.
4: Ouais, j'en ai une.
2: T'es bizarre comme mec. Moi, ça me dérange pas, mais... T'es vraiment bizarre.

0: Ok, Mac, le camion est en position. Et ensuite ?
1: Ensuite, il faut que Charlie positionne sa pince coupante sur la bombe avec la photocellule face à la fenêtre de la chambre pour que j'ai une vue totalement dégagée. Oh, et avant de faire tout ça, il faut éteindre toutes les sources de lumière du quartier.
0: Pour qu'un éclairage de jardin ne s'allume pas et déclenche une coupure prématurée suivie d'un gros boom. Ouais, bonne idée. Vous, appelez la compagnie d'électricité. Je veux que ce quartier soit dans le noir dans 10 minutes.
2: Tu peux le faire en moins de 2. Avec une serviette mouillée, un manche à balai et une échelle. Quoi ? Vous croyez peut-être que Mac m'a jamais demandé de couper le courant du voisinage ?
1: T'es sûr que les deux derniers miroirs sont à 3 mètres
3: 3 mètres 20 l'un de l'autre, ouais, certain.
1: Et que la distance entre tous les miroirs du pointeur laser à la photocellule sur la bombe est de
3: 19 mètres et 10 centimètres. On l'a mesuré 4 fois, Mac. Tu veux recommencer ?
1: Non, seulement on n'aura pas droit à un deuxième essai.
3: Ouais.
1: Voilà, bon, tout est prêt. Il faut juste que Bowser éteigne les lumières. Le secteur 3.
2: Et voilà, panne de courant et extinction des feux.
4: On est en silence radio.
0: Allez, Mac, à vous de jouer maintenant.
3: Tu sais, il y a quand même un bon côté là-dedans. Si ça marche pas, tout sera terminé en un instant et j'ai pas peur de mourir, tu le sais. Seulement, je veux pas que ça fasse mal.
1: Est-ce que t'aurais pu imaginer, quand on s'est rencontrés toi et moi en Afghanistan, qu'on allait se retrouver un jour sur une bombe gigantesque dans ma propre maison, à Los Angeles ?
3: Hey, j'en reviens pas que tu m'aies sauvé de cette bombe gigantesque sur laquelle j'étais tombé à Kaboul. Tu vois de laquelle je parle ? J'ai l'impression que tout ce que je vis depuis, c'est du bonus. Je serais pas là sans toi, c'est évident.
1: Bon, je suis prêt. Et toi ?
3: Y a personne d'autre avec qui je voudrais mourir.
1: Moi non plus. T'es pas en train de pleurer, là ?
3: Non, tu plaisantes, c'est pas le genre de la maison.

0: bombes sont déconnectées.
1: Génial.
0: Attends, fais pas autant de bruit. On a encore deux bombes très puissantes à désamorcer. Ça va me prendre un moment.
2: Ouais, c'est vrai, on doit encore aller désamorcer les jumelles. Désolé, je me suis légèrement emballé. Hé, tu veux une limonade?
0: Oui, et surtout, fais pas de bruit.
2: Ok.
3: Dépêche-toi, Mac.
4: Sur place. Vous me connaissez, j'ai jamais été inquiet. J'ai dit où est le problème, on va le régler. Il y a rien de plus simple.
5: Eh bien là. Ouais. Et toi aussi, Bowser.
6: Super.
3: Je suis vraiment fier de vous.
7: Serpent 1-1, ici Serpent 0-3. Vous êtes autorisé à partir.
8: Ici Serpent 1-1. J'aimerais bien, mais je devrais peut-être pas bosser en solo, j'attends toujours mon nouvel équipier. À vous.
7: Je croyais que t'étais avec Dalton.
8: Je l'étais.

0: mais il a fini son temps ce matin et il est reparti. À vous.
1: Bien reçu, je vais regarder avec qui tu dois faire équipe.
2: Qui pourrait réellement s'appeler Angus?
0: Jack?
2: Ouais, en personne.
0: Je croyais que t'étais rentré chez toi.
2: J'ai bien failli le faire, mais il s'est passé un truc. J'étais là, prêt à embarquer dans l'avion avec une quinzaine d'heures de vol entre moi et le grand état du Texas, quand j'ai eu une révélation. Ce pauvre petit prodige avec un nom de hamburger n'arrivera jamais à tenir deux jours dans ce désert pourri si je suis pas là pour surveiller ses arrières. Donc, j'ai pris mon sac, j'ai fait demi-tour en vitesse et j'ai signé pour une autre mission, mais à condition de bosser avec toi, évidemment. Et avant que tu commences à prendre la grosse tête, je l'ai pas fait pour toi, je l'ai fait pour mon pays. J'ai le sentiment étrange que tu pourrais sans doute encore faire beaucoup de grandes choses pour l'oncle Sam.
0: En tout cas, merci. Alors, au boulot.
2: Ouais. Ouais, au boulot.
3: Je vais faire envoyer les éléments des deux bombes à mon labo à New York. S'il y a quoi que ce soit qu'on peut utiliser pour dénicher le fantôme, je le trouverai.
0: Ouais, ça j'en doute pas, Charlie. Oh, et merci beaucoup.
2: Hey, salut, Charlie. Et encore merci pour tout, mon pote.
4: De rien.
2: Rentre bien. Et Mac, viens voir une seconde. Je voulais pas te déconcentrer tout à l'heure quand t'étais en train de nous sauver la vie, mais pendant que je cherchais les miroirs, je me suis rendu compte d'un truc. Tu te rappelles ce petit engrenage que t'as trouvé dans la montre de ton père avec un numéro dessus? Je crois savoir ce que c'est. Rafraîchis-toi la mémoire. Regarde le numéro sur l'engrenage, vas-y.
0: Ok.
2: Hein? Maintenant, regarde le numéro qui a été tatoué sur son bras. Quoi, mais t'as raison. Les six derniers chiffres correspondent au tatouage sur son bras. Tu te rappelles ce que t'as dit sur les coïncidences?
0: Statistiquement parlant, elles sont inévitables.
2: Ces retrouvailles avec ton père. Tu peux me croire, Mac, ça c'est pas une coïncidence. Il essaie de t'envoyer un message. Je crois qu'il essaie de te dire comment le trouver.

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0: Les trois derniers duos en lice se sont affrontés lors des épreuves du pilier de la concentration.
1: Constance et Célia, vous validez cette première manche. Adégari, c'est validé. Maïsan, Mel ORL, malheureusement, vous n'avez pas été au bout.
2: On finit clairement l'épreuve dernière. On se prend une pointe par Tata Fredo Gary.
0: Très en difficulté lors de ce dernier pilier avant la semaine finale, Maïsan et Mélanie ont été les premières à rejoindre le banc des nommés.
1: Maïsan et Mel ORL, vous m'envoyez désolé, mais vous êtes nommés pour la prochaine cérémonie.
3: C'est amer là.
0: Les filles comptent sur leurs alliances avec Constance et Célia pour échapper à l'élimination.
2: Et vous, je suis quel type? C'est ça ce que je veux dire.
4: Nous, on avait toujours la finale à Girls Girls.
5: Sauf que ce qui nous fait peur, c'est que vous vous disiez que c'est plus facile pour vous de faire une finale face à Fred et Gary, puisque vous avez été largement meilleur qu'eux.
4: Moi, là, je veux faire la finale avec vous, comme on a dit depuis le début.
5: On dit pas non, clairement, je pense.
0: Lors de la table du pouvoir, Gary et Fred ont décidé de se sacrifier, permettant ainsi à la cagnotte des followers d'augmenter de 3 000 euros.
1: Si vous faites le choix...

0: ce sont Fred et Gary qui quittent l'aventure.
1: On a été jusqu'au bout. Je pense qu'on a fait ce qu'il fallait. Je ne regrette rien. Et si c'était à refaire, je pense que je referais la même chose, tout pareil. Mais il y a l'enveloppe.
2: Fred, vous ne perdez pas le nord. Il est temps pour vous de la décacheter et d'en découvrir le contenu.

0: gare à Fredo!
1: Gare à Fredo!
2: On va continuer à faire un petit peu la
0: Je croyais pas.
3: Oh my god!
1: Lille, elle vous fait pleurer pour rien, ça va pas la tête ou quoi?
4: Comme vous pouvez le voir, Lille apprécie le mérite et sait vous récompenser à votre juste valeur. Fred et Gary, vous réintégrez la compétition et vous allez participer à cette demi-finale. Félicitations.
5: Merci Elsa.
6: Ceux qui restent sont tellement heureux de récupérer les éliminés. Ça, c'est du jamais vu, c'est de l'inédit, ça. Ah, moi, ça me touche beaucoup.
0: Ah oui. Surtout venant des gens comme Maïsan, qui ne sont pas des gens très démonstratifs, affectifs, enfin tout ce qu'on veut. C'est touchant.
6: C'est très touchant.
1: L'ascenseur émotionnel à Gary qui a un problème de glycémie, c'est trop marrant.
0: C'est-il à notre peau, quoi. Bon, alors là, c'est pour le meilleur, mais...
4: Lille a été dure avec vous, elle a été souvent joueuse. Elle vous a même poussé à bout. Mais malgré sa malédiction, Lille reconnaît souvent le prix du sacrifice. Et vous voilà de retour dans la compétition, Fred et Gary. Félicitations à tous les deux. Bravo. Et bonne chance.
5: Merci, Elsa.
4: Nous venons d'achever le dernier pilier de cette compétition. Nous ouvrons ensemble une autre page. Et cette page, c'est celle de la demi-finale. Félicitations à tous d'en être arrivés là.
6: Qui l'eût cru, Gary et Fredo en demi-finale. Alors que je suis sûre qu'il n'y a personne, tu aurais fait un sondage avant qu'on parte, il n'y a personne qui aurait mis un copain.
0: J'ai mis un pec. Ah oui, oh, ben, ça c'est sûr. Mais comme quoi?
6: Faut se méfier de l'eau qui dort.
0: Et qu'on n'a toujours pas dit nos derniers mots.
4: Cher duo, souvenez-vous de tous les piliers traversés depuis le début de cette compétition. Rappelez-vous de tout ce que vous avez appris ici, sur vous et sur les autres. Car croyez-moi, vous aurez besoin de toutes ces ressources pour l'emporter. Je vous souhaite bonne chance à tous. C'est la fin de cette cérémonie du jugement. On se retrouve très vite pour la demi-finale. Et n'oubliez pas, sur cette île, un malheur n'arrive jamais seul. Merci à tous.
1: Merci Elsa.
5: Reviens, Natata, reste avec nous.
1: Rentre avec nous.
6: On est en demi-finale.
1: Ouais.
0: Yes. Je suis très heureux. Là, c'est des larmes de joie. J'avais un peu des larmes de tristesse de partir et de ne pas aller au bout. Mais je suis content que les sacrifices, parfois, sont payants. Et merci, Lille.
6: Merci, Lille, pour une fois.
0: Le jugement de Lille, il est sympa.
6: Merci, merci, Lille.
1: On est des gens pas banals.
7: On est
1: en route pour la finale.
7: On est en route pour la finale.
1: Et ça va rester dans les annales.
7: Ça va rester dans les annales.
1: Wouh. Wouh. Ah, oh, quelle soirée.
6: Eh ben voilà. En temps normal, avec Maïsan, on aurait été dégoûtés de se dire « Oh non !»
5: Encore un concurrent.
6: On aurait pu se retrouver dans les deux derniers binômes et finalement... être en finale, mais là on les adore tellement qu'on est très très très très contente de faire cette demi-finale avec Tata, Fred et Gary.
1: Tata, tu t'es un peu ouvert ton cœur en fait ce soir.
5: Oh non Tata,
1: t'as encore les yeux brillants, t'es trop chou.
6: Ah non mais là j'ai pas, c'est le feu qui me donne les yeux brillants.
5: On est en train de fondre.
6: Là c'est la chaleur là, tu vois, c'est...
5: Ah, c'était une très belle cérémonie.
1: Ouais, très intense.
5: On est de très beaux demi-finalistes.
6: Rempli d'émotions. Ouais, rempli d'émotions, rempli d'amour, rempli de tendresse.
1: En fait, on a dû voter contre vous. Vous savez très bien que c'était...
5: Oui, c'était à contre-cœur.
1: Et franchement, c'est vraiment la meilleure des surprises. On est très contents de faire cette demi-finale avec vous.
6: À ce moment-là, on n'en veut même pas aux deux petites, Célia et Constance. On aurait mieux vécu et on aurait aimé qu'elles nous le disent en face.
0: Voilà, et pas qu'elles fassent la promesse.
6: Voilà, une fausse promesse, ça, c'est pas bien.
0: Surtout une promesse sur la table du pouvoir.
1: On va prendre des forces pour demain.
6: Et si allez, on allez, proposer... un petit dodo sur les matelas gonflables.
1: Ah, je peux plus. En tout cas, passez une bonne nuit.
6: Moi aussi. Tous les filles, profitez bonne bien nuit. De votre dernière nuit dans la villa.
1: Oui.
6: Demain, allez à nous.
1: Ah, de retour à la baraque.
6: Je peux plus être tente.
1: On l'a échappé belle, hein.
6: Vraiment, waouh, j'ai pas les mots. Très belle cérémonie.
1: On ne pensait pas du tout arriver jusque-là, clairement. On est en demi-finale. On y est, on l'a fait. Et je pense qu'on peut être fiers de nous.
6: Très fiers de nous.
1: On est totalement à l'aveugle pour la suite de l'aventure. En tout cas, on va se laisser porter. On espère que Lille nous réserve quand même quelques surprises sympathiques.
5: Ça fait du bien.
6: Ça fait du bien d'être en demi-finale.
5: D'être dans l'attente. Et en demi-finale. Allez, bonne nuit.
6: Bonne nuit.
4: Elsa, you are fine.

0: parti pour un tour.
1: 9 heures.
0: Ben, on n'a pas fait de sacrifice.
1: On a beaucoup de temps, on n'a pas fait de sacrifice pour rien. Lille nous l'a bien rendu. Et puis c'est peut-être parce qu'on le mérite aussi. Hein.
0: Je crois que Lille nous aime bien, peut-être.
1: Je pense.
2: Ben, c'est sûr que parfois, tu vois, se sacrifier, ça vaut le coup. Et puis dans la vie, moi, on m'a toujours dit, si tu veux recevoir, il faut savoir donner. Que ce soit de ta personne ou donner, tout simplement. Après, ne rien attendre en retour, forcément.
0: Oui, évidemment.
2: Mais il faut savoir donner.
0: En tout cas, merci pour tes mots, ma Fred.
1: Merci également, mon gars.
0: Tu m'as touché.
1: Parce que bon, c'est vrai que je suis pas facile à vivre.
0: Oh.
1: C'est d'ailleurs pour ça que je suis seule, hein, avec les chiens qui me supportent.
0: Hein. Ben moi, je te supporte. Si tu veux, je suis un caniche royal qui te supporte.
1: Tu en demandes pas tant. Mais maintenant, on va quand même se battre.
0: Hein. Bien sûr qu'on va se battre.
1: Ça, on a fait un peu les bisounours, et maintenant, c'est fini les bisounours. Hein.
0: Ah, moi, faut toujours qu'il y ait un peu d'amour, tu sais.
1: Mais il y en aura. Mais bon, faut pas perdre de vue notre objectif, quand même.
0: Ah non, par contre, dans l'arène... Mais comme on a toujours fait. On y va, on y croit et on fonce.
2: C'est déjà une énorme étape qu'on a franchie. Mais... C'est un énorme fossé, on est passé de l'autre
0: là,
2: côté.
0: Là, c'est officiel, on est demi-finaliste, on pourra le dire. Maintenant, Lille, que va-t-elle nous préparer
2: réserver. Tout peut arriver ici.
0: Oh oui. Allez, on va dormir et on va faire plein de rêves, ma Fred.
1: Ouais, de beaux rêves. Ouais. On va rêver de la finale.
0: Ouais.
1: Là, je suis d'accord.
0: Oui, de la victoire, la victoire. La victoire, je suis d'accord.
2: Yes, yes, yes.

0: T'es une nuit bien compliquée encore, hein?
1: Ben moi, franchement, j'ai dormi sur mes deux oreilles suite à ce jugement bienveillant.
0: Ouais, ça change. Cool. On est en demi-finale, ma belle.
1: Faut pas savoir un monde d'équipe pour la demi-finale, quand même. T'as une idée?
0: Mel, Maïsan...
1: ORL-san?
0: ORL-san.
1: ORL-san, ça pète. ORL-san en finale! Demi. Oui, aussi en finale.
0: C'est manifeste.
1: Ouais, ORL-san en finale.
0: Par contre, j'ai zéro force et on a zéro à manger. On n'a plus rien dans la cantine.
2: Dans la logique des choses, normalement, aujourd'hui, on devrait avoir la nouvelle épreuve de la hiérarchie. On va tout donner pour finir à la première place. On a vraiment envie d'avoir la villa parce que depuis qu'on est dans la tente, on ne dort pas, on ne mange pas et du coup, on est nul en épreuve. Donc là, on a vraiment besoin de confort et surtout, on a besoin d'être numéro 1 à la table de ravitaillement parce qu'on n'a plus rien à manger.
0: Il nous reste ça.
1: Ça ne m'intéresse pas. Non, merci.
0: Bon, on va aller.
1: C'est mieux
0: ça
1: de, faire un air breakfast.
0: Ouais, je pense que c'est la meilleure des solutions.
1: Allez, allons faire semblant de manger. Trois œufs comme d'hab.
0: Ouais, tu peux te permettre d'en mettre quatre ce matin.
1: Ouais, ça fait plaisir.
0: Tu les montes en neige ou...
1: Ouais.
0: Bon,
1: c'est trop, c'est trop.
0: Ah, c'est trop.
1: Trop salé.
0: Goûte. Ah ouais, j'y suis allée fort.
1: C'est pas grave, avec la tomate, ça va adoucir.
0: Tu veux goûter mon air en chemise?
1: Ouais.
2: Qu'est-ce que vous faites à manger?
1: De l'air en chemise et une omelette avec de la crème fraîche et du paprika.
3: Et ça vous a attaqué le cerveau, là, d'être ici?
1: Vas-y.
3: C'est bien, puis c'est très digeste.
1: Eh
3: c'est
1: pas oui mal, hein.
3: On a tellement rien à manger ce matin. Avec Maïsan et Mel, on fait du air breakfast. Bah, ça n'a pas trop de goût, quoi, en fait. C'est pas que c'est mauvais. En tout cas, c'est pas mauvais pour la santé, ça, je te l'accorde. C'est ni mauvais pour le cholestérol, ni pour le diabète. Hein. Ça, c'est indéniable.
1: L'omelette, l'omelette. L'omelette, Tata, retire notre omelette, s'il te plaît.
3: Elle ah non, il y a trop de flammes.
1: Tata!
3: Trop de flammes.
1: Oh là là là là, moi qui les aime baveux.
3: Ah, c'est chaud.
1: Bah, vite.
3: Ah, c'est chaud. Ah.
1: Je crois que ça sonne à la porte, Tata. Tu veux pas aller ouvrir? Ouvre! Michel Drucker! Un vieil ami à toi qui vient te rendre visite! Tata!
3: Bah rentrez! Bonjour Michel, rentrez! On vous invite pour le petit déjeuner!
1: Salut Michel! Mel, il y a Michel Drucker qui est venu voir Tata!
0: Oh, trop bien Michel! Ah!
1: Michel Drucker!
0: Ah,
1: Michel, bah rentre
0: Dieu,
1: Michel! Viens!
0: Il est arrivé pour le café!
1: Un petit toast! Voilà, super!
0: Il y avait tellement de choses à laver.
1: Tu t'assois sur Michel.
0: Michel, il n'y a pas de souci, ça va Michel.
4: Bonjour les demi-finalistes.
3: Bonjour la petite mytho.
4: Quoi?
3: Pourquoi? Bah parce que vous nous avez regardé droit dans les yeux à la table du pouvoir. Tu rappelles pas ce que tu nous as dit?
4: C'était un mensonge, Tata.
3: Bah non.
4: Mais c'était un mensonge d'amour.
3: Il y a des... Bah je sais.
4: C'était un mensonge gentil.
3: En même temps, bah, allez, moi, je trouve des excuses, vous n'aviez pas vraiment le choix.
4: On n'avait pas le choix, Tata. On sort un câlin?
3: C'était ou l'un ou l'une ou l'autre. Mais si on a un jeu, on doit se faire confiance comme le jeu de loi.
4: Oui.
3: Bah, mais si j'en ferais confiance,
4: c'est mieux que tu nous fasses confiance à nous, Tata. Ça me rassure que Tata Fredo, elle le prenne pas mal. J'essaie un petit peu de passer la pommade. Donc voilà, je suis contente qu'on reste dans une bonne entente et qu'elle comprenne que c'est juste un jeu, c'est juste de la stratégie et que ça n'a rien à voir avec elle personnellement.
5: Hello Gary.
6: Hola.
5: Hello Gary.
6: Ça va?
5: Et toi?
6: Écoutez, on est heureux d'être là.
0: On a faim.
4: Ouais, on a chaud, hein.
0: On a wow. Très très faim.
6: Vous avez plus rien non plus?
0: Plus rien.
4: Tout pareil pour nous. On n'a plus rien à manger.
1: Franchement, faire une demi-finale le ventre vide, c'est compliqué, hein.
4: C'est très compliqué.
2: Ah! Oh là là, on va partir en épreuve de la hiérarchie, je le sens. Épreuve de la hiérarchie!
3: On peut pas être tranquille 5 minutes sur cette île. Moi, cette alarme, j'en peux plus, ça me prend la tête. On sait même pas ce qui va nous arriver. Et on se demande encore à quelle sauce on va être mangé.
0: Lille, je t'en supplie, annonce-nous quelque chose de bien.
4: Oh,
0: on n'en peut
4: ouais,
0: plus, on est à bout de force.
4: Ah, ouais, la vérité, c'est horrible aujourd'hui.
7: Cher duo, Lille vous félicite. Vous vous apprêtez à vous affronter lors de cette grande demi-finale.
4: Ouais,
1: ouais.
7: La table du pouvoir va réouvrir son accès. Ouais. Et vous y êtes tous conviés. Tous, sans exception. Et oui, Lille sait se montrer magnanime avec ses bons joueurs.
2: Ce qui est vraiment bizarre, c'est qu'on n'a jamais commencé la semaine avec une table du pouvoir. D'habitude, on a les jeux, on a les épreuves juste avant. On a la table de ravitaillement, le classement de la hiérarchie. Et là, rien de tout ça. Donc je pense que l'île, elle nous réserve des petites surprises pas très fun, je pense.
7: Préparez-vous. Oh, car cette table du pouvoir exceptionnel risque d'être déterminante pour vos performances en cette fin de compétition.
1: Oh my god, mais dingue.
7: Mais surtout, n'oubliez pas, ici, un malheur n'arrive jamais seul.
2: Peut-être qu'on va avoir des avantages pour le classement de la hiérarchie,
4: peut-être. On se demande vraiment ce qui va se passer, c'est jamais arrivé encore d'aller à 3 à la table du pouvoir. Donc là, c'est gros point d'interrogation. Est-ce que ça va déterminer notre hiérarchie? Est-ce que ça va déterminer une élimination? Franchement, on n'en a aucune idée et on a trop hâte de savoir.
1: Oh là là, je suis très stressée!
4: Allez! Let's go!
1: C'est déterminant!
2: Ah, ça m'avait manqué de pas aller à une table du pouvoir, tiens.
4: Moi aussi, ça m'avait manqué.
2: T'es prête à quoi, toi, sur cette table du pouvoir?
4: Bah, c'est la toute dernière table du pouvoir, donc clairement, il faut pas de quartier, là.
2: On est prête à tout?
4: Pas de quartier, pas d'alliance, pas de camarades, tout.
2: On joue pour notre peau?
4: De toute façon, on a toujours fait ça un petit peu, donc on reste sur notre ligne de conduite. Hein.
2: Ok.
4: Le seul truc, notre seul axe sur lequel on déroge pas, c'est qu'on touche pas la cagnotte. Allez, go.
1: Power table, let's comme go. On dit en anglais.
6: Ah, on arrive.
2: Power table.
6: Yes.
1: Plus d'enthousiasme.
4: Ouais.
1: Power table.
4: Let's go.
2: On est hyper motivés. Avec Maïsan, on sait qu'on aura la force de persuasion. On lâchera rien. Et montrer aux autres qu'on est motivé à ce point, ça les déstabilise.
4: C'est la dernière table du pouvoir.
2: Eh ouais.
4: C'est une dinguerie, les gars.
8: Les trois duos demi-finalistes s'avancent vers la toute dernière table du pouvoir de la compétition. Exceptionnellement réunis, ils ignorent encore l'enjeu colossal qui les attend.
1: Bonjour Elsa.
2: Bonjour Elsa.
4: Bonjour Elsa.
2: Bonjour à tous.
8: Mais ils vont très vite être fixés. Cette ultime table du pouvoir pourrait tout faire basculer à l'approche de la grande finale.
1: Constance et Célia, Fred et Gary, Maïsan et Mel ORL, soyez les bienvenus pour cette rencontre autour de cette table du pouvoir qui se trouve être la dernière de votre compétition. J'ai le plaisir de vous dire que les épreuves de la hiérarchie sont désormais du passé.
4: Oh yes, incroyable.
1: Les épreuves de la hiérarchie, c'est de l'histoire ancienne. Wow. Tant mieux, parce que de toute façon, wow, vu l'état dans lequel on était, je pense qu'on n'aurait pas pu récupérer cette villa. Du coup, cette nouvelle mécanique nous permettra peut-être de rentrer à la maison, en fait. Donc cette table du pouvoir, il faut qu'on la réussisse.
9: Aujourd'hui, Lille vous propose un dilemme qui va influer sur la fin de votre compétition.
4: Okay.
9: Lille va vous proposer 3 lots. Ils se composent

0: tous d'une habitation, d'un avantage, ainsi qu'une caisse de ravitaillement. Et là, je vois vos yeux vous éclairer. Vous allez peut-être enfin pouvoir manger à votre faim.
1: En fait, on reprend les mêmes et on recommence, mais dans un autre format, c'est ça qu'elle nous fait, Lille. Mais à défaut de s'affronter sur l'arène, là, on va devoir s'affronter sur la table du pouvoir.
0: Il est temps de vous les présenter un par un, et ensuite, je vous dirai comment vous pourrez y accéder. Attention. Lot numéro 1. Vous avez la cabane de luxe, vous aurez droit à un mocktail et un appel à un proche. Vous avez également une caisse de ravitaillement très fourni. Alors attention, 1 kg de pâtes, 6 œufs, 2 boîtes de nouilles instantanées, 2 boîtes de conserve de petits pois, 1 boîte de saucisses, et je sais que vous y tenez, 2 paquets de chips, un pot de pâte à tartiner, 2 paquets de poudre de café, 2 paquets de bonbons, un pot de bolognaise, 3 pommes de terre et 3 barres de céréales. Ça, c'est le lot numéro 1.
2: C'est formidable.
3: C'est quand même très alléchant. Après, je me dis qu'il va peut-être y avoir des choses meilleures qui nous attendent, donc à voir.
0: On passe tout de suite face à vos yeux pleins d'étoiles au lot numéro 2. Ce lot numéro 2 comporte une tente au sol. C'est vrai que c'est pas très confortable, mais à côté de ça, vous aurez droit à un soin du visage en institut. Et vous aurez évidemment une jolie caisse de ravitaillement. Je sais que c'est important à ce stade de la compétition. 500 g de pâtes, 3 œufs, une boîte de conserve de petits pois, une boîte de pois chiches, plein de protéines, une boîte de nouilles instantanées, un paquet de poudre de café, un paquet de chips, un paquet de bonbons, 2 pommes de terre et pas 3, 2 barres de céréales.
2: Ça donne envie de tout dégommer.
1: Le lot numéro 2, moi, le soin du visage me tente bien. Moi qui n'ai pas vu d'esthéticienne depuis un mois, ça devient très compliqué parce que j'ai oublié mon rendez-vous d'ailleurs. Bah, je pensais pas rester aussi longtemps sur cette île maudite. Donc du coup, si je peux l'honorer ici, je serais bien content.
0: Et oui, tout cela vous fait grandement rêver. On passe tout de suite au lot numéro 3.
2: Une heure de massage.
0: Un lot de toute beauté. Alors soit il y a la paillasse, mais en contrepartie, vous avez une heure de massage en institut et évidemment une caisse de ravitaillement, 300 g de pâtes, 2 œufs, une boîte de conserve de petits pois, 500 g de quinoa, un sachet de crackers, une pomme de terre et une barre de céréales. Vous l'avez compris, quel que soit votre lot choisi, vous quitterez tous cette île maudite le temps de cette excursion pour vous faire du bien, vous relaxer et surtout manger à votre faim. Mais la question, c'est quel duo aura quel lot? Et ce n'est pas l'île qui va décider pour vous. Pour une fois, le sort est entre vos mains.
2: Ah, bonne nouvelle.
0: Vous le voyez, devant vous se trouve une ardoise. L'île va vous laisser miser la somme que vous désirez mettre pour obtenir votre lot préféré. Toutes les sommes inscrites sur les ardoises seront déduites de votre cagnotte collective, évidemment.
2: Oh, c'est vache.
0: Celle-ci s'élève, pour information, à 10 475 euros.
2: C'est vache.
0: Réfléchissez bien et réfléchissez vite.
4: Ce qu'on redoutait vraiment le plus, c'était de devoir toucher l'argent sur la cagnotte des followers. On n'a pas du tout envie de toucher cette cagnotte. Maintenant,
3: ceci dit,
4: est-ce que ce serait pas un superbe investissement d'enlever un tout petit peu de la cagnotte pour pouvoir repartir de plus belle et finalement que ça nous mène à la victoire?
5: Vous l'avez compris, cette dernière table du pouvoir se jouera à l'audace et celle-ci a un prix. Le duo qui osera miser le plus sur la cagnotte des followers gagnera le privilège de choisir son lot en premier. Le second devra choisir parmi les deux autres lots. Alors que le dernier devra se contenter de celui qu'il reste. Une seule certitude, à cette table du pouvoir, chaque mise peut tout faire basculer à l'approche de la grande finale.
0: Posez-vous les bonnes questions discrètement et choisissez la somme qui vous semble la plus juste.
6: Je m'écouterai, ça serait ça.
2: Vas-y. Non, on ne peut pas, on ne peut jamais être une seule.
6: Nous, on a pesé pour un mètre de mal pour qu'on rentre face ton mal.
2: Moi, je m'écoute, je me sers.
6: Moi, t'as mon avis.
2: Nous, on est vraiment venus pour un de nos followers.
1: C'est un choix difficile parce que c'est soit on pense à notre confort personnel en oubliant ce pourquoi on est venu et ce qui est inimaginable pour nous.
2: Comment ça y est?
7: Clairement, on a un truc. C'est ce qu'elle est, on va faire, on fait de l'argent d'abonnés, même. Ça fait que vraiment un truc pas.
6: Oui, mais enfin, on se bat pour faire monter.
7: Max. Ah bah c'est haut.
3: Le lot numéro 1, on le veut, on en rêve. Et on se dit qu'on peut pas prendre de l'argent à nos followers. Notre tactique, c'est voilà, de pas mettre un chiffre en plus trop bas.
4: En espérant que les autres mettent plus bas pour avoir le lot numéro 1.
3: Fred et Gary vont réfléchir vachement avec le cœur. Je sais qu'eux, ils sont loin d'être égoïstes, ouais. Mais après connaissant les petites chippies Mel et Mélissane, elles, il y a quand même moyen qu'elles envoient la sauce.
2: Ça va tout s'additionner, vraiment. C'est une catastrophe.
0: Vous êtes à l'approche de la demi-finale. Est-ce qu'il vous reste beaucoup de choses à manger sur votre compte?
8: On n'a plus rien, mais on n'arrête pas de dire depuis le début qu'on est là pour nos abonnés, donc on va pas.
2: Nous, on s'en fout, mais rien.
8: Franchement, c'est nul.
0: Réfléchissez bien.
2: Ça aurait pu bien nous motiver. Hein. Je suis dégoûtée.
3: Allez, on va pas leur enlever l'argent, c'est ridicule.
2: Mais ça, on dort pas nous, on va être éclatés.
0: Découvrir vos mises. Ordre hiérarchique oblige. On va commencer par Constance et Célia. Pouvez-vous montrer votre mise? 30 euros.
9: On a misé un maximum de 30 euros. On s'est dit qu'on allait aller très très bas. Comme ça, on faisait perdre le moins possible à un de nos followers et qu'on avait quand même une petite chance peut-être d'avoir quand même un bon lot.
0: Très bien. 30 euros du côté de Célia et de Constance. Fred et Gary, de votre côté, qu'avez-vous misé?
10: Un euro symbolique. On est là pour la cagnotte avant tout et pas pour notre luxe et les massages et tutti quanti. On est là pour les followers.
1: On joue pour eux et on joue pas pour nous. C'est la différence.
0: Et vous devez aussi gagner pour eux.
1: C'est pour
10: et
1: ça.
10: Et on doit gagner pour eux. Et si on gagne, on aura peut-être encore plus de mérite si on est sur la paillasse.
0: Très bien.
3: Non mais 1 euro symbolique. Ils ont soit pas envie de cette villa, soit ils sont très altruistes, parce que clairement...
10: Je pense qu'ils sont altruistes.
3: Je pense qu'ils sont... C'est des gens bien.
0: Les filles, je vois que vous vous décomposez. Quelle est l'enchère que vous avez écrite sur votre ardoise? €350.
4: Ah! Alors attendez, j'ai dansé sur du Johnny Hallyday, j'ai remporté 100 euros déjà, et on pense que pour la suite, on a fait le cumul de ce qu'on a fait gagner
3: sur les derniers jours.
4: Voilà.
10: Bah oui, mais c'était pour les followers.
4: Oui, c'était pour les followers.
3: Mais on les remettra
10: dans
3: notre
10: poche. En fait, vous êtes comme Lille, vous donnez et vous reprenez.
4: Voilà.
1: Allez, vilaine.
10: Non, mais là, je suis quand même surprise. Là, c'est abusé, quoi. C'est vraiment.
1: 350 euros. Ben, en fait, alors ça fait bien d'avoir des belles phrases parfois. On est là pour la cagnotte, et nanani, nanana. Mais en fait, quand il y a besoin de prendre dans la malle, les souris quittent le navire.
4: On reprend pour donner pour fois 10. Parce qu'on sait que ça nous a mis HS de dormir dehors. Donc là, on va prendre la villa, on va bien se requinquer, on va appeler un proche. Et on va aller jusqu'au bout pour nos followers.
9: Bien sûr.
4: Pleine balle, les loulous.
9: Mais vous êtes ingrates, les filles.
4: Non, on n'est pas ingrates, nos followers.
3: En fait, on sait que si on dort sur la paillasse, on va être nuls et ils vont jamais gagner cet argent.
9: Oui, bien sûr.
4: Gênance.
3: Non mais attends, je suis désolée, mais c'est 350 euros, certes, c'est une énorme somme, mais c'est 350 euros bien investis.
0: Bravo Maïsan et Mel ORL, grâce à cette enchère de 350 euros, eh bien, c'est vous qui allez choisir en première position votre lot préféré. J'ai un doute sur le lot que vous allez choisir.
9: J'ai envie de chialer.
0: Ah ben ça dépense hein, chez Maïsan et Mel ORL. Hein. Alors, quel est votre lot?
3: 1, 2, 3, le lot numéro 1.
0: Par hasard. Lot numéro 1, cabane grand luxe.
4: Nos followers, ils vont nous comprendre, on le sait.
3: On va passer une semaine de folie.
4: J'ai envie de pleurer. Mais rien que d'y penser, on va enfin retrouver notre villa. On a besoin de se reposer et de manger pour gagner. On a besoin de se reposer et de manger pour aller en finale. Il faut qu'on donne notre maximum maintenant. C'est maintenant que ça se joue, là. On va tout faire pour regagner cette somme. Promis.
3: On va regagner le triple.
9: Les temps sont courts, mes belles.
11: pardon, quoi, etc.

0: C'est en francs.
1: Ah. Constance et Célia, vous avez mis 30 euros en enchères. Vous arrivez donc en deuxième position. Quel lot vous choisissez entre le lot numéro 2 et le lot numéro 3?
2: Pas beaucoup besoin de réfléchir, hein, Elsa, on va prendre le numéro 2.
3: Ouais, c'est vite vu.
1: Le lot numéro 2, donc on est sur une tente au sol, mais un soin du visage en institut et une jolie caisse de ravitaillement.
2: C'est pas mal. Et en plus, on n'a pas misé énormément, donc on a gagné sur le numéro 2 en ne faisant perdre que peu d'argent à la cagnotte.
3: C'est quand même pas mal. On aurait préféré avoir la villa.
2: Mais bon, on s'en sort plutôt pas mal.
3: Ça va.
2: La tente jaune cocu, on a dormi dedans pendant des semaines, on la connaît par cœur.
3: Ça devrait aller. Et le soin du visage, ça va être quand même super cool, on va pouvoir sortir enfin de cette île.
2: On en a bien besoin, on a plein de sébum sur le nez.
1: Le lot numéro 3 revient donc à Fred et à Gary. La paillasse, mais ça, c'est pas ce qui vous dérange le plus. Fred, non. Un peu plus, Gary. Une heure de massage en institut.
4: Moi, c'est le lot qui me plaît le moins du moins du moins, parce que retour à la paillasse, retour avec ta petite trousse de toilette.
5: Puis alors, en plus, la caisse de ravitaillement du lot 3, vraiment pas ouf. Je suis déjà démoralisée, quoi.
4: Bah, elle ressemble un peu aux caisses qu'on fait, quoi. Puisque vu qu'on n'a pas beaucoup de stratégie sur la table de ravitaillement...
5: Enfin, je crois qu'elle est encore pire, d'ailleurs.
4: C'est pas le luxe, quoi.
1: Tous les lots ont été distribués. Nous avons donc un nouvel ordre hiérarchique. Et nous avons aussi une nouvelle cagnotte. Celle-ci s'élève désormais à 10 094
2: euros. On n'a pas mal.
3: On n'a pas dépassé les 10 000.
1: Il est l'heure pour vous de vous installer dans vos habitations respectives, celles que vous garderez jusqu'à la finale. Profitez bien de votre excursion et de votre journée privilège en dehors de votre camp. Et on se retrouve très vite pour la demi-finale. À très vite. Et n'oubliez pas, sur cette île, un malheur n'arrive jamais seul.
2: Merci à vous.
1: Restez sur vos gardes.
5: Ah, vivement que ça se termine, parce que là, j'en peux plus.
6: Chez nous.
5: Elle est où la caisse?
6: C'est comme on l'avait laissé.
5: Tous nos produits.
6: Ah là là, nos produits, c'est reparti.
5: T'es prête, ma belle, pour la caisse?
6: 1, 2, 3. Oh là là là là.
5: Des bonbons.
6: Elle est où la banane à
5: tartiner? Oh là là là. Tu veux un bonbon?
6: Non, oui, je veux de la pâte à tartiner.
7: On est vraiment très très heureuse d'être de nouveau dans la villa. Ça nous fait du bien.
6: Bonheur.
7: Ouais, là vraiment.
6: On rentre à la maison en fait.
7: Pour une ligne de demi-finale, on est plutôt pas mal.
6: Ah, on est très très bien.
7: Je pense qu'on va prendre un maximum de force.
6: Mel, c'est reparti pour les numéros, non?
7: Oui.
6: C'est la place qui nous va le mieux, tu sais que. Franchement, on a bien fait.
5: Numéro
6: uno. Nos voisins, de retour au sol, pour pas changer. My God, je veux mourir. Cette tente jaune cocu, je peux plus me la voir. Ah, il y en a un paquet de chips. On découvre la cantine, on est quand même pas mal étonné. Il n'y a pas grand-chose. On voit juste un paquet énorme de chips qu'on dégomme à l'instant T. Donc là, on se demande comment on va tenir jusqu'à la finale.
2: Ça va être galère.
5: Nous, on n'a même pas de chips, je crois, en fait. Mais bon, c'est pas grave. Nous, au moins, on pense à nos followers et pas, on pense pas à notre gueule. Bah, il y a une barre pour toi. Super.
4: Voilà, on va,
5: comme
4: on
5: ça.
4: Va.
5: Bah, écoute, c'est pas grave, je rentrerai un peu plus mince chez moi. Allez,
4: on va équilibrer les choses. T'inquiète pas, moi, j'ai l'habitude de ne pas trop manger, donc ça va le faire.
5: Non, mais je comprends. Moi aussi, je peux. Mais là, ça fait longtemps, quoi. Là, on a plus
4: de temps. Je sais, Fred, mais il reste plus beaucoup de temps. Dans la tête, maintenant, c'est le mental qui fait. Et t'as le mental. Donc, t'es capable.
5: Je peux plus, là. Je suis au bout du bout, là. Et pourtant, on est aux portes de la finale, mais je suis au bout du bout.
4: Il ne faut pas qu'on lâche, ma Fred. Il ne faut pas qu'on lâche.
5: Oui, je sais.
4: C'est dur.
5: On se le répète tous 10 000 fois par jour.
4: Ben oui, mais on a survécu avec des pommes de terre et des pâtes pendant X temps. On n'est pas quelques jours près.
5: Moi, ce qui me tient, c'est pas de dormir sur une paillasse, moi, c'est la bouffe. Et quand je vois ce qu'il y a dans le ravitaillement, eh ben, franchement, eh ben, ça me casse le moral à zéro, tu vois.
4: Mais non.
5: Je suis juste contente d'avoir mis pour les followers. Mais quand je vois ce qu'il y a à bouffer, je n'en peux plus.
4: Là, t'as le coup de mou.
5: Non, je suis fatiguée, Gary. Je suis fatiguée. Vraiment fatiguée.
4: Ben, je vais essayer de te donner le peu d'énergie qui me reste, je vais te le donner pour que t'aies un peu de positivité. Tu tombes, je tombe. Donc, du coup, je te retiens pour pas tomber.
5: Ouais, bah, tu vois, jusqu'à présent, j'ai tenu bon. Mais...

0: Et là, je tiens plus, là, c'est fini, je tiens plus, j'ai plus de force. Je me rends compte à quel point l'aventure est dure.
1: Mais je suis fatiguée.
0: J'en ai marre de tourner en rond sur cette île, je ne supporte plus cette île. Même si pour certains ça va sembler paradisiaque, c'est vraiment une île maudite, quoi. Je ne supporte plus.
2: Ça va les voisins? Tata, ça va?
3: Juste.
2: Viens, on va aller voir tata. Notre tata?
0: Non, je veux rester seule, s'il vous plaît. Je veux rester toute seule.
2: Tu veux être seule?
4: Ouais.
2: Ah ouais? On veut juste te dire que ça va aller.
0: C'est gentil, mais j'en ai marre.
2: Je sais, tata.
0: J'en ai marre.
2: Je sais.
0: Ah non, mais là, j'irai même pas jusqu'au bout, je peux pas. Je suis fatiguée. Je suis fatiguée, j'en ai marre. J'en ai marre de bouffer toujours la même chose. J'en ai marre d'être fatiguée. J'en ai marre.
2: C'était... Tu t'es battue de ouf. Je sais pas ce que t'as fait, comment c'est incroyable.
5: L'avoir pleuré, ça me brise le cœur. C'est vrai que tata, elle a toujours une très grosse énergie autour d'elle. Là, elle est toute triste, elle est dans son coin. On ne peut que la motiver et lui dire que ça va aller. C'est bientôt la fin, il faut qu'elle soit courageuse.
0: Je suis fatiguée.
2: Mais ça va aller, tata, je te jure. Mais oui. Toi, t'es hyper courageuse, t'es hyper forte.
0: J'ai plus de force.
5: Bon.
2: Allez, viens.
5: On vous laisse à deux, mais on vous aime.
2: On t'aime.
0: J'en ai marre de bouffer du gluten. J'en ai plein le... de bouffer du gluten. Je n'en peux plus. Tu comprends ça? Voilà.
3: Je sais. Mais dis-toi que... quelque chose d'acté n'est pas quelque chose qui est acté pour la suite, toute la suite. Essaye de mettre un peu de bleu dans ton ciel gris. Je sais que tu vas me dire on n'est pas dans la bisounours, mais moi, c'est ce qui me raccroche.
0: Ça me touche parce que je suis pas seule. C'est là que je réalise à quel point notre amitié est vraiment sincère. Gary, c'est plus pour moi comme un frère confident. Je peux compter sur lui. Donc, je vais... me rementaliser et je vais continuer à me battre pour Gary, pour mes followers, pour moi aussi.
3: T'es la reine du jeune, t'es la reine de tout, donc tu vas être solide.

0: Yalil!
1: On adore la tenue!
2: On est prêtes pour siroter notre mocktail?
1: Yeah!
2: Allez, les filles, allez. Faites quoi?
3: Ben, on entend d'ici, hein? On entend tout, hein?
4: Cher duo, il est temps pour vous de mettre la compétition entre parenthèses. Vous allez avoir le privilège de quitter l'île et oublier un instant ma malédiction.
3: Alléluia!
2: Merci!
3: Trop bien!
4: Un yacht vous attend déjà pour vous emmener sur une autre île.
2: Tu te moques de moi?
3: Yeah. Un yacht!
2: En yacht!
3: Je savais même pas que l'île connaissait ce mot. Mais mon Dieu! Un yacht pour nous?
2: Ouais, ouais, ma belle.
0: La les gars! Bonne ouais. Ouais.
1: Allez, on
2: le
1: y va.
2: Le yacht.
3: Bye l'île maudite.
2: On se casse.
1: On va recharger les batteries.
3: Et on n'est pas sûr de revenir.
5: On va enfin quitter cette île maudite. Ça va nous rafraîchir. Ça va faire une bouffée d'air frais. Mm. Et ça,
6: mais c'est un échappatoire en fait.
2: Au revoir l'île maudite.
3: Bye. On revient pas.
2: Allez, à toute vitesse.
1: C'est la première fois, j'ai pas l'habitude de tout ce luxe et encore moins depuis que je suis dans cette aventure qui le moindre petit truc est un luxe ici. Donc moi je profite à fond.
2: Ouais,
6: ouais.
2: Ouais, Gary.
1: Je danse, je m'éclate, je savoure.
2: Allez Gary.
3: Ça fait du bien!
6: C'est incroyable!
2: Oh là là, The Benediction Island!
3: Ouais, on va boire le mocktail, nous!
2: Attendez, donc vous allez
5: au spa.
6: Nous, on va se masser les cheveux.
2: Vous aussi?
3: Et nous, on va
2: au mocktail.
6: Allez!
2: Bisous, mes belles, profitez bien!
6: Bye! Donc, vous, du coup, c'est quoi? C'est un massage du corps?
1: Alors, moi, ça va être les pieds.
6: Waouh! Et toi, Tata?
3: Je vais faire les pierres chaudes. J'ai hâte d'appeler ma mère.
2: Moi aussi.
3: Petit mocktail, la daronne au téléphone.
2: Le M, mocktail mère. Oh là là, c'est incroyable.
3: Moins de mocktail.

0: mocktail.
1: Mother mocktail. Mother and mocktail.
2: C'est génial.
1: Oh là là, le rêve.
2: Petit transat.
1: Mais je t'explique, si là on ne la gagne pas cette demi-finale, je ne réponds plus de rien.
2: Je croirais sur la croisette. Oh là là.
1: C'est la vie qu'on mérite.
2: Oh oui, putain.
0: On est royal. On est royal. Là, on n'est pas dans une aventure de survie.
1: Non. Hein.
0: Là, on oublie tout.
1: On est au paradis.
0: L'île maudite, c'est un souvenir. L'alarme, c'est un souvenir. On kiffe, c'est tout.
1: Ce genre de petit plaisir, c'est ce qui va nous mener à la victoire.
0: À la victoire?
1: Oh là là. À la demi-finale.
0: À notre future victoire.
1: Mmh. Du sucre.
0: Oh là là, là, là, là, succulent. Ça fait du bien.
2: Tu te rends compte comment on profite de l'instant, là? Mmh.
1: Oh là là, le mocktail, ça vaut tout l'or du monde.
0: Et ça nous fait vraiment du bien, parce que du coup, on peut vraiment déconnecter, là.
1: Hello! Another mocktail. Ah!
2: Thank you! Thank you so much!
1: Thank you!
2: Thank you!
1: Oh, mon téléphone! T'es prête?
2: Oui, vas-y.
1: C'est parti.
2: Mais... vas-y, attends, je me mets à côté de toi. C'est bon, c'est bon, c'est bon.
3: Allô?
2: Bonjour mère.
3: Oh Maïsan.
2: Ça va maman? Coucou. On est en train de vivre des conditions.
3: Va,
2: vous allez bien? Ça va?
3: Oui.
2: Je prends soin de Maïsan, ne vous inquiétez pas, tout va bien.
3: C'est vrai, et vous comment ça va? Comment ça se passe votre binôme? Comment vous vous sentez?
2: Ça va, super bien.
1: Et maman, tu sais, j'ai dormi dans une tente au sol, par terre.
3: Waouh, c'était pas trop dur pour toi?
1: Non, je me suis pas lavée, je me suis pas brossée les dents pendant un long moment. Enfin,
3: bon, ça, c'est pas trop grave, ça a pas dû trop te déranger.
1: Ça m'a pas traumatisée. Mon humour, je tiens un peu de ma mère, le côté humour très dark et tout. Ma mère, c'est une très grande source d'inspiration et elle est peut-être un peu moins intelligente que moi, mais ce qui est sûr, c'est qu'elle est plus drôle que moi, ça c'est vrai.
2: Maman, en tout cas, sache que là, on est en demi-finale, on n'est plus que 3 binômes. Donc on est proche du but.
3: Ça serait tellement génial que vous reveniez avec la coupe à la maison.
2: C'est vrai.
3: Faites attention à vous, gardez le moral, soutenez-vous. Oui. C'est la dernière ligne droite.
2: Ouais,
3: prenez la coupe. Hein.
2: Bisous maman, je t'aime.
3: Bisous,
2: à bientôt. Bisous, merci.
3: Filles, faites attention.
2: Bisous, on déchire tout. Bisous.
3: Bye.
1: J'aime trop. Ah non, tu pleures pas.
2: Non. Je peux pas pleurer alors que j'ai pas appelé encore la mienne, c'est pas possible.
0: On partage ce moment très intime avec Maïsan et ça nous fait du bien.
1: Ça nous rebooste. On chiale un peu. Hein.
0: Ouais, on chiale un peu beaucoup quand même.
1: On chiale un peu un tas.
0: Oh, ouais.
1: Ça fait du bien. Hein.
2: Ah ouais.
1: Ça fait vraiment du bien.
2: Ça t'a requinqué un peu.
1: Ouais, ça m'a requinqué.
2: On n'a pas pris pour rien la vie là.
1: On va rechialer.
2: Ouais, oui, on va rechialer.
1: On va rechialer. Ça repart.
2: C'est parti.
3: Oui?
2: Coucou maman!
3: Oh chérie! Amour et vision! Ma chérie, comment est-ce que
2: ça va maman?
3: Trésor.
2: Ça va maman? Tu sais, avec Maïsan, on a été super loin, on est en demi-finale.
3: Oh mes chéries!
2: Les trois derniers bisous!
1: Bisous!
3: Bisous, mes chéries.
2: Ça se passe bien. Aujourd'hui, on a... Écoute-moi, maman, j'ai pas beaucoup de temps. C'est très, très dur, l'aventure, mais franchement, on a le moral tous les jours. On se soutient tous les deux. On lâche pas l'affaire, on se plaint jamais, même si on dort dehors, même si on se douche pas, même si on mange pas beaucoup. On lâche pas l'affaire, comme dehors, finalement.
3: Mais chérie, comme tu es, Maïsan aussi, mais comme tu es, mon amour.
2: Voilà.
3: Comme je te sais.
0: Ma mère, elle est... Pour moi, c'est ma première et ma seule source d'inspiration.
1: Ah non, stop the car.
0: J'ai beaucoup de mal à parler de ma mère sans pleurer. Pour moi, il n'y a personne d'aussi forte que ma mère, vraiment. C'est ma motivation tous les jours. Je sais que c'est ma plus grande fan. Et ouais, toute ma motivation, je la trouve vraiment auprès de ma mère. C'est pour ça qu'aujourd'hui, je tenais vraiment à l'appeler parce que je savais qu'elle allait me rebooster au maximum.
3: Vraiment, Mélanie, je suis avec toi. Je suis vraiment à côté de toi, ma chérie, même si tu ne me vois pas. Je suis vraiment avec toi, mon petit cœur. Voilà, qu'est-ce que je suis émue, excusez-moi.
2: Non, c'est pas grave, maman. Bisous,
3: merci,
2: maman.
3: Merci, Mélanie.
2: Merci,
3: Maïsan.
1: Gros bisous.
3: Merci de votre amitié. Merci pour tout le bonheur que vous m'apportez. Merci pour ma petite chérie d'amour.
2: Bisous, maman.

0: Merci, bisous. Ça nous a fait du bien de vous avoir au téléphone.
1: Bisous,
0: bisous, bisous. Et on va gagner. T'inquiète, on va gagner.
2: Allez, allez,
0: Mélanie,
2: Annie,
0: Maëssa. Oui, maman, je suis à la limite de t'appeler Tata Fred, tu te calmes. Bisous, maman.
2: Non. Ciao.
3: La fin d'appel infinie.
4: C'est trop super, les mamans, en vrai de vrai. Ouais. Les nôtres, elles sont vraiment cool.
0: Et on espère vraiment être comme nos mamans un jour, d'avoir la chance de pouvoir être comme elles un jour.
4: Clairement, là, le petit appel,
3: on a grave de la chance.
0: Oh là là.
4: T'imagines, elles s'attendent à ce qu'on gagne, là.
0: Et oui, on va penser à elles pendant les épreuves.
4: On va être obligées de se battre deux fois plus.
0: Avec toute la force qu'elles nous ont envoyée, on n'a pas le choix.
3: Elles s'attendent à ce qu'on gagne.
0: On n'a pas le choix.
4: On a bien pleuré, on a bien été reboostées par nos mamans.
0: Ça nous fait vraiment du bien et on savait qu'en quelques minutes, finalement, elles allaient nous requinquer pour la suite de l'aventure. Et on sait qu'elles sont très fières de nous, que c'est vraiment nos premières fans. Et on n'a qu'une envie, c'est de gagner pour elles, quoi.
4: De fou.
0: On ne pouvait pas aussi bien jouer les enchères aujourd'hui.
3: De ouf.
0: On ne pouvait pas passer à côté de ça.
3: C'était impossible, c'était impossible.
0: Ça, c'est pour gagner ça, tu vois, ce qu'on a fait. Et on va gagner.
5: Oh, for her, the... Oh.
0: Hop. Ah mais fouf. Ah, ça fait du bien.
5: Et puis elle...
0: C'est...
5: Comme de la viande que tu veux cuire, quoi.
6: You can take the phone if you give us another mocktail.
7: Okay, 50 euros is from your followers.
4: 50 euros le mocktail. Mais il y a quoi dedans? La victoire? Qu'est-ce qui vaut cette somme, en fait? Excuse me?
0: Maïsan, 100 balles les deux cocktails.
4: So we need two cocktails. Il faut nier entre toi et moi et la gonadine, en fait.
0: Oui.
4: Et trincage au meilleur.
0: Trincage à la cagnotte.
4: À la bonne.
3: Voilà.
4: À la
3: bonne. Santé.
8: Cher duo, le montant définitif de la cagnotte s'élève à 9 994 euros.
5: On a perdu quoi?
0: Trop bien.
9: Mais on a perdu un peu d'argent, là, Lille.
0: Mais comment c'est possible?
9: Bah voilà, Tata qui a fait deux soins au lieu d'un.
0: Non, mais attendez, peut-être que le resto, il était payant hier.

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0: Après plusieurs semaines de compétition féroce, seuls trois duos ont atteint la demi-finale.
1: Ils se débarrasseront pas de nous.
2: Vous réintégrez la compétition et vous allez participer à cette demi-finale. Félicitations.
3: Merci Elsa.
2: Nous venons d'achever le dernier pilier de cette compétition. Nous ouvrons ensemble une autre page et cette page, c'est celle de la demi-finale. Félicitations à tous d'en être arrivés là.
0: Et une fois n'est pas coutume, la hiérarchie s'est décidée lors d'une table du pouvoir un peu particulière.
2: Lille va vous proposer trois lots. Ils se composent tous d'une habitation, d'un avantage, ainsi qu'une caisse de ravitaillement. Vous quitterez tous cette île maudite le temps de cette excursion.
4: C'est génial.
0: Le duo qui osera miser le plus sur la cagnotte des followers gagnera le privilège de choisir son lot en premier.
4: Nous, on est vraiment venus pour un de nos followers.
2: 30 euros du côté de Célia et de Constance.
4: Un euro symbolique. On est là pour la cagnotte avant tout.
2: Les filles, 350 euros.
1: C'est énorme!
4: En fait, vous êtes comme Lille. Vous donnez et vous reprenez.
2: Reprend, voilà. Ah ben, ça dépense hein, chez Maïsan et Mel ORL. Hein. Alors, quel est votre lot?
5: Le lot numéro 1.
2: Cabane Grand Luxe, un mocktail et un appel à un proche.
3: On va prendre le numéro 2.
2: Une tente au sol, mais un soin du visage en institut.
3: En ne faisant perdre que peu d'argent à la cagnotte.
2: Le lot numéro 3 revient donc à Fred et à Gary, la paillasse. Mais vous avez une heure de massage en institut et évidemment une caisse de ravitaillement. Nous avons donc un nouvel ordre hiérarchique et nous avons aussi une nouvelle cagnotte à 10 094
1: euros. On n'a pas,
2: euros.
1: On a pas mal.
3: On n'a pas dépassé voilà. Les 10 000.
6: Les 10 000.
3: Ça va.
0: À quelques heures de l'épreuve de la demi-finale, les duos vont profiter d'un moment voluptueux. Un yacht vous attend pour vous emmener sur une autre île.
2: Au revoir, l'île maudite.
5: Bye. Bye.
2: Attendez, donc vous allez
3: au spa.
6: Nous, on va se faire masser les cheveux.
2: Vous aussi?
4: Et nous, on va au
2: mocktail.
4: Mocktail.
6: Allez.
4: Oh là là, à la victoire.
6: Oh là là.
2: Ah, mon téléphone.
4: Ça va, maman?
5: Oh, mes chéris.
3: On partage ce moment très intime avec Maïsan et ça nous fait du bien.
4: Ah ouais, ça fait vraiment du bien. Ça t'a requinqué un peu?
3: Ouais, ça m'a requinqué.

0: Ah, it's very beautiful, yes.
1: Ah, bah, tu parles bien anglais, toi, alors.
0: It's the first time for Mrs. Fred. First time message.
2: Oh, OK.
1: Il y a quelque chose qui me stresse un peu, c'est que je parle pas anglais. Donc, si j'ai besoin de dire à la masseuse ce que je veux ou ce que je veux pas, ça va être compliqué. Hein. Je compte sur toi, mon Gary.
3: T'inquiète, ma Fred. Je speak English very well, donc ça devrait bien se passer.
2: Maybe your same treatment.
1: Non, les pierres.
0: For her, the... Yeah, ooh, and for me, foot, tuk, tuk, tuk, yes.
1: Okay. Okay. Et les pierres, ils vont me les faire là?
2: Yeah.
0: Yes. Hello.
1: Hello. Est-ce qu'elle a compris que c'était les pierres?
0: Bah oui, ça a été expliqué.
1: Bah non, parce que j'ai l'impression que... C'est pas les pierres. Ah mais, ouf. Fini, c'est plus les pieds. Oh, oh là, j'ai. Ah, ça fait du bien. Oh. Elle t'attrape les pieds, elle te tord les pieds. Elle...
3: On nous tend les pieds à droite, à gauche, et puis elle.
1: C'est.
3: Comme de la viande. Comme de la viande que tu veux cuire, quoi.
1: Ah oui, c'est. On est là. Ah, ah, oh, oh, ah, ah. Ça va, Carrie?
0: It's good, but it's tendu, tendu, hein?
1: Gary, elles remettent en place des parties de notre corps, tu le sais.
0: Ah oui, bah oui, bah là, il y a plein de choses qui se mettent en place, je te le dis.
3: Je pense que la dureté de l'île maudite a rendu nos nerfs très durs. Ce qui fait que, tu vois, c'est intense.
1: C'est intense.
3: On le sent passer, quoi.
1: Alors ça, c'est le moins qu'on puisse dire. Pour être intense, c'est intense. Ça va nous donner... Elles nous remettent nos chakras en route, là. Eh bien, tu vas voir, peut-être qu'on va... Peut-être que ça va nous aider pour la finale, en vérité.
4: Ah, les muscles de mon cerveau se détendent. Ah ouais, j'avoue. Célia, elle masse le visage. Ah bon, j'espère qu'elle va pas masser le visage, hein. Putain, elle m'a le maquillage. La seule ressource riche que j'avais sur mon corps. Tu vas avoir des traces de doigts partout sur ton maquillage. Thank you, it's very good. Hein. Ça fait trop du bien. On a les cervicales bloquées depuis des semaines. Donc là, on va enfin un petit peu se détendre, prendre du temps pour nous, papoter.
1: Ah oui, ça fait du bien. Ça me chatouille. Tu peux pas savoir comme ça fait du bien, la chaleur, là.
0: Ah ouais?
1: Ouais, vraiment. Je regrette pas d'avoir fait ça, tu vois. La réflexologie et les pierres chaudes, c'est bien.
0: Ça va te détendre, tu vas revenir au taquet sur l'île maudite.
1: Ah, c'est... Je sais pas, je peux pas t'expliquer la sensation. J'avais jamais essayé. T'as vraiment un bien-être. Mais ça, je pourrais recommencer. Les pierres chaudes, j'ai adoré. Oh, Gary, quel bon moment.
0: Prête à quitter ta bulle de confort pour retrouver...
1: Quelle horreur.
0: ...le petit volaille.
1: L'île maudite. Les petites volailles.
0: La paillasse. Allez, viens.
1: Attends, laisse-moi encore apprécier deux secondes.
0: Quelques secondes.
4: Moi, je suis entre le mi-chauve et le chauve.
5: Après, entre nous, elle tire. Hein.
4: Non, mais Célia, je suis là, elle va m'arracher les extensions, là.
5: Ah ouais?
4: La vie de ma mère, je rigole pas, par contre. Faut qu'elle fasse gaffe,
5: la pauvre.
4: Si tu perds une seule extension, je m'évanouis.
5: Arrête, j'ai pété un câble.
4: De rire. Mais non, mais en fait, elle masse le crâne, mais si, mais les racines, elles sont collées.
5: Ah, et moi, tout va bien de mon côté.
4: Ah, moi, je suis en train de kiffer, là.
5: Mais non, j'aime pas.
4: Non, là, elle me masse les tempes. Je peux plus te parler, là, je suis en concentration. Mmh.

0: Wait. You can take the phone if you give us another mocktail.
1: Okay, 50 euros is from your followers.
2: If you what?
3: 50 euros par...
1: Ah non. No, thank you, it's okay.
0: 50 euros le mocktail. Mais il y a quoi dedans? La victoire? Elsa Fayer qui sort et qui nous fait une chorégraphie en nous donnant le trophée? Qu'est-ce qui vaut cette somme en fait?
3: Give me one mocktail.
2: Okay. 50 euros?
1: Bon, on le partage à deux alors.
0: Ok, give one mocktail, please. 50 euros, it's okay? 50 euros, it's okay?
1: Là, on de croisette.
2: Là, on dirait vraiment qu'on boit un mocktail... comment ça s'appelle le musée à Paris, là? Le triangle, là.
0: Le triangle, plus jamais de ta vie.
2: Café du Louvre.
0: C'est une pyramide, en plus.
3: Mason, quoi? Ils comprendront, on vient de chialer. 50 euros, le mocktail.
2: On le dit pas aux autres.
3: Ah non, mais jamais.
2: On va les entendre. Encore hurler pendant...
3: Attends. On aurait pu en prendre deux.
0: C'est vrai que 50 euros le mocktail, c'est...
2: C'est cher.
0: C'est juste de l'eau de la grenadine.
2: 50 euros fois
0: 50
2: deux.
0: 50 euros, ça fait 100.
2: 100 euros.
0: Non.
2: C'est cher.
0: Si?
2: Non. C'est cher, Mason.
0: Excuse me! Excuse me? We are hypoglycemic.
1: Mason, 100 balles les deux cocktails. Mocktail.
0: We need two cocktails. Yes, because hypoglycemia.
2: Okay.
0: Don't worry about the price, it's on me. Thank you, bye.
3: C'est bon, on dit pas aux autres.
2: Ah bah non, faut vraiment pas leur dire là pour le coup. Mais attends, si nous, on a pu racheter quelque chose, je pense que les autres, ils ont dû se faire plaisir aussi.
3: Mais bien sûr.
2: De toute façon, on a dépensé 350 balles à la table du pouvoir.
0: Autant arrondir.
2: Autant.
0: À 450.
2: Voilà.
0: Tu sais qu'on est descendu en dessous de la barre des 10 000. Hein. On est exactement à 9 994 euros.
2: La prochaine fois que Lille, elle dit super fort la cagnotte, on ne dit rien.
0: On dit rien.
2: Vraiment, on ne dit rien. On accuse même les autres. Ça va résonner dans l'oreille de.
0: Ah bah oui,
2: des autres,
0: tu fais la différence quand tu passes en dessous des 10 000.
2: Mais faudra pas qu'il
0: soit... C'est à peu de choses près. Hein. On est à 9 994 euros si mes calculs sont bons. Donc on est à 6 euros près des 10 000, clairement. Donc en vrai de vrai, ça va. Mais il faut nier entre toi et moi et la grenadine, en fait.
2: Oui.
0: À la tienne. 100 balles.
2: Ça fait beaucoup, hein.
0: Oh, on est dans l'excès. Les filles coucou tiens-le avec tes deux mains, ils vont nous voler.
4: Alors c'était sympa.
2: Bah, apparemment, elles ont bien profité. Hein,
1: incroyable. Et vous?
4: Trop bien. Vous avez appelé vos parents?
1: Oui, on a appelé nos mères.
4: Oh, c'est trop mignon.
1: Et alors? Incroyable. C'est, on est vraiment les miniatures de nos mères avec Mason.
4: Ah ouais, vous pleuré?
0: Oui. On a un peu pleuré.
4: Tous?
5: Ah, les filles.
1: Non, on a beaucoup pleuré.
5: Écoute, elles ont l'air très heureuses, elles aussi. En tout cas, elles ont l'air d'avoir passé un bon moment.
2: Ah oui, c'est moins qu'on puisse dire.
5: Je suis content pour elles. Un peu jaloux, je l'avoue. J'aurais préféré que ce soit moi. Mais j'avale ma langue.
1: Et vous, alors? Vous avez fait quoi? Massage du visage? Massage
4: non, massage du crâne. Mais en vrai, après, elle a un peu divagué sur le visage.
0: Okay. C'était sympa.
1: Vous avez fait que ça?
0: Ouais.
4: Ouais.
2: J'essaye de sonder les autres, j'essaye de savoir s'ils ont eu des suppléments payants. Et vous?
6: Ah ben...
7: Nous, on a fait réflexion
6: supplémentaire.
7: C'était bien.
6: Paradis.
7: Et après, j'ai fait un peu les pierres chaudes.
6: Elle a fait
7: aussi.
6: Les pierres chaudes.
7: Et c'était vraiment... C'est vraiment
2: ça bien. Coûtait cher, les pierres chaudes?
7: Pas très cher, non.
0: Combien? 50 euros?
2: Inclus dans le truc, quoi.
7: Bah oui, inclus.
0: Ah, c'est vrai.
2: Je crois que vraiment, il n'y a que nous qui avons dépensé en plus.
0: Oups.
2: Et ça, c'est mal.
4: Bon, ben, on va bientôt rentrer, hein, les gars.
1: On n'a pas envie de
4: partir. On va retourner sur les maudits. Et le cocktail, vous kiffez?
1: On peut goûter?
2: Non, on n'a pas le droit.
1: Ah, mince.
2: Pas parce que ça coûte cher, mais parce qu'on n'a pas le droit de partager.
4: Tu vas devoir tout boire.
2: Ouais.
4: Ah, il y a Lille ici.
2: Ah non.
4: Ah,
2: c'est une blague.
6: Ah non, ça fait pas. On était là pour le paradis.
8: Cher duo, vous pensiez retrouver votre île? Mais après tout ce que vous avez enduré, l'île sait aussi se montrer clémente. Elle a décidé de vous laisser profiter de cette parenthèse enchantée jusqu'à ce soir. Vous allez pouvoir vous pomponner, sentir bon, enfiler des vêtements qui ne portent pas l'odeur du campement.
1: Ah, les nouvelles tenues!
8: Pour ce dernier dîner à 6, l'île vous a réservé une table dans un somptueux restaurant. Savourez.
1: Ça va bien. Leur pas gaffe.
8: Le retour à la réalité sera brutal.
4: Ouais, merci, vas-y.
0: toucher, on va manger, on va s'assurer. Ah,
9: merci les.
7: Oh là là, je suis tellement heureuse. Un vrai repas. De la bonne nourriture, de. Rien que d'y penser, j'ai déjà salive déjà.
0: Oh là là, je suis folle. Allez, on y va.
10: On y va.

0: regarde.
1: Ah, c'est nos vêtements.
2: Oh, ma lessive.
3: Ça sent moins.
4: L'odeur,
3: tu la reconnais lessive. Tu reconnais ta tenue?
4: Mais bien sûr,
3: moi je vois ma tenue.
2: À l'odeur, je suis un lévrier de vêtements. Je suis en folie.
3: Ça, c'est la clairement. Meilleure des sensations. Quand tu ouvres une valise
4: et que ça sent chez Watt,
3: que ça dégage l'odeur de ta lessive.
4: Oh, arrêtez-moi.
3: Très mélancolique.
2: Alors, toi, c'est clairement un habit de panthère.
1: Oui, moi c'est
2: un habit panthère.
1: Je rends hommage à Fred.
2: Hommage à Tata.
5: Je retrouve mes imprimés léopards. Je vais redevenir Gary. J'ai l'impression que tu sais, c'est la marraine dans Cendrillon. Bibili babili bou.
3: Est-ce qu'on irait pas se prendre une douche?
1: Ouais. Il serait temps. Là, on le mérite.
2: Hein. On prend une douche tous ensemble?
3: Bah oui.
1: Allez, Fred.
2: Collégiale.
3: Une douche collégiale. Une douche collégiale.
1: Bonsoir à tous et bienvenue au défilé automne-hiver île maudite spécial vous les femmes. Si vous êtes une femme de caractère, assez lionne et tigresse, c'est la tenue de Fred qu'il faudra porter. Du rouge pour la passion et l'élégance. Ah, oh, on adore.
6: Il y a tellement longtemps qu'on n'a pas eu l'occasion de porter nos habits de lumière.
1: On se retrouve, nous.
6: J'en avais presque oublié ce que c'était d'être maquillée, coiffée, bien habillée.
1: Tu es resplendissante et tu manies l'art du défilé à merveille.
6: Merci, mon Gary.
1: Et la seconde déesse et la baby doll, Célia. Ouais.

0: vraiment magnifique aussi.
1: Écoutez, je pense qu'on est tous beaux et qu'on peut tous se saluer comme il se doit. Bravo les filles.
2: J'ai comme l'impression que ce soir, on est tous en train de shine et on est à notre maximum. Donc, ça nous fait plaisir de nous voir tous un peu beaux, un peu sexy finalement. Et on se dit que la victoire qui se rapproche pour l'un d'entre nous nous rend tous un petit peu rayonnants.
3: On a vraiment tous oublié l'île maudite là. Ce soir, l'île maudite, c'est qu'un souvenir. Hein.
1: Et si on allait se sustenter maintenant?
2: Allez, on dit se substanter avec un B au milieu.
3: Se chuchoter.
0: Allez, viens, Tata.
3: On est belle, on sent bon.
2: Très loin de l'île maudite.
3: Il y a des verres en verre.
0: Ah, il y a des couverts.
2: Waouh, c'est si beau.
0: Oh waouh.
2: C'est divin.
3: C'est divin, c'est vrai.
2: De l'eau potable.
3: Ça fait du bien. Une table, une vraie table avec un cheval.
4: Oh là là, il y a longtemps que je m'étais pas assise à table.
2: Des verres en verre, les gars.
1: À table.
5: Être à table, face à face, comme des gens normaux, c'est très agréable. Ça fait des semaines qu'on est au fire pit avec notre casserole moisie, plein de charbon. Donc franchement, ça change la vie et on a l'impression de revivre en fait.
0: Ça fait plaisir, cette atmosphère.
1: Déjà de...
2: Thank you so much.
0: Thank you.
2: Hello. Oh, elle est adorable.
3: Elle nous amène à manger.
0: Le bonheur.
2: Oh, thank you.
0: Non, mais je peux pleurer.
2: C'est juste splendide, hein, voilà, il y a une belle présentation. Je pense qu'il y a aussi des très belles saveurs, franchement ça fait grave plaisir.
5: C'est magnifique, j'ai l'impression de faire un retour à la vie réelle. On est surexcités et on va trop bien manger.
0: Oh là là les gars, mais...
2: Oh la dinguerie, ils ont mis un chapeau sur le riz, ils ont mis un chapeau sur le riz. Ah ben
3: waouh.
1: Merci.
3: T'as pris un burger.
0: Oh oui. Man.
6: Bon appétit les demi-finalistes.
2: Allez, mangez. Bon app.
0: Bon app.
1: Bon app.
7: Ce dîner gargantuesque, ça fait vraiment du bien parce que là, les patates, les boîtes de sardines, tout, j'en peux plus. Donc je suis tellement heureuse.
1: Ah là, ça t'a fait plaisir.
0: Ah ouais, c'est dingue.
3: Et finalement, elle a mangé du piment, François.
2: Je confonds un piment avec un haricot vert et en fait je mets vraiment entier dans ma bouche, c'est la catastrophe. Ça me démonte le palais, ça me démonte la gorge, ça me démonte la langue.
3: Constance, ça va?
0: Non, ça va pas, non.
5: Mange du riz.
3: Oh là là, tu vas cracher des flammes.
0: Le riz, ça enlève le piquant, Constance. Bon, Constance quitte la table.
3: Constance qui réagit mal au piment, ça me donne vraiment plein d'idées machiavéliques. Je me dis qu'il faudrait peut-être que j'en mette de côté et demain, si jamais on a une épreuve, je pense que je pourrais lui en mettre dans sa
2: gourde. Dans la gourde. Est-ce que ça vous dit qu'on fasse une petite campagne?
3: Se mettre en avant.
2: Pour se mettre en avant, binôme par binôme.
3: Ok.
2: Et dire pourquoi on mérite de gagner.
3: Allez, nous, je pense qu'on mérite de rester parce qu'on a vraiment expulsé énormément de binômes de cette aventure.
2: Oh oui.
3: Et ça...
2: Avec panache.
3: C'est méritant.
0: Vous pouvez pas rivaliser avec nous, je pense.
2: Je pense également qu'on mérite de gagner, étant donné qu'on est quand même le binôme qui a le plus d'abonnés.
1: C'est vrai.
5: Mais du coup, moins de chances pour eux de gagner la cagnotte.
2: Certes.
1: Oh, bon argument.
2: Mais à l'échelle du monde...
3: De Reichter.
2: Il y a... De Reichter, non. De Reichter, non.
1: C'est un tremblement de terre.
2: À l'échelle du monde, il y a plus de chances qu'une personne remporte cette cagnotte.
0: OK. D'accord.
2: Voilà.
0: Célia et moi, je pense que bah, déjà, on est clairement les rescapés de cette île maudite. On a quand même vécu des moments très difficiles.
5: C'est vrai. On a fait 5 fois le banc dénommé et on est revenu 5 fois.
0: Et en plus de ça, on ne se connaît pas en plus depuis si longtemps que
5: on
0: ça.
5: On ne se connaît que seulement depuis 5 mois.
0: Célia, au début de l'année, je ne savais même pas qu'elle existait sur Terre.
2: C'est bien parce que vous êtes jeune et vous réfléchissez bien, en vrai.
3: Moi, je trouve que vous avez une bonne gamberge.
5: Merci.
3: Allez, Tata Fred et Carrie.
1: Bah nous, qu'est-ce qu'on pourrait dire qu'on est le
4: duo... On mériterait de gagner déjà improbable. Parce qu'on s'est sacrifié 2 fois.
1: Ouais, pour les sacrifices, déjà. Ça c'est un argument. Parce qu'on est improbable et qu'on a toujours gagné là où on ne nous attendait pas. Quand on va aux épreuves, Fred elle me dit toujours, faut pas avoir peur. Advienne ce qui arrivera. En tout cas, pour le faire à fond sur le truc et il faut pas avoir peur. C'est surtout toi qui m'as appris cette force-là. Donc c'est même toi qui me l'a apporté.
2: Carrie nous dit qu'il n'a jamais peur. C'est quand même le gars qui a le cri le plus aigu du monde. Et on a pu l'entendre sur cette île maudite. Il a parfois même attiré les dos.

0: faim. Un ultrason, hein, clairement. C'est de la mauvaise foi, hein. Je pense que c'est le burger qui lui fait avoir des hallucinations.
1: Et puis j'ai envie de rajouter, après tout ça, ben, en fait, que le meilleur binôme gagne.
0: On mérite tous de gagner.
2: Que le meilleur gagne.
1: Et on a tous nos chances.
2: Que le meilleur gagne.
1: On a tous nos chances. Ça fait quand même du bien d'avoir des binômes. Enfin, on s'entend tous bien.
3: Ah, on s'entend très bien.
1: Et puis, même si dans l'arène, au niveau de la compétition, au niveau des épreuves, on se fait un peu la guerre.
3: Mais en même temps,
1: on fait pas de cadeaux. Parce
3: on
1: que
3: veut gagner pour nos followers.
1: On veut gagner.
3: C'est pourquoi on est là.
1: Donc, que le meilleur gagne.
3: Bon. Surtout si c'est nous.
1: Voilà. Oui, surtout si c'est nous.
0: J'ai vraiment envie de passer la nuit ici, quitte à la passer sur cette table.
2: Ah oh, oui, ouais. Je préfère dormir sur cette table.
0: J'ai pas envie de rentrer.
2: Seigneur!
4: Cher duo, j'espère que vous avez savouré votre parenthèse loin de l'île maudite.
2: Exceptionnel.
4: Il est désormais temps de regagner vos habitations, plus ou moins confortables. Mais ce soir, l'île vous laisse repartir avec vos habits de lumière, en souvenir de cette merveilleuse soirée, avant que la réalité ne vous rattrape. Cher duo, bonne nuit. Et n'oubliez pas, l'île ne donne jamais rien sans reprendre en retour.
3: Il va pas nous prendre ce qu'on a mangé, quand même.
2: Non, l'île.
3: Elle nous laissera pas la grappe, hein.
2: Ce qui nous attend demain, c'est hard.
5: Ouais,
2: hard,
5: je pense hard, que demain, hard. On va mourir, les gars.
0: On se fait pas un doggy bag?
2: On emmène les soupes.
0: Allez, c'est reparti sur l'île maudite.
5: Allez.
2: La sortie de chambre.
3: Je suis triste. Ah oui, chérie. C'est vrai que là, j'ai l'origine du monde en face de moi.
1: C'est quoi l'origine du monde?
0: L'origine du monde, c'est un très beau tableau, magnifique tableau de Gustave Courbet, à ne pas confondre avec les tableaux de Julien Courbet.
2: Mais oui, c'est ce que j'allais dire.
0: Eux sont beaucoup moins populaires. Très différents.
2: Excusez-moi.
5: Mais Sam, tu veux que je prenne ton verre pour t'aider?
0: Non, prends-moi
3: mais
0: ça.
3: Mais elle est belle, hein.
0: Non, prends la soupe. Voilà.
3: Beau travail.
0: Il
1: faut dire que ce soir, je me suis éclatée, quoi.
3: Régalée.
1: J'ai dégommé.
3: On peut sortir tous les adjectifs.
1: Ah oui, c'était
3: délicieux. T'as même fini les assiettes des autres.
1: Ah, j'ai même fini les assiettes des autres.
0: Allez, merci.
3: Mais qu'est-ce qu'elle fait avec le lampadaire, l'autre?
1: Bah, j'emmène tout.
2: Allez.
3: Qu'est-ce qu'elle fait?
0: Merci, Lille. À bientôt.
6: Quelqu'un a pris une fourchette?
5: Non.
0: Non, on n'a pas pris de fourchette.
5: Ah, on va en prendre, la vache. Non, on n'a jamais de fourchette.

0: À demain, à deux pieds.
1: Bisous, bonne nuit tout le monde.
0: Bonne nuit. On retourne à la maison. Oh,
1: quel bonheur. Oh là là, on va prendre une bonne douche fraîche, mettre un beau peignoir en coton piqué.
0: Et tu sais ce qu'on va surtout pouvoir faire? Dormir sur un lit mouette.
1: Oh là là, j'en ai vraiment besoin là.
0: On se couche dans notre villa de luxe, on est de retour à la maison,
1: quel
0: dans
1: bonheur.
0: Nos appartements.
1: Quel bonheur.
0: Clairement, on décide de dormir dans nos habits de lumière.
1: Ouais.
0: C'est ce genre de vie qu'on mérite, vraiment.
2: Mel, demain c'est la demi-finale. C'est pas
1: Arrête,
2: du tout
1: ça me met la pression.
2: Mais il faut avoir la pression, c'est pas du tout des blagues. Là, Lille, elle nous a peut-être un peu trop distrait. Hein.
1: Ouais, je pense. Hein.
2: Faut se recentrer de ouf.
1: J'ai hâte d'être dans l'arène pour leur mettre
2: c'est sûr, parce que
1: une
2: c'est
1: grosse pâtée.
2: La grosse pâtée, c'est
1: une grosse pâtée. On va leur mettre un gros stop the car.
2: Et on est obligé de gagner parce que sinon nos mères, elles vont nous défoncer.
1: Ouais. Elles comptent sur nous, là.
2: De fou.
1: Ce soir, tout le monde s'aime, tout le monde s'entend bien, tout le monde est copain-copain. Mais les gars, demain,
2: c'est
1: l'aventure
2: la
1: reprend. Demain, dans l'arène, c'est la guerre.
2: Bonne nuit.
1: Ah, bonne nuit. J'ai bouffé comme une baleine, là, j'en peux plus, quoi. Mais j'ai pris des forces pour demain, pour les épreuves.
3: Mais c'est plus fort que toi, ça, à chaque fois. Faut toujours que tu manges...
1: Bah, parce que je suis pas excessive, tu le sais. Tu me connais.
3: Ah bah, juste un peu, non.
1: En tout cas, bilan de cette petite soirée, on a... C'était bien, quoi.
3: Ah, c'était cool.
1: Ça nous a fait du bien.
3: On en avait besoin.
1: Bah, on se couche, je suis apaisée, sereine. Et puis, j'ai vraiment...

0: déchargés, dégazés. J'ai...
1: Dégazé, joli.
0: C'est les bateaux qui
1: Allez, on y va, ma Fred. Il est temps. T'es plein de bonne énergie. Je préfère te garder tant que t'es plein d'énergie pour demain.
0: En plus, il faut qu'on passe une bonne nuit, parce que demain, il faut se battre. Ah. Bonne nuit.
1: Bonne nuit.
2: Bonne nuit.
3: Bonne nuit. Ah.
2: C'est quoi, ça?
4: C'est une belle. Oh.

0: c'est la demi-finale. Oh, je peux plus, putain. Oh non, je peux plus aller voir cette tante. Oh, en plus, c'est pas aussi qu'il y a un col au crâne.
1: T'as bien dormi?
0: Non. Ça sent volé, cette nuit.
1: J'ai très mal dormi. J'ai oppressé cette tente.
2: Cette nuit, c'était vraiment la pire nuit depuis le début de l'aventure. On est passé du luxe à la tente jaune cocu. Il y avait du vent, il y avait des crabes, il y avait la tempête. On avait chaud, les matelas gonflables, ils faisaient que bouger, c'était un enfer.
1: Cette tente horrible, vraiment moche cette tente. Oh, ça fait du bien de s'attirer.
3: T'as bien dormi, ma Fred?
4: Ah, oh, ouais, j'ai bien dormi.
3: Ah, bah, je suis contente de te voir comme ça.
4: Cette journée m'a requinqué, vraiment, c'était super bien, quoi.
3: Eh ben, écoute, moi, je suis en forme aussi, tu vois. Prête pour l'épreuve. Franchement, j'y vais.
4: La fleur au fusil.
3: J'y vais hyper dans le good vibes.
4: Moi aussi.
3: La journée qu'on a passée hier, forcément, a joué positivement pour notre nuit.
4: Ça impacte sur notre morale.
3: On a le ventre rempli, on a la tête plein de bons souvenirs, plein de beaux moments. Donc c'est cool.
4: Du coup, surmotivé, en pleine forme pour l'épreuve.
3: Ah oui, voilà. Va, Donflin.
4: Non, non, mais je me sens bien, là, ça va.
3: Eh ben reste comme ça. Debout, ma Fred.
4: Et Mason, t'as pas voulu enlever ta robe?
5: Je l'ai enlevée, mais j'ai pas voulu m'en séparer totalement.
4: Et les lunettes?
5: C'est pour un côté plus mystérieux.
4: Ah, maman.
5: Mais elle, c'est déjà fini, on doit retourner faire des épreuves.
4: Eh oui.
5: Je suis pas prête à quitter ce moment.
4: Mais si, ça nous a reboosté. J'ai hâte d'être dans l'arène.
5: Ah ouais?
4: Ouais.
5: Je vais pas retourner au resto et reboire un mocktail.
4: Non, je veux gagner et après on fera ça. Par contre, j'espère que Lille, elle va pas dire dans son haut-parleur.
5: Mais c'est sûr, pour
4: la cagnotte, ouais.
5: Mais c'est sûr.
6: Ce matin, on est un tout petit peu stressé parce que c'est vrai qu'hier, on s'est permis de dépenser 100 euros supplémentaires de la cagnotte pour des mocktails.
7: Mais les autres sont pas au courant qu'on s'est servi sur la cagnotte. Et si les autres captent, on est foutu.
4: J'ai réfléchi ça cette nuit. Si ils disent 9000 quelque chose, nanana, on peut les endormir en deux-deux en disant c'est le calcul de nos ardoises.
5: Non, parce qu'à la fin des ardoises, Elsa nous a dit il vous reste 10 094 euros. Et on a tout fait. On n'est pas descendu en dessous de la barre des 10 000, genre, tu sais, c'est précis, quoi.
6: S'ils se posent des questions, c'est tout sur eux. Calomnie, diffamation, on y va.
4: On se motive, on va se faire un bon petit déj protéiné.
5: Et c'est reparti. J'espère que ça va pas être trop compliqué.
4: À mon avis, je pense que Lille, elle nous a prévu des sacrées épreuves, je te le dis.
6: On est d'accord que Lille, elle est pas connue pour être sympa gratuitement. Comme elle le dit souvent, elle ne donne rien sans reprendre en retour. Donc je me dis que si on a eu une soirée aussi parfaite hier, une journée aussi agréable...
7: Il y a une couille dans le pâté.
6: C'est que les épreuves de demi-finale, je peux te dire qu'elles doivent faire bien, bien mal par là où elles passent.
7: Ouais.
5: Est-ce que tu veux bien me recouvrir une seconde avec ma robe par-dessus, histoire que je ne fasse qu'un avec elle?
4: Allez, vas-y, profites-en.
5: Jusqu'en haut. Le visage aussi.
4: Ok.
5: C'est pour que je me régénère.
4: Allez, régénère-toi. Je vais au petit-déj.
5: J'arrive.

0: Ça va, Constance?
1: Non, j'ai très mal dormi. Vous avez bien dormi, vous?
0: Très bien. Je nage dans le bonheur.
2: Vous avez eu trop chaud?
1: Non, il y a eu du vent.
2: Bah, nous, on l'a vu qu'il y avait du vent.
0: Avec la soirée que vous avez passée hier et tout, faut qu'on soit positif et tout. C'est la demi-finale. Non,
1: c'est génial, sauf qu'on a mal dormi. Donc là, on se réveille mal, quoi, c'est tout. Et on, c'est pas pour autant qu'on va vous raser sur l'épreuve.
0: Eh ben voilà. Nous, pour une bouchée de pain, on a une paillasse et on a très bien dormi. Les gens, elles ont mal dormi dans leur tente. Alors que nous, il y avait du vent et tout. Moi, j'avais pas de couverture, j'ai pas d'oreiller, j'ai rien du tout.
2: Moi, j'avais les cheveux qui... C'est pour ça que je me suis attaché les cheveux pour la nuit.
0: On se plaint pas, hein.
2: Mais non, on s'est plaint.
0: Oh là là. Elles sont fragiles, hein.
3: Ah, c'est la Constance, un peu mollasse comme tous les jours, et encore plus malgré cette journée de bonheur qu'on a eue la veille. J'ai envie de te dire, tant mieux, j'espère que l'autre, elle a encore le piment en travers de la gorge, comme ça, si ça peut nous réussir, nous sur l'épreuve.
2: Ben écoute, hein, voilà.
3: On file tout droit.
0: Alors, j'ai pas envie de faire trop le fanfaron. Parce
2: non,
0: que...
2: non, faut, je te l'ai dit, faut jamais fanfaronner trop avant, parce qu'en général, ceux qui fanfaronnent.
0: Je vais tomber dessus. Mais je peux me trouver content.
2: De notre parcours.
0: Oui, puis surtout de, voilà, de cette positivité pour se qualifier pour la finale. Écoute, why not?
2: On n'est pas les meilleurs, mais on n'est pas les plus mauvais.
0: Exactement. On est un bon middle, mais le bon middle, si ses adversaires sont down, vu que la chance est avec nous, faut le voir comme ça.
2: De toute façon, pour l'instant, on est en demi-finale. Pour l'instant, personne n'est finaliste. Je veux dire, on a tous nos chances.
0: Mais on fait étape par étape comme on a toujours fait. Et ça nous a toujours, même au dernier moment, ça nous a sauvés. Donc,
2: Le lièvre et la tortue.
0: Oh, ça va, Bella Bella?
4: Ça va, et vous?
0: Mais oui.
4: Vous avez bien dormi?
0: Bah nous, on est en forme.
4: Super.
0: Ah, et toi?
4: Ça fait plaisir. Moi aussi, je suis en pleine forme.
0: Ah, bah il n'y a que les Constance Célia qui sont un peu mollasses ce matin. Elles ont mal dormi.
4: Eh bah tant mieux, comme ça, elles ne sont pas en forme.
0: Je reconnais bien votre instinct de joueuse.
5: Bonjour, Gary.
0: Hola, my son.
5: Ça va, Tata?
2: Ça va, et toi?
5: Tu fais tes petits étirements?
2: Ouais, enfin, je
5: adorable.
2: Sais. Adorable. De me préparer. Qu'est-ce qu'elle a dit?
0: Adorable. Il a failli X jours, mais maintenant, elle dit bonjour à tout le monde.
2: Elle est toute mignonne.
0: Bah, elle
2: en fait, c'est parce que, tu sais, elle aime pas trop les gens. Maïsan, elle est un peu comme moi. Et comme on n'est pas trop nombreux, là, tu vois, ça lui va bien, quoi, en fait. Non, on est bien, maintenant.
5: Bonjour Constance.
1: Coucou les filles.
5: T'as ça passé une bonne nuit?
1: C'était violent le vent. Vous avez bien dormi vous?
5: T'as eu du vent? On a eu la sécheresse ultime, pas un brin d'air.
1: Ah ouais, non là franchement on a passé une trop bonne soirée, mais aujourd'hui, enfin cette nuit elle était pas ouf.
5: On est très satisfaite du fait que Constance et Célia supportent mal la vie dans la tente, le sommeil sur le matelas gonflable. Étant donné qu'elles sont quand même super fortes. Donc si elles peuvent être un petit peu affaiblies pour la demi-finale, ça nous va très bien.
6: Parce que finalement, on aime voir les autres épuisées.
5: C'est vrai.
1: Ce qui serait bien, c'est qu'on mette la pâtée...
6: T'as après des garis.
1: Des garis. Mais
6: enfin,
1: mais
6: c'est
1: moi, je dis plus rien parce qu'ils vont encore nous fumer. On va... oh,
6: ça va se calmer. Mais tu sais qu'ils sont vachement forts. Hein.
1: Mais ouais. Ils sont super forts.
6: En fait, ils sont forts, mais là où ils sont forts, c'est qu'ils sont imprévisibles.
1: C'est ça.
6: C'est-à-dire que...
1: Ils te font des remontées.
6: Ils te mettent pas beaucoup de pression au début et d'un coup...
1: Imaginez, d'un coup, on a une épreuve de barre asymétrique. On se dit, bon, on les voit pas venir. Et là, tata, triple salto arrière. Hop là.
6: Elle est en plein étirement en plus ce matin.
1: Hein. Ça pour rien, moi, je te le dis. Elle est des terres de ouf, tata.
5: La finale Girls Girls, depuis le début, elle nous fait de l'œil. On aime beaucoup. Et puis on se dit que si on fait une finale Girls Girls, dans tous les cas, ce sera des filles qui gagneront. Et ça, on adore. Ceci dit, le mieux, dans tous les cas, c'est que ce soit nous qui gagnons.
6: Oui.
5: Donc, qui que soient les personnes que nous devrons affronter, ce sera OK.
6: Ça va, tata? Ouais, en pleine forme.
5: T'es déter?
6: Déter. T'as fait des étirements, tata, ce matin?
2: Un petit peu, ouais.
5: Tata, j'ai comme l'impression que t'as vraiment dans l'idée de nous mettre une pâtée dans l'arène.
2: Le fait que j'ai la bonne humeur, j'ai fait mes étirements, déjà, c'est pour moi. Après, si ça peut me servir dans les arènes...
4: Bonjour!
5: Bonjour!
4: Vous allez bien, les demi-finalistes? Comme un lundi. Moi, ce matin, c'est vrai que je me suis levée du pied gauche, mais après un petit pipi, je suis requinquée.
6: Oh bah il t'en faut peu, hein?
4: Il m'en faut peu. Je décide de mettre la mauvaise humeur de côté. C'est vrai qu'on a très mal dormi, mais là, on est aux portes de la finale. Il faut tout donner. Et surtout, il ne faut pas montrer nos faiblesses aux autres.
5: Ah! Oh là là, c'est...
4: Lille, laisse-nous vivre un peu.
7: Cher duo.
5: Oui.
7: Depuis le début de votre aventure, vous avez tous un objectif en tête.

0: gagner.
1: Faire remporter à l'un de vos followers l'intégralité de la cagnotte collective.
2: Oui. Oh, oui.
1: Aujourd'hui, vous n'avez jamais été aussi proche de votre objectif.
3: C'est vrai. Oui.
1: Cette cagnotte pour laquelle vous vous êtes tant battu est maintenant validée. Oh. La somme ne pourra plus changer.
3: Oh. Oh my god. La cagnotte est validée. On ne pourra plus jamais la faire augmenter. Et ça, nous, quand on a dépensé hier, on s'est dit
0: qu'on allait les rattraper.
3: On va pouvoir rattraper l'erreur. Qui n'est pas une erreur, finalement. Mais on va pouvoir rattraper un peu ce petit trou dans la caisse, quoi. Et là, j'ai un petit soupçon de culpabilité, quand même.
1: Je dois donc officiellement vous annoncer que le montant définitif de la cagnotte s'élève à 9 994 euros.
4: Très bien.
5: Mais on a perdu un peu d'argent.
6: On a perdu de l'argent.
5: Qu'est-ce qui s'est passé?
4: Comment ça, on a perdu de l'argent?
5: Bah hier, on était à 10 094.
3: Et là, combien? 9 994?
7: Attends, là, il y a une couille dans le pâté, là. Moi, j'ai le souvenir qu'Elsa nous a parlé de 10 000 et des bananes. Il y a un truc que je comprends pas. Soit Lille nous fait payer notre journée de rêve. On avait fait une affaire. On a eu une paillasse pour une bouchée de pain.
3: Là, je comprends pas. Comment ça se fait que la cagnotte a baissé?
5: Bon, à mon avis, on a perdu de l'argent, les amis.
3: Non, moi, je pense que Elsa Airfire, elle ne sait pas compter. Elle sait tout faire, mais compter, elle a peut-être du mal.
1: Sachez qu'il n'y a aucune erreur sur le montant de votre cagnotte.
5: Donc, il y a eu un vol?
7: Ah non.
3: Mais comment c'est possible? Quelqu'un a osé se servir dans la cagnotte, Maïsan?
0: La cagnotte des abonnés? Ceux-là même qui nous soutiennent chaque jour? Ceux pour lesquels nous nous battons? Ceux pour lesquels nous jouons?
3: Qui a osé
0: se
3: faire
0: servir
3: ça?
0: De leur argent?
3: Qui a osé faire ça?
0: C'est mal!
3: Le vol, c'est mal.
4: Non, mais attendez, peut-être que le resto, il était payant hier, qu'on a fait ensemble.
5: Bah, Lille, elle nous l'aurait dit.
4: Personne n'a eu une note à la fin?
7: Ah non.
4: Y en a pas un de vous deux qui s'est fait épiler?
7: Ah ben non, j'aurais aimé, mais non.
3: Tata, tu nous as pas dit que t'avais fait et réflexion plantaire et pierre chaude?
8: Bah oui, mais c'était dans le truc.
3: Ah voilà,
8: là.
3: C'est Tata. Elle s'est fait une réflexion plantaire en supplément.
4: Non.
5: Et voilà.
3: Voilà. Voilà, Tata.
0: Clairement, on fonce dans la brèche, on plonge dedans, on est indigné. Quoi? Les pierres chaudes pour Tata Fredo, deux soins? Indécent.
4: Nous, on pouvait rien dépenser de plus. On a une autre mocktail de...
7: plantaire et j'ai mangé mon burger. Et c'est tout.
4: On a une autre mocktail du lot et
5: merci,
4: on a eu
5: tata,
4: l'appel à un proche.
3: Bah voilà, Tata, qui a fait deux soins au lieu d'un.
8: Non. Moi, j'ai eu, comme Gary, réflexion plantaire et j'ai eu les pierres chaudes un quart d'heure.
5: Ben voilà. Ben c'est payant, les pierres chaudes, Tata.
4: Non. Bah ouais, je pense.
5: Si.
0: Voilà, deux soins. Quoi d'autre?
8: Que j'ai rien volé, moi. Qu'est-ce qu'ils parlent? Qu'est-ce qu'elles disent?
7: Alors...
8: elles m'accusent ouvertement? Déjà sans preuve. Et puis en plus, je sais ce que je fais quand même. J'ai pas touché à la cagnotte, moi, enfin.
4: Non, on saura pas que c'est qu'à dépenser. C'est pas grave.
5: En tous les cas, c'est comme ça, on peut pas faire machine arrière.
7: Oui.
5: Au moins, on va se battre. On va essayer que l'un de nous remporte les 4 points de followers. Et on va faire le maximum.
4: Bah ouais,
5: on se voit. Hâte. Moi, je vais me faire des œufs parce que j'ai besoin de protéines.
4: Très bonne idée, ça.
5: Bonne idée. Vous avez un truc à faire, vous?
7: Bah moi, je vais me chercher des crackers.
4: Super idée.
5: Et toi, Tata?
8: Non, bah moi, je vais aller me recoiffer, moi.
5: Allez, vas-y, Tata, va te recoiffer. Voilà.
0: Ils ont même pas tilté plus que ça.
4: Je crois qu'on est des personnes égoïstes. Mais non, c'est pas ça.
0: On se régale parce qu'on n'est pas du tout accusés. En fait, ils s'accusent les uns des autres. Ouais. Clairement, on comptait garder le secret jusqu'au bout. Mais il ne faut pas que ça devienne dangereux. Parce qu'on se dit à tout moment, les deux autres binômes, ils vont être colère contre nous et ils vont tout faire pour nous taire.

0: Arrête, Célia, tu m'énerves.
1: T'as demandé, Tata.
0: Mais t'as 10 000 et quelques. En plus, elle est bloquée, la cagnotte, maintenant.
1: T'as demandé les pierres chaudes, tu l'as entendu. Elle a fait deux soins, Gary, deux.
2: C'est pas deux soins,
1: si.
2: C'est une demi-heure de soins et
1: non.
2: La dame, elle l'a retournée.
1: Elle l'a retournée. Allez.
2: Non mais par contre, va falloir arrêter d'accuser les gens sans qu'ils aient rien fait, en fait.
3: Cher duo, il est temps pour vous d'aller arracher votre place en finale.
4: Ça me déchire.
5: Je sais.
4: Je veux pas quitter cette île et pourtant, je peux plus me la blaire.
5: Aussi.
4: J'ai pas envie de partir, je veux aller en finale, Maï.
5: Je sais, on va

0: aller.
1: Compagnie de basket.
0: Malheur au duo vaincu. Ça, c'est pour moi, j'ai trop faim.
1: Regarde ça, à mon avis, ça va comme ça.
2: Mais Fred, si on n'essaye pas, on sait pas.
0: Validé. Oh. Quand vous voulez. Raté.
3: Là, ma belle, la force, il va falloir aller la chercher.
0: Je vise bien.
3: Oh. Ah, là, on commence à être un pétard.
4: Écoute, je vais tenter ça.
0: Tata Fredo, ce n'est pas du volet.
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0: L'heure de la demi-finale a sonné sur ma plage. Et désormais, ils ne sont plus que trois duos à pouvoir prétendre à la victoire.
1: On est en demi-finale, ma belle. Faut qu'on forme un nom d'équipe pour la demi-finale, quand même. ORL San. ORL San, sa tête. ORL San en finale. Demi.
0: Mais pour cette semaine finale, la hiérarchie s'est organisée un peu différemment.
2: Lille va vous proposer trois lots. Ils se composent tous d'une habitation, d'un avantage, ainsi qu'une caisse de ravitaillement.
0: Le duo qui osera miser le plus sur la cagnotte des followers gagnera le privilège de choisir son lot en premier.
2: Constance et Célia, 30 euros. Fred et Gary,
3: 1 euro symbolique.
2: Les filles, 350 euros.
0: Après plusieurs semaines de compétition intense, j'ai décidé de récompenser leur courage et leur détermination.
4: On adore la tenue.
5: On est prêtes pour siroter notre mocktail.
4: Yeah.
6: Vous allez avoir le privilège de quitter l'île. Et oublier un instant ma malédiction.
5: Alléluia. Oui.
7: On va enfin quitter cette île maudite. Ça va nous rafraîchir, ça va faire une bouffée d'air frais.
5: Au revoir l'île maudite.
7: Bye.
5: Bye.
7: On revient pas.
0: Et certaines ont été plus gourmandes que d'autres.
7: Aïssan, 100 balles les deux cocktails.
8: So we need two cocktails. Don't worry about the price, it's on me.
0: Après un repas savoureux et équilibré...
9: Bon appétit les demi-finalistes.
5: Allez, mangez, voilà.
1: Ce dîner gargantuesque, je suis tellement heureux.
10: Ah là, ça t'a fait plaisir.
0: Chose rare sur ma plage, tous ont retrouvé le campement. Et après une nuit agitée, il est temps de passer aux choses sérieuses.
6: Le montant définitif de la cagnotte s'élève à 9 994 euros.
10: On a perdu quoi ?
7: Bien. On a perdu un peu d'argent. On a perdu de l'argent. Qu'est-ce qui s'est passé ?
10: Bon, là, il y a une couille dans le pâté, là.
6: Sachez qu'il n'y a aucune erreur sur le montant de votre cagnotte.
7: Donc, il y a eu un vol ?
10: Ah non.
1: En tout cas, j'ai bien entendu, il y avait 10 000 et des bananes. Je le sais, je ne suis pas sénile encore. Donc, c'est qu'il y a quelqu'un qui a fait quelque chose dans notre dos.
10: Moi, je suis sûr qu'Elsa, hier, a dit 10 000 et quelques machins. Je l'ai rêvé ou vous l'avez entendu aussi ?
7: Ah non,
5: on l'a dit, on a même dit, on n'a pas descendu en dessous des 10 000.
10: C'est ça. Donc, qui a fait quoi hier ?
7: Bah, nous, on n'a rien fait.
5: Nous, on a bu notre mocktail, on a appelé nos mères. Vous croyez que c'est nos mères qui ont taxé de l'argent ?
10: Ah ben non, c'est pour ça que je trouve que c'est pas logique. Donc vous avez rien fait de grave.
7: Et puis même le mocktail qu'on nous a servi, il était compris dans le lot, donc...
10: Comme le restaurant, comme tout, quoi, tu vois.
5: Moi, je vous dis, c'est Célia et Constance.
10: Mais elles ont fait quoi ?
5: Je sais pas, elles ont dû faire un truc en plus. Et ils n'osent pas, elles ont dû demander un soin supplémentaire. Au vu de la tournure que prennent les événements, il est possible de se retourner contre eux. Du coup, auprès de Tata Fredo Gary, ce qu'il faut faire, c'est accuser Constance et Célia.
7: Totalement.
5: De manière à détourner.
7: En fait, dès qu'on sent qu'il y a des suspicions sur nous, il faut qu'on renvoie la balle en face, qu'on accuse les autres pour nous se dédouaner. Peut-être un brushing, peut-être...
5: J'ai pas l'impression qu'elle s'est coiffée après le soir, non.
7: Si. Je crois que Constance, elle a un peu plus de volume. Ah non, elle a perdu deux extensions. Eh ben voilà, elle venait de les faire coller et elles sont tombées.
10: Eh, les gourdasses.
7: Voilà.
5: Vous savez, toujours les mêmes.
7: Franchement, elles sont reloues, par contre. On est vraiment des menteuses hors pair.
5: Ah, mais clairement.
7: On fait ça à la perfection.
5: En fait, on se persuade. On se persuade du mensonge.
7: Totalement dans notre personnage de meuf qui a rien fait, là. On est trop douées.
5: Et s'il y avait eu un pilier mythomanie, je peux être sûre qu'on aurait déjà gagné. Alors là, je vous le dis, c'est... au sommet.
10: Eh, c'est vous qui avez pioché dans la cagnotte ?
5: Non.
10: Ben, il y a un problème, hein.
1: Même si c'est elles, elles te le diront pas. Hein.
10: Parce qu'on est quatre à avoir entendu 10 000 euros et des bananes. Et pourquoi on n'a que 9 000 et quelques ? C'est pas eux, mais il y a bien quelqu'un qui a piqué quelque chose dans cette cagnotte. Parce que moi, je veux bien être gentil, mais enfin bon, on existe sur l'île. Alors, il y a un problème. Mais je compte bien savoir qui c'est. Je ne sais pas comment, je ne sais pas pourquoi, je ne sais pas quoi. Mais je veux savoir qui a volé dans cette cagnotte. Et crois-moi, ça va pas le faire.
7: Je vais t'arrêter tout de suite. Moi, j'ai fait un soin. Constance a fait un soin. On n'a rien dépensé. Donc, à part Tata Fredo qui a fait deux soins,
10: mais
7: dont
10: non, mais
7: un qui n'était pas compris.
10: Si,
7: à ce que
10: compris.
7: Je sache, dans le lot numéro 3, il n'y avait pas les pierres chaudes.
11: Mais les soins, Tata Fredo, ils étaient
1: 35 minutes
11: inclus.
1: On n'a même pas fait une heure. Ça m'a suffi. J'ai rien demandé, tu vois.
7: Non, Tata, t'as demandé. Arrête, arrête, Célia, tu m'énerves.
3: T'as demandé, Tata.
7: Arrête et ne réponds pas quand je te
3: t'as
7: parle.
3: T'as entendu, t'as demandé.
7: Ne t'as, réponds pas quand dit, je te parle.
3: Quand il y avait la femme, t'as dit, t'as demandé les pierres chaudes, je t'ai entendu.
7: Non, tu m'as entendu ou tu m'as entendu, t'étais dehors.
3: Non.
7: Mais en plus, tu es menteuse.
3: Je t'ai entendu.
7: Tu es menteuse.
12: Fou rire de voir Fred s'énerver contre Célia, vraiment. Elle est réellement agacée et on se dit qu'on a semé la zizanie sur le camp. Donc en plus de se dédouaner de notre faute, on se divertit. Ah, on est comme au cinéma, c'est génial.
3: Donc t'as fait deux soins.
10: Mais elle a pas demandé
7: ouais,
10: les
7: mais
10: deux
7: le
10: soins,
7: soin
10: c'est la
7: des
10: dame.
7: Pierres, ça dure une heure. J'ai dû faire 10 minutes, un quart d'heure,
3: mais
7: même pas.
3: Mais c'est pas ça la conclusion. T'as fait deux soins.
7: Bon, allez, arrête de m'accuser, s'il te plaît.
13: Moi, j'assume ce que je fais quand je fais des erreurs. Mais là, en l'occurrence, je n'ai absolument ni rien pris, ni rien fait. Donc, je ne supporte pas qu'on puisse m'accuser injustement.
7: À mon avis, vous avez dû faire quelque chose en okay, cachette, de pas très catholique. Et comme l'attaque est la meilleure des défenses, n'est-ce pas, Célia?
14: Ah, mais c'est bon, ça m'a gonflé.
3: Franchement, c'est relou pour la cagnotte.
14: Ça m'a saoulé. On était à 10 000 et quelques, on se retrouve à 9 000 et quelques, et en plus, elle est bloquée, la cagnotte, maintenant.
3: À un moment donné, on est là, on se tue à la tâche pour faire gagner des sous.
14: C'est dingue, ça.
3: C'est infernal.
14: Et je sais pas combien il y a en moins, hein, mais ça devait bien coûter cher, en plus.
3: Tout ça pour des foutues pierres chaudes et des extensions adésives. Acteur studio 3, 4. Non, mais franchement, c'est indécent!
14: Qui a volé?
3: À un moment donné, il faut se prononcer, il faut dire la vérité.
14: Ouais.
3: Clairement, plus c'est gros, plus ça passe. Donc là, on commence à mentir, il faut jamais s'arrêter. Non, vraiment, c'est. Bravo!
15: C'est quoi le problème?
14: Bah, on n'arrive pas à savoir qui c'est qui a enlevé de la cagnotte, ça commence à nous saouler en fait.
15: D'après vous, c'est Tata, c'est sûr.
3: Pierre chaude, réflexologie. Mais moi, je te les prends, les pierres chaudes. Je te les ressors, je te le fais ton massage.
14: Ouais.
3: En fait, à un moment donné.
14: Ça, je suis dégoûtée.
15: Ah, non, je suis d'accord avec vous, les
3: chiens. Bravo! Bravo! Bravo, Tata! Bravo!
7: Bravo! Qu'est-ce qu'elle dit? Pourquoi?
15: Elle dit que c'est toi.
7: Non, j'y vais pas.
10: On va pas y aller.
7: On a fait 35 minutes.
10: Parce que alors, nous, on est tous sauf pas des voleurs. Alors là, ça commence à me gonfler, cette affaire.
3: Yari, c'est ton binôme!
10: Ce n'est pas mon binôme! J'étais avec elle sur les fauteuils!
3: Elle a fait deux soins, Yari, deux!
10: C'est pas deux soins!
3: Si.
10: C'est une demi-heure de soins et la dame, elle l'a retournée!
3: Elle l'a retournée! Allez!
7: Oh, je peux plus les supporter. Il va falloir se battre dans l'arène cet après-midi pour les dégager.
10: De toute façon, nous, on sait qu'on a le cul propre. Alors, attends, nous qui nous sacrifions et tout, et c'est nous les voleurs? Non, c'est bon.
13: Bon, bah, ça devient longué, elles remettent la faute sur nous, elles arrêtent pas, elles sont en boucle, j'en ai ras le bol. Là, j'en ai ras la casquette avant l'épreuve, franchement, j'ai pas besoin de ça.
7: Insupportable, ces gamines, insupportable. Tu vois, de crier, là, bah, ça, c'est en train de m'épuiser, de me vider de mes forces.
10: Moi aussi. Et du coup, j'étais plein de bonne humeur, et maintenant, là, ça m'a mis dans un bad mood, mais alors vraiment bad mood. Bah,
7: oui, j'ai entendu, je suis pas sourde, hein!
3: Viens, voleuse!
10: Non, mais par contre, va falloir arrêter d'accuser les gens sans qu'ils aient rien fait, en fait, à un moment
7: ouais,
10: donné.
7: Ouais, ça se fait pas,
10: c'est la moindre des choses.
3: On t'a même pas parlé à toi, Gary.
10: Ouais, mais vous touchez à Fred, donc si vous touchez à Fred, vous touchez à mon binôme.
16: Elles pensent qu'elles peuvent nous mettre le bactère, là, en nous accusant. Elles veulent peut-être nous démotiver, c'est des stratégies. Elles ont vu que ce matin, on s'est réveillé en pleine forme. Tu vois ce que je veux dire? Attaque sournoise, typique des gens sans stratégie.
13: On va essayer de les mettre à terre, en fait. On va rien dire, mais on va se battre dans l'arène.
10: Oh oui.
6: Cher duo, le moment que vous redoutiez tous est arrivé. La demi-finale va bientôt commencer. C'est l'heure de vous montrer plus concentré, plus déterminé et plus combatif que jamais. Car ce combat est le vôtre, celui de votre binôme, et celui que vous menez depuis votre arrivée ici.
3: C'est vrai.
6: Alors, cher duo, il est temps pour vous d'aller arracher votre place en finale. Une place que vous méritez tous de remporter. Mais surtout, souvenez-vous que sur cette île, rien n'est jamais gagné. Et tout peut basculer en un instant.
3: C'est vrai aussi.
6: Faites vos affaires, préparez vos sacs, car le duo qui échouera à l'épreuve de la demi-finale ne remettra plus jamais les pieds sur le camp. Il sera immédiatement éliminé de l'aventure.
3: C'est donc une... mort subite.
7: Oh mon Dieu.
3: Ah, on n'en peut plus des morts subites. On s'est attaché à cette île, nous.
7: Ah ouais, vraiment.
3: On a commencé à y prendre goût, même un petit peu. Et là, en fait, si on perd dans l'arène, on ne revient même pas dire au revoir à l'île maudite. Et ça, c'est un déchirement.
7: On n'a pas envie de perdre si près du but. Et non. Là, ça y est, on va à l'épreuve, là. On est sur la demi-finale. Là, on joue pour la finale.
3: Ouais. Allez, go, on va se préparer, allez, en fait. C'est pas pressé, la demi-finale, merde.
6: We'll be right back.
17: partir.
18: Non mais quitter la tente, à la limite, ça va. Quitter la villa, c'est non.
17: Mais se faire sauter aussi proche de la finale, c'est non.
18: Non mais...
17: Ça m'énerve un peu.
18: On peut pas partir, c'est pas possible.
17: On va pas partir.
18: On est stressé, on est empreinte de nostalgie. Mais d'un autre côté, on a la rage de gagner. On a encore l'énergie que nous confèrent nos quatre mocktails. Et on va s'en servir pour aller le plus loin possible.
17: Allez.
18: Et enfiler ma tenue.
17: Ça peut le faire.
18: Ça va le faire.
17: Ça va le faire.
18: Cette finale est pour qui?
17: Et pour nous.
18: Cette finale est pour qui?
17: Et pour nous.
19: Ouais, ma petite Paya, ça va me manquer, moi. Notre petite conciergerie.
10: Non, toutes les confidences qui sont venues, les unes après les autres.
19: Si tu regardes bien, personne n'a jamais voulu dormir sur la paillasse. Mais qui on voyait tous les jours? Tout le monde.
10: Ouais.
19: En fait, tout le monde y est passé.
10: C'était un peu la maison...
19: La maison du bonheur.
10: La maison du bonheur.
19: Voilà, on va dire ça.
10: Il y a un peu de nostalgie quand on fait nos affaires dans la paillasse.
19: Ah oui, moi, la paillasse, personnellement, si je pouvais la téléporter chez moi, je pense que je ferais.
10: Moi, ça a été compliqué de m'adapter à cette paillasse. Et puis au final...
19: Tu t'es adapté.
10: Mais je suis adapté, donc... ouais, ça fait quelque chose. Mais on va la retrouver. On va retrouver notre paillasse.
19: À tout à l'heure, la paillasse. À tout à l'heure.
10: À bientôt, ici ou ailleurs.
17: Elle va me manquer, cette île maudite, même si je peux plus me la blairer.
10: C'est comme un ex que t'as pas envie de revoir, mais qu'au final, il faisait bien l'amour.
18: Exactement. C'est un petit peu comme un ex toxique, finalement. Notre état d'esprit, là, on est focus, on est compète, on veut gagner. Et la vérité, on veut pas donner la victoire à quelqu'un d'autre. Donc là, franchement, on va se motiver. Le ticket pour la finale, il est pour nous. On va en finale, quoi qu'il arrive.
20: Motivé!
18: Ouais!
20: Tête au pied!
18: Ouais!
20: Oh, seigneur!

0: Bonjour.
1: Bonjour à tous. Ouh là là là là là là là là là là. Prenez place. On n'a qu'un objectif, c'est être qualifié pour la finale. Ça nous met énormément de pression, mais on est motivé comme jamais.
2: On est en route pour vaincre nos deux binômes concurrents. Et cette finale, elle est pour nous.
1: Panier de basket. On voit un panier de basket, bingo, Constance a fait du basket pendant plus de 10 ans. Donc on se dit que c'est notre épreuve, on ne peut que la gagner.
3: Chers joueurs, chères joueuses, chers duos, soyez les bienvenus dans cette arène que vous connaissez si bien pour la grande demi-finale de cette compétition. Jamais l'enjeu n'aura été aussi fort pour chacun d'entre vous. Il s'agit aujourd'hui d'arracher coûte que coûte votre place en finale.
4: Pourvu que la chance soit avec nous, faut le voir comme ça.
5: De toute façon, on n'a pas fait tout ça, tout ce cheminement, tout ce chemin.
4: Et apporter cette cagnotte à un de nos followers.
3: En plus, cher duo, comment s'est déroulée cette jolie soirée au paradis? Fred, la petite parenthèse d'hier, comment était ce massage?
6: Super, super agréable, je ne connaissais pas. Et je pense qu'en rentrant chez moi, je vais recommencer.
3: Constance et Célia, est-ce que cette petite parenthèse vous a reboosté?
1: C'était exceptionnel. On a pris une bouffée d'air frais et là, on est remotivés pour tout casser ici et gagner cette demi-finale.
3: Merci, Constance et Célia. Alors, avant d'entrer dans le vif de cette demi-finale et du jeu, je vous rappelle le montant de votre cagnotte à tous s'élève actuellement à 9 994 euros.
7: Mais justement, on a une petite question.
4: Moi, j'ai une question, oui, parce que...
7: Je comprends pas.
8: C'est vrai, on a une question, Elsa.
1: La somme a baissé, Elsa.
3: Ah oui, effectivement, la cagnotte a baissé.
8: Elle a baissé depuis la table du pouvoir.
4: Mais qu'est-ce qui s'est passé entre la table du pouvoir et aujourd'hui?
1: On a besoin d'être éclairé.
9: Comment on va se sortir de là? On va accuser les autres?
8: Ah oui, il faut
9: pas le choix.
8: Oui, oui, calomnie. Calomnie totalement.
9: Nous, on pense que c'est Tata Fredo qui a...
3: Moi, voilà, j'ai entendu des accusations sur Tata Fredo.
9: Oui.
8: Ouais, on pense qu'elle a fait deux soins.
6: J'ai rien demandé, j'avais un massage de une heure. J'ai
4: c'est la dame qui l'a retourné.
8: Tu t'es fait avoir par la dame, voilà.
4: Mais non.
6: Non, je me suis fait avoir par personne.
3: Ah non, alors, c'était exactement le même prix pour Tata Fredo, même s'il y a eu face 1 et face
4: Merci.
3: B.
9: Voilà. Et eh ben alors c'est Constance.
8: C'est Constance et Célia.
1: Non.
3: Je peux juste vous donner une information. Cette dépense impromptue a été faite pour une petite, un petit supplément de confort.
8: Ah, là, les extensions à Constance.
9: On savait qu'il lui manquait des bandes.
3: Que les coupables se dénoncent et qu'on arrête.
9: Je sais pas où mettre, je regarde mes pieds, je regarde mes ongles, je transpire. Vraiment, j'ai honte.
3: C'est Maïsan.
1: C'est grave, Maïsan.
8: Non, c'est Maïsan et Benoël.
9: C'est deux, on était deux.
6: J'en étais sûre.
3: Donc c'est votre binôme, que s'est-il passé?
8: Moi, ma mère, elle m'a toujours dit que j'étais un panier troué et je l'ai vu au moment de notre petite parenthèse de détente. Le serveur est gentiment venu nous proposer un deuxième mocktail avec une petite cerise à l'intérieur et il nous a annoncé le tarif du mocktail qui était selon moi indécent.
9: Mais au début, on a quand même voulu en prendre que un pour deux et en fait, on est resté dans notre relaxation, dans notre bon moment et en fait, on s'est laissé emballer par la grenadine.
3: D'accord.
9: Du coup, on en a repris deux.
8: Elsa Fire, la Pookie, ça ne se fait pas. Parce que clairement, on comptait garder le secret jusqu'au bout.
9: On
8: et là,
9: jamais dit.
8: Ça nous déstabilise un petit peu avant notre épreuve. Parce qu'on se dit à tout moment, les deux autres binômes, ils vont être colère contre nous. Et ils vont tout faire pour nous tège.
1: Donc en plus, vous dépensez 350 euros de la cagnotte. Et en plus
8: 100 euros de mocktail.
1: Mais bravo, Maïsan.
8: On n'est pas responsable de l'économie du pays. C'est bravo. L'inflation et on trouve ça scandaleux.
6: Et le pire, c'est que vous m'accusez à moi en plus. Quelle honte.
1: On a accusé tout le monde.
8: On vous a accusé.
6: Quelle honte.
5: Bah dis donc, ils n'ont pas que le dos de la cuillère, les deux. Quelle honte.
4: Alors attends. Non, non, parce que alors nous, on a tous profité pleinement du massage. On a respecté bien notre lot. Hein. De quel droit tu vas me prendre 100 boulis dans la cagnotte?
3: Moi, les filles, j'ai envie de dire une seule chose. C'est moche.
8: Mais c'était bon.
6: Oui, mais c'est moche quand même.
9: On sent que les autres sont vraiment furax contre nous. Après, on n'en démord pas. Hein. Pour nous, c'était un réel investissement ce qu'on a fait pour réussir aujourd'hui à tout gagner.
8: En revanche, après cette annonce, on a encore moins le droit à l'erreur. Parce que pour le coup, si on a fait perdre 100 euros à la cagnotte pour deux verres de grenade gin et qu'en plus, on n'arrive pas à se qualifier pour la finale, là, on est morte.
3: La compétition reprend maintenant ses droits et il est temps pour vous de découvrir cette terrible épreuve, celle qui va vous départager pour cette demi-finale. Chers duos, soyez les bienvenus à l'épreuve des lancers décisifs. Il n'y a plus d'amis aujourd'hui. Dans cette arène, seuls les deux duos vainqueurs pourront prétendre à cette finale. Le jeu va se décomposer en deux parties.
0: Les trois duos devront d'abord dénouer un sac en toile de jute.
2: Ça, c'est pour toi, je trouve.
0: Dans lequel se trouvent les pièces de votre tangramme.
4: Oh, quelle horreur.
5: Les quoi ? J'ai rien compris.
4: C'est un puzzle.
0: Une fois le tangramme terminé et validé,

0: il faudra le déposer sur l'un des trois podiums. Plus ils termineront vite, plus ils auront le choix de podium.
1: Ok.
2: Vous le voyez, les trois podiums de lancer se situent à des distances différentes du panier de basket.
0: Le premier podium est le plus loin du panier, à 6 mètres. Mais le duo qui le choisira sera le premier à tenter un lancer.
2: Ah.
0: Le duo sur le deuxième podium à 5 mètres suivra jusqu'au troisième duo qui, lui, tirera de 4 mètres. Ils lanceront tour à tour leur ballon.
1: Okay.
0: Le dernier duo à marquer deux paniers quittera définitivement la compétition.
2: Et oui, c'est toute une stratégie que vous devez échafauder et qui s'offre à vous.
1: Pour cette épreuve, c'est hyper important de finir première parce qu'on va pouvoir choisir quelle position on veut pour le tir au basket.
3: Pour moi, la meilleure position, ce serait de choisir soit la numéro 1 ou soit la numéro 3. Être au numéro 1, c'est quand même plus facile parce qu'en fait, on est vraiment en face du panier, on a juste à tirer droit et malgré la distance, c'est quand même beaucoup plus facile pour le shoot. En même temps, en fait, il y a Célia qui ne sait pas faire du basket du tout et du coup, pour moi, la numéro 3, ce qui est beaucoup plus facile, c'est que du coup, la distance, elle est quand même assez réduite. Mais le problème, c'est que c'est en biais. Donc en fait, dans tous les cas, il y a quand même quelque chose de bon et quelque chose de mauvais.
2: Pour être qualifié, il faut que les deux membres d'un même binôme marquent un panier. Vous ne pourrez pas vous reposer sur le meilleur d'entre vous deux.
1: Ok. On est clairement avec Constance qui a fait ses armes avec Tony Parker, concurrente de taille. Moi, personnellement, j'ai fait du basket au lycée et j'ai eu 3 à mon bac de sport de basket.
4: Et moi, les seules fois où j'ai fait du basket, c'était au collège. Donc autant vous dire que c'était il y a très très très longtemps. Donc vraiment, le basket, c'est pas du tout notre fort.
2: Cher duo, êtes-vous prêts pour cette demi-finale?
5: Oui!
2: Attention, 3, 2, 1, c'est parti!
6: N'aie pas peur, t'inquiète
7: pas. Oui, je t'inquiète, ça va se faire.
6: Faut pas non plus, tu sais, ça t'as vu, quand on se précipite, ouais, ça sert à rien.
8: Ok, celui-là, ça sert à rien de défaire les autres, c'est une chute.
9: Pour celui-là.
10: On en fait un chacun.
11: Mais non, c'est bien, on part. En fait, non.
10: C'est des nœuds.
11: Ah, si, ok, putain, j'ai.
10: Là.
2: Allez, il faut dénouer ce sac le plus rapidement possible.
6: Ouais, il est bien emmêlé, le sac, je te le dis, moi.
11: Voilà.
10: Encore un dénoue, encore celui-là, il est plus serré.
11: Voilà, on tourne.
1: On doit dénouer des cordes sur un sac en toile de jute qui a quand même une matière assez similaire à ton crin de cheval. Et là, voilà. Ça se mélange, voilà. Ça s'en mêle, et on ne sait plus qui est qui. Qui est corde, qui est tresse, qui est toile de jute. On est totalement perdu.
4: On galère.
2: Constance et Célia sortent les pièces du tangram.
3: Attends, ça c'est le bas, ça c'est le haut.
6: Non, bah, je te laisse faire, hein, parce que là, franchement, c'est abusé, quoi.
2: Les nœuds sont tous identiques entre les sacs. C'est parti également pour Maïsan et Mel ORL.
11: Okay, pour reconstituer le carré. Les angles.
10: Regarde ça, à mon avis, ça va comme ça.
3: Est-ce que ça va comme ça?
2: Allez, Fred et Gary, il faut venir à bout de tous ces nœuds.
12: On n'a toujours pas ouvert notre sac, parce qu'en fait, il y avait beaucoup plus de nœuds qu'on pensait. On pensait qu'il n'y en avait qu'un, mais en fait, il y en a beaucoup plus. J'entends que les filles, elles ont ouvert leur sac.
10: Moi aussi.
12: Mais on lâche pas, je dénoue. On va l'ouvrir, ce sac, on va l'ouvrir.
1: Clairement, le tangram, on est phobique des parallélépipèdes rectangles, des pièces à 8 côtés, des pièces à 3 côtés. Et là, on se dit, ok, il va vraiment falloir qu'on soit focus, qu'on se concentre. Et on essaie d'être tout de suite stratégique.
4: Ouais.
1: On commence par les angles. Donc, on cherche les coins de pièces qui font 90 degrés.
4: Tout ce qui est droit.
1: Voilà, tout ce qui est angle droit finalement. Et on essaie de les positionner histoire d'après n'avoir qu'à positionner les pièces du milieu.
10: Ça et ça, ça va d'office comme ça. Non. Putain.
1: On tourne les pièces dans tous les sens.
3: À gauche, à droite, en haut, en bas.
1: Il n'y a rien qui rentre.
3: C'est un enfer.
1: C'est une catastrophe.
2: Allez, Fred et Gary, vous y êtes presque.
7: Allez, c'est bon, on y est. Le dernier. Vas-y.
13: Bah, ça met une petite pression supplémentaire de réussir en dernier, mais enfin, nous, on a l'habitude des remontadas, donc...
12: C'est ça. Mais c'est quoi qu'il faut faire?
6: Bah, il faut assembler le truc, le haut, bas.
12: Non, mais c'est quoi le dessin?
6: Bah, j'en sais rien, moi, le dessin, il y a un truc dedans.
12: Bah, Fred, comment on fait?
6: Je joue pas à ça, moi, tu sais, moi, je suis plus à la maternelle. Hein,
12: mais qu'est-ce qu'il faut faire? Le carré, il faut faire le même carré? Oui, bah, ok, ça doit être ça. En gros,
6: voilà.
12: Faut faire le truc,
6: oui, c'est ça, voilà, ça doit être un carré.
11: Je l'avais recommandé comme ça.

0: toute façon, il faut qu'on essaye plein de trucs différents.
1: Ouais, une combinaison.
0: Celui-là, il est trop gros.
2: Les pièces de ce tangramme s'emboîtent toutes les unes les autres.
3: Non, non, non, non, non. Enlève les petites pièces, là. Tiens-les dans la main, déjà, parce qu'il y a toujours
4: Frère,
3: le truc.
4: Si on n'essaye pas, on sait pas.
3: Bah oui, mais tiens-les dans la main, déjà. J'essaye de voir ce
4: Bah tu
3: que...
4: peux les tenir aussi.
3: Bon, bah vas-y, parce que tu sais
4: non,
3: mieux.
4: Non, mais non, c'est pas ça. C'est que tu me dis des trucs que tu... qu'on peut faire ensemble.
3: Bon, bah je vois pas. Attends, ça...
4: Vas-y, ça, c'est pas mal. On lâchera. Nous, faut pas se laisser impressionner par ce qui se passe à côté. Faut qu'on focus sur ce qu'on fait. On essaye les pièces, on essaie toutes. À chaque fois, on vient à côté. Est-ce que ça fonctionne? Non, tant pis, on passe de côté. Et toc, toc, toc, tant pis, on passe à l'autre. Et puis là, ça marche. On laisse. Et voilà, à bout d'un moment, on va y arriver.
3: Je crois pas. Non. Là.
1: On l'a.
2: Elsa, est-ce qu'on peut faire vérifier, s'il te plaît?
5: Quoi, déjà?
2: Validé. On est les premières à réaliser notre tangramme. Alors, soit on a exercisé la malédiction du tangramme et on est super fort, soit les autres sont vraiment nazes. Mais ça revient même parce qu'on termine en premier, ce qui nous donne quand même un avantage incroyable. Ouais. Vous êtes en les premières ouais. à pouvoir C'est choisir sûr, ouais. votre podium. Et vous choisissez le podium numéro 1. Félicitations les filles, c'est bien parti pour vous.
0: Sans hésiter, on choisit la stèle numéro 1.
5: Alors ok, c'est la plus éloignée. Mais on se dit qu'on va privilégier le fait que la position numéro 1 nous permet de rejouer en priorité par rapport aux autres binômes positionnés.
2: Il reste encore Constance et Célia et Fred et Gary qui sont toujours en train de résoudre leur tangramme.
6: Maïsan et Mélanie doivent maintenant attendre que les deux autres duos aient fini la première étape de l'épreuve pour pouvoir commencer à tirer. Le premier qui terminera son tangramme pourra choisir la stèle qu'il préfère parmi les deux restantes.
3: Comme ça. Mais il n'y a rien qui va...
0: Si, je te jure, voilà, elle. Non, pas possible.
2: Restez bien concentrés.
3: Non, j'ai regardé tout à l'heure, j'ai essayé. Je suis pas du tout douée pour ce genre de truc. Je joue jamais à ça dans ma vie, puis ça m'intéresse tellement pas que...
0: Ça va pas, non?
5: Attends, une seconde, la noix.
0: Et attends, parce que tu gigotes tout dans tous les sens, en fait. C'est pas comme ça qu'il faut faire.
3: Celle-là, là, peut-être.
4: Vas-y.
3: Non.
4: Non. Et si on pousse ça?
3: Ah, attends, il y a une pièce qui me fait penser à... Non?
0: Je pense qu'ils ont la bonne technique d'Ada Fred et Gary.
3: Ou celui-là?
2: Si ça coince, c'est qu'il y a un problème.
5: Vas-y, il y a une pièce là.
0: On ne trouve pas les bonnes pièces. On essaie de les assembler dans tous les sens possibles. Ça ne marche pas. J'ai aucune patience et là, c'est en train de me rendre dingue.
5: En fait, quand je vois qu'elle perd patience, je me dis que si moi aussi, je commence à lui montrer que je perds encore plus patience qu'elle, là, clairement, on va se prendre les trucs, on va se taper dessus et c'est pas du tout le thème de l'épreuve.
0: Viens, on essaye de trouver des paires, je sais pas, j'en sais rien. Comment ça, des paires?
5: Bah, des trucs qui s'emboîtent.
4: Ça
3: là.
4: Alors maintenant. Ça, là.
1: Ah, attends, ils sont bons, je crois.
3: Voilà.
4: Putain.
2: Elsa,
5: c'est une blague. Ne tournez que ça, là.
2: Validé.
4: Oh. Ah, on a réussi, on a été...
3: C'est
4: Alors
3: super.
4: Franchement, on a galéré à ouvrir ce sachet, mais comme quoi, parfois, faut pas être les premiers, faut faire comme on a toujours fait. La remontada, elle est là chez les gars à Fredo.
3: Allez, vite, vite, vite, vite, vite, bouge tout. Allez.
4: Ah, c'est pas fini. Non, tu veux mettre au 3, toi?
3: J'en sais rien.
4: 2 sera plus stratégique. Ça tire pas beaucoup. Vas-y.
2: Fred et Gary ont choisi le podium numéro 2.
1: On laisse la basketteuse au plus proche.
6: Les jeux sont faits. Gary et Fred ont choisi la stèle à 5 mètres du panier afin d'être les deuxièmes à tirer. Laissant ainsi la stèle numéro 3 à Célia et Constance, qui n'ont pas su reformer leur tangramme.
0: Tu vois, c'était un géant carré. On n'a même pas réussi à faire un carré. Malgré le fait qu'on ait perdu l'épreuve du tangramme, ben, on a quand même la place numéro 3. C'est la position qui est le plus proche du but. Et au final, moi qui ne sais absolument pas jouer au basket, plus je suis proche, plus j'ai de chances de marquer.
2: Nous allons procéder à la deuxième partie du jeu, les lancers décisifs.
6: Les duos vont pouvoir tenter un lancer chacun leur tour dans l'ordre des podiums. Pour décrocher une place en finale, il faut que les deux membres du duo aient marqué un panier.
2: Je vous souhaite à tous bonne chance.
0: Merci Elsa.
3: Merci. Bon, moi, le panier de basket, ça m'enchante pas trop parce que je suis très nulle pour marquer des paniers et c'est vraiment pas mon truc, quoi. Déjà, j'avais horreur du basket quand j'étais jeune à l'école.
4: Bah, moi, j'ai connu un basketteur dans une vie antérieure, mais j'ai jamais été droit au panier.
1: Ça me fait un peu peur, quand même.
4: On va y aller, on va se donner à fond.
2: Maïsan, Mel ORL, qui va tenter ce premier lancer? Maïsan.
5: C'est à vous et c'est quand vous voulez.
1: Oh, c'est léger de ouf.
5: Je suis très stressée à l'idée de tirer mon premier panier. Et en plus de ça, le ballon, il est très très léger. Mmh. Donc en fait, il va falloir mettre énormément de force. Là, j'emmène vraiment pas large.
0: C'est dur.
5: Raté. Et on est vraiment très loin de... vraiment très loin du panier. Hein. Je me dis que ça va être très très très compliqué parce qu'en fait, il faut énormément de force pour faire un lancer à 6 mètres. Ouais, on s'en rend pas compte, mais 6 mètres, c'est énorme. Nous allons passer au podium numéro 2. Gary et Fred qui lancent. Fred, c'est quand vous voulez. Raté.
3: Alors là, c'est...
4: Surtout qu'on est sur un côté, l'angle de vue...
3: Déjà en face, je pense que c'est pas évident. Voilà. Bah alors sur le côté, je crois que c'est encore moins évident.
5: On passe au podium numéro 3, Constance.
7: Le fait que tout le monde sache que j'ai déjà fait du basket, la vérité, j'ai la pression de ouf. Je me dis, mais si je ne mets pas mon panier dans les premières, très clairement, je vais me taper la honte.
5: Raté.
7: Bon, c'est un peu léger.
0: Tu es prête.
7: Oh, je suis pas prête, Cécilia. C'est un carnage. En vrai de vrai, je vais nous faire un airball du futur. Là, je me dis qu'en fait, c'est hyper compliqué, que même moi, je vais être en difficulté et que clairement, il faut que je me concentre parce que c'est pas un vrai ballon de basket et ça va être quand même très compliqué.
5: C'est reparti sur le podium numéro 1, toujours Maïsan. Merde. Putain, c'est chaud. Podium numéro 2, c'est à vous.
1: Tata, doucement.
5: Podium numéro 3.
7: Tu peux le faire?
0: Bah oui.
7: Vas-y, mais si je peux le faire.
0: Bah, je fais. J'essaie quand même.
5: Podium numéro 1. Cette fois, c'est Mel ORL qui s'y colle. À vous de jouer.
1: Ouf, t'étais bien centré.
5: Gary.
1: Gary, t'es adorable.
7: C'est quoi ces balles de merde?
5: Podium numéro 3.
4: C'est pas facile.
7: Putain, je fais des airballs de ouf.
5: On repart sur le podium numéro 1.
1: Un peu plus fort que tout à l'heure, mais c'était parfait.
5: Toujours
1: comme
5: avec Mel ORL.
1: Ça fait pareil que moi, putain.
0: C'est super haut, c'est super loin. Et franchement, j'ai l'impression vraiment que c'est irréalisable. Maintenant, voilà, il va falloir que je puise au fin fond de moi pour trouver la force, parce qu'il faut vraiment qu'on se qualifie pour la finale.
1: Ouais.
5: Gary.
1: C'est une dinguerie.
7: Mais oui, ben oui, il faut se Belle, ou je vais le faire.
5: Podium 3.
0: Vas-y, fais-le.
5: Constance.
0: Voilà.
5: Yes. Constance, vous marquez un panier.
3: Ça met un peu la pression quand même, parce que là, on se dit, bon, si Célia marque, elles sont déjà qualifiées.
4: Oui, surtout que moi, à la base, le choix de se mettre aux deux, c'était pour bloquer un peu la route à Constance. Un peu raté sur cette affaire, quoi, parce que...
3: Oui, j'ai trouvé aussi, parce que j'ai vu...
4: C'est l'estrade la plus proche, quand même, donc...
3: Oui.
5: Constance, félicitations, vous avez marqué un premier panier.
7: Ma basketteuse.
5: Si Célia réussit à son tour, vous serez qualifiée.

0: numéro 1 avec Maïsan. À vous de jouer quand vous voulez.
1: Putain, mes jambes.
2: T'es pas mal.
0: Fred, pour le podium numéro 2.
3: Je suis pas douée pour ça.
0: Célia, pour le podium numéro 3.
4: Doucement, prends ton temps. Prends ton temps,
5: vas-y. Oui, Constance.
6: Un tout petit peu plus fort, Célia.
0: Podium numéro 1, Maïsan, quand vous voulez.
2: Putain, ça va être trop dur. On va le faire.
0: Gary.
7: Pardon, j'ai dit des gros mots à chaque fois.
2: C'est plus.
7: Ouais, faut que je lève plus trop parce que c'est du volet. Ouais.
0: Podium numéro 3, Célia.
6: Mais doucement, tu peux te concentrer, Célia.
2: Calme-toi.
6: Ne te concentre pas là, tu envoies une patate chaude.
2: Tu es concentré.
6: Tu lances comme ça.
2: Non.
6: Si, concentre-toi 5 minutes.
2: S'il te plaît. Arrête-toi parce que ça va m'énerver.
8: Je vois Constance qui devient impatiente, elle a envie que je le mette et je vois qu'elle est frustrée en fait. Ça se voit qu'elle a envie de prendre mon ballon et de le faire à ma place.

0: les uns derrière les autres, je sens que ma patience me lâche. Moi qui suis toujours quand même assez calme en épreuve, là j'ai les nerfs qui commencent à monter, j'ai envie, je vais pas m'arrêter de tirer,
1: ah non.
0: Mais je n'en peux plus.
1: Continue les tirs, de toute façon il y en a un qui va rentrer à un moment donné.
0: Bon, de toute façon on va les faire s'enchaîner parce que maintenant...
2: Eh ouais, ça commence à nous gonfler.
0: Ah ouais, là ça commence à être long. Hein.
2: Ah là on commence à être un pétard.
3: Non, c'est pas drôle du tout.
2: Putain.
0: J'en ai marre.
1: Ah mais quand ça veut pas, ça veut pas. Hein.
0: On n'en voit plus de bout.
2: Oh,
0: je pense qu'à Noël, on y sera encore. Je commence à en avoir ras-le-bol de ces paniers-là. Cette balle, les paniers, la balle, le panier, la balle, le panier, la balle, le panier, ça en finit plus.
1: Ah, mais non. Ah, ça m'énerve. Mais c'est sans fin.
3: Ça m'énerve.
2: Podium numéro 1, c'est quand vous voulez. Baisse-toi au max. Non, mais reste droite quand même, je pense. Te sors pas. Ouais, tu vois quand tu fais bon. Plus déjà.
3: Déjà, ça part plus loin. Donc, faut bien plier les jambes et pousser.
2: Podium 2. Fred.
4: Kata, elle est chaud, t'as les ouf.
2: Célia.
5: Tu fais la même chose, mais parfois.
2: Mel.
6: C'est une extension de toi.
1: Oh.
2: Ouais.
1: Oh.
2: Tu vois, tu l'as.
3: Fais doucement, concentre-toi sur moi.
2: Voilà, tu prends ton temps. T'as compris?
5: C'était très proche.
4: Ah, tu vois, le saut, ça change tout.
2: Le fait qu'il y ait beaucoup de shoots comme ça, par-ci, par-là, en fait, à un moment donné, il y a quelqu'un qui va vraiment en mettre un, en mettre deux, et là, on peut clairement perdre notre place en finale.
4: Franchement, j'ai la pression, je sais que tout est entre mes mains,
2: mais j'espère tellement que cela va réussir, parce que ma vie, si on part là-dessus, je te jure, c'est horrible, on pouvait pas.
1: Ah,
2: ah, oh, on y a cru.
5: C'est frustrant.
2: Les tirs sont de plus en plus précis. J'ai l'impression que vous l'avez tous. Il suffit de viser juste.
4: Eh oui, c'est tout finalement.
2: Tout repose là-dessus.
3: Concentre-toi, allez.
2: Oh, oh, vous voyez quand vous êtes un peu énervé.
5: Non, mais ça, je suis là presque.
2: Incroyable!
0: Attends, faut que moi je le mette aussi.
1: Oui, mais on l'a bien en venir! Je marque le panier!
0: Ah là là, déjà il y a de l'espoir. Je me dis, il n'y a plus que moi. Il manque plus que moi pour marquer un panier. Et là, on se qualifie, quoi,
1: c'est
0: en fait.
1: Ça. Ah, c'est ça.
0: Ah, on est ex-aequo avec Constance et Célia déjà. Et rien n'est perdu.
1: Rien n'est joué.
0: On a encore tout à jouer.
1: Vas-y, ma Fred, maintenant c'est à toi de le faire. Et tu vas le faire!
2: Bravo, Gary!
4: Bravo!
2: Oh, mais wow. Mel!
4: Plus haut.
1: Oh, c'est
2: tu perds pas de l'ordre. La même force que plus sur tes jambes.
6: On va peut-être se faire fumer par Tata Fredo et Gary pour la 15e fois de l'aventure. À un moment donné, ça c'est non.
4: Ça c'est non, ma belle. On s'y remet, d'accord. Et on fonce là, on est obligé de mettre un panier.
2: Mel.
3: J'y crois pas. Quand je mets le panier, je n'y crois pas.
0: Allez.
2: Vous êtes tous ex-aequo pour le moment, avec un panier marqué pour chaque binôme.
4: Ah non.
2: Le prochain binôme qui marque un panier est qualifié pour la finale.
4: Coup de pression au max. Je me dis, c'est là, t'as pas le droit à l'erreur. Là, ma vie, je t'en supplie. C'est bon, t'as eu 15 tours d'avance, t'as pu t'entraîner. Là, c'est bon, c'est pour toi, c'est maintenant, faut que tu le mettes.
1: Ça, là, j'aurais les boules. Là, franchement.
3: Vise bien.
4: Eh oui, vise bien. Depuis le début, j'essaie.
3: Mais vise, regarde le panier.
6: Putain.
0: Peut-être si j'enlève ma casquette, maintenant, il n'y a plus de
1: tu veux essayer?
0: Je sais pas.
1: Presque. Tes tirs sont de mieux en mieux, donc garde ça. Tu sais qu'en général, toutes les épreuves où il fallait faire des lancers, des choses comme ça, tu les as cartonnées. Donc, il n'y a pas de raison, ma Fred.
2: Voilà, tu vois, plus fort en classe.
4: Ah, il a tourné autour. Il n'est pas rentré.
2: Ça va, tu vas la voir.

0: Valérie Meissan.
1: Meissan, il faut que tu jettes en l'air comme ça. Je sais pas jouer au basket.
0: Célia, si vous marquez, votre duo sera qualifié pour la finale.
1: Ouais. Sans se retourner.
0: Oui. Célia et Constance sont qualifiées. Bravo. Pour la finale. Célia et Constance,
2: on va en finale.
3: On est en finale.
2: On est les premiers finalistes de la bataille.
3: C'est incroyable, on était les premiers nommés, là on est les premiers finalistes. Mais voilà, en fait, c'est tout, on pouvait le faire. Je suis tellement, tellement, tellement fière d'elle et on mérite amplement cette place.
0: Félicitations, merci. Vous êtes les toutes premières finalistes de cette nouvelle saison de la bataille sur l'île maudite. Tout va se jouer désormais entre Maïsan et Mel ORL et Fred et Gary.
3: Combat au sommet, Maïsan AGL vs Tata Fredo.
1: Sacré.
3: C'est clairement
1: combat.
3: Un combat intergénérationnel. Là, je suis concentrée de ouf. Je suis concentrée de ouf pour deux raisons, pour mon ego, pour Mel, pour la finale, pour les followers, et aussi parce qu'à un moment donné, je peux pas me faire défoncer sur toutes les épreuves par la dame du troisième âge. Faut arrêter 5 minutes.
0: Maïsan, à vous de commencer.
1: Allez. Oui, oui, oui, oui.
4: En l'air, Fred.
2: Vas-y, Maïsan.
1: Oui.
0: Fred, si vous marquez ce panier, c'est une place en finale pour votre binôme.
1: On a envie de cette finale, on l'a rêvé, ce final.
5: C'est clair, on ne s'est pas sacrifié autant de fois pour ne pas y aller. On va mettre un pied sur cette finale.
0: Maïsan, vous êtes prête?
1: Un panier, on est en finale.
2: Demain, c'est le grand jour, c'est la grande finale.
6: Je t'explique un truc, clairement, on n'a pas le droit à l'erreur. Demain, on doit gagner.
2: Ça fait 3 épreuves d'affilée qu'on gagne. Il n'y a aucune raison que demain, on perde.
3: Conseillère, on y va! La finale, elle est pour nous!
2: C'est le grand départ pour la finale. On a le cœur qui bat. On doit tout donner. Donc là, c'est notre moment. Il faut qu'on gagne et on va tout donner pour.
0: Nous y sommes! Soyez les bienvenus dans cette arène pour la grande finale de la bataille.
3: Franchement, on a grave la pression.
2: C'est un mix de plusieurs épreuves qu'on a déjà fait dans le passé. Donc on les connaît, on l'a déjà fait, c'est pour nous.
0: Allez vous mettre en place. La première partie de cette finale commence.
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9: Un tiers des Français rêvent d'un logement plus spacieux. L'alternative au déménagement, les extensions de maisons ou l'optimisation des petits espaces par des architectes. Vous allez voir qu'il existe des solutions innovantes pour gagner des mètres carrés sans se ruiner.
14: Une maison en brique avec son extension en métal. Une autre en béton avec son extension en bois. Ou encore cette maison traditionnelle avec son extension en verre. Qui n'a jamais rêvé d'avoir une pièce en plus dans sa maison.
15: Je vois tout à fait notre canapé, les jouets des enfants, peut-être le baby-foot par là.
14: Aujourd'hui, il n'est plus nécessaire de changer de logement pour gagner des mètres carrés. Il existe une solution moins coûteuse et moins stressante qu'un déménagement. Construire une extension. Une solution devenue de plus en plus facile grâce à la réglementation qui s'est assouplie. Il est désormais possible de bâtir jusqu'à 40 mètres carrés sans permis de construire.
16: Ça pourra aussi vous permettre de loger des amis, des enfants.
14: Pour des sommes allant de 700 à 3000 euros du mètre carré construit. Comment s'expliquent ces écarts de tarifs? Quelles sont les techniques des spécialistes de l'extension pour vous séduire? Entre la grosse entreprise et l'artisan du coin, tous les coûts sont permis.
17: Un artisan fait un devis et puis il peut arriver qu'en cours de route, il vous applique des plus-values. Nous, on ne pourra plus jamais en cours de route vous demander un euro de plus.
14: Construction en kit ou extension qui arrive clé en main chez vous, comment choisir?
18: Que je dirais cuit.
14: Faire des travaux pour agrandir sa maison. C'est une perspective qui fait peur à la plupart d'entre nous.
19: Vos travaux vont obséder vos jours et vos nuits.
14: C'est ce qu'a très bien compris le numéro 1 du marché. Grâce à ses petits sketchs, il cherche à convaincre de nouveaux clients de signer avec lui pour ne pas prendre de risques.
19: Le soir, en rentrant du boulot, croyez-vous que vous aurez la force de relancer les artisans, hein? Le divorce durant les travaux n'a rien d'une légende.
14: Ce discours alarmiste plein d'humour, ce sont les arguments commerciaux de Camille Fabita. Pour éviter les divorces et les burn-out, le leader propose sur ses chantiers d'extension un service clé en main, sans souci. Près de Montpellier, à Celles et Rocozel, c'est cette promesse qui a séduit Michel, retraité de la fonction publique. Il s'est embarqué dans un chantier d'extension qui va durer 4 semaines pour agrandir son salon de 15 mètres carrés supplémentaires. Pour ça, il a dû débourser plusieurs dizaines de milliers d'euros. Et s'il a fait appel à ce prestataire, c'est parce que c'est une vieille marque installée dans le paysage depuis des décennies.
20: À partir du moment où Camif Rénovation est venu à nos yeux, j'ai dit bon, mais ok, on fonce sur Camif. Sans me poser la question si c'était plus cher ou moins cher.
14: Créée en 1947, la Camif était au départ une coopérative réservée aux fonctionnaires de l'éducation nationale. Elle proposait des biens de consommation à des prix préférentiels.
21: La bibliothèque est particulièrement appréciée par les sociétaires, enseignants du second degré qui disposent de plus de moyens que les autres.
14: Mais en 2009, le groupe est au bord de la faillite. La branche Habitat est alors rachetée par ce jeune patron de start-up spécialisé dans le courtage de travaux de rénovation. En rachetant une filiale de la Camif, il met la main sur une marque qui rassure et sur sa clientèle historique, dont fait partie Michel.
22: Bonjour monsieur, ça va ?
14: Ce qui tranquillise le retraité, c'est la présence de cet homme, Florent.
22: On va faire le point sur le chantier,
20: ouais.
22: C'est bon pour moi ?
20: Oui, oui, pas de problème.
14: Il gère toutes les galères des travaux d'agrandissement de son salon.
22: Que tout soit bon au niveau des implantations. On est bon pour la plomberie, c'est bon ? Avec l'emplacement du sèche-cheminée, c'est ça. Pour ça, on est bon. On a l'alimentation de la ventilation. Très bien, donc pour cette partie-là, on est bon. Vous avez des questions sur la plomberie, l'électricité, la plâtrerie ? On est bon ? C'est bon ?
14: On est bon partout. Ce petit tour de chantier ne lui a pas pris plus de 30 minutes. Michel n'a même pas besoin de donner son avis. Mais lors des inspections précédentes, il y a eu de mauvaises surprises.
22: Il y avait un appui qui était trop court pour pouvoir venir porter la charge du premier étage. Donc du coup, on est venu rallonger cet appui. D'où le coulage de ce poteau. Quoi.
14: Un poteau imprévu, mais également une marche que Florent va devoir rajouter.
22: On n'a pas demandé au client de payer la marche supplémentaire.
14: Normalement, cela devrait coûter plus de 600 euros. Mais Michel ne va rien payer en plus. Ce genre d'imprévu est inscrit dans son contrat. Pour toutes ces garanties, Camille Fabita fait tout de même payer à ses clients de 2500 à 3000 euros le mètre carré d'extension.
22: Dire qu'on est plus cher, oui. C'est vrai que si vous faites plusieurs devis, c'est sûr, on est plus cher, mais vous n'avez pas le stress de la gestion du chantier. Est-ce que les entreprises vont venir, ne pas venir? Est-ce que mon chantier va avancer? Est-ce que c'est fait correctement? Le tout réuni, honnêtement, je pense que tout le monde retombe sur ses pattes.
14: Sur ce chantier, les maîtres d'œuvre comme Florent touchent une commission de 6%. Responsable de la région de l'Hérault, il gère en parallèle une dizaine d'extensions comme celle de Michel. Mais le plus gros marché des extensions, ce sont les régions où l'immobilier flambe, où les biens à vendre s'arrachent à des prix fous. Et c'est là où pousser les murs devient une évidence. Comme par exemple en Haute-Savoie, à la frontière suisse. Le charme d'Évian-les-Bains attire chaque année de plus en plus d'habitants. Cette ville où il fait bon vivre a vu le prix de son immobilier grimper de 8%. Le rêve ici, c'est de s'offrir une maison au bord du lac Clément, comme cette petite famille. Clément est cadre dans la grande distribution et Vanessa vendeuse.
15: 9h, bientôt 9h30, c'est déjà bien pour un premier bureau.
14: Lorsqu'ils emménagent dans la région, ils font construire cette maison de 120 mètres carrés. Mais 4 ans plus tard, le couple se sent à l'étroit avec ses deux enfants.
15: On a un petit garçon de 4 ans, maintenant on a la petite fille qui est arrivée. Là, les jouets sont rangés, mais quand les jouets sont déballés, il y en a un peu partout. C'est vrai que j'aimerais, par exemple, le fauteuil qui est collé au canapé. Pour passer entre le fauteuil et le canapé, on bute la jambe dans le fauteuil, dans la table, voilà. Donc c'est vrai qu'avoir un peu plus d'espace pour tout le monde, c'est beaucoup plus agréable.
14: Pour gagner de l'espace, Vanessa et son mari pensent à déménager dans un premier temps.
15: La question, c'était est-ce qu'on vend, sachant qu'on fait déjà une petite plus-value sur la maison pour pouvoir, avec le même budget de celle-ci, finalement refaire une plus grande maison.
14: Acheter une maison de 20 mètres carrés de plus leur coûterait environ 650 000 euros, soit 4 000 euros le mètre carré. Mais ce n'est pas le seul problème.
15: À chaque fois, il n'y a rien qui nous plaît, ou alors c'est hors budget. Et du coup, on s'est dit, le quartier nous plaît beaucoup, c'est vrai qu'on aurait du mal à quitter cette belle vue. La seule solution, c'est d'agrandir si on veut vraiment rester où on est.
14: Le couple a donc choisi d'investir dans une extension de maison. Mais ils n'ont aucune idée du budget. Ils ont donc fait appel au numéro 1 de l'extension pour avoir un devis.
15: Bienvenue, rentrez.
1: Merci de me recevoir.
14: Thibault Leroy, commercial de chez Camille Fabita, est venu estimer le montant des travaux.
1: Pour ce premier rendez-vous,
14: aujourd'hui, il espère bien gagner un nouveau client. Et la vente semble acquise, tellement Vanessa s'y voit déjà.
15: On aurait aussi une porte-fenêtre pour toujours apporter de la lumière, de la clarté et puis la visibilité sur le lac. Après, voilà, on mettrait, je vois tout à fait notre canapé, les jouets des enfants, peut-être le baby-foot par là et puis la salle à manger qui serait du coup à la place du salon.
14: Dans un premier temps, le commercial va repérer les lieux.
1: J'ai peut-être besoin de jeter un petit coup d'œil.
14: C'est ce côté du mur qu'ils souhaitent abattre pour agrandir leur maison de 20 mètres carrés.
1: Donc il va falloir en fait considérer la reprise des eaux de pluie, ouais. Hein, qui aujourd'hui est le long de la maison.
14: Pour mieux les convaincre, Thibault va leur proposer de gérer tous les travaux, y compris la paperasse administrative, souvent très pénible.
1: Le toit plat qui va être aussi un élément à vérifier au niveau de l'urbanisme. Voilà. On a cette prise en charge pour vous de toute démarche administrative. Donc de pouvoir constituer un dossier de permis de construire ou de déclaration préalable et de le présenter en votre nom. Voilà, jusqu'à l'obtention. Okay.
14: Puis le commercial va mettre en avant les garanties proposées par son employeur. Et pour mieux se valoriser, il n'hésite pas à critiquer la concurrence.
17: Je ne sais pas si vous avez déjà travaillé avec des artisans. Un artisan fait un devis et puis il peut arriver qu'en cours de route, il rencontre les fameux aléas, les fameux imprévus de la rénovation et vous applique des plus-values, ce qui peut augmenter en fait la facture finale par rapport au devis. Nous, on va positionner sur un montant ferme. On ne pourra plus jamais en cours de route vous demander un euro de plus.
5: Mais le fait de verrouiller ce tarif, ça induit pas que le tarif de base soit plus cher ?
17: Non, parce qu'en fait, on ne peut pas fonctionner avec des marges trop importantes, sinon on ne passerait pas en termes de tarifs.
14: Après une heure de discours commercial, il est temps d'annoncer le prix.
1: Sur un projet clé en main fini au Saturbois, il faudrait considérer de l'ordre de 50 à 60 000 euros pour avoir une extension finie.
14: Pour le couple, c'est la douche froide.
1: Un budget qui vous semble...
5: Trop élevé.
1: Trop élevé, bien sûr.
2: C'est toujours voilà. Trop élevé.
14: 60 000 euros pour 20 mètres carrés, soit 3 000 euros le mètre carré d'extension. C'est bien plus cher que ce que le couple a payé pour faire construire sa maison.
2: Mais 600 du mètre carré.
5: 1600 du mètre carré, ouais.
2: Ouais, 600 du mètre carré. Donc là, je pense qu'il faut compter le double du mètre carré, en fait.
5: Ouais.
2: Donc c'est ça que... Faut faire passer la pilule, quoi. Ça, on peut se permettre. Voilà, c'est sûr que cette formule-là, du coup, c'est un budget. C'est ce qu'on disait tout à l'heure. C'est un budget. Donc à nous de savoir si, voilà, on met ce budget et du coup, après, on a l'assurance. Ou alors, c'est prendre des risques pour gagner un peu d'argent. Donc voilà, c'est là la question.
14: Thibaut et Vanessa prendront le temps de la réflexion avant de se décider.
2: À bientôt.
1: Très bonne journée.
2: Bon retour.
1: Au revoir.
2: Merci.
14: Car s'ils acceptent d'endosser la gestion des travaux, de faire eux-mêmes les démarches administratives, de contacter un architecte et des artisans de la région, ils en auront pour 40 000 à 50 000 euros. La société Camif Habitat, elle, coûte environ 20% plus cher. Mais quand on veut agrandir sa maison, il existe de nouvelles solutions beaucoup moins coûteuses. Des solutions imaginées par des entrepreneurs malins qui permettent d'agrandir votre maison en quelques jours à peine. À Saint-Amarin, dans l'est de la France, cette dizaine de planches de bois est attendue avec impatience par Maxime, 29 ans.
3: Bonjour, c'est bien.
14: Ce chargement, c'est son extension de maison.
3: Ok, voilà la bête.
6: C'est ça, on va tout désangler, on va tout mettre en place.
14: Sauf que ce ne sont pas ces professionnels qui vont la construire. Pour faire des économies, le jeune chauffagiste va la monter seul, avec son ami Cyril. Une extension en ossature bois, qui va agrandir la maison familiale de 20 mètres carrés.
3: J'espère qu'on va y arriver d'ici ce soir. Le temps n'est pas forcément avec nous, mais bon, pas un problème. On va faire en sorte d'y arriver.
14: Avant de les abandonner à leur sort, Frédéric Brandt, le fabricant, leur laisse de quoi se débrouiller.
6: Chaque étape apparaît dedans.
14: Une notice de montage.
6: Avec un visuel qui représente de façon générique comment on assemble les murs, avec des méthodes à nous qui permettent aux clients de ne pas rencontrer de difficultés lors du montage. Bonne journée, bon
3: merci
6: montage.
3: Même.
6: Bonne journée, bonne journée.
14: Une extension à monter soi-même.
6: Ouais, je pense qu'on va voir quand okay. Tout sera OK.
14: Aussi simplement qu'un meuble en kit.
3: Bonne journée.
14: C'est le pari que se sont lancés Maxime et son ami, venus le secourir ce jour-là.
3: On va le faire, on va finir tout.
5: Vous y croyez?
3: Non. Non, je pense pas, non.
5: Numéro 2, c'est celui-là?
14: Oui. Si la tâche a de quoi les impressionner...
3: Ouais, ça va en fait.
5: Ouais, ça va.
14: Ces panneaux en bois compressés d'un mètre 25 ne pèsent que 30 kilos. Facile à transporter à bout de bras. Des panneaux de bois léger qui s'emboîtent comme une maison de poupée.
3: Ouais, nickel.
14: Même si cela peut paraître simple.
3: Maintenant, il faut juste faire le haut.
14: Construire son extension en kit n'est pas à la portée du simple bricoleur du dimanche.
3: Et bon, il faut avoir un petit peu d'osillage. Et savoir un peu bricoler pour pouvoir mettre en place les choses, quoi.
14: Au bout de 5 heures de travail...
3: Tu visses ou je visse?
5: N'importe.
3: Contrôle final, on est bon.
14: Les garçons ne sont pas peu fiers de leur ouvrage.
3: J'avais des petits a priori sur le poids, ouais. Je me suis dit, bon, est-ce que ça va le faire à deux? Au final, ça va très bien. Hein. Ça rend bien.
23: Ça rend bien.
3: Moi, j'aime bien.
23: Pas encore fini.
3: C'est pas encore fini, hein. Il reste encore un peu de travail.
23: Le bardage... Là, c'est bien, ça rend bien.
14: Des efforts qui en valent le coup. En une journée de travail, Maxime vient de réaliser de sacrées économies.
3: Ça me revient à 700 euros quasiment, un peu plus de 700 euros du mètre carré.
14: 700 euros le mètre carré pour cette extension à poser soi-même, contre 1100 euros si cette même extension avait été posée par le fabricant. Et environ 2700 euros s'il s'agissait d'un produit Camif Habitat.
3: C'est pas négligeable, quoi. Si je peux économiser 3-4 000 euros sur une installation... derrière, ça me permettra de faire le placo, de faire l'électricité ou d'autres choses.
14: Pour ces 20 mètres carrés supplémentaires, le jeune homme a payé 10 000 euros. Et voilà le résultat après une semaine de travaux en famille. Et dans le sud de la France, près de Montpellier, il y en a un qui tente de révolutionner le marché de l'extension. Des locaux aux allures de start-up californienne, on est bien loin du petit atelier artisanal. Ambiance décontractée. Moyenne d'âge des employés, 30 ans. Le patron, Alexandre Geoffredi, est à peine plus âgé. Ce diplômé d'HEC a été le premier à importer en France un concept anglais, une pièce en plus à poser dans le jardin. Un cube en bois, entre 11 et 50 mètres carrés. Vendu entre 11 000 et 50 000 euros. Et ça cartonne. Solène, la responsable commerciale,
0: hier, trois rendez-vous, une vente,
14: dresse le bilan des contrats signés la veille.
0: 3 plus 1.
7: Donc j'ai fait 2 rendez-vous et une vente.
0: Et du coup, on a 9 rendez-vous et donc potentiellement 3 nouveaux clients.
14: Alors, la petite équipe signe tous les mois une trentaine de contrats.
8: Ça c'est made, ouais, je crois que le tapis.
0: Mais que la journée soit bonne, en ce dernier jour du mois, dernière ligne droite.
10: Il y a à peu près un rendez-vous sur 4 qui se concrétise. Il faut toujours essayer de faire mieux, mais c'est bien, oui, c'est une stat satisfaisante.
14: Pour décrocher un maximum de clients,
0: on va finir par envelopper donc le studio.
14: Alexandre a pris une décision radicale. Pour décrocher un maximum de clients,
0: on va finir par envelopper donc le studio.
14: Alexandre a pris une décision radicale. Contrairement aux autres sociétés de construction, aucun de ses architectes ne se déplace chez le client. Ce serait une perte de temps et d'argent. Toutes les ventes ont lieu derrière les ordinateurs, casque vissé sur la tête.
24: Allez, je vais vous parler du procédé constructif et des étapes d'installation.
14: Accrocher les clients commence sur le site internet, au design soigné. Alexandre y reçoit plus d'une centaine de demandes chaque jour. Autant de clients potentiels, mais encore faut-il les convaincre de dépenser plusieurs dizaines de milliers d'euros.
25: Ah oui, bonjour.
14: C'est la mission de Charlotte et de ses 4 collègues du standard. Sur leur écran, la marche à suivre est indiquée au mot près pour concrétiser les ventes d'extension.
25: C'est Charlotte de la société Green Cube. Je vous recontacte suite à une demande de renseignement. En fait, on propose des studios allant de 11 à 30 mètres carrés sans permis de construire. Donc pour...
14: Un scénario téléphonique que la jeune femme lit scrupuleusement tel un script.
25: En fait, on propose des projets clés en main. On prend en notre charge les démarches administratives, la livraison et le montage. Et après, on peut, comme vous le proposez, un équipement complet cuisiné avec l'équipement plaque chauffante, hôte aspirante, réfrigérateur, les salles d'eau. Merci, monsieur. À très bientôt. Au revoir.
14: Et à chaque rendez-vous décroché, comme ici, une petite sonnerie alerte ses collègues du rendez-vous qu'elle vient d'obtenir et de la commission de 50 euros qu'elle vient d'empocher.
26: Et de 5.
27: 5 quoi ?
26: 5 rendez-vous pour aujourd'hui.
27: C'est bien, je suis très contente.
14: Une belle journée à 250 euros de commission qui viendront compléter son salaire au SMIC.
26: On se challenge, ça motive un petit peu à se dépasser. Si on voit que la veille on en a fait moins, ça donne envie de lendemain de dépasser un petit peu cette étape, plus de dépasser soi-même finalement.
14: Sur les 200 appels téléphoniques passés chaque jour, 10% d'entre eux aboutissent à un rendez-vous. Les standardistes passent alors le relais aux architectes installés sur le plateau d'en face.
24: Dans l'idée aujourd'hui, c'est de positionner ce studio dans l'endroit rêvé.
14: Harmonie est en conversation téléphonique avec un client situé à plus de 1000 km de là, en Bretagne. Il est lui-même devant son écran d'ordinateur, connecté avec celui d'Harmonie. Et grâce à la magie d'Internet, il va voir son extension se créer virtuellement.
24: Et vous cliquez sur rejoindre, vous allez arriver sur mon écran. Sachez que c'est moi qui ai la main sur l'écran.
14: L'architecte s'appuie sur des photos envoyées au préalable par le client et sur des vues satellites achetées sur Internet pour créer le projet.
24: Voilà, comptez 1500 euros pour une terrasse de ce volume-là.
27: Voilà,
24: à peu près.
28: D'accord. D'accord, mais ça ne va pas forcément sur toute la longueur, mais au moins un peu plus large.
14: Ce qui intéresse ce client, c'est une pièce de 20 mètres carrés qu'il souhaite installer devant sa piscine. De l'autre côté de son écran, il voit son projet se construire en direct. Une fois la construction validée, Harmony peut maintenant annoncer le prix.
25: Donc ça vous ramène votre projet à 40 300 euros TTC.
14: Soit un peu plus de 2000 euros le mètre carré. Et pour le faire signer, pas besoin de lui envoyer le moindre courrier ou de se déplacer, tout se fait par Internet.
25: Alors du coup, moi pour ce faire, je vais mettre votre dossier au format PDF pour procéder à la signature électronique du document.
14: Un technicien se déplacera chez lui pour prendre les mesures avant d'attaquer le chantier qui durera 5 jours. Sur cette extension vendue 40 300 euros, 6 717 euros seront versés à l'État pour la TVA. 25 188 euros représentent le coût de la fabrication, la pose et la livraison. 5 679 euros sont pour les salaires, le marketing, les frais structure. Au final, Alexandre réalise un bénéfice de 2 717 euros par extension. Et le carnet de commandes du jeune patron explose. Ce concept d'extension qui se pose dans votre jardin en quelques jours a donné des idées à certains clients pour réduire le prix d'achat. À Morcerre, en Seine-et-Marne, depuis 8 mois, une pièce supplémentaire de 20 mètres carrés est venue agrandir ce pavillon.
4: Tâche-toi à la partie.
9: Ouais, s'il te plaît.
14: Émilie et Kevin, les propriétaires, sont en plein préparatif. Dans quelques heures, ils accueillent de nouveaux invités ici. Des invités qui vont leur apporter de l'argent. Car leur extension, cela fait 6 mois qu'ils la rentabilisent en la louant sur Internet.
4: Je vais les ranger.
9: Tac.
4: Merci.
14: Ils ont acheté ce cube de 20 mètres carrés avec cuisine et salle de bain intégrée pour 35 000 euros. Et avant l'arrivée de chaque client, la préparation est digne d'un hôtel tout confort.
4: Ils n'ont pas forcément prévu pour manger, donc voilà, pour qu'au moins il y ait toujours un petit dépannage. On prévoit le petit plateau, puis je pense que quand on arrive et tout, c'est toujours agréable de voir ça installé.
14: Un intérieur tout équipé qui loue 52 euros la nuit. Mais à l'origine, ce cube a été acheté pour accueillir famille et amis. Une construction bien plus pratique qu'une extension classique.
9: Ils ont leur accès dépendant. Parce que du coup, par rapport à l'extension, ils sont obligés de passer par la maison. Donc là, ils ont vraiment leur coin, eux. Ils peuvent faire leur vie de leur côté. Je sais que même qu'on reçoit de la famille, même qu'on va chez des gens, on aime bien avoir notre petit espace à soi. Et ça, c'est vraiment le point fort du studio indépendant.
14: Ce qui leur a donné l'idée de louer leur pièce en plus aux touristes, c'est leur proximité avec le parc Disneyland. Résultat, le studio est occupé 10 nuits par mois.
4: Tous les frais plus ce qu'il y a dedans, à la fin, il doit nous rester une trentaine d'euros, sur les 52, quoi.
14: Une opération financière qui leur permet de gagner environ 300 euros mensuels, en plus de leur revenu de 3000 euros. Un beau complément de salaire pour ce cadre informatique et cette jeune femme au foyer.
4: Donc à l'année, ce qui nous fait un total à peu près pour nous de 3600 euros.
11: D'accord.
4: Ce qui permettrait d'amortir du coup le cocon sur à peu près une période de 10 ans.
14: Et si Émilie et Kevin avaient trouvé la solution la plus rentable? Une extension qui à terme ne leur coûtera rien. Et ils ne sont pas les seuls à avoir eu cette idée. Plusieurs centaines de propriétaires louent ainsi comme eux leur extension chaque année.
12: À Nantes, en Loire-Atlantique, vit une petite famille qui a réussi l'exploit d'agrandir son logement. Thomas,
13: Alex
12: et Émilie décident de s'installer ensemble dans ce grande pièce de 79 mètres carrés.
4: Tiens mon chat.
12: Sans se douter qu'un an plus tard, la petite Alix s'inviterait à la maison. Alors d'un coup, leur bel appartement s'est révélé bien moins pratique.
4: On n'a qu'une seule chambre. Donc problème majeur, c'est on n'allait pas garder la petite dans notre chambre. Hein, donc il nous fallait une pièce de plus.
12: Seulement voilà, le couple a mis tout son argent dans cet appartement de 255 000 euros. Et à Nantes, les prix ont flambé. Impossible pour eux de déménager et d'acheter plus grand.
4: On s'est dit là, il faut qu'on optimise ce qu'on a, ce sera plus simple.
12: Et la solution à leur problème, c'est une architecte d'intérieur qui leur a livré. Dans leur grand salon de 27 mètres carrés, elle va créer de toutes pièces une deuxième chambre. 10 mètres carrés, rien que pour la petite Alix.
16: Oh là là,
11: viens par là. Tu t'assois?
15: Oui.
11: Allez. On est... Tété. On est tous les animaux, tous les animaux. Quand la cloison a été montée, ça a été un peu la surprise parce qu'on s'est vraiment dit « Waouh, ça fait quand même beaucoup plus grand que ce qu'on avait anticipé. »
12: Une vraie chambre, en plein milieu de la pièce. Sans rogner sur le confort des parents qui disposent maintenant d'un coin salon et d'une vraie salle à manger. Pour financer la rénovation, Émilie et Thomas ont tout de même déboursé une coquette somme.
11: 9 150 €.
12: Mais le couple a fait le calcul et ne regrette pas un seul instant son investissement.
11: Par rapport aux frais qu'on aurait pu avoir pour tout déménager, trouver un autre appartement potentiellement moins bien, refaire des travaux, et même en termes de tranquillité d'esprit, je pense que ça les vaut très largement.
12: Comme Émilie et Thomas, de plus en plus de Français aimeraient gagner de la place sans avoir à déménager.
16: Bonjour.
17: Bonjour.
16: Alexandra.
12: Faire appel à un architecte d'intérieur pour tout changer à la maison et avoir plus d'espace. Pour une majorité de Français, ce serait encore un luxe inaccessible, réservé aux plus fortunés. Et pourtant, beaucoup en rêvent, car dans les grandes villes, avec la hausse des prix de l'immobilier, les Français achètent de plus en plus petits. De quoi donner quelques idées à des architectes d'un nouveau genre qui cassent les prix de leurs services pour conquérir ses clients à l'étroit chez eux. Rencontre Anarchy, Ouse, Upstairs ou encore Rinov. Sur le net, tous vous promettent une rénovation totale à moindre coût. Un nouveau salon pour moins de 150 €. Un architecte à domicile pour 50 €, du jamais vu dans le secteur. Alors, quelles sont les méthodes de ces professionnels pas comme les autres pour afficher de tels tarifs? Et peut-on vraiment faire confiance à ces offres qui semblent à peine croyables? Dans l'Ouest parisien, c'est presque par hasard qu'une mère de famille est devenue une pro du gain de place à la maison.
16: Très bien.
12: Après son divorce, Leïla se retrouve seule à élever ses deux enfants.
16: 5 fois 3.
12: Samy, 7 ans.
16: 5 fois 2.
18: Un garage.
16: 10.
12: Et son petit frère, Axel, 4 ans.
16: Bah, zéro. Tu lis, après tu viens dans la cuisine me dire. Ok ?
12: Si les deux enfants ont droit à leur propre chambre, ce n'est pas le cas de Leïla. Elle est propriétaire d'un petit deux pièces d'à peine 32 mètres carrés. Alors la maman a dû se creuser la tête pour ne pas gâcher le moindre espace disponible.
16: C'est mon lit, ma chambre, qui est là.
12: Un canapé-lit, et chez Leïla, tout ou presque a une double fonction.
16: Le pouf, lui, peut servir aussi de complément pour s'asseoir dessus. Là, c'est un rangement aussi sur lequel soit les enfants peuvent s'asseoir, ou bien quand je reçois...
12: Dans la minuscule salle d'eau, la mère de famille a même trouvé un moyen d'installer une baignoire, ou presque.
16: Les enfants ont une petite baignoire pliable. Évidemment, je ne peux pas avoir la place d'avoir une vraie baignoire dans la salle de bain. Une fois fermée, elle ne prend pas beaucoup de place. Puis, il faut ouvrir, il y a un petit bouchon, je la mets dans la douche et ils ont leur bain comme ils veulent. Même le grand continue à prendre des bains là-dedans. Bon, il dépasse de partout.
12: Pas question pour Leïla de ne pas utiliser le moindre centimètre carré disponible.
19: J'ai fait ça que vous faites.
16: Ben oui, parce
12: quitte
16: que...
12: à frôler l'accident.
16: Ça met les torchons. Les torchons, j'en ai pas besoin tous les jours non plus. Du coup, ce dont j'ai pas besoin tous les jours, je les mets en hauteur.
12: À 10 000 euros le mètre carré dans son quartier, Leïla n'a pas les moyens d'acheter plus grand.
18: Craquer son corset vert.
16: Bon, j'avoue, avoir une chambre à moi, je dirais pas non. Mais ça voudrait dire acheter plus grand. Grosso modo, avoir un appartement avec une pièce en plus, c'est 100 000 euros. Et de plus que celui-ci. Et je les ai pas. Comme beaucoup.
12: De plus en plus de Français au logement exigu. De quoi donner des idées de business à Leïla, qui gagne aujourd'hui sa vie en vendant ses bons conseils d'aménagement. Cet après-midi-là, Leïla file au secours d'Aline, qui possède un deux pièces de 50 mètres carrés et ne sait pas vraiment comment agencer au mieux le salon salle à manger.
16: Bonjour.
12: Ancienne chargée de communication, Leïla est une décoratrice autodidacte. Elle va dénicher les mètres carrés gaspillés dans le salon d'Ali.
20: Voilà le fameux salon que j'aimerais un petit peu métamorphoser en un peu plus moderne. Moi, ce qu'il me faut, c'est du rangement. Alors, c'est-à-dire, c'est avoir des meubles. Si on enlève certaines choses, c'est avoir surtout du rangement.
12: pour donner l'illusion de plus d'espace. Leïla commence par faire tourner les meubles de la pièce.
16: On a le canapé ici. Là, en face, on met un meuble télé. Là, j'ai la table. Donc le bureau, là, ça serait parfait. Et puis là, ce sera moins déprimant que... Là, ça peut vous être puni là-bas. Allez, on va faire les dossiers.
12: Puis elle repère un premier défaut dans le salon d'Aline. Cette double porte battante, très gourmande en espace.
16: On comptait faire des petits travaux. On va garder en tête, voir est-ce que ça ne nous libérerait pas de la place de passer à une porte coulissante.
1: Ah, pourquoi pas, oui. Ça, c'est vrai que la porte...
16: Voilà, on gagne déjà ça.
12: Pour ouvrir cette porte de 90 cm de large, il faut sacrifier près d'un mètre carré. Une porte coulissante résoudrait ce problème. Et ce n'est pas le seul intérêt de l'opération.
16: Puis ce qui compte dans les petits espaces, c'est la sensation d'espace. Et quand on rentre, on regarde toujours la diagonale la plus grande. Et là, il faut que ça soit libéré. Sinon, on a l'impression que c'est encore plus réduit, encore plus restreint.
12: Leïla ne s'arrête pas en si bon chemin. Elle propose ensuite à Aline de troquer ses meubles bas contre un rangement bien plus malin.
16: L'idéal, vraiment, ce serait d'avoir là un meuble de rangement. Donc, tout le contenu de ça, plus ça, pourra largement tenir dans ce, même largement, dans ce volume, même le truc chenifié.
12: Aline semble ravie de l'agencement proposé par Leïla.
16: Cuisine. Meubles de cuisine et façade.
1: Ça évite d'avoir trop de meubles les uns à côté des autres, comme ils étaient en enfilade, et ça donnera un salon plus léger, plus aéré, effectivement.
12: Une prestation facturée 240 euros pour un gain de place de 2,5 mètres carrés chez Aline.
16: Maintenant, il n'y a plus qu'à.
12: Aline n'a plus qu'à concrétiser cet aménagement si elle le souhaite.
16: Parfait. Merci beaucoup, Aline.
1: Je vous en prie, merci.
16: Bonne journée. Je vous
12: raconte. Leïla est l'une des premières à sentir le bon filon arriver. Elle se lance alors sur ce créneau et fonde Mon Petit Appart, son agence de coaching. Un local. Clara, la stagiaire, pour l'épauler. Et avec l'envolée des prix de l'immobilier en France, un carnet de commandes qui affiche maintenant complet.
16: 40 mètres carrés, appartement 53, 33 mètres carrés. Voilà, donc oui, c'est bien parti.
2: Optimiser, c'est devenu le mot à la mode pour l'immobilier.
16: Bah, optimiser, on n'a pas trop le choix, c'est devenu le mot à la mode, mais surtout on n'a pas le choix, parce que tout le monde aimerait avoir plus grand que ce qu'on peut s'offrir au final. D'ailleurs, nous, on l'a écrit en gros, ici, optimiser vos mètres carrés.
12: En clair, utiliser le moindre recoin à la maison. Un business qui attire bien des convoitises. Car près de 7 Français sur 10 déclarent aujourd'hui manquer de place dans leur logement. Sur Internet, ils sont à l'affût de conseils, de bonnes idées pour repousser les murs à moindre coût. Avec une telle demande, Leïla affronte maintenant de redoutables concurrents qui vous proposent de rénover votre logement à des prix toujours plus bas. À Paris, c'est dans un appartement prêté par sa grand-mère qu'Alexandra, une juriste de 28 ans, a eu la chance de poser ses valises. Un joli studio de 35 mètres carrés, où apparemment la place ne manque pas. Et pourtant, Alexandra, elle aussi, commence à s'y sentir à l'étroit.
5: Là, maintenant, je me rends compte au fur et à mesure que j'accumule un peu d'objets et que j'aimerais bien pouvoir optimiser un peu l'espace.
12: Et ce que la jeune femme supporte de moins en moins, c'est de dormir dans ce coin du salon. Alors, pour avoir une vraie chambre et faire de son studio un deux pièces, elle s'est tournée vers une pro, séduite par ses tarifs à peine croyables.
5: J'avais jamais vraiment eu envie ni l'occasion de faire appel à un architecte d'intérieur, justement, parce que j'étais un peu rebutée par les prix. Je me suis dit, 50 euros pour avoir de bons conseils, ça me semblait très raisonnable.
12: 50 euros la visite. Mais quel service va-t-elle avoir pour ce prix-là ?
5: Bonjour, Alexandra.
6: Louise, enchantée.
12: À ce tarif, c'est Louise Forissier, architecte d'intérieur diplômée, qui se propose de transformer le studio d'Alexandra.
5: Oui, vous voulez voir quelque chose ?
6: Non, c'est très gentil, merci beaucoup. Alors, du coup, dites-moi un peu pourquoi vous avez besoin de moi.
5: J'aimerais...
12: Pour commencer, l'architecte tente de comprendre ce que souhaite Alexandra.
5: De la hauteur sous plafond. Ouais. J'avais l'idée de faire une verrière et éventuellement qu'elle puisse s'ouvrir comme ça et qu'on puisse justement mettre les rangements dessous.
6: Ok, donc ça, vous aimeriez bien avoir un coin fermé.
5: J'ai pas forcément les moyens de prendre un appartement qui a deux pièces et là ça pourrait quand même me permettre de créer un petit cocon intime. Voilà.
12: Louise, l'architecte, écoute, mais ne fait aucune proposition concrète pour la chambre. Elle se contente de quelques conseils déco, Alexandra.
3: Intéressant par rapport, par exemple, à vos rideaux actuellement, qui sont donc forcément des rideaux opaques pour la luminosité, mais du coup ça a tendance un peu à plomber un peu l'espace quand c'est trop noir. Là on pourrait imaginer d'avoir un joli voilage en lin, ça pourrait être plus léger.
12: Rideaux à changer, mais aussi mobilier à remplacer pour gagner des mètres carrés.
3: Les gros meubles comme ça, on ne les conseille pas, notamment le canapé, on a envie d'avoir des accoudoirs notamment plus fins déjà.
12: Côté salle de bain également, Alexandra n'aurait rien contre un petit coup de neuf.
5: Le chauffage, oui.
12: Louise examine tout et pendant les deux heures de sa visite, prend les mesures des lieux et quelques photos. Mais pas question pour elle de livrer toutes ses bonnes idées à sa cliente.
3: Moi, je vais vous faire la proposition contrat qui passera aussi par rencontre anarchie, qui vous contactera pour voir si c'est quelque chose qui est jouable pour vous, voir comment vous vous sentez.
12: Car l'offre de départ à 50 euros, c'était juste pour appâter Alexandra et lui donner envie de concrétiser cet aménagement.
5: Merci d'être venue.
3: Ah bah avec plaisir.
12: Et voilà ce que Louise ne tient pas à dévoiler à ce prix-là. Le résultat de 3 jours de travail. Le lit a changé de sens et se retrouve bien à l'abri derrière de fines cloisons de bois. En haut d'une volée de marches, qui cache des tiroirs et borde un bureau, le lit a été surélevé et dissimule un vaste coffre de rangement. Un nouveau canapé, plus fin, trône maintenant face à la fenêtre, sous lesquels des rangements ont là encore été cachés. Si Alexandra veut maintenant obtenir ses plans, elle va devoir verser bien plus que 50 euros à l'architecte. Et surprise, ce n'est pas avec elle qu'elle va parler argent, mais avec celui qui les a mises en relation. Le site internet Rencontre Anarchie, une plateforme dédiée à l'architecture d'intérieur qui met en relation particuliers et professionnels triés sur le volet dans toute la France, comme Louise par exemple, et son style moderne. Il y a aussi Delphine qui propose une décoration classique chic, ou encore Orlan et ses inspirations industrielles. Derrière ce site, 2 amis, Benjamin Lazimi et Dorothée Simon. Ils ont créé Rencontre Anarchie et prennent une commission sur ce que facturent les architectes inscrits chez eux. Alors s'ils veulent gagner de l'argent, ils doivent tout faire pour que les clients fassent des travaux. Comme Alexandra qui vient de recevoir le devis de Louise, l'architecte.
7: Bonjour, je me permettais de vous appeler du coup, tout simplement pour avoir un petit retour suite au passage avec Louise qui est
12: Archibald,
7: passé,
12: si chargé de clientèle, s'assure d'abord.
7: C'est un rendez-vous qui s'est bien passé ?
12: Que l'architecte a été apprécié. Il va contrôler tout son travail.
7: Est-ce que je peux me permettre de vous demander quelques notes sur certains points pour évaluer le passage de l'architecte et être sûr que tout s'est bien passé ? Ça marche. Alors notamment sur l'aspect ponctualité.
12: Ponctualité, sens de l'écoute, force de proposition. Louise recueille à chaque fois la meilleure note, 5 sur 5. Puis vient la question la plus sensible.
7: Et au niveau de la proposition d'honoraire, du coup, est-ce que ça convient ?
12: Ce qu'elle réclame pour son travail est 2850 euros la prestation. C'est un peu trop cher pour Alexandra.
7: Donc les idées correspondent, c'est simplement un tout petit peu plus cher par rapport à l'enveloppe indiquée.
12: Un coût à ce que le client s'en aille. Le site perdrait alors sa commission de 10%. Alors, Benjamin va prendre les choses en main et négocier à la place de sa cliente. Il a une technique imparable pour convaincre ses architectes de baisser leurs tarifs.
8: Allô ?
7: Oui, bonjour Louise, c'est Benjamin de la société rencontreanarchie.com.
8: Oui, bonjour.
7: Bonjour, je ne vous dérange pas ?
12: Il commence par lui rappeler que son site est devenu son plus gros rabatteur de clients.
7: Hier, et je voulais savoir s'il était pour vous possible et réalisable de baisser un petit peu vos honoraires, sachant que nous vous envoyons un 4e projet ce mois-ci.
12: Alors forcément, pas facile pour Louise, l'architecte, de lui refuser un petit geste commercial.
8: Pour baisser mes honoraires, si ça peut lui permettre de réaliser ce projet.
7: Ok, alors là vous êtes à 2850 euros, donc je suis ravi d'entendre que vous souhaitez bien baisser vos honoraires. Est-ce que vous seriez d'accord pour les baisser de 500 euros pour 2300 euros et proposer 2300 euros à la cliente? Ça vous paraît raisonnable?
8: Oui, oui. 4 projets d'un coup, c'est pas rien. Ça me permet de me retrouver dans mes honoraires, donc je baisse mes honoraires. Il n'y a aucun problème.
7: Merci beaucoup.
8: Au revoir.
7: Au revoir.
8: Au revoir.
2: Oui, elle a accepté avec sourire de perdre 500 euros. Ça m'étonne qu'elle accepte avec sourire, en fait.
7: Mais elle n'a pas accepté de perdre 500 euros. Elle a accepté de gagner 2300 euros.
12: La cliente finira par signer. Un chantier total de 15 000 euros sur lequel le site prendra une com. Avec ses méthodes, il est devenu un commercial de choc qui séduit de plus en plus d'architectes en quête de contrat. Rebecca Lévy. Après 3 années passées à l'étranger, elle vient de monter son agence à Paris, où elle n'est pas encore très connue. Alors pour se faire rapidement une clientèle, elle tient à s'inscrire sur le site. Ce matin, elle retrouve ses autres candidats. Des débutants et même des professionnels confirmés. Comme Rebecca, tous veulent bénéficier des services de la plateforme.
0: Dans un second temps.
3: Voilà, vous pouvez tous vous asseoir, on va commencer la réunion.
12: Dorothée Simon, 30 ans, est architecte d'intérieur. C'est avec elle que Benjamin a lancé le site internet en 2015.
10: Cette plateforme, l'idée, c'est vraiment de trouver des solutions pour les archis et de trouver des solutions pour les clients. C'est pas que pour les clients ou que pour les archis. C'est vraiment trouver à chaque fois l'archi qui correspond bien au projet, sachant qu'on sait très bien qu'un bon projet, c'est d'abord une bonne rencontre.
12: Pour recruter de nouveaux architectes, elle va commencer par leur faire miroiter de belles affaires.
10: On a 5 à 7 projets par jour, donc on va pouvoir proposer même un peu plus.
7: On a 10 à 15 projets par jour en ce moment.
12: Du travail toute l'année. Voilà ce que sont venus chercher ces candidats. Mais s'ils veulent bénéficier de l'impact du site, ils vont devoir partager le gâteau avec lui.
7: La commission sur la conception est de 10%. Donc on prend 10% de vos honoraires sur la partie conception.
12: Et ces 10%, pas question de les refacturer aux clients.
15: C'est la même chose pour tout le monde.
7: Et l'idée, c'est évidemment pas de rajouter ces 10% à vos honoraires, parce que ça n'a aucun sens. Vous allez passer hors prix du marché, le client va s'en rendre compte, on va certainement lui dire, parce que nous, on a un tiers de confiance. On sait combien coûte telle ou telle prestation.
12: C'est à prendre ou à laisser. Mais ici, tous semblent prêts à se plier aux règles, de bonne grâce.
2: 10% de vos honoraires pour le projet qui est présenté ici, qu'est-ce que vous en pensez?
17: Ça me paraît tout à fait normal, c'est-à-dire c'est pas 10% dans le vide, c'est 10%, il y a un service en face.
21: Et aller chercher des clients, trouver des plateformes, bien se vendre, tout simplement on ne nous l'a pas appris, on n'a pas le temps et ce n'est pas ce qui nous importe le plus.
12: Une technique bien rodée. Merci beaucoup. Qui permet au site de générer 1 million d'euros de travaux chaque mois chez les particuliers. Mais à 600 km de là, un autre homme est lui aussi bien décidé à devenir le numéro un du business du gain de place à la maison, en allant encore plus loin que Dorothée et Benjamin. Tout a commencé près de Bordeaux, à Bègles, en Gironde. C'est depuis ce bâtiment que Bastien Paquereau rêve de devenir le roi de la déco en France.
22: Les gars.
12: Cet ancien agent immobilier de 30 ans fonde Rinov, un spécialiste de l'aménagement intérieur. Et le jeune homme s'est déjà invité chez des dizaines de milliers de Français grâce à cette promesse à peine croyable. Métamorphosez votre logement à partir de 99 euros. Pour casser les prix, il a bâti cette usine de la déco, d'où les 50 salariés ne sortent jamais. Personne ici ne met les pieds chez les clients. Voici comment ça se passe. Ce matin, Johanna, 27 ans, reçoit une nouvelle commande via le site de l'entreprise. Une cliente souhaite optimiser l'appartement qu'elle vient d'acheter. Pour cela, elle a déposé en ligne une série de photos accompagnées d'un plan du logement avec les mesures et les cotes.
23: Donc on peut voir que c'est vraiment une pièce qui est très en longueur et donc elle attend vraiment qu'on essaye un peu de réduire ce côté un peu couloir. Et en même temps, elle voudrait ouvrir la cuisine sur la pièce de vie et puis du coup optimiser cet espace. Donc voilà, il faut trouver des astuces pour ça.
12: Payée 2000 euros brut par mois, Johanna n'a que 5 heures pour proposer une solution à la cliente. C'est 3 à 4 fois plus rapide que chez un architecte d'intérieur traditionnel. Et pour gagner du temps, ce n'est pas elle qui va créer le plan en 3D de la cliente, mais Steven, qui est 2 fois plus rapide qu'elle.
26: D'un projet, une coque.
12: Car Steven n'est pas décorateur, mais graphiste. Il est capable de dresser 30 plans par jour, une vitesse quasi imbattable.
26: Un décorateur d'intérieur faisait le projet dans sa globalité sur la partie donc graphisme, là où il pouvait mettre en moyenne on va dire 35-40 minutes. Aujourd'hui, on retombe à 15-20 minutes parce que c'est des personnes qui font ça continuellement, qui ont une formation qui est purement graphiste, qui sont plus agiles avec les outils et qui sont plus performants.
12: En effet, une quinzaine de minutes plus tard, la 3D est terminée. Steven a même posé un nouveau parquet dans l'appartement, comme le souhaite la cliente. Puis Johanna reprend la main pour une déco à grande vitesse. Dans son ordinateur, elle dispose de décors tout prêts, parmi lesquels elle n'a plus qu'à choisir.
23: Donc ici, j'ai plusieurs groupes en fait, de meubles et de décorations. J'ai un petit salon, un grand salon, etc. Donc là, vu qu'on a une pièce qui n'est pas très très grande, je vais partir sur un salon qui est moyen. Donc je le place ici, je l'oriente comme je voudrais qu'il soit orienté et je vais le placer juste devant la baie vitrée.
12: Ensuite, quelques clics suffisent pour sélectionner le canapé.
23: Le bleu, hop.
12: La table basse, toujours dans le but de donner la sensation de plus de place.
23: Donc là, la table basse, elle est parfaite. En table basse gigogne, comme ça, c'est parfait pour les petits espaces.
12: Ne manque plus que le luminaire
23: là,
12: à choisir.
23: Je vais remplacer le lampadaire par celui-ci pour voir ce que ça donne.
12: Choix des couleurs, des meubles. Johanna peaufine les moindres détails. Et en à peine 2 heures, l'appartement a bien changé.
23: J'ai placé le bar ici qui va venir casser en fait l'effet couloir. La table ronde qui permet une bonne circulation autour. Là, on a l'espace tout ouvert, donc on a l'impression, quand on est dans le canapé, que finalement le salon, il continue. Alors même si c'est la cuisine, on a vraiment l'impression que c'est dans la continuité du salon. Donc oui, là, c'est sûr que la cliente aura l'impression d'être dans une pièce visuellement plus grande.
12: Des projets comme celui-ci, chaque décorateur en réalise entre 2 et 5 par jour.
23: Et voilà, c'est envoyé. Donc là, la cliente a reçu un mail avec son projet.
12: Un tel tarif. Pas facile pour Bastien Pacrot d'être rentable.
26: Mais généralement, on est sur une marge de 15 euros par projet. Donc une marge qui est très faible, surtout qu'on parle d'une marge brute.
12: Alors pour faire décoller son business, Bastien a mis en place un système redoutable. Les plans, c'est juste pour attirer la clientèle. C'est ensuite que les bonnes affaires commencent. Proposer sur son site les meubles des autres, voilà comment Bastien gagne de l'argent. Avec ses solutions d'aménagement à prix cassé. Mais il a peut-être trouvé le moyen d'être encore plus rentable. Cet après-midi, avec Jiane, sa responsable commerciale, et Johanna, la décoratrice, il a peut-être déniché le fournisseur idéal. Ce grossiste.
0: Bonjour.
12: En meubles.
0: Ça va ?
9: Johanna,
0: bonjour.
9: Bonjour.
0: Ça va, bienvenue.
12: Son catalogue est énorme. 12 000 références dans une grande variété de styles. Pour l'équipe de Bastien, l'intérêt porte uniquement sur l'équipement des petits logements.
14: Mettre dans la sélection. Donc effectivement, là, on va retrouver notre offre en table haute.
23: Là, tout ce qui est table basse gigogne, c'est assez demandé. Surtout que les clients, enfin, on a pas mal de clients qui ont des petits espaces. Et donc, des tables gigogne, c'est génial. Enfin, ça peut s'utiliser en guéridon, ça peut s'utiliser aussi en table de chevet.
15: On est sur quel prix de vente, sur à peu près un prix public indicatif pour ce lot de table gigogne?
14: Alors, une valeur grand public pour les deux de 190 euros.
12: Un peu trop cher pour Jiane, qui cherche avant tout des bons plans pour déclencher des ventes.
15: Est-ce qu'on a par exemple des tables gigogne qui pourraient être aux alentours, un petit peu en dessous même des 100 euros?
14: Pour le set de 2 à 85 euros prix public,
15: ouais.
14: Là c'est vraiment intéressant. Tout à fait.
15: Ça marche.
14: Allez, suivez-moi, on va descendre à l'entrepôt.
12: Se fournir en produits peu chers, c'est essentiel. Mais ils doivent aussi permettre aux clients de gagner de la place.
14: Exactement, donc on est sur le set de 2, on a un jeu de couleurs aussi qui est sympa.
12: Et cette petite table semble avoir tapé dans l'œil de Bastien.
15: C'est un beau centre de table, une belle décoration.
26: La table, elle est dépliée, mais on peut aussi la replier pour la ranger éventuellement sous un canapé. Et on peut l'utiliser vraiment en fonction des besoins, en fonction du nombre de personnes que l'on reçoit à notre domicile. Donc on joue vraiment sur le côté modulable et donc le gain de place.
12: Meubles, mais aussi miroirs.
26: Voilà.
15: Ça, c'est vraiment top.
12: Un accessoire indispensable pour donner l'illusion de grandeur à une pièce.
23: On imagine vraiment ça sur une belle cheminée haussmannienne.
12: En distribuant lui-même ses meubles qu'il achète à ce grossiste, Rinov espère bien empocher plus qu'une simple commission.
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2: De vous accueillir ici. Quel bonheur vous soyez aussi nombreux tous les jours comme ça devant cette émission qu'on adore tous. Vous allez jouer avec nous, avec nos candidats magnifiques, avec notre public merveilleux ici présent. Avec moi aussi, je l'espère un petit peu. Les cadeaux, vous les connaissez. L'argent, vous en voulez, vous aussi. Mais eux, ce qu'ils veulent ce soir, c'est décrocher les 20 000 euros. Je vais comme ça. J'ai envie de changer d'entrée. Je suis Thérapeutique Cabri qui me dirige vers notre champion, Jérémy.
3: Salut Jérémy.
2: Ça va?
4: Oui, très bien.
2: Bon, aujourd'hui tu vas affronter Stéphie.
3: C'est
2: bonjour Stéphie.
3: Très enchanté.
2: Et David.
5: Salut Eric.
2: Salut David.
5: Ça va super bien et toi?
2: Bah,
5: très bien, écoute.
2: Bon, alors, trois merveilleux candidats. Un champion très heureux puisqu'il a gagné presque 10 000 euros en une participation. 9 725 euros. Tu vas pouvoir réaliser un rêve peut-être.
4: Je vais acheter un arbre à chat à Jean-Michel, un géant.
2: Son chat c'est Jean-Michel. Ah là, il s'appelle Jean-Michel, c'est pour ça. Ah oui, à 10 000 euros, tu peux. C'est
4: le chêne.
2: On est sur le baobab, quoi. On est vraiment sur un truc magnifique. Ah, toi, ton truc, c'est les chats. Et les requins blancs.
4: Et les requins blancs, ouais.
2: C'est sa passion.
6: Ok, je vois.
2: Non, parce que Stéphie, elle fait ça parce que elle, c'est sa peur absolue.
6: C'est les dents de la mer.
2: Oui, c'est ça. Depuis que tu as vu les dents de la mer, tu peux même plus te baigner vraiment ou pas très profond.
6: Ah non, mais limite, même quand j'étais petite et que je prenais un bain, j'avais peur que le requin traverse la baignoire.
4: Toujours plus.
2: Alors que Jérémy, il dort avec un requin.
4: C'est vrai? C'est une peluche. Hein,
2: oui, c'est une peluche, mais quand même, c'est un requin blanc. C'est-à-dire que tu fais le choix de dormir avec un requin blanc tous les soirs. Bon. Alors, voici déjà votre premier lien entre les deux, le requin blanc. C'est Jérémy, en tant que champion, qui va choisir le premier indice. C'est le petit Nicolas ou le grand Charles? Charles de Gaulle et Nicolas, le personnage de BD.
4: Le grand Charles.
2: Le grand Charles. Lance la roue, s'il te plaît. €75. Dommage. Voici l'énigme, le grand Charles. Oui, David.
5: Colombey, les deux églises.
2: Exactement, bien joué. Village de Haute-Marne, où vivait Charles de Gaulle, la propriété de la boisserie. Bravo, David, très bien joué. Tu prends €75, mais surtout, tu dis, je suis là, je suis dans la place.
5: OK.
2: Ouais, voilà. Ça, c'est bon. Stéphie, faisons un peu connaissance.
6: Oui.
2: Comment ça va?
6: Ben, ça va plutôt bien.
2: J'ai lu un truc, bon, ça, je trouve que l'accumulation m'a fait quand même assez rire. T'as eu une période d'essai, après t'as décroché un job, t'as eu une période d'essai, pendant ta période d'essai,
6: ouais,
2: il t'est arrivé plein de trucs.
6: Pas mal de catastrophes, ouais.
2: Cambriolage?
6: Alors, cambriolage de maison.
2: Ok, ensuite
6: La semaine d'après, j'ai mis de l'Adeblue dans mon réservoir à la place du gasoil.
2: Donc, voiture en panne?
6: Voiture quasi morte, un moteur à changer.
2: Oui, morte, moteur à changer, voiture
6: voilà,
2: pétée.
6: Donc, mon employeur m'a loué un autre véhicule.
2: Oui.
6: Qu'on a, en fait, on l'a fracassé, on a pété la vitre et on m'a volé mon ordinateur de boulot.
2: Ah, et on t'a volé ton...
6: Voilà. Mais j'ai été embauchée.
2: Alors, cambriolage, voiture fracturée.

0: Voiture cassée, ouais. Vol d'ordinateur. Est-ce qu'il n'y a pas quelqu'un qui n'aurait pas eu le job qui était vénère?
1: Je ne sais pas. C'était peut-être une vengeance, effectivement, je n'y ai pas pensé.
0: C'est vrai, t'as pas vendu, parce que ça fait beaucoup quand même.
1: Ouais, ça fait beaucoup d'accumulation. En moins d'un mois, c'est pas mal.
0: Ah oui, oui. Ouais. C'est quoi ce boulot?
1: Bah, j'étais ingénieur co, mais c'était. Alors, c'est pas pour la société pour laquelle je travaille aujourd'hui.
0: Ok, d'accord. Parce que t'as été viré depuis?
1: Non, je suis partie de moi-même.
0: Tu sentais qu'il y avait une pression?
1: C'est ça, je me suis dit, j'arrête là.
0: Non, okay,
1: j'ai tout donné, j'arrête là.
0: Ici, aucune pression.
1: Non.
0: T'es la super bienvenue. Tu vas pouvoir jouer.
1: Ah, d'ailleurs, excuse-moi.
0: Ah, les cadeaux. Qu'est-ce que je suis content. Qu'est-ce que c'est? Ouh, les macarons.
1: Alors, c'est des macarons d'Amiens.
0: Les macarons d'Amiens, c'est quoi leur spécificité?
1: Alors, ils sont aux amandes.
0: Alors, je pense que vraiment, c'est vraiment à titre culturel. Et vraiment, c'est pour ma culture générale que je goûte, évidemment. Par politesse, évidemment. Par politesse, pour vérifier. Vous connaissiez les macarons d'Amiens? Non, mais attendez. Alors, on vient de les offrir. Vous pouvez continuer à jouer. Alors, donc, tu vas pouvoir choisir le prochain indice. Le prochain indice, c'est la galette des rois ou le roi de la galette?
1: La galette des rois.
0: Ok, délicieux. Non, je ne connais pas. C'est la première fois que je goûte. Tu as choisi la galette des rois. Tu lances un roux, s'il te plaît. Allez, Amiens. 75 euros. Pas encore assez bien goûté. David.
2: Le jour de l'épiphanie.
0: Exact. Mais oui. La galette des rois, le jour de l'épiphanie. Fête chrétienne du 6 janvier, c'est l'arrivée des rois mages. L'arrivée des rois mages, l'épiphanie, la galette des rois, tradition païenne sur une tradition chrétienne, comme ça arrive beaucoup. C'est-à-dire que souvent, on passe d'une tradition païenne vers une tradition religieuse. Noël, par exemple, ou, là, l'inverse, une chrétienne qui devient païenne. Alors, c'est très bon. Vraiment, quelqu'un veut goûter? Ben non, vous... On n'a pas le temps. Il faut... On n'a pas le temps. On n'a pas le temps. David, est-ce que tu veux gagner cette émission? T'as un cadeau?
2: Mais bien sûr.
0: Ah ben voilà. Non. Génial. C'est la seule émission. Merci beaucoup, David. C'est hyper gentil. Des berlingots de Vendée. Ah bah oui. Alors, je la connais pas. Il faut que je la goûte. On n'a pas le temps. On n'a pas le temps. Vous avez raison. On n'a pas le temps. Vous avez tout à fait raison. Alors, David, si toi, tu gagnais pas mal d'argent, tu voudrais faire quoi avec?
2: Alors, je voudrais pouvoir offrir un voyage de noces avec ma femme.
0: Que j'ai pas pu. Bah ouais. Souvent, on fait le mariage et puis on ne peut pas faire le voyage de noces parce qu'on a dépensé
2: plein de
0: beaucoup
2: raisons,
0: d'argent, parce que le boulot prend, la vie, parfois les enfants, etc. Tu voudrais partir où en voyage de noces?
2: Alors, en Asie, j'aimerais bien, et plus spécialement au Japon.
0: Et comment s'appelle ton épouse?
2: Christina.
0: Christina, on te salue et on croise les doigts pour le voyage au Japon. Enfin, je suis pour personne, mais je pense qu'il faudrait que vous m'offriez tous un deuxième cadeau. Bien. Allez, David, c'est toi qui choisis le prochain indice. Tu choisis un effet lent ou un éléphant?
2: Un effet lent.
0: Un effet lent. Tourne la roue, s'il te plaît. Voici l'énigme, un effet lent.

0: Stéphie.
1: Une action ralentie.
0: Exactement, une action ralentie. L'action en ralenti pour revoir un moment crucial d'un match. La VAR, par exemple, au foot, évidemment, qui permet d'être sûr s'il y a faute ou pas, s'il y a but ou pas. Voilà. Petit point sur les cagnottes. Nous avons Jérémy, notre champion, qui, pour le moment, n'a rien gagné. Stéphie, 100 euros. David, 150 euros. Et c'est parti pour le premier tour. Petite énigme rapide.
2: Allez.
0: Cette fois-ci, elle rapporte 200 euros. Elle permet de prendre la main à la première manche. L'indice, c'est au jardin. Et voici l'énigme. David.
3: Un chèvrefeuille.
0: Et... Ah, c'est... Oui, c'est l'article. Stéphie.
1: Le chèvrefeuille.
0: Non. Ah, bien tenté. Oh. Prends ton temps. Et tu dis...
2: Du chèvrefeuille.
0: Exactement. C'est vrai que vous faites bien de le jouer, hein, comme ça. Vaut mieux tenter, ne pas avoir l'article et tenter et prendre la main. Bravo Jérémy, en tout cas, tu prends les 200 euros et tu prends la main. La roue nous réserve de belles surprises puisque nous avons une caverne à 1500 euros de cadeaux. Enfin, quand je dis surprise, c'est quand même tout le temps un peu la même chose, la roue du premier tour. La surprise assez amusante qui est là depuis quelques temps maintenant, le plaisir d'offrir et joie de recevoir. Vous tombez dessus, vous allez offrir de l'argent à vos collègues, à vos camarades. Et puis la seule mauvaise case, c'est la passe. Passe, passe, passe.
3: Ils sont bons?
0: Ils sont très très bons. Et maintenant, place à la roue de la fortune. Le jackpot démarre aujourd'hui à 11 600 euros. L'indice de l'énigme, c'est la fête. Voici l'énigme et c'est Jérémy, notre champion calame.
2: Allez.
0: Ah, plaisir d'offrir. Joie de recevoir. Jérémy, tu me donnes une lettre pour
2: Je
0: commencer.
2: Je vais proposer le L.
0: Le L. Il y en a un. Tu offres 400 euros à Stéphie ou à David.
3: T'aimes bien les berlingots?
1: Est-ce que t'es galant?
2: Je vais le proposer à David.
0: Ah, bon, sûr, merci. David, tu prends 400 euros. Mais Jérémy, tu as toujours la main. À toi de jouer. Alors, il vise la caverne. Va-t-il y arriver? Ouh, c'est pas mal.
1: Ah oui.
0: Ah, 75 euros, dommage.
2: S. S de Sophie.
0: Le S, pas de S. Ah. Stéphie, à toi de jouer. €200.
1: Je vais proposer le R.
0: Le R. Très bien. Il y en a 3, 600 euros.
1: Je vais relancer.
0: €100.
1: Le D.
0: Le D. Il y en a 2, excellent. €500, voilà qui est bien.
1: Le P.
0: Le P. Ah, je rappelle l'indice, c'est la fête. Et c'est à David de jouer. €500 peut-être. Waouh, chaud. €500.
3: Je vais proposer un N.
0: 3N, 1500 euros d'un coup.
3: Et je vais acheter un E, Eric.
0: Mais oui. Tu dépenses 200 euros. Très bon achat. Il y en a 7.
3: Je vais lancer.
0: C'est la fête. Ah non, oh non, oh non, oh non. Jérémy, à toi de jouer. 200 euros.
2: Pour 200 euros, un thé.
0: Le thé. Très bien, il y en a deux. Oui, 600 euros.
2: Pour 600 euros, un M. Mm-hmm.
0: Très bien. De nouveau.
2: Pour 600 euros, un V.
0: Il y en a un.

0: 100 euros.
1: Pour 200, un G.
0: Le G.
1: Et je vais proposer l'enterrement de vie de garçon.
0: Exactement. Il y avait encore une lettre à aller chercher, mais c'est très bien. Tu prends 2000 euros, tu commences bien cette partie puisque tu prends la tête, faisons un petit point sur les cagnottes. David 150, Stéphie 100 et Jérémy notre champion 2000 euros. Le jackpot est à 12 050 euros. Oh, ça me ferait plaisir que vous le gagniez ce jackpot. Nous, on démarre le deuxième tour, le tour musical. Une énigme rapide, doigt sur les boutons. Concentration pour 200 euros et pour la prise de main à la prochaine manche. L'indice est tête en l'air. Et voici l'énigme.

0: Sophie.
1: Une erreur d'habitude. Oh, d'étourderie.
0: Chut, Jérémy.
2: Une erreur d'étourderie.
0: Eh oui. Bah, tu viens de faire une erreur d'étourderie.
1: Ah oui, exactement.
0: Zut, flûte, crotte de caliche. Bon, c'est l'énigme musicale, hein, vous le savez. Vous aimez la musique
3: Oui.
0: Ouais, toi, tu chantes un peu, David, non?
3: Ouais, mais pas là.
0: Non, c'est vrai, pas là. t'aimes bien chanter?
3: Ouais, j'aime bien.
0: T'as chanté avec Patrick Fiori?
3: C'est vrai. Ouais. J'ai eu cette chance.
0: Mais à quelle... Parce que c'est une très belle voix, Patrick Fiori.
3: Ouais, alors.
0: À quelle occasion?
3: En fait, on avait un ami en commun qui tenait un restaurant à Paris.
0: Ok.
3: Et en fait, il était présent quand il y avait la diffusion des matchs de la Coupe du Monde 2006.
0: Okay.
3: En fait, on a regardé tous les matchs jusqu'en finale.
0: Et ok, donc vous avez chanté ensemble, Allez les Bleus.
3: Exactement.
0: Pas de la grosse.
3: Non, on a passé un super moment. Franchement, ah, et c'est un mec adorable.
0: Bien, nous avons une nouvelle roue. La roue, maintenant, c'est 1500 euros de gains qui viennent d'arriver. La case banqueroute aussi vient d'arriver. La mini-roue vient d'arriver. Et les restes des cases, vous les connaissez. Le plaisir d'offrir est temps toujours à 400 euros. Jérémy, c'est toi qui commences. Bonne chance à tous les trois.
2: Allez.
0: Je vous rappelle qu'il faut chercher deux titres aujourd'hui. Et si possible, l'interprète pour 200 euros sur le compte.

0: Ah, ah, waouh, 200 euros.
1: 200 euros, un L.
0: Oh, waouh. 5, 1000 euros d'impôt.
1: Je vais acheter un E.
0: Oui. Très bien.
1: Je rejoue. Mm-hmm.
0: €250.
1: 250 euros, un S de Sophie.
0: Le S.
1: Je vais acheter un A.
0: Mm-hmm.
1: Et je vais acheter également un I, s'il vous plaît.
0: Mm-hmm.
1: Ok, je rejoue.
0: Très bien, il te reste 1600 euros.

0: bien.
1: Alors, la mini-roue, il y a une nouvelle case hein, depuis peu, la case 5000 euros. 5000 euros, c'est un trophée que tu gagnes. Si tu le gagnes, tu prends le trophée, pas encore les 5000 euros, mais si tu vas en finale avec le trophée et que tu gagnes la finale, c'est 5000 euros de plus dans ta cagnotte. Le reste des cases, vous les connaissez. Jérémy, tu es prêt?
2: Allez.
1: Allez, c'est parti. Oula, j'aime. Ouf. Ouh. Oh,
2: oh,
1: oh. Au nom de l'Académie de la Roue de la Fortune, pour votre jeu magnifique, j'aimerais vous remettre le trophée des 5000 euros.
2: Précieux.
1: Vous voulez peut-être dire un mot de remerciement à vos collègues, votre famille, vos amis?
2: Merci à moi.
1: Ok, très bien. On n'est jamais mieux servi par soi-même. Jérémy, tu peux soulever la case mini-roue.
2: Et pour 200 euros, je propose un P.
1: Le P.
2: P.
1: Le P, très bien.
2: Je vais acheter un U.
1: Le U. Tu dépenses 200 euros.
2: Ok, je rejoue.
1: Oh, 600 euros.
2: Je vais proposer un T de Thomas.
1: Parfaitement joué. Il y en a deux. 1200 euros de plus pour toi.
2: Je vais acheter le O.
1: Et il n'y a plus de voyelle. Il frôle les accidents, mais tombe toujours sur les bonnes cases. 600 euros.
2: Je vais proposer le R.
1: Bien aussi, bien joué, il y en a deux, 1200 euros de plus.
2: Ok, je vais rejouer.
1: Oh, 600 euros, c'est magnifique.
2: Le N.
1: C'est dommage, tu en avais au moins une de lettres, non? T'en avais pas? Si, t'aurais dû jouer celle-là. Ah, Stéphie, à toi de jouer. Petite erreur, là. Est-ce que cette petite erreur va être la chance de Stéphie? 100 euros.
3: Le H.
1: Oui. Il y en a deux. Eh oui. €300, tu me dis.
3: Le G.
1: Ouais, pas. Déception. Bah ouais, je vois. Et Jérémy ne l'avait pas non plus. Est-ce que c'est David qui a la solution? Ah bah génial, plaisir d'offrir. Bon, il y a deux solutions. Soit tu l'as, bon, tu n'auras rien gagné, mais tu vas empêcher tout le monde de gagner. Mais et bon, quand même, c'est le jeu. Il faut me donner une lettre.
4: Je vais dire le C.
1: Il y en a deux, l'énigme est finie, il n'y a plus de lettres, plus de consonnes, donc il y a 800 euros. La tradition veut même, si tu vas me donner la bonne réponse, à qui les donnes-tu les 800 euros?
4: Je vais les donner à Stéphie.
1: Ouais, Stéphie, ça va bien lui servir. David, quelle est la solution de cette énigme?
4: Aller plus haut et les trois cloches.
1: Ok, très bien. Et tu peux gagner 200 euros maintenant en me disant qui l'interprète.
4: C'est Tina Arena.
1: Exact, bravo. C'est toujours ça de prix. Et puis ça empêche les autres de gagner aussi.
4: Exactement.
1: Allez plus haut. C'est Robert Goldman, le frère de Jean-Jacques Goldman, qui a composé cette chanson. Allez plus haut. Eh ouais.
4: T'es très cultivé, je trouve.
1: Non, pas du tout, on vient de me le souffler à l'oreille.
4: Et très honnête.
1: Oui, ça c'est vrai. Alors, faisons un petit point sur les cagnottes. David prend 200 euros supplémentaires. Il a maintenant 350 euros. Stéphie a 100 euros. Jérémy, 2000 euros. Point sur le jackpot, 12 650 euros. Ouh, il est beau. Et c'est parti pour le tour que j'aime appeler le troisième tour, car il vient en troisième position. Voilà. Allez, une nouvelle énigme rapide qui rapporte 200 euros, qui permet de prendre la main. L'indice, c'est en cuisine. Voici l'énigme. Jérémy.
2: Un extracteur de jus.
1: Exactement. Extracteur de jus qui permet de séparer le jus du fruit, si tu veux, de la matière. Voilà, je ne sais pas du tout ce que je suis en train de raconter. Dans ce troisième tour, quoi de neuf sur la roue ? On retrouve la case bonne poche. Alors la bonne poche, j'adore ça, je sais exactement de quoi il s'agit. Dans une de ces deux enveloppes,